0: Mais quand on comprend que finalement on s'est enchanté toute sa vie, ça détend. Il y a moins d'injonctions, on se met moins de poids sur les épaules. Et finalement, être enchanté, travailler, ramasser tous ces petits gravats, bah, ça fait quelque chose à faire de sa vie.
1: On parlera de ce livre avant 21h. Cette reconstruction, elle passe aussi par l'écriture, elle passe bien évidemment par le dessin. Pour comprendre comment le dessin, lui, est arrivé dans votre vie, c'est ce qu'on va faire ce soir. On va retracer ce parcours à travers les lieux, les ancrages qui ont pu être pour vous très importants. Puis c'est hyper intéressant pour ceux et celles qui peut-être ont envie de faire le même métier que vous, ou alors qui ont envie de s'inspirer d'un tel parcours. Bon, tout commence à Tours, j'ai envie de dire, et presque tout à Tours. Parce qu'on pourrait résumer votre vie entre Tours et Paris.
0: Oui, c'est vrai que Tours, c'est la moitié de ma vie. Et puis après, je suis parti, je suis monté à la paix capitale, comme on dit, même géographiquement. Et puis, voilà, je fais partie de ces provinciaux, régionaux, français qui sont happés par la capitale. Et puis après, finalement, j'en suis sorti aussi, puisque à Charlie Hebdo, je faisais des reportages.
1: Oui.
0: Et donc, du coup, finalement, après, je me suis répandu dans toute la France pour ramener des choses.
1: On va rester à Tours, parce que c'est là que tout a commencé. Si je vous demande, alors bien sûr, on va parler de Tours, on va parler des bâtiments où vous avez vécu. Si on m'écrit une carte postale, on fera un petit dessin d'ailleurs.
0: Oui, bien sûr.
1: Sur les cartes postales, il y a toujours 2-3 photos. 2-3 images comme ça qui tout de suite à l'esprit sont vraiment réfléchies en lui, vous viennent de Tours.
0: Alors déjà une photo, première photo, c'est une photo de mon appart, de notre appart. Enfin pas forcément l'appart, mais l'entrée. C'est-à-dire que on était dans une espèce de résidence. Moi je l'appelle ça des HLM, mais mes parents disent non, c'est une résidence.
1: Là vous parlez de votre enfance.
0: Je parle de mon enfance. Et ce sont des bâtiments qui sont blanc avec un sol rouge et puis des pare-soleils bleus. Donc j'ai réalisé ça il y a pas très longtemps. Finalement j'ai fait mon enfance dans un drapeau français, quoi.
1: C'est vrai. Mais c'est marrant que ces couleurs vous reviennent. Effectivement il y a ce sol qui est rouge, il y a ces voitures avec ces pare-brises que vous venez d'évoquer. Si j'ai bien compris, effectivement c'était HLM. Plus on avançait dans la résidence, comme disaient vos parents, plus les barres étaient hautes, c'est ça?
0: Oui, exactement. Il y avait le jardin donc Gabriel où on était. Après, il y avait le jardin Hockingham et après le jardin Bousignac. Ouais. Alors j'ai appris bien longtemps après que c'était des compositeurs de musique. Et effectivement, plus on allait vers l'école primaire, maternelle, primaire et collège, plus les bâtiments devenaient de plus en plus hauts et du coup une faune de plus en plus nombreuse. Alors nous, on était à l'entrée, donc on était peut-être entre guillemets les mieux lotis.
1: Ouais. Voilà. Plus tard, vous irez dans Tours, mais là, vous êtes un peu en dehors de Tours. Quel souvenir vous gardez de cette période? Parce que c'est dans ce coin-là qu'il va y avoir la primaire, qu'il va y avoir en tous les cas les premières années de la scolarité. Je sais que vous avez des souvenirs de jouer aux billes, par exemple, sur les grilles. Vous avez une enfance insouciante, agréable, malgré un décorum qui n'est pas le meilleur, on va dire.
0: Ah, j'ai l'enfance d'un gamin qui porte des lunettes. Donc ça, c'est un truc, c'était avant Harry Potter. Là où on était, il y avait un jardin. Enfin, justement, c'était des jardins. Ouais. Donc il y avait à chaque fois un petit parc, un parc avec des endroits pour jouer au football. Et donc moi, j'ai passé ma vie à être dans les buts, puisque j'étais choisi en dernier. Et du coup, j'ai passé ma vie à recevoir des ballons dans la figure et à casser des lunettes.
1: C'est moche, ça.
0: Oui, c'est très très moche. Très très moche. Ça m'a donné une certaine aversion envers la masculinité toxique et notamment le foot. Voilà.
1: Alors vous fabriquez des cabanes, je sais pas moi, comme tous les gosses, vous avez des lieux doudous. Il y a des endroits quand même au cœur de ce foot que vous prenez dans la tronche. Des endroits un peu sympas quand même. Le sapin.
0: Ah bah oui, il y a un sapin. Il y a un sapin. Un seul sapin, derrière lequel j'ai roulé mes premières
1: pelles.
0: Enfin, mes premières pelles, voilà, on peut dire ça.
1: Bah oui.
0: Et je me rappelle bien, c'était avec Sandrine et Caroline. On était
1: en même temps.
0: Eh ben, on était tous les trois. Okay. Et puis c'est elle qui m'avait emmené derrière ce sapin. Mmh. Et puis on s'est entraîné. Voilà. Et ça, j'en ai pas roulé avant 24 ans. Ensuite.
1: Ça, c'était pendant 24 ans, vous avez fait une pause de 24 ans.
0: Ben non, mais j'ai fait une pause de pelle pendant à peu près, j'ai 11, 13 ans.
1: Non, sérieux?
0: Ouais. Ah ouais, je suis arrivé assez tard dans la vie, sexuelle. Enfin, sexuelle d'ailleurs, c'était pas sexuelle. C'était dans la vie sentimentale.
1: En tous les cas, assez tard. Ce sont les lieux de vos premiers émois. Pour le reste, on fera une autre émission si vous voulez bien à ce moment-là. Bon, en tous les cas, voilà, ce sont ces premiers lieux de vie. Vous dites d'ailleurs que ce n'est pas de la nostalgie quand vous y retournez, parce que je sais que vous y retournez souvent, en tous les cas, vous avez l'occasion d'y repasser. Vous dites que vous y allez pour vérifier que ce lieu n'est pas seulement un rêve dans votre tête.
0: Oui,
1: c'est joliment dit, ça.
0: Il y a déjà un truc, c'est que moi je rêve en noir et blanc, et quand je rêve souvent de cet endroit-là, je rêve souvent du parking, précisément du parking, couvert, sous les immeubles, et avec, j'ai une vision très très très très claire, et il faut vraiment que je retourne, en dehors de ces souvenirs olfactifs du bitume, il faut vraiment que je retourne régulièrement là-bas pour voir, effectivement, que c'est en bleu, blanc et en rouge, et peut-être aussi en vert parce qu'il y a les sapins.
1: Luz est votre invité, très coloré malgré ses rêves en noir et blanc, on va continuer de se balader dans votre enfance, on vient juste de commencer le voyage. Mais je vous l'ai dit, on s'échappe un petit peu partout en France, on va aller dans le Gard et dans la Lozère pour un rendez-vous des merveilles avec Benoît Prospero qui nous présente aujourd'hui un passionné, écoutez.
2: Ah, sa passion dans la vie, ce sont les castors. Alors, dit comme ça prête à sourire, hein. Ben oui, si, c'est vrai, mais vous allez comprendre pourquoi c'est merveilleux. Lui, c'est Lionel Coste, professeur de mathématiques. Et avec ici Gard Lozère, on vous emmène à sa rencontre. Et pour comprendre comment tout a commencé, d'abord un souvenir d'enfance.
3: Je me souviens de ces odeurs quand on arrivait au printemps, ces insectes qui volaient, cette nature. Les premières fois, on m'a montré les barrages de castors qui étaient revenus. Et c'était pour moi un peu le paradis. C'est quand même des lieux magiques.
2: Voilà, ça c'est donc durant l'enfance de Lionel. Et des années plus tard, de manière assez inattendue, on va lui demander d'écrire un article sur le castor. Donc, alors qu'il n'y connaît rien. Et ce qu'il va découvrir va le fasciner. D'abord,
3: donc pour observer les castors, il faut sortir la nuit. C'est comme quand vous allez à un spectacle. C'est quand la lumière s'éteint, le spectacle commence. La journée, il n'y a rien. C'est désert total, à part les plantes qui ne peuvent pas nous fuir. Et là, dès que le soleil se couche, vous avez une faune absolument incroyable. Des fois, je me croirais dans la savane africaine. Il y a tout qui sort devant vous. Et c'est des moments d'émotion que je ne retrouve jamais. Nulle part ailleurs.
2: C'est pas génial comme histoire. Et vous allez voir, ce qui plaît à Lionel dans le fait d'observer les animaux, c'est pas seulement le côté scientifique, c'est aussi et surtout l'idée de se reconnecter au vivant.
3: Il y a ce côté presque de méditation avec la nature. C'est assez surprenant. Des fois j'ai larmes aux yeux, je vois des choses absolument incroyables. Des fois j'endors pas la nuit.
2: Ah, ça fait envie. Hein. Et au cas où, sachez que les castors, oui, il y en a en France.
3: Donc le Gard, le castor est très présent. La loutre est revenue d'ailleurs il y a presque une vingtaine d'années. Gardon, la 16, même le Vidon, vous avez le castor et la loutre partout. Bon, bien sûr, on peut rajouter le Rhône. Hein, et la plupart des petits ruisseaux, enfin des affluents de ces rivières, le castor et la loutre sont présents.
2: Eh ben voilà. Et vous savez ce qui fait avancer Lionel Coste dans la vie? Quelle est sa philosophie de vie?
3: Moi, je pense qu'il faut jamais jouer à l'adulte. On n'est rien, on ne va pas mourir demain, on est là de passage. Moi, je suis un enfant, mais sur la sensibilité, quand je vois mes animaux, je suis un vrai enfant. Éternellement émerveillé. Oui, c'est ma curiosité. J'ai envie de vivre, de me sentir vivre, de découvrir. Et j'ai une soif d'apprendre. J'ai toujours eu cette impression de rien savoir. Parce qu'on me dit souvent, mais tu sais beaucoup de choses. J'ai dit, mais non, je sais rien. Et en fait, il n'y a pas que moi. Nous ignorons quasiment tout.
2: Qu'est-ce que vous voulez rajouter? Continuez à regarder le monde vivant avec les yeux de quelqu'un qui découvre encore le monde. Essayez. Vous verrez, c'est une merveille. Merci Lionel Coste, message bien reçu. Et merci, ici Gard Lozère.
1: Luz, on a écouté l'invité qui dit, j'ai retenu, il ne faut jamais jouer à l'adulte. Parce qu'être dessinateur, c'est jamais jouer à l'adulte.
0: En tout cas, c'est essayer de repousser l'âge adulte, tant qu'on peut.

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2: Et merci encore une fois d'être avec nous sur ICI. Notre voyage à travers les souvenirs continue avec un invité. Alors cette fois qui connaît particulièrement bien les histoires de famille, les lieux de tournage et les paysages qui peuvent donner naissance à une aventure. Réalisateur et scénariste, notamment des films Camping ou encore 3-0, Fabien Onteniente était avec nous cette semaine face à Éric Bastien. Il nous parle de son parcours, de ses souvenirs et de cette France qu'il a traversée au fil de ses projets. C'était lundi dans Il n'y a pas que Paris dans la vie. On réécoute cette rencontre.
3: Bon, on va en parler de cette Dordogne, parce qu'on a parlé des Vosges. Votre enfance, elle est aussi en Dordogne. Qu'est-ce que vous y faisiez?
4: Ah bah, c'était la deuxième partie de nos premières vacances, qui a duré 7 ans.
3: On y est allé
4: pendant 7 ans. Alors, il y a eu le Périgord noir, puisque c'est on allait du côté de...
3: On mange très bien.
4: De Sarlat. Et puis après, il y a eu le Périgord vert du côté de Périgueux.
3: On mange très bien aussi.
4: On mange très bien aussi. De toute façon, c'est le dénominateur commun, c'est de manger très bien. Ouais. Et donc, j'aime beaucoup cette région où il fait quand même beau, chaud. Et donc, il y avait un parfum de Dordogne. C'est là que j'ai appris à nager dans le fleuve de la Dordogne.
3: Après les eaux gelées de la Vosges.
4: Voilà, j'ai appris à nager vraiment dans la Dordogne. Ouais. Et j'avais mes copains avec qui je faisais les 400 coups. Et surtout, on y allait, nous, on n'était pas vraiment des juilletistes, on était des aoussiens.
3: Ouais.
4: Et donc, on y allait après le Tour de France. Donc, on refaisait des étapes.
3: Dont vous êtes fan.
4: Dont je suis énormément
3: ultra fan.
4: Ultra fan. Et donc, on refaisait le Tour de France dans ces petites routes.
3: À vélo.
4: Sur ces petites routes. Moi, je me rappelle, j'avais un vélo sans vitesse. Donc, c'était plus dur pour suivre les autres. Mais c'était extraordinaire.
3: Vous avez voulu aller jusqu'en Andorre, je crois, à un moment donné.
4: Alors après, oui, c'est plus tard.
3: Quand ah oui, mais bon.
4: J'ai eu mes examens, j'ai eu mon BTS. On a traversé toute la France avec les copains du lycée et on est allé jusqu'en Andorre en vélo.
3: Ouais. Vous avez pris un train à un moment donné.
4: Ah oui, j'ai pris un train.
3: Quand même, pour être honnête. Une petite étape, voilà. Alors, une grande étape pour vous qui a changé votre vie, c'est à 12 ans. On a écouté le coup de manivelle tout à l'heure pour raconter l'histoire de votre vie. Je retourne à Villiers-sur-Marne. Il y a une voie ferrée qui passait à côté de votre immeuble. Tout le monde pensait que votre famille était garde-barrière, d'ailleurs. Non, c'est vrai, hein, c'est avant ça. Bon, et de l'autre côté de la voie ferrée, il y avait des bidonvilles portugais, pour qu'on comprenne bien l'univers dans lequel vous allez grandir. Vous mangez des prunes à l'époque, qui n'étaient peut-être pas un peu plus polluées aujourd'hui. Et un jour, vous jouez. Et vous apercevez des camions.
4: Ouais.
3: Et vous découvrez un plateau de tournage.
4: Voilà. Dans ce bidonville où vivait une grande communauté portugaise, on voit débarquer des camions, des voitures de luxe et des techniciens qui construisent en 2 jours une maison Louisiane. Ce qui est très étonnant dans ce bidonville. Et évidemment, de ces camions et de ces voitures sortent des comédiens, Bernard Blier, Maurice Birot, Annie Girardot, Jean Carmet.
3: Vous avez 12 ans, c'est énorme là.
4: C'est énorme.
3: C'était le film Elle cause plus, elle flingue.
4: C'était la suite de Elle boit pas, elle fume pas, mais elle cause.
3: Qu'elle cause, ouais.
4: Et là, Elle cause plus, elle flingue. Et donc, c'était signé Michel Audiard. Petit bonhomme avec sa casquette, je le revois encore. Et à un moment, donc moi j'allais de plus en plus sur le tournage et de moins en moins à l'école. Et j'allais voir évidemment ce qui se passait, je voulais comprendre. Ouais. Parce que c'est pas facile à comprendre un tournage de l'extérieur. Surtout ce tournage-là de Michel Audiard.
3: Ouais.
4: Parce que quand j'ai revu le film, je comprenais pas non plus. Donc c'était encore. Donc je regardais, je m'accrochais, etc. Et il avait dû me repérer. Donc à un moment donné, Jean Carmet sort de cette maison Louisiane avec une chaussette grise en disant à Jésus, le personnage de Jésus, vous avez oublié ça cette nuit. La script fait remarquer à Michel Audiard que la chaussette, on ne la voit pas parce qu'elle est grise et qu'il faut mieux d'avoir une chaussette de couleur. Donc à un moment donné, Audiard se tourne vers moi, il voit que j'ai des chaussettes rouges, il vient vers moi, il me dit, dis-moi gamin, il serait possible d'emprunter des chaussettes juste pour le temps de la prise. Je dis, ben oui, bien sûr. Et donc, je tends mes chaussettes, moteur, action. Et là, tout le monde se marre, parce que la chaussette est bien trop petite. Je faisais du 32. Donc, Audiard revient me voir et me dit, gamin, la chaussette ne va pas convenir, mais si tu veux, tu peux rester avec nous. Je m'a donné une pièce de 5 francs
3: vous
4: en
3: avez
4: argent.
3: Un cachet. 5 francs. C'est génial.
4: Et le droit de rentrer dans cette maison Louisiane et d'être la mascotte de ce film.
3: Waouh.
4: Voilà. Donc,
3: c'est déclic, ne me dites pas
4: c'est,
3: que.
4: C'est le déclic.
3: C'est de là que tout part. On est bien d'accord.
4: C'est la piqûre.
3: À 12 ans, vous n'avez pas d'idée de ce que vous voulez faire en ce moment-là.
4: Non. Je pensais juste à déconner. Mais
3: alors c'est vrai que vous êtes quand même aussi un gros déconneur. Merci pour cette très belle histoire, parce que un petit peu plus tard, vous allez aussi en Dordogne. Vous l'avez dit, pendant 7 ans, grandir, c'est l'adolescence, c'est les premiers amours, c'est les premiers bals, c'est les premières fêtes de village.
5: Des images dans ma tête.
3: C'est pas un petit clin d'œil à Camping.
4: Ah oui.
3: Pour la petite balle.
4: Petite balle de Michel Gérard Lenormand.
3: Ouais, c'est dans Camping 3. C'était la fête de village au camping. Et ce sont ces années-là que vous vivez, que ce soit en Dordogne ou sur l'île d'Oléron. C'est cette époque-là où vous allez aussi faire du camping, Fabien Antonio.
4: Ben oui, oui, oui. C'est là que j'apprends à planter des sardines.
3: Les tentes de l'époque, ils ne font plus maintenant, mais bon.
4: Les tentes de l'époque étaient, on les attachait par des piquets métalliques qu'on appelait les sardines. C'est ça pour nos auditeurs. C'est surtout apprendre à connaître l'autre d'une manière assez facile. Ouais. Dans un camp de camping, on se parle. Tu viens d'où, toi, de Normandie, toi, tu viens d'où, de Loir-et-Cher. Bon, voilà, on se parle facilement. Et on se parle encore plus facilement au moment de l'apéro. Donc c'est ces souvenirs de rencontres vers l'autre qui m'ont marqué, qui ont fait que ça a inscrit, ça a mis une pièce un peu dans la machine pour que un jour je réalise camping.
3: Je vous propose pas une petite couillette, il y a encore un petit peu de temps.
4: Vous savez que cette couillette, l'histoire de la couillette,
3: c'est
4: le bec verseur dans lequel on verse la dose de pastis. Ouais. Mais en fait, c'est Jacques Villeray qui m'avait appris. Et parce que l'origine, le film était écrit pour Jacques Villeray, et c'est Claude Brasseur qui l'a fait parce que Jacques Villeray est décédé entre temps. Ouais. Et voilà, donc la couillette est restée, Jacques Villeray est parti.
3: Il y a quelqu'un qui compte dans votre vie, c'est un oncle qui travaille à la SNCF. Il n'avait pas d'enfant, c'était un peu vous finalement. Et alors lui, avec sa Peugeot 403 à la Colombo, parce qu'il avait vraiment une 403, il va vous emmener partout en France.
4: Là, une Peugeot 403 bleue. Avec des sièges en sky qui sentaient fort quand il faisait un peu chaud. Et il nous emmenait un peu partout en France. Il nous a fait découvrir
3: Compiègne,
4: Pierrefonds, les châteaux de la Loire. Il nous a fait découvrir aussi tous les châteaux quand il venait nous rejoindre en Dordogne, tous les châteaux qui existent, et Dieu sait s'ils sont nombreux en Dordogne, le château de Bénac, le château de Rouffignac, le château de... Et les gorges aussi, les gouffres, et notamment les Aisiques, où il y a eu le premier homme préhistorique, il y a encore des traces. Et donc on a visité beaucoup de choses, avec beaucoup de monuments, avec cet oncle Paul, qui était un espèce de tonton Cristobal, qui arrivait avec sa voiture, trois coups de klaxon, on sortait. C'était merveilleux. Et il nous a ensuite fait visiter aussi toute la région de où il vivait, la région du Puy de Sancy, Mont d'Or.
3: On va aller en Auvergne. Vous pouvez pas, là vous parlez du Puy de Sancy. Boire un petit coup, c'est agréable. On parlait de la couillette il y a un instant, Fabien Antoniante, surtout avec l'entrepreneur du jour. On s'échappe un instant de votre vie pour aller en Auvergne, retrouver Catherine Quicandon. On sort un verre et une paille et on vous suit. Où est-ce que vous nous emmenez donc du coup aujourd'hui?
6: À Thiel, sur Acolin, dans l'Allier, à une vingtaine de kilomètres à l'est de Moulins. Ça pétille. Ça pétille de bonheur pour Jérôme Boireau et sa compagne qui fabrique les limonades Bulle Gourmande.
7: On a investi en masse dans du matériel français, dernier cri, qui nous permet aujourd'hui de travailler à deux, simplement, et de pouvoir avoir une forte cadence. C'était primordial. Et aujourd'hui, je travaille tout seul, et elle est quand même derrière moi pour donner un coup de main. Mais tout est automatisé, il n'y a pas grand-chose à faire, mis à part... créer la recette, préparer la recette et tout ce qui est des phases de nettoyage et de réglage.
6: Et si pour la production, il se débrouille seul, enfin presque, Jérôme travaille avec quelqu'un pour les saveurs.
7: Aujourd'hui, nous, on travaille avec des arômes qui sont 100% naturels. On a un aromaticien qui nous fabrique les arômes à la demande. On a une dizaine de jours d'attente à chaque fois. Et on travaille vraiment avec l'essence même des fruits, des plantes, des fleurs.
6: Et cela donne des recettes intéressantes. Il y a par exemple violette, pêche basilic, framboise hibiscus, poire miel, ou encore rose lipsy. Pour la couleur, Jérôme a fait appel à un chef pâtissier qui a imaginé des colorants particulièrement flashy, encore un peu et ça brille dans le noir. Les limonades de Jérôme se vendent sur place, à l'usine ou dans les grandes surfaces du coin, et elles se vendent bien, même très bien, et ce, dès le début de l'aventure.
7: On finit l'année 2024 en ayant fait 7000 bouteilles, tranquille. 2025, on a fait 42 000 bouteilles, et on est passé à 10 références. Et là, cette année, on est déjà à 45 000 bouteilles. On en a fait 19 000 sur le mois de juin-juillet.
6: Et oui, cela fait seulement 2 ans que Jérôme est dans la limonade. Avant, son domaine, c'était la bière. Le passage de l'un à l'autre s'est fait par hasard. Un comité des fêtes lui demande de la limonade pour un événement, et voilà. Et comme ça marche bien, il a d'autres projets. L'année prochaine, il sort des thés glacés et un tonique. On ne l'arrête plus, le Jérôme. Plus d'infos sur les pages Facebook et Instagram Bulle Gourmande. Merci à Noémie Guillotin d'ici Pays d'Auvergne pour cette idée qui pétille. Ici, ça entreprend dans l'Allier avec Bulle Gourmande, une limonade qu'on redemande.
3: J'ai compris, hein, Fabien Antonin, pourquoi vous avez choisi l'Auvergne pour votre prochain film. Vous êtes en repérage en ce moment. On connaissait l'Allier d'ailleurs, près de Moulins.
4: Oui, je suis allé il y a pas longtemps pour des dédicaces à Vichy.

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19: Allez, la soirée continue et notre France continue de se raconter sur ici. Après les artistes et les réalisateurs, place maintenant un visage familier de la télévision, passionné depuis toujours par la transmission et la découverte. Jamy Gourmand était au micro d'Éric Bastien il y a quelques jours. Et avec lui, les souvenirs prennent forcément quelques chemins de traverse. Des lieux, des expériences, comme son arrivée à Paris, des découvertes, comme c'est pas sorcier, et cette curiosité qui permet de regarder notre pays autrement. On retrouve cet échange dans Il n'y a pas que Paris dans la vie.
20: Merci encore une fois, Jamy, d'être avec nous. J'ai évoqué ce parcours, il y a eu Presse Océan. Il y a eu de la radio à Bordeaux également. Vous avez travaillé où à Bordeaux?
21: Alors, ben, j'ai travaillé chez vous, à Radio France, à l'époque...
20: Radio France Gironde, à l'époque.
21: Alors, c'était Radio France Bordeaux-Gironde.
20: Bordeaux-Gironde. Voilà. Salut l'équipe d'ici Gironde.
21: Ça, c'était en 88, en août 88. Et puis, j'ai travaillé aussi, à peu près à la même époque, à Fréquence Nord, à Lille.
20: Ah ouais.
21: Voilà, donc
20: Vous êtes aussi de notre radio. Hein.
21: Absolument, tout à fait. Tout à fait.
20: Salut les équipes d'ici Nord également, et ici Gironde, qui ont fait beaucoup cet été dans la mobilisation aussi.
21: Par évidemment.
20: Rapport, évidemment. Et ce qui s'est passé. Il y a Angers aussi dans votre vie?
21: Non, je suis...
20: Ah, me dites pas non à chaque fois, hein, parce que vous avez reçu un prix.
21: Ah hein,
20: prix de jeune reporter au Festival International du Couple, pour une émission que vous aviez fait sur les maternités roumaines.
21: Absolument.
20: Et c'est à Angers que ça se passe.
21: Absolument, tout à fait. Le Festival du Scoop d'Angers.
20: Vous avez un souvenir d'Angers? Vous dites que vous avez découvert ou vous n'avez peut-être pas eu le temps?
21: Non, ce jour-là, je n'ai pas eu le temps de découvrir Angers, même si là aussi, il y a un très beau château, le château du roi René.
20: Évidemment,
21: c'est magnifique.
20: On revient toujours au château. Je rappelle le château de votre enfance à Montaigu. Alors, on remonte un petit peu le temps. On vient de parler du fait que vous installez à Paris pour des études de journalisme. Vous installez où à Paris, dans quel quartier?
21: Alors, je suis d'abord allé dans le 17e arrondissement. J'étais à La Fourche. Voilà. Brochant,
20: oui, plus exactement. La ligne 13, pour ceux qui connaissent.
21: Brochant, rue Truffaut.
20: Mais il est arrivé à Paris, c'est un choc d'émotion?
21: Ah, c'était un bonheur. Un bonheur. Je quitte la région nantaise où je m'ennuie un peu et je me revois débarquer à Paris. C'est presque Rastignac. Hein.
20: Je me voyais déjà. Et à nous deux Paris maintenant.
21: À nous deux Paris maintenant. Il y a vraiment cet enthousiasme. J'arrive, cette ville.
20: Oui.
21: Mais parce que j'adore les avenues, les rues parisiennes, les monuments parisiens. Je passe mon temps à me balader. Je ne m'ennuie jamais. Et je me sens bien. J'ai l'impression, en fait, c'est assez étrange, mais j'ai l'impression de rentrer dans une sorte de village. Donc,
20: des fois, certains disent que Paris est un grand village.
21: Hein. Non, mais je vous promets, je me sens. Je me sens dans un cocon, je me sens bien.
20: Oui, mais il n'y a pas d'huîtres de Noirmoutier que vous aimez. Ils ne sont pas là. Il manque quand même des choses, il n'y a pas la brioche vendéenne.
21: Voilà, mais je ne suis pas loin non plus.
20: Il y a une rencontre qui change votre vie, c'est Fred Courant.
21: Oui, Fred. Absolument, oui. Ouais.
20: À quelle occasion vous rencontrez?
21: On se rencontre en 1989. Lui est rédacteur en chef d'une chaîne de télévision qui s'appelle Canal Santé. C'était une chaîne qui était diffusée par satellite et accessible aux professions de santé. Et donc il est rédacteur en chef. Moi je suis après mon épisode radio, je suis redevenu pigiste. Je fais surtout de la presse écrite et un peu de télévision.
20: Vous faites une rubrique à ce côté, je crois.
21: Et donc on va faire quelques reportages ensemble. C'est avec lui d'ailleurs que je monte cette expédition là en Roumanie. Et puis on va plus quitter et quelques années plus tard, on travaille sur une émission de science, un magazine de science, et un magazine assez classique. En travaillant sur ce magazine, on se dit il y a des choses à améliorer, etc. Et on imagine comme ça le midi quand on est au resto notre magazine de science idéal.
20: C'est celui-là ?
21: C'est celui-ci.
20: On peut pas ne pas parler de ce pas sorcier qui fait évidemment partie de votre vie, votre prolongement, c'est Fred, hein, vous êtes tous les deux un peu le Roland Gras, vous, parce que vous êtes dans un décor, à l'intérieur du camion, décor qui va tourner quand même en France aussi. Hein. Et Fred, lui, c'est l'extérieur, lui, c'est d'ailleurs, parce que vous vulgarisez les choses, vous nous les expliquez, et lui, il est dehors. Vous l'avez bien vécu de ne pas voyager comme il a pu le faire ?
21: Ah mais très bien, très très bien, parce qu'au départ, c'est un choix. Moi, j'avais été JRI pendant plusieurs années. Fred était au desk à la rédaction. Et à un moment donné, il se trouve que j'allais devenir papa. Et donc, j'avais envie
20: de rester.
21: Voilà. Donc, ça a sûrement aidé. Mais j'avais envie de tenir ce rôle. Autour de l'explication. C'est vraiment quelque chose dont j'avais...
20: Oui, vous êtes expert scientifique.
21: Chacun, je pense que chacun a choisi la place qui lui convenait.
20: Quand on entend ça, on voit le camion, un Kenworth W900, et on a les images en tête, aériennes, en plongée, c'est en Lozère, c'est sur le plateau de l'Aubrac.
21: C'est sur le plateau de l'Aubrac, absolument.
20: Mais vous n'étiez pas à ce moment-là, c'est les images.
21: Ah si. Alors,
20: vous étiez là à ce moment-là.
21: Là on a, pour le générique, on a participé. D'ailleurs, on nous voit quand le...
20: Je ne renvoie que le camion.
21: Vous voyez le camion, mais il y a un moment, il y a une image, on voit le camion qui rentre dans le champ, la cabine du camion qui rentre dans le champ, et on s'avance tous les deux vers le pare-brise. Voilà. On est à bord du camion.
20: Je vais regarder à nouveau. Voilà. Alors pour les fans, c'est entre Rieutor d'Aubrac et le pont de Marsastel.
21: Absolument. Ouais. Ouais.
20: C'est dingue. Vous vous souvenez ce jour-là ?
21: Ah mais je m'en souviens comme si c'était hier. On n'est pas très loin de la gueule.
20: Ouais. Hein.
21: Et pour l'anecdote, quand on a tourné, donc il y avait ce camion, les images ont été tournées en hélicoptère. Quand la productrice a réservé un hôtel qui était juste à côté, qui était en pleine campagne, elle demande à l'hôtelier s'il y avait un grand parking. Il répond oui, elle dit oui, parce qu'il va y avoir un camion américain. Il dit vous foutez de moi, et il raccroche. Bon, elle le rappelle, elle dit non, je ne me moque pas de vous, ouais, vous êtes sûr, c'est pas un camion de la radio. Oui, il y a un grand parking, vous pouvez mettre un camion américain. Les routes sont tout petites. Elle dit c'est pas fini. Est-ce qu'on peut faire atterrir un hélicoptère? Et il raccroche, évidemment.
20: Bien sûr.
21: Il a fallu le convaincre que vraiment, il y avait un hélico qui allait se poser sur le parking de son hôtel et à côté d'un Kenworth.
20: Combien d'années? Combien de saisons? Combien d'épisodes?
21: 570 épisodes, 19 ans.
20: C'est énorme. On va continuer de parler de cet univers. Il y a eu des prolongements, il y a eu le monde de Jamy, et puis encore plein de choses aussi par rapport à votre actualité. Jamy Gourmaud, ça marche ici, qu'en pensez-vous? Je quitte la Lozère un instant pour aller dans la Drôme. Imaginez un logement étudiant pour un loyer de 0 euros par mois. Rêve. Vous vous dites que c'est impossible ou qu'il s'agit d'une arnaque? Eh bien, pas du tout. Figurez-vous que ça existe bel et bien. Votre radio ici a trouvé ce bon plan dans la Drôme, je vous le disais, avec Robin Bernot et Florence Gauthier. Reportage.
0: Un logement étudiant gratuit en échange de quelques heures de bénévolat auprès des seniors.
13: C'est gagnant-gagnant, je trouve.
0: À Valence, le groupe de résidence pour seniors Domitis propose à des étudiants de se loger gratuitement en échange de quelques heures passées aux côtés des résidents. Inès, 18 ans, vient par exemple d'emménager dans l'un de ses appartements. Florence Gauthier est allée à sa rencontre.
18: Mes parents, ils n'arrivent plus à payer un logement étudiant, mais au final, là, j'ai un appart qui est beaucoup mieux. Comparé au logement étudiant, je fais des heures de bénévolat pour pouvoir me le payer, donc c'est mieux pour mes parents et pour moi.
0: L'appartement d'Inès est un T2 tout équipé, déjà meublé, climatisé, lumineux. Il dispose même d'un balcon, le tout pour 0 euros de loyer en échange d'une quinzaine d'heures de bénévolat chaque semaine auprès des résidents. L'étudiant s'engage par exemple à organiser des ateliers de pâtisserie, des sorties au marché ou encore des jeux.
22: Pompiers, des militaires.
23: Ouais, c'est facile. Tranquille avec des vieux, hein.
0: Pour Denise, 81 ans, c'est un lien intergénérationnel très précieux.
24: C'est amusant parce que des fois, on dit des choses, ah non, je sais pas, j'étais pas née, et elle-même en bénéficie de notre savoir aussi. C'est dans les deux sens.
0: Alors ici, dans la Drôme, ça marche, mais vous, qu'en pensez-vous? Je suis allé en discuter avec Fabien qui salue l'initiative.
25: Ouais, c'est une bonne initiative pour permettre aussi aux jeunes étudiants, s'ils galèrent à trouver un logement, de pouvoir se loger et en même temps de faire une bonne action.
0: Et au-delà du logement, cette solution permet aussi de créer du lien entre les étudiants et les seniors, un aspect important pour Fabien.
25: Totalement, parce qu'on se rend compte qu'il y a de plus en plus aussi de personnes âgées qui se trouvent abandonnées par leur famille parce que trop loin, la distance ou autre, et qui se retrouvent seules. Et donc je trouve ça bien aussi de permettre à ces personnes âgées d'avoir une activité, des contacts et du lien avec des jeunes.
0: Aujourd'hui, avec cette solution, Inès économise plus de 500 euros chaque mois et ce dispositif Génération Partage a déjà permis à plus d'une centaine d'étudiants de se loger gratuitement.
23: Et c'est là qu'on n'en trouvera pas.
20: Voilà, et cette année pour la 10e édition de Génération Partage, 44 résidences Domitis participent. Il y a encore des places disponibles sur ces résidences seniors, notamment à Berck dans le Pas-de-Calais, à Amiens dans la Somme, à Vienne dans la Loire, à Moulins, dans l'Allier, ou encore à Gap, dans les Hautes-Alpes.

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2: Et toujours avec vous pour ce best-of de Il n'y a pas que Paris dans la vie. Et pour cette dernière rencontre du week-end, on va retrouver un artiste qui connaît particulièrement bien l'univers de la musique et de la télévision. Magali Ripoll, bah oui, tout le monde la connaît. Si, vous allez voir, elle était récemment au micro d'Éric Bastien pour évoquer son parcours, ses souvenirs et les endroits qui ont accompagné son histoire. Une conversation pleine de souvenirs à retrouver maintenant avant de refermer cette heure de Il n'y a pas que Paris dans la vie.
3: Magali Ripoll est notre invitée jusqu'à 21h, musicienne, chanteuse de talent dans la vie et à la télé dans cette émission. N'oubliez pas les paroles avec cette actualité, le rendez-vous des légendes et des duels au sommet. On s'en dira un petit mot, les Masters 2026 qui arrivent la fin septembre pour le tour préliminaire et puis ensuite la grande compétition. Mais j'oublie pas qu'elle a fait également un premier album en 2016, L'amour des lamentations. Elle est également montée sur scène avec Radioactive. Ça, c'était un seul en scène sur, où, elle a, où vous avez joué, hein, vous avez chanté, vous avez dansé. Une autorité en tous les cas pour Magali Ripoll qui est mise au service de la télé. Et puis elle a même été animatrice à plusieurs reprises, je pense notamment à Interville, c'est il y a encore quelques temps. Et Interville, ça vous a permis d'aller un peu partout en France aussi.
4: Oui, oui, oui, et de palper l'ambiance du public et cette effervescence dans les régions.
3: Vous étiez où?
4: Alors, on est allé à Gap, on a fait deux Intervilles à Wallers, et le premier Interville à Beauvais.
3: Ça c'est génial parce qu'Interville, voilà, c'est une institution et ça permet de mettre aussi en relief et en avant toute la France. Alors je sais que dans vos émissions un peu de référence, il y a 40 degrés à l'ombre.
4: Ah ouais.
3: Vous adoriez reprendre cette émission qui était présentée par Vincent Perrault sur FR3 à l'époque.
4: J'adorerais. Alors moi déjà, déambuler en France, me balader en région et retransmettre au mieux en direct une ambiance et des couleurs et plein de choses pour tous les spectateurs, c'est quelque chose dont je rêve.
3: Qu'est-ce que vous avez découvert des Français, vous qui avez fait toutes les régions, toutes les villes de France?
4: Ce que je retiens, ce dont j'ai l'impression, c'est que les Français aiment les rendez-vous. Je trouve hyper rassurant quand je débarque dans une ville, quelle qu'elle soit, une petite ville, une petite bourgade ou une plus grande ville. Déjà, on arrive à la gare, il y a plein de petits cafés, il y a plein de... Voilà, les gens se regroupent. Et quand je vais donner un spectacle dans une ville ou que j'accompagnais un artiste qui faisait une tournée, il y a des rendez-vous en province, en fait. On se donne rendez-vous. Tiens, le samedi 23 septembre, on va voir tel artiste. On se prépare, on y va, on va participer à quelque chose et j'aime ça.
3: Et ça, c'est, à Paris, ça n'existe pas?
4: Alors, oui, ça existe aussi, mais comme Paris est très grand et qu'il y a quasiment autant de spectacles tous les soirs à Paris qu'il en est proposé tout au long du Festival d'Avignon, par exemple, ça fourmille encore plus. Donc, il y a beaucoup, beaucoup, beaucoup de repères pour plein de choses de styles différents. Donc, on s'y perd peut-être un petit peu. Mais en province, voilà, il y a le rendez-vous. Et souvent, il y a des festivités ou des festivals, d'ailleurs, qui sont organisés par un système intercommunal. Donc, voilà, on est dans une vallée, il y a plusieurs petites communes. Et paf, ça forme un groupe. On se rassemble comme ça, on se donne rendez-vous.
3: Parler d'Avignon, ça tombe bien, parce qu'Avignon, vous connaissez. Je crois même que vous y avez joué votre spectacle. Vous avez décroché le prix du meilleur seul en scène au Festival d'Avignon.
4: Oui, c'est un petit peu l'Oscar d'Avignon.
3: Magali Ripoll. C'est pour Radioactive.
4: Oui, c'est ça, exactement.
3: Mots, je précise, Radioactive.
4: Oui, Radioactive, oui.
3: Avignon, le Vaucluse, le Palais des Papes, l'ambiance, l'effervescence du théâtre. C'est un endroit que vous aimez, une ville que vous aimez?
4: Ah, c'est une ville que j'aime et en même temps qui est tellement remuante. Tellement remuante. Parce que, d'ailleurs, c'est marrant parce qu'il m'est toujours arrivé des trucs de dingue à Avignon. Je me suis cassé la jambe, je me suis fait larguer, il m'est arrivé plein de trucs.
3: C'est un peu la ville de la Louse, du coup, pour vous.
4: C'est un peu la ville de la Louse, mais c'est la ville de la. Voilà, il faut se relever de tout
3: vous
4: ça.
3: Vous avez eu un prix quand même pour Avignon.
4: Donc, c'était la cerise sur le gâteau.
3: Alors, un petit mot sur les engagements, parce qu'au-delà d'être engagé, justement, auprès du public, parce que vous donnez énormément et beaucoup d'énergie et beaucoup d'amour, vous avez aussi défendu ces valeurs de la musique à travers différentes associations. Vous voulez peut-être en dire un mot, Magali?
4: Oui, oui, bien sûr, on me sollicite souvent et c'est un grand honneur pour moi pour être présente en tant que marraine ou présidente d'un jury de concours de chant, de festivals et justement de petits festivals qui se montent dans les régions, qui sont des festivals tout à fait très bien organisés et des festivals professionnels, mais on sent que voilà, tout le monde met la main à la pâte et ce sont des petites structures, donc j'essaie de les soutenir et de répondre présente et je tiens surtout aussi à soutenir et à répondre présente et à fidèles à des associations qui défendent aussi les droits des enfants, les droits des gens en général et aussi qui viennent en aide médicalement aux enfants. Et je pense à des associations comme Princesse Margot, Princesse Juju et aussi le Secours Populaire auquel je suis fidèle.
3: C'est très bien d'en parler. Et puis, vous parliez justement de ce que vous faites de la musique. J'avais juste noté que vous étiez marraine il y a déjà quelques années du festival Le Salagou. Je me souviens du Salagou. Je voulais en parler parce que je me souviens du lac. J'ai passé des vacances. Donc, c'est très égoïste de ma part dans le village de Liosson et Clermont-l'Hérault. Voilà. Et c'est autour d'un lac. Et c'est vraiment très joli.
4: C'est magnifique.
3: Magali Ripoll est votre invitée jusqu'à 21h. Vous vivez où aujourd'hui ?
4: Je vis à côté de Vincennes, à l'est parisien, dans la banlieue proche.
3: Vous avez besoin de forêt, de nature, d'environnement, vous n'êtes pas au cœur de la capitale. Quoi.
4: Non, voilà. J'ai vécu dans la capitale, dans des arrondissements que j'aime beaucoup et que, dans lesquels je vais me balader, où je donne des rendez-vous de temps en temps. Mais là, je suis en dehors de Paris, mais en même temps très proche, parce que j'ai besoin d'avoir un métro, j'ai besoin d'être en 20 minutes, montre en main, parce qu'il y a un rendez-vous imprévu ou un travail à faire. Enfin voilà, j'aime bien ça. Et en même temps, c'est vrai que le côté, bon, je suis à côté d'un bois, j'ai de la chance, donc je peux aller marcher, et quand je suis un peu énervée, shooter dans des marrons. Ça va mieux.
3: Alors, quelques villes comme ça qui seraient votre top 3 en France aujourd'hui. Je sais que vous aimez beaucoup La Rochelle.
4: Oui.

0: On a l'impression d'être au bout du monde.
1: Ce sont les lieux où lâcher prise, où vous avez besoin, je ne sais pas si vous voulez vous échapper de votre vie parisienne, de vos tournages, les lieux de réconfort, les lieux où vous ressourcez.
0: Alors, le lieu où je me ressource, c'est à Saint-Raphaël, sur la côte. Je peux aller marcher dans l'Estérel pendant une heure, ça y est, tout va mieux. Mais rien que quand j'y vais en train, très souvent, d'ailleurs, j'y vais en train, et quand le train commence à longer la côte après avoir quitté Marseille, oh, mais rien que d'en parler, je ne sais pas comment vous dire. Je pourrais même rester dans le train et remonter à Paris.
1: Si vous voulez, on arrête l'émission maintenant.
0: J'y vais, il est quelle heure? Ah, je vais prendre la
1: presque 21h, là, mais bon. Alors, justement, et presque 21h, vous n'avez pas dîné, moi non plus. Ça tombe bien, il y a aussi la carte de France de la gastronomie. Alors, on mange bien dans toute la région de France, on ne va pas les opposer. Je ne vais pas vous demander où est-ce que vous aimez bien manger, mais malgré tout, je sais que vous aimez la ratatouille.
0: Ouais.
1: Et donc, la ratatouille, ce n'est pas dans le Nord. Hein.
0: Non, c'est sûr, ce n'est pas dans le Nord. Quoique, peut-être que certains.
1: Alors, on la mange où, cette ratatouille?
0: Ah, on la mange. Bah, déjà, on la mange chez ma mère.
1: Oui, c'est chez pas mes mal,
0: parents,
1: ça
0: chez bien. Mes parents, et j'ai eu de la chance parce que mon chéri fait une très bonne ratatouille aussi. En fait, j'ai passé un casting. J'ai dit voilà, je veux bien que ce soit ma maman parce que tu fais une bonne ratatouille. Je veux bien que ce soit mon mec parce que tu fais une bonne ratatouille. Non, c'est vraiment les légumes confits comme ça, cuits à part les uns des autres et ensuite qui se retrouvent. Et le meilleur, Eric, c'est la ratatouille quand il en reste le lendemain. Froide.
1: Ah bah, du jour au lendemain.
0: Tartinée, mais froide. Tartinée sur une grosse tranche de pain de campagne, là. Vous entendez, là.
1: Vous allez prendre le train tout de suite. Moi, je vais partir tout de suite pour aller manger. Parce que là, on n'en peut plus, c'est pas possible. C'est presque vicieux ce que vous faites, là. Il y a salade niçoise aussi, hein.
0: Ah ouais, les olives noires.
1: Ouais, donc c'est Nice.
0: Ouais, Nice.
1: Ah, la salade niçoise, elle est à Nice.
0: Bien sûr.
1: Avec la soca.
0: Ah, la soca, c'est bon.
1: Alors, c'est quoi la soca?
0: Alors, la soca, c'est une sorte de galette, de crêpe faite à base de farine de pois chiches, tout à fait. Et ça s'effrite un peu comme ça, c'est bien. Oh là là, moi j'aime bien ce qui est un peu gras et qui s'effrite.
1: Est-ce qu'il y a des régions...
0: la nourriture.
1: Oui, bien sûr. Est-ce qu'il y a des régions comme ça que vous ne connaissez pas? Et que vous vous dites, oh là là, mais j'aimerais bien découvrir, j'y suis peut-être passé pour un concert, mais voilà. Il y a des régions comme ça en France où c'est votre prochain voyage, quoi, en gros.
0: Alors, je ne sais pas si c'est le prochain, mais il faut vraiment, et je me dois de prendre le temps d'aller découvrir la Bretagne.
1: Je connaissais pas, ou peu.
0: Je connais peu, c'est-à-dire que j'y suis allée vraiment pour des sauts de puce. J'ai été invitée là-bas pour un mariage, j'y ai passé 2-3 jours, et en même temps, alors bien entendu, voilà, les discours tout faits, oui, en Bretagne, il fait pas beau, il pleut, oui, mais bon, j'ai des cheveux qui moussent, bon, c'est pas grave, oui, mais j'adore les crêpes, oui, mais les gens sont sympas, ouais, puis leurs traditions sont formidables. Non, mais c'est vrai que la Bretagne, c'est magnifique, c'est très très beau, j'ai vraiment envie d'aller découvrir, j'ai l'impression qu'il y a 1000 paysages différents en Bretagne.
1: Bah, je vous invite à y aller, parce que c'était effectivement
0: vous m'invitez
1: magnifique.
0: Tout court
1: je crois qu'on a beaucoup d'invitations, Magali, il va falloir qu'on s'organise à un moment donné. Il y a la vallée de la Fayence, alors ça, c'est quelque chose que vous connaissez.
0: Oui, la vallée.
1: Vous recommandez. Là, on est dans vos recommandations à vous.
0: Ah bah, tous les petits villages de la vallée de Fayence, après avoir longé le lac de Saint-Cassien, sur la route de Grasse, là, voilà, on longe. Alors, il y a Montauroux, il y a Calian, plus loin, il y a Seyan, il y a Fayence, il y a Tourette. C'est magnifique, ces petits villages-là. Oh, puis alors, on y déguste l'été, lors des fêtes du village, une aïoli. Mais vous m'en direz des nouvelles.
1: Ah, si, je l'entends bien. Dans les gorges du Verdon, qu'est-ce qu'on déguste alors là-bas? Ça, c'est un moment que vous nous recommandez aussi.
0: Qu'on déguste. Ben oui, qu'est-ce qu'on déguste? On déguste plein de choses, on déguste la Provence.
1: Bon, en tout cas, c'est un très bel endroit que vous recommandez. Vous avez découvert peut-être récemment.
0: Oui, je l'ai redécouvert récemment, j'ai eu très envie d'y retourner. J'ai eu la chance d'y aller en camping avec mes grands-parents quand j'étais enfant.
1: C'est pas là où vous avez vu l'éclipse?
0: Si, exactement. Sur un plateau, dans un champ. Oh là là, endroit rêvé.
1: Et le Lavandou?
0: Le Lavandou?
1: C'est joli, le Lavandou.
0: C'est très, très bien.
1: Il y a baigné au mois d'octobre.
0: Oui, c'est possible. Vous êtes quand même courageux.
1: Mathilde Mallet a envoyé le générique. Je pense que ça veut dire qu'il faut qu'on aille dîner. C'est surtout que je crois qu'il faut qu'on passe à table. Parce que là, vous nous avez donné vraiment envie. On vous retrouve sur France 2. Je l'ai évoqué pour N'oubliez pas les paroles. Le rendez-vous des légendes et des duels au sommet à partir du 5 octobre, 18h40 avec l'ami Nagui. Le tour préliminaire dès le 29 septembre, c'est dans quelques jours. Les maestros, qui parviendra à détrôner Arsène, qui va soulever le trophée des masters. Vous y serez.
0: Oui, et ce ne sera pas moi.
1: Et puis tous les beaux projets autour de l'univers de Magali Ripoll, avec les spectacles qu'on a évoqués, avec la télévision. On va continuer de vous suivre. C'était un plaisir, ce Tour de France.
0: Merci pour moi aussi. Merci pour cette invitation, Eric.

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2: Youpi, c'est dimanche. Salut à toutes, salut à tous et bienvenue dans Décibel. Je dis youpi parce que le dimanche, c'est l'émission des auditrices et des auditeurs. Emmanuel, David, Charlotte, Jean-Maurice, Jean et Christophe choisissent les chansons ce soir. Et jusqu'à 20h, on va se régaler. Mais avant de leur laisser la place, je vous donne un rendez-vous. Nous sommes le 4 octobre, donc dimanche prochain, nous serons le 11 octobre, qui devrait être un jour férié puisque c'est le jour anniversaire de Jean-Jacques. Dois-je préciser son nom de famille ? Allez, pour ceux qui dorment au fond de la classe, Jean-Jacques Goldman aura 75 ans dimanche prochain. Alors nous allons lui consacrer une émission complète. Si vous avez envie de participer, envoyez-nous un email. L'adresse de l'émission, décibel, avec un S à la fin, @radiofrance.com, décibel@radiofrance.com. Vous nous mettez dans le mail votre numéro de téléphone pour qu'on puisse vous rappeler et votre chanson préférée de Jean-Jacques. Cette fois-ci, je ne redonne pas son nom de famille et on est

0: Jean-Jacques Goldman, vous avez noté, sera donc à l'honneur dimanche prochain, jour de son 75e anniversaire, pour un décibel spécial avec les chansons préférées des auditrices et des auditeurs. Et puis, c'est un petit peu plus loin, mais notez-le déjà dans vos agendas. 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
0: Et il est temps d'accueillir la première auditrice de la soirée, c'est Emmanuel. Bonsoir.
2: Bonsoir Émilie, bonsoir tout le monde.
0: Et après le bonsoir, je dois ajouter un merci Emmanuel, merci infiniment de m'avoir fait découvrir les louanges que je ne connaissais pas.
2: Ben moi non plus, j'ai découvert tout récemment, il y a quelques semaines, et j'ai été enthousiasmée par son travail, et notamment la chanson « Ne me quitte pas des yeux ». Alors, je me suis dit, ben, peut-être que ça pourrait plaire à d'autres personnes, voilà.
0: Ah, mais j'en suis sûre. Alors, moi, je suis toujours très curieuse, hein, quand un auditeur, une auditrice envoie un mail avec un nom que je connais pas, je me dis, ah bon, tiens, qu'est-ce que c'est? Et là, je suis allée écouter, et dès la première écoute, je trouvais ça fabuleux. Alors, j'ai enquêté un peu, c'est un Québécois. Ouais.
2: Voilà, c'est ça. Et derrière les louanges, en fait, c'est un artiste canadien, donc québécois, ouais, qui s'appelle Vincent Roberge. Et moi, ce qui m'a attiré, c'est quand j'ai entendu pour la première fois « Ne me quitte pas des yeux », j'ai été scotchée, voire limite hypnotisée par la rythmique, la basse, enfin, la rythmique très basse. Et je me suis dit « Waouh, qu'est-ce que c'est ? Écoutons mieux. » Et là, j'ai été complètement prise. Et au bout de plusieurs écoutes, je me suis dit « Quand même, je vais écouter, je vais me pencher sur les paroles. » Et c'est là que j'ai encore plus aimé la chanson, parce que les louanges dédient cette chanson « Ne me quitte pas des yeux » aux aidants et aux personnes qui accompagnent les aidants. Et c'est vrai que toutes ces paroles, ça prend encore plus de sens, et ça m'a vraiment touchée. J'aime encore plus cette chanson, quoi.
0: Et on découvre, grâce à Emmanuel et ses oreilles curieuses, les louanges « Ne me quitte pas des yeux ». Merci Emmanuel, à bientôt.
2: Avec grand plaisir, à bientôt, au revoir.
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Après cette jolie découverte qui vient du Québec, les louanges ne me quittent pas des yeux. Deux classiques arrivent dans Décibels. David nous passera du Pet Shop Boys et Charlotte débarquera avec un bon Rita Mitsouko. Belle soirée ici et à tout de suite.

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1: Eh oui, Décibels, le dimanche, la seule émission programmée intégralement par ses auditrices et ses auditeurs, qui en plus sont des personnes de goût. Bonsoir David.
2: Salut Émilie.
1: Comment ça va?
2: C'est gentil. Mais écoute, ça va, ça va. Bah, contre le blues du dimanche soir, il y a Décibels. Et en plus, moi j'ai choisi un truc un peu festif. Hein.
1: Ah bah oui, j'allais dire, il y a Décibels, il y a les Pet Shop Boys.
2: Exactement.
1: Et effectivement, alors certaines chansons des Pet Shop Boys sont éminemment mélancoliques, mais enfin c'est pas le cas de
2: celle-ci. Exactement, oui, mais non. Et bah oui, alors ça c'est... Je me suis dit, les fans hardcore des Pet Shop Boys vont pas être contents parce que... Alors j'ai choisi Servidae. That's the way life is.
1: Ouais.
2: Et je pense que c'est pas la chanson préférée des fans hardcore des Pet Shop Boys, mais on s'en fout.
1: Mais oui, mais j'aime bien ces phénomènes, moi, parce que t'as toujours une chanson dans la discographie d'un artiste vraiment impeccable et tout, et t'as toujours une chanson, c'est un peu le bouton au milieu du nez. Pour les fans, mais c'est comme les gens qui trouvent que Dao, mon manège à moi, la reprise, c'est un peu trop poète-poète.
2: Ah ouais.
1: En fait, on s'en fout si ça donne du plaisir aux gens. Alors.
2: Pas de snobisme en chanson, et encore moins là avec les Pet Shop Boys, on va pas en avoir.
1: Mais oui.
2: Et on prolonge l'été, alors là c'est l'automne, mais c'est festif. Et en fait, moi j'ai découvert cette chanson à l'époque où il y avait les chaînes de clips.
1: Oui.
2: Je crois que c'était sur MCM à l'époque. Et ils arrêtaient pas de passer Servidae. Et c'est vrai que moi j'avais découvert les Pet Shop Boys quelques années plus tôt avec des chansons beaucoup plus sombres, toujours un peu up tempo, mais avec des trucs un peu sombres.
1: Oui, ou des nappes de synthé un peu crépusculaires et tout. Voilà, oui. Alors que là, c'est vraiment du pur fun, quoi, cette chanson.
2: Ouais, ouais. Et le clip, c'était des gens qui étaient sur un bateau en vacances, plein soleil. Enfin bon, voilà, c'était festif. Et je me suis dit, tiens, on pourrait passer ça ensemble avec Émilie, et voilà.
1: Moi, je trouve que c'est une très bonne idée. Et surtout, n'oublions pas, on est quand même sur une période un peu charnière de la semaine, qui est le dimanche soir. On a besoin aussi de se sentir comme invité à une fête sur un yacht. Je vois pas pourquoi ce serait que les stars. Hein, on est d'accord.
2: Je sors un peu de champagne, Émilie.
1: S'il te plaît, chin chin, David. À la tienne. On y va.
2: Bah c'est parti.
1: Allez. I love you. Merci David.
2: C'est du portugais, ça veut dire la vie. Enfin,
1: oui, voilà. C'est ça. La vie c'est comme ça.
2: La vie c'est comme ça, voilà.
1: Merci David. Chin chin.

0: Vanilla Air, That's the way life is, la vie c'est comme ça, chantaient les Pet Shop Boys en 96 sur leur sixième album Bilingual.
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0: Voici Charlotte qui vient aussi s'occuper de vos oreilles et de la mémoire de Catherine Ringer que nous avons perdue au début de ce mois de septembre. Bonsoir Charlotte.
2: Bonsoir tout le monde.
0: Bienvenue.
2: Et ouais, j'étais très très très émue parce que c'était quelqu'un qui comptait finalement dans ma vie et je l'ai su que là en fait. Voilà.
0: Bah oui, on s'en rend compte quand ils sont partis que les gens qui étaient là depuis toujours, ils étaient importants parfois.
2: C'est ça. Bon, surtout que moi je l'ai découvert de façon assez impressionnante pour moi.
0: Ah bon ?
2: J'avais 8 ans, oui. Ouais. Avec mon papa qui m'avait fait une cassette et qui aimait beaucoup le morceau Petite fille princesse.
0: Alors ça me fait plaisir qu'on écoute, alors on adore les tubes d'Erita Mitsuko évidemment, mais Petite fille princesse, c'est sur un album où il y a Le petit train ou Singing in the Shower, donc des chansons très très connues. Petite fille princesse, elle est moins connue. Qu'est-ce qui plaisait, tu crois, à ton père et à toi d'ailleurs sur cette chanson?
2: Ben, le côté très théâtral, le côté conteur, et puis c'est aussi que ça avait un petit rapport avec la famille aussi, c'est qu'on y retrouvait quelque chose. Moi, j'étais un petit peu, vous voyez, l'enfant un peu, on dirait qu'on m'avait volé, l'enfant de Claude François, très blonde, avec des petites boucles, des petites robes, alors que mes parents étaient rock'n'roll à fond. Et donc, on aurait dit des fois qu'on m'avait kidnappé, quoi.
0: La petite fille
2: princesse. Donc, la chanson faisait écho, et puis voilà, puis elle est très impressionnante, je trouve.
0: Ouais, non, elle est incroyable, mais je crois qu'elle passe jamais à la radio, donc c'est vraiment une aubaine. C'est exactement en fait pour ça que ce format d'émission existe, c'est pour que les auditrices et les auditeurs arrivent avec leurs chansons à eux. Donc je suis vraiment vraiment très très reconnaissante, Charlotte. Je pense qu'on va passer un très bon moment. Juste, je suis un peu ma curieuse, mais vous avez fini par la voir sur scène après, Catherine Ringer, avec Lerita ou en solo?
2: J'ai vu. Alors j'ai eu la chance de les voir en 94. J'avais tout juste 14 ans.
0: Wow.
2: Il se passe rien dans mon bled où j'étais à l'époque, sauf que un jour la mairie a eu la bonne idée de les inviter, de nous offrir ça, ainsi que Réglisse y avait en première partie.
0: Mais de l'huile, Réglisse,
2: il y avait mais de l'huile en première partie. Et en deuxième, Catherine est arrivée, a fait le tour de la place 3 fois en bus, nous a fait des coucous de princesse. Et ensuite, ben, la sauce, quoi, qu'elle envoie.
0: Génial, ça doit être inoubliable. Merci, Charlotte, de partager ce souvenir avec nous. Merci beaucoup.
2: Super, je suis enchantée.
0: Allez, on va faire un tour en 1988, donc sur le classique d'Erita Mitsuko, Marc et Robert. Et cette petite fille princesse qui arrive dans vos oreilles grâce à Charlotte.

Princess, les Rita Mitsouko. Et si vous avez envie de continuer à rendre hommage à Catherine Ringer, sa vie, son œuvre et son talent, n'hésitez pas, vous êtes au bon endroit. Ici, on l'aimait beaucoup. Elle est venue nous voir d'ailleurs souvent dans Décibel. Et puis, pas plus tard que tout à l'heure, on l'écoutera en solo, puisqu'il y a un autre auditeur ce soir qui s'appelle Christophe et qui avait envie d'écouter un extrait de l'album Chronique et Fantaisie de Catherine Ringer. Donc, ça sera un petit peu après 19h45. Allez, à tout de suite.

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1: Les auditrices et les auditeurs de Décibel ont très bon goût. Depuis le début de l'heure, on a écouté les louanges, une découverte qui venait du Québec, les Pet Shop Boys et les Rita Mitsouko. Puis je vous ai passé un petit Jean-Jacques, parce qu'un petit Jean-Jacques du dimanche soir, ça fait du bien. La suite s'écrit avec Jean-Maurice, qui est avec nous au téléphone. Salut Jean-Mo.
3: Oui, bonjour Émilie, bonjour.
1: Un des auditeurs les plus fidèles de l'émission depuis la création de Décibel. Jean-Maurice répond présent. Et alors là, écoute, Jean-Mo, tu me prends par les sentiments. Le petit Stevie Wonder qui va bien. Franchement, ça fait plaisir. T'es fan depuis toujours. T'as été biberonné à Stevie.
3: Oui, oui, j'ai mis un peu de temps pour acheter l'album à l'époque. Je me souviens très bien. Mais... en fait, il n'y a pas une chanson que... C'est peut-être une chanson que je sautais quand j'écoutais le disque.
1: Ouais.
3: Mais franchement, elles sont toutes très très bien. Et je vais t'expliquer en fait ce qui m'a fait choisir Az.
1: Alors avant, je vais juste t'interrompre deux secondes, expliquer que l'album dont tu parles, c'est Songs in the Key of Life, qui est un album culte de Stevie et qui fête ses 50 ans cette année, l'album.
3: Ah oui, oui, voilà. C'est important.
1: Et donc, depuis, il y a plein de tubes, mais toi, tu as choisi Az. Alors, pourquoi? Vas-y, je t'écoute.
3: Alors, pourquoi That is the question.
1: Yes.
3: Parce que ça a été repris notamment en 99. Enfin, je pense qu'il y a eu d'autres reprises, mais enfin, c'est la plus marquante de George Michael et Mary J. Blige.
1: Oui, oui.
3: Et il y a toutes les sonorités qu'on adore.
1: C'est merveilleux.
3: Voilà.
1: C'est rare, d'ailleurs, parce que déjà, il faut y aller. Tu reprends du Stevie Wonder. Alors bon, tu reprends du Stevie Wonder à la kermesse de tes enfants. Personne n'est au courant. Mais tu es George Michael. Tu reprends du Stevie Wonder, t'es obligé de réussir. Et en plus, t'invites Mary J. Blige. Enfin, voilà. Je pense qu'il y avait une pression immense. Mais qu'est-ce qu'elle est belle, cette reprise, c'est vrai. Mais t'as quand même choisi l'original.
3: Ben oui, parce qu'il est quand même là le 15 octobre. Enfin, je pense qu'il y aura d'autres dates, mais bon, pour l'instant, avec le 15 octobre.
1: Mais parlons-en donc, cette annonce surprise, enfin surprise il y a deux semaines maintenant, c'est plus une surprise, trois semaines,
3: oui,
1: du concert de Stevie Wonder à Paris. Est-ce que tu as eu des places, Jean-Mo?
3: Oui, j'en ai.
1: Mais c'est génial. Écoute, alors t'es mon premier parce que je connais que des gens qui voulaient y aller mais qui n'ont pas eu de place. Alors je suis tellement contente pour toi. Tu vas aller voir Stevie Wonder le 15 octobre à Bercy.
3: Oui, c'est très très possible. Merci. Ma santé le
1: permet. Oh ben dis ta santé. Ouais, hey, on s'en fout hein. Si t'as le Covid, tu fous un masque et tu vas quand même hein.
3: Non. C'est pas le cas pour l'instant, donc croisons les doigts d'ici là. Mais franchement, je serais impressionné par la bande son et je sais qu'il est très très émotif en plus, puisque j'ai vu chanter du Stevie Wonder en larmes, du Michael Jackson,
1: oui.
3: Qu'on va cliquer en larmes sur quelques peu de temps après sa mort. Donc bon, c'est une personne réelle,
1: ouais.
3: Avec des musiques fabuleuses, donc je sais pas comment louper ça, quoi. C'est pas possible.
1: Non, on ne le loupe pas. Félicitations, Jean-Mo, pour ces places de Stevie Wonder. Et merci d'avoir pensé à nous pour écouter Az. Et on a le droit de chanter très fort et très faux, ça va, personne ne nous entend. Merci, Jean-Mo, à bientôt.
3: Allez, de rien, à bientôt, Émilie.

0: Alors, vous avez bien chanté. Quel bonheur. Ah, Stevie Wonder sur son album. Je vais dire culte, mais non, mais c'est au-dessus. Cultissime, cultissimo, cultissimissimo. Enfin bref, un album sublime qui s'appelle Songs in the Key of Life. Un album qui a 50 ans cette année.
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0: Alors si comme Jean-Maurice, ou un petit peu plus tôt dans la soirée, Emmanuel, Charlotte et David, vous avez envie de venir partager vos chansons préférées avec nous, il suffit d'envoyer un email. Notre adresse c'est Décibel, avec un S à la fin, @radiofrance.com. Décibel, @radiofrance.com. Dans le mail, faut mettre votre numéro de téléphone pour qu'on puisse vous rappeler, et la chanson que vous avez envie de partager. Et la semaine dernière, on a reçu un mail de Jean. Jean avait très envie d'écouter Charles Doré. Et le voilà avec nous à l'antenne. Bonsoir Jean.
2: Bonsoir Émilie Rosier.
0: Comment ça va?
2: Très bien, et vous?
0: Ça va très bien, je vous remercie. Cher Jean, ce Charles Doré est un ami de la maison ici. Il va d'ailleurs très bientôt donner un concert ici, par en live. On se réjouit d'avance. Vous, vous l'avez découvert comment, Charles Doré?
2: Ben justement, je crois que c'était ici, avec la chanson « La famille ou pas famille », j'ai acheté le CD sur le bon coin. Ouais. Et puis j'ai découvert, il y a plusieurs chansons qui sont sucées, il y a plein de tubes dans ce disque.
0: Beaucoup de tubes, ouais, dans le premier album de Charles Doré.
2: Il y a aussi Hypersensible, oui. Et Hypersensible aussi qui passe, et puis à la radio, mais vous pourrez passer aussi l'autre chanson qui s'appelle « La fille de Sanary »,
0: ouais.
2: Sanary-sur-Mer. Et puis il y en a d'autres encore, mais il y a que des chansons bien sur cet album. Hein.
0: C'est vrai. Alors, c'est un garçon.
2: C'est un grand chanteur, l'origine de l'époque. Je trouve que c'est un grand. Là, il aura un grand avenir, je pense.
0: Il a été découvert par celles et ceux qui regardent la télé, notamment TF1, dans la Star Academy. C'était en 2024, la saison 12 de la Starac. Et c'était Clara Luciani qui était la marraine de cette édition. Et c'est Marine qui avait gagné. Mais Charles, il avait vraiment été remarqué. Et il fait son petit bonhomme de chemin. Est-ce que vous l'avez déjà vu sur scène, Jean?
2: Non, jamais, non, jamais.
0: Alors, il est en tournée en ce moment. Charles Doré, il est en concert à Lille samedi prochain, ensuite le 30 octobre à Rennes, et puis il y a plein de dates jusqu'au printemps 2027. Il fera une grande date parisienne au Trianon le 2 mars 2027. La chanson que vous avez choisie, Jean, c'est « Si demain tout s'arrête », c'est votre préférée ?
2: C'est la musique qui m'a... C'est le synthétiseur derrière la mélodie qui est très belle.
0: Alors,
2: ça m'a frappé tout de suite, je me dis, c'est encore mieux que famille ou pas famille, qui est la chanson qui va souvent à la radio.
0: Alors, on va la découvrir ensemble. Si demain tout s'arrête et les synthés qui ont beaucoup plu à Jean, c'est Charles Doré sur votre radio ici.

demain tout s'arrête. Charles Doré dans vos oreilles en ce dimanche soir, grâce à Jean qui a craqué sur cette chanson. J'espère qu'elle vous a plu. Aussi, dans la suite de Décibel, et jusqu'à 20h, il y aura un petit Beatles, parce que ça fait pas de mal. Et puis Catherine Ringer en solo sur son album Chroniques et Fantasy, son dernier album solo. On ne savait pas à l'époque que c'était le dernier. Une très très belle chanson que Christophe a choisie pour vous. On arrive. Et c'est...

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1: Et oui, le dimanche, ce sont les auditrices et les auditeurs de Décibel qui assurent la programmation musicale. Pour votre info, le samedi, c'est un ou une artiste invitée qui prend cette grande responsabilité. Puis ensuite, du lundi au vendredi, c'est une émission d'actu musicale. Mais voilà, on est tous les soirs avec vous sur votre radio ici à 19h. Alors là, d'ici à 20h, justement, je vous donnerai quelques infos sur nos invités de la semaine prochaine. On s'écoutera les Beatles, puisqu'il sera question des Beatles la semaine prochaine dans Décibel. Mais là, tout de suite, c'est notre dernier auditeur de la soirée. Il s'appelle Christophe. Salut Christophe.
2: Et bonsoir.
1: Comment ça va ?
2: Particulièrement bien.
1: Ah !
2: Les images, on est détendu, tout va bien.
1: Oh, mais voilà. Et on a un petit accent de Toulouse ou quoi ?
2: Oui, complètement, région de Toulouse.
1: Et c'est que j'ai grandi là-bas, moi.
2: Il paraît.
1: Mais oui. Deux temps. D'abord, mes parents étaient dans le Gers quand j'avais l'âge de l'école primaire, donc ça c'était trop chouette. Et après, j'ai fait, oui, une bonne partie de mon collège, tout mon lycée et le début de la fac à Toulouse.
2: Très belle région, oui, c'est bon vivant.
1: Il est loin, mon pays. Bref, haute Toulouse, il n'est pas question de Nougaro ce soir, Christophe, mais d'un hommage encore un à Catherine Ringer, la chanteuse d'Erita Mitsuko, qui vient de nous quitter.
2: Exactement.
1: Enfin, qui vient de nous quitter.
2: Avec Erita Mitsuko, Catherine Ringer.
1: Ouais.
2: Donc, bien entendu, un petit hommage à Catherine Ringer, ça s'est imposé ce soir.
1: C'est super. Et en plus, tu as choisi une chanson dont elle était très fière sur son album solo, donc Chroniques et Fantaisies. Et c'est une chanson qui s'appelle Tristessa. Pourquoi tu as choisi celle-là ?
2: Tristessa, c'est une chanson qui, moi me plaît beaucoup, énormément. Et puis, c'est surtout ce qui est caché dans cette. Dans les paroles de cette chanson-là qui est très émouvante, qui prend au trip. C'était une chanson qui avait été écrite en hommage à son mari, guitariste Fred Sicien.
1: Ouais.
2: Et donc, beaucoup d'émotions quand on la réécoute. Aujourd'hui, on a l'impression que c'est une chanson qu'on peut lui chanter ou que c'est un poème qu'on peut lui conter même. Parce que c'est très émouvant.
1: C'est vrai.
2: Très émouvant.
1: C'est vrai, je suis d'accord avec toi.
2: Elle
1: m'avait dit, donc l'album Chroniques et Fantaisies sort en 2017. Ça veut dire que ça fait 10 ans que Fred Sicien est mort à ce moment-là. Et il y a des traces de lui un peu partout dans l'album. Mais ce texte-là, voilà, c'est vraiment un poème qu'elle lui avait écrit. Et là où tu as raison, Christophe, c'est qu'en fait, en gros, ce qu'elle dit dans les paroles, c'est que, bon, bien sûr, il est mort, mais que. On peut transcender la mort, voilà, il est toujours là, elle entend sa guitare, elle sent la chaleur de son corps dans leur lit, elle voit son visage dans le visage de ses enfants, dans le sourire et tout, et bien sûr, oui, qu'on peut appliquer ça aussi à Catherine Ringer aujourd'hui.
2: C'est une chanson très, très touchante, qui prend vraiment aux tripes, et bien entendu, quand il y a quelqu'un qui disparaît, c'est une chanson qu'on a envie de lui adresser à elle maintenant, effectivement, pour lui rendre hommage. Hein. Tout simplement.
1: Mais c'est vrai, Christophe. Tu retiens quoi d'elle ? Là, si tout de suite tu te dis Catherine Ringer, c'est quoi l'image qui te vient ?
2: Catherine Ringer, c'était le rock français à l'état pur. C'était une des grandes personnalités de la chanson française, tout simplement.
1: Ouais.
2: Au même niveau que Goldman, au même niveau que Téléphone, au même niveau que Panique, que les plus grands, tout simplement.
1: C'est
2: une grande, très très grande artiste. C'était une grande femme, une grande artiste.
1: Merci pour ce bel hommage, Christophe.
2: Elle mérite tellement.
1: Sa chanson maintenant, grâce à toi. Merci, je t'embrasse et je te souhaite un bon dimanche soir et une bonne semaine à venir.
2: Merci infiniment.
1: Merci.
2: À très bientôt à Toulouse.
1: Ah oui, j'espère bien. Ouais, c'est triste, ça. C'est beau, c'est triste, comme son nom l'indique, mais lumineux aussi, puisqu'à la fin, elle nous dit, Catherine Ringer, et elle a raison, qu'on finit toujours par retrouver ce qu'on aime.

0: Il y a tout l'amour du monde dans cette chanson. Elle s'appelle Tristessa. Catherine Ringer l'a regrettée sur son album Chroniques et Fantaisies, sorti il y a un petit peu moins de 10 ans.
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0: La semaine prochaine, c'est déjà demain. Alors, qu'est-ce qu'on vous réserve dans Décibel? Demain soir, il viendra en direct Icar, qui a signé notamment la chanson comeback de Céline Dion.

0: Ricard est l'invité de Décibel. Au rayon revenant, mercredi soir, on sera avec Sinclair. Sinclair, nouvel album, nouvelle tournée. Il va avoir une année 2027 pleine de folie et de musique. Il viendra nous raconter tout ça mercredi. Jeudi, dans Décibel, on sera avec un illustre Québécois.
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0: Robert Charlebois avec son nouveau spectacle en Charlebois-scope qui s'arrêtera à Paris au Grand Rex au mois de mars prochain. On va en savoir un petit peu plus. Vendredi soir, Dominique A sera notre invité. On l'avait découvert dans les années 90 avec Le Courage des Oiseaux.

artistiquement super intéressante, Dominique A, dans Décibel, vendredi soir. Et là, vous vous dites, mais elle a sauté mardi soir. Oui, c'est normal, parce qu'on va terminer là-dessus mardi soir. On sera avec l'auteur de BD et grand fan de musique, Hervé Bourris, qui sort aux éditions Casterman un bouquin consacré à un Beatles, parfois un peu sous-estimé, c'est Ringo Starr. Alors, en attendant de parler de Ringo mardi soir, on l'écoute dans Décibel. Ben oui, c'est lui qui chante, Yellow Submarine.

0: Yellow Submarine, les Beatles sur l'album Revolver en 66, et la voix de Ringo, donc, dont nous parlerons la semaine prochaine dans Décibel le 6 octobre. Allez, c'est terminé les amis pour ce soir. Évidemment, arrivent les meilleurs moments de Y'a pas que Paris dans la vie, qui va vous accompagner à partir de 20h avec notre cher Benoît Prospero. Merci à l'équipe de l'émission. Il y avait ce soir Antoine Griffin, Diana Alcide et Julien Moulet à la technique. Ah oui, c'était un soir fast pour la technique. Merci l'équipe. Oumaïma Abbas au standard, Iris Guitoni à la réalisation, Thierry Boffa, Thomas Demol de la délégation musique, Mélodie Chaïb à la programmation des invités. Et donc je vous l'ai déjà dit, mais je vous le répète, je vous aime, vous êtes très beaux, et à demain, 19h, avec Ika. Salut.
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1: Bonjour, bon dimanche, sous vos applaudissements, c'est Willy vient déjeuner chez vous, numéro 1094. Oh là là,
2: la filoche.
1: Bonjour la tribu.
3: Bonjour.
1: Alors, qui est là aujourd'hui? Nicolas Malabeuf, notre antenne télé. Bonjour, mon bon Nicolas.
4: Bonjour Willy, bonjour tout le monde.
1: Et Fabien Hémo, notre guide. Bonjour mon Fabinou.
5: Bonjour Willy, bonjour à tous.
1: Jusqu'à 13h30, non, c'est rien du tout. On raconte que des. Le problème, c'est là, c'est qu'on raconte que des bêtises.
4: À longueur de journée.
1: Et on peut pas vous dire la moitié de ce qu'on reste. Je sais que c'est très frustrant, c'est nul de faire ça. Parce que les gens disent, bah oui, pourquoi ils rigolent. Mais je ne peux pas vous l'expliquer. Sinon, on sera viré dans les 2 minutes. Et je tiens à mon poste. Bon, bienvenue à tous mes amis. Jusqu'à 13h30, vous le savez maintenant, les samedis et dimanches, on vous propose un talk show pas comme les autres, des infos avec nos invités, des sourires avec nos chroniques, de la musique, des cadeaux. Ici, on apprend et on se détend. Ici, c'est la radio utile. Alors vite, notez les 2 dossiers du jour. Dans un instant, si comme moi vous vous apprêtez à payer votre taxe foncière, si comme moi jusqu'en décembre vous payez le reste de votre impôt sur le revenu, si comme moi vous avez l'impression de payer plus et encore plus et toujours plus, eh bien restez ici parce qu'on va apprendre qu'on va encore payer plus dans 1 minute. Et à 12h30, la tendance du moment, attention, nos hippodromes sont en danger. Véritable part du patrimoine français, l'hippodrome, où se retrouvent des parieurs bien sûr, mais aussi des familles qui viennent se balader avec les enfants. Il y en a vraiment partout en France. Et bien nos hippodromes souffrent de la baisse du nombre de joueurs qui a été divisé par 2 ces dernières années. Alors si comme Guilux, le tiercé, c'est votre dada, et bien on en parle dans 20 minutes. Et puis vous commencez à le savoir maintenant, c'est la nouveauté de cette saison. Dorénavant entre 13h et 13h30, alors ça c'est le moment qu'on adore. C'est vous qui avez les clés de cette émission. C'est 30 minutes 100% rien qu'avec vous. Venez à l'antenne, vous nous racontez vos youpis, vos moments de la semaine, les trucs sympas que vous voulez nous rencontrer, la belle rencontre, la jolie histoire, la bonne nouvelle. Venez nous faire un petit coucou, venez réagir sur les thèmes du jour, les impôts. Est-ce que vous aimez payer vos impôts? Est-ce que vous comprenez pourquoi vous payez des impôts? Est-ce que vous êtes joueur ou joueuse de tiercé? Ou est-ce que vous pariez à autre chose? Venez nous raconter tout ça. Le samedi, c'est Youpi la vie, certes, mais le dimanche,
3: c'est Youpi aussi.
1: 0810, 055, 056, et vous repartirez aujourd'hui.
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1: Voilà, vers 13h25.
2: Et vous pouvez réagir aussi en direct au 0810, 055, 056. Sur le WhatsApp de l'émission, on reçoit vos photos, vos vocaux, vos messages en direct dans notre studio.
1: Merci beaucoup, on a tout dit.
2: On a tout dit.
1: Allez,
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1: Allez, ouvrons notre premier dossier. Bonjour, Olivier Redoulet.
6: Bonjour.
1: Bienvenue ici, mon cher Olivier. Vous êtes le directeur des études chez Rexcode. Alors, il y a quelques jours, vous avez sorti votre bilan annuel des prélèvements obligatoires. Et alors, mon cher Olivier, le moins qu'on puisse dire, c'est que ça pèse lourd. Hein. Ça fait mal, ça fait même très mal. Ou c'est qu'une impression? Parce que j'ai l'impression qu'on nous prend de plus en plus, mon cher Olivier.
6: Alors, ça pèse lourd et effectivement, ça pèse de plus en plus lourd parce que dans le décompte que nous avons fait, les prélèvements, en tout cas les nouveaux prélèvements nets des baisses éventuelles, augmentaient d'à peu près 13 milliards d'euros en 2026. Pour les ménages, en fait, c'est 6 milliards. 6 milliards, c'est à peu près 200 euros par ménage.
1: Ouais.
6: Mais ça, c'est venu après 2 hausses de prélèvements en 2025 et 2024.
1: Ouais.
6: Donc, au total, on a à peu près 37 milliards de hausses de prélèvements sur ces 3 années. Donc, dans la moitié à peu près pour les ménages, et ça représente à peu près plus 600 euros par an, par ménage. Donc, effectivement, la facture pèse lourd.
1: Voilà. Et les ménages, et vous parliez aussi des entreprises, hein. Ça, c'est même elles sont
6: absolument
1: pas épargnées, hein. Voilà, ouais.
6: Non, en fait, sur le total, elles ont pris une partie un petit peu plus grosse. Les ménages, c'est 18 milliards, les entreprises, c'est 19 milliards depuis 3 ans. Avec le sujet, c'est qu'une partie des taxes, des hausses de prélèvement chez les entreprises, ça va, in fine, peser sur les ménages. Si vous prenez, par exemple, les allègements de cotisations, ou si on les réduit, aujourd'hui, ben ça, les entreprises auront moins de marge pour augmenter les salaires.
1: Voilà.
6: Pour l'an prochain, le gouvernement veut fiscaliser l'épargne salariale, la faire rentrer dans le calcul des allègements de cotisations. Mais ça va juste tuer l'épargne salariale pour beaucoup de salariés.
1: Exactement. Donc, alors attendez, donc, mon cher Olivier, on va revenir sur le chiffre que vous avez donné là. En 3 ans, donc plus de 37 milliards d'euros supplémentaires en taxes et impôts. Qu'est-ce que vous entendez, pardon, par taxes et impôts ? Ça a été prélevé où en plus ?
6: Alors, vous avez tout. Vous avez les cotisations sociales sur les salaires, fois du côté employeur et du côté salarié, les contributions sociales comme la CSG et la CRDS, que tout le monde paie, mais vous avez aussi l'impôt sur le revenu, vous avez aussi la TVA, bien sûr, vous avez les impôts fonciers, vous avez l'impôt sur les bénéfices. Alors, en fait, impôts et cotisations, c'est un champ très large. Et il faut savoir que les impôts et cotisations représentent à peu près 44% du PIB, c'est-à-dire de la richesse nationale produite. C'est logique, parce qu'on a aussi un État, une dépense publique qui est très élevée et qu'il faut bien financer. Donc l'un dans l'autre, on s'y retrouve en quelque sorte, mais la facture s'accroît.
1: Et on entend souvent qu'on est les plus taxés d'Europe, c'est vrai ça ?
6: Alors c'est vrai, mais c'est vrai... Mais en même temps, en face, on a aussi les dépenses publiques les plus importantes. Le vrai sujet, c'est qu'entre les deux, on a un écart qui est important, c'est ce qu'on appelle notre déficit. Et tout le paradoxe de ces 3 dernières années, c'est que même si on a prélevé 37 milliards d'euros de plus sur les ménages et les entreprises, le déficit est exactement au même niveau, autour de 5,4 points de PIB.
1: Donc on nous prend tout cet argent pour faire quoi ? Pour boucher des petits trous ?
6: Alors il y a plusieurs choses. La première, c'est que déjà la facture des intérêts a augmenté, et donc une partie des hausses d'impôts depuis 3 ans a juste servi à équilibrer la hausse de la facture d'intérêts. On parle quand même de cette année de près de 80 milliards. Énorme pour 2026, et ce sera encore plus élevé ensuite. Et puis aussi, sans doute qu'une partie des prélèvements, en fait, on est arrivé à la zone de ce qu'on appelle de rendement décroissant. Le mauvais côté de la courbe de l'affaire, c'est quand l'impôt tue l'impôt.
1: Donc,
6: partie en fait des prélèvements qu'on compte en points de PIB, comme le font les économistes, en fait, on ne retrouve pas toujours ces petits.
1: Et Olivier, je vais vous demander un truc vraiment tout bête, mais par exemple, quand je gagne 100 euros, d'accord, mon employeur me donne 100 euros, j'ai combien qui va dans ma poche ?
6: Vous avez sans doute un peu moins de, autour de 40 euros qui vont dans votre poche.
1: Mais tu te rends
5: moins de la moitié.
6: Mais non, mais on donne trop. Mais une partie, vous permet d'acquérir des droits à la retraite ou au chômage.
1: Oui, donc, d'accord.
6: Ce qu'on appelle le salaire différé. Donc ce n'est pas neutre.
1: Non, ce n'est pas neutre. Et pour terminer aussi sur un petit chiffre, mais pour celles et ceux qui nous écoutent là, qui ont par exemple une activité avec des employés qui sont payés au SMIC, parce que je l'ai vu là dans votre rapport aussi. Si par exemple, je voulais augmenter mon employé de 100 euros. Ça me coûte combien en réalité ?
6: Ça vous coûte très cher. En fait, ça vous coûte. Si votre employé est à temps plein autour de 1,2-1,3 SMIC, ça va vous coûter 520 euros.
1: Si je veux l'augmenter de 100 euros, ça me coûte 520 euros.
6: Alors, clarifions ce que veut dire augmenter. Si vous voulez qu'il ait 100 euros de plus la fin du mois.
1: Voilà, c'est ça.
6: Si vous voulez qu'il ait 100 euros de plus sur son compte en banque à la fin du mois, le problème, c'est que il va perdre de la prime d'activité.
1: Voilà.
6: Il va perdre de la prime d'activité, donc vous allez devoir payer juste 90 euros de plus pour la prime d'activité qu'il perd. Mais comme vous allez payer de l'argent en plus, ça va déclencher toute une cascade de prélèvements. Et au total, la perte de la prime d'activité va vous coûter 240 euros. Il y a quand même des cotisations de droit commun qui viennent. Et donc là, on est à peu près à 120 euros de cotisations et d'impôts de droit commun, plus 50 euros de perte d'allègement.
1: C'est démentiel. C'est un puits sans fond, en fait. On n'y arrivera jamais. Qu'est-ce qu'on fait ? On met la clé sous la porte, Olivier. Qu'est-ce qu'on fait ?
6: Une solution très simple, c'est quand même techniquement, mais politiquement ultra complexe, mission impossible, c'est de réduire la dépense que ces prélèvements finance. Parce que tout ce qui est prélèvement et financement de dépenses, et même quand on dit qu'on a un déficit public, ça veut dire qu'au fond, globalement, en moyenne, on reçoit plus que ce qu'on paie. On n'en a peut-être pas l'impression. Il y a à savoir ce qui se passe dans nos lycées ou collèges cette semaine. Mais globalement, le fait qu'on ait un déficit public, ça veut dire que l'État, la sphère publique française, distribue beaucoup plus. Exactement, à peu près 150 milliards de plus que ce qu'elle prélève.
1: Bon, cherchons l'argent. Oui, voilà, faites comme moi, allez tous planter votre argent en Suisse. C'est le message qu'on peut donner aux
2: Suisses. Une petite astuce.
1: Et Olivier, merci beaucoup, c'était très très clair. Merci, vous savez que c'est. Voilà, dès qu'on c'est parle complexe, un peu, tout ça, c'est vite compliqué, mais avec Olivier, c'était très clair. Merci infiniment. Olivier Redoulès, directeur des études donc chez Rex Code. Allez, si vous voulez réagir là-dessus, à partir de 13h, vous passez à l'antenne, 0810 055 056. Venez nous parler, voilà, vous avez l'impression de payer de tous côtés. Et puis bon, voilà, venez nous raconter tout ça, on en parle à partir de 13h. On parle de quoi avec toi dans un instant, mon Fabinou?
2: L'actu web, je vais vous présenter une application qui va plaire à tous les propriétaires de camping-car.
1: Très bien.
2: Restez ici.
1: Restez tes parents, un camping-car.
2: Non, mais bon, camping-car.
1: Voilà.
2: C'est
1: vrai, il vadrouille.
2: Pas beaucoup. Comme...
1: Bon, pas très bien. Ça sert à rien qu'il y ait un camping-car. Ils ont une maison, c'est très bien déjà. Ah bah tiens.
4: On parlait des impôts.
1: Oh,
2: on est comme par hasard.
1: Avec les Pink Floyd.

0: c'était très très bien. Ah, ça j'aime bien démarrer l'émission comme ça. C'était évidemment les Pink Floyd.
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0: Un petit mot sur le groupe Facebook, mon Fabinho, parce qu'on n'en a pas encore parlé. On est bien d'accord que le groupe existe toujours.
3: Ah, mais oui.
0: Comment il s'appelle ce groupe?
3: Alors, il est gratuit. Vous tapez dans votre barre de recherche Facebook, Youpi la vie avec Willy Rovelli, bim, vous tombez sur nous.
0: Voilà, venez, inscrivez-vous là, parce que c'est mou. En ce moment, au niveau des inscriptions, c'est mou.
3: En plus, c'est gratuit, donc profitez-en.
0: Venez, venez, allez.
3: La question du dimanche, avez-vous déjà gagné, vous savez, à des jeux de hasard, loto, TRC, jeux à gratter? On attend vos réponses.
0: Alors voilà, n'hésitez pas, on vous attend. En attendant. C'est toi.
3: Oui, je garde la parole.
0: Allez,
3: c'est parti pour toute l'actu web de la semaine. On démarre avec la mobilisation des étudiants partout en France. Les jeunes réclament, vous savez, plus de moyens. Et pour se faire entendre, ils sont dans la rue. Et ce qui a fait rire les internautes cette semaine, c'est le niveau d'humour sur les pancartes, vous savez, de manif. Oui. On a pu lire 8h-18h, on est au lycée ou en garde à vue? Voilà, ça y va fort. Sur une autre, c'était marqué augmenter nos bourses, la bière coûte trop cher. Et bien voilà un vrai combat. On a pu lire également la nuit, c'est pour faire l'amour, pas pour réviser. Et une petite dernière, une heure de pause, 50 minutes de queue, c'est la 13 ou la cantine. Et oui, ça bouchonne apparemment dans les cantines scolaires. Nos étudiants ont du talent. En tout cas, toutes ces pancartes font un carton sur Internet. Toujours dans l'actu web, alors là, c'est génial. J'ai repéré une application qui va plaire à toutes les personnes qui possèdent un camping-car. Vous l'aurez remarqué, hein, les vacances sont finies
4: On est en octobre.
0: On l'a remarqué.
3: Vous l'aurez remarqué. C'est une info.
0: Mais c'est une info.
3: Ouais. Eh bien, la question qui va se poser pour nos amis camping-caristes. Où stocker les camping-cars cet hiver? Parce que forcément, on n'a pas forcément toujours de la place.
0: Ou stocker, on stocke aussi
3: les camping-cars.
0: Ah oui.
3: Eh bien, bonne nouvelle, j'ai repéré une application géniale qui est gratuite, ça s'appelle Mon Hangar. Airbnb du camping-car. En gros, sur cette application, il y a des agriculteurs qui vous proposent des bâtiments, des granges ou des hangars vides pour stocker votre camping-car. L'utilisation est simple, vous vous connectez donc sur l'application Mon Hangar, vous tapez votre code postal et là, vous verrez des exploitants qui mettent à votre disposition des grands bâtiments sécurisés pour garer votre camping-car tout l'hiver. Alors c'est trop bien et tout le monde est content. L'exploitant, lui, se fait un peu d'argent, entre 40 et 80 euros par mois. Et les propriétaires de camping-cars sont rassurés de savoir que leur maison roulante, voilà, est à l'abri et en sécurité. Tout l'hiver, ça fonctionne aussi pour les caravanes.
0: Ah, très bien.
3: Donc voilà, franchement, moi je trouve ça, c'est une idée géniale. C'est mon appli coup de cœur de ce dimanche et ça s'appelle Mon Hangar et c'est une application française,
0: la
3: monsieur.
0: La France. Ah,
3: on passe maintenant au concours de la semaine.
0: C'est ma vacance préférée, on n'est jamais dedans.
3: bientôt, vous inquiétez pas.
0: On pourrait largement.
3: Alors, le concours de la semaine, à l'université de Bordeaux, un prof s'est fait gauler en train de regarder un porno sur son ordinateur. Petit détail, l'ordi était encore branché aux vidéos. Au projecteur de la classe. Comme ça, tout le monde a pu en profiter. C'est notre champion de la semaine. Alors, l'enseignant concerné a été convoqué et suspendu à titre conservatoire le temps qu'une instruction permet.
0: Il a été quoi ?
3: Je cite.
0: Il a été quoi ?
3: Suspendu. Oh là là, vous avez vraiment tout fait placer. Alors, donc, une instruction est en cours afin de permettre d'établir précisément les circonstances et de déterminer les suites à leur donner.
4: Bon, j'ai rien compris.
3: Voilà une histoire qui va rester dans les annales. Bravo, monsieur.
0: Merci beaucoup, mon bon Fabinou. Hier, t'as réparé ton toit. Oui, il y avait des problèmes de toit.
3: J'ai plein de problèmes.
0: Mais t'as
3: quand même. On accumule les emmerdes.
0: Ah, mais les maisons, c'est dès qu'il y a un truc est fini, il y a autre chose.
3: Les entreprises, donc ça prend. Les devis, non, mais c'est milliers d'euros, je vais faire moi-même.
4: Et vous, avec votre villa,
0: moi, j'ai le
3: petit. Votre yacht et votre château.
0: C'est un personnel qui s'en occupe, c'est pas moi. Merci beaucoup, mon cher Fabien. Alors, tu sais quoi, dans un instant, on va vous présenter un invité pas banal.
3: Ah oui.
0: Parce qu'on aime vous présenter des invités
5: pas banaux.
0: C'est juste après ce jingle. Regarde, écoute.
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0: Et voilà. Bim, comme promis, place à la personne pas banale du dimanche. Bonjour Héloïse.
6: Bonjour Héloïse.
0: Elle est souriante Héloïse. Bienvenue ici ma chérie. Alors Héloïse, on va se tutoyer, d'accord? Tu peux me dire tu es, je te le dis tu. Allez, tu es lycéenne en terminale, c'est ça, dans les Yvelines?
6: Tout à fait.
0: Voilà. Et il y a 15 jours, pendant une semaine, ma chère Héloïse, tu as fait quoi pendant une semaine?
6: Pendant une semaine, j'ai marché de chez moi à mon lycée et au retour de mon lycée à chez moi, 5 jours.
0: Ouais.
6: Donc ça faisait 10 km aller, 10 km retour, 100 km en tout.
0: Wow, et donc à pied, à pied donc entre Houille et Saint-Germain-en-Laye. Donc tout dans les Yvelines, donc 10 km le matin, 10 km le soir, tout ça à pied. Et pourquoi est-ce que tu as fait ça, Laure-Héloïse ?
6: Eh bien, j'ai fait ça pour récolter des fonds pour l'UNICEF, pour l'éducation pour chaque enfant.
0: Voilà. Donc, l'idée, c'était que donc, quand tu marchais, on est bien d'accord, tu avais quoi ? Des drapeaux, des vêtements pour qu'on te remarque ?
6: Tout à fait. J'avais un manteau UNICEF. Et quand il faisait plus beau, j'avais mes drapeaux derrière mon sac et un t-shirt.
0: Voilà. Et donc, l'idée, c'était quoi ? De récolter des fonds ?
6: Oui. Il y avait une collecte qui avait été faite en amont et sur un site de collecte pour l'UNICEF.
0: Ouais.
6: Et les personnes qui souhaitaient me soutenir donnaient de l'argent et voilà, pour l'organisation.
0: Et donc, tu t'étais fixé un budget, enfin une somme à atteindre ?
6: Oui, mon objectif c'était de récolter 1000 euros.
0: Ah, oh, et alors ?
6: Et alors, j'ai bien dépassé cet objectif parce que là je l'ai doublé. Oh. Donc je suis à plus de 2200 euros.
0: Oh là là ! Donc les 1200 euros en plus, tu les gardes pour toi. C'est dans ta poche. Héloïse, c'est dans ta poche.
6: Non,
0: c'est bien.
6: Exactement.
0: Bravo à l'initiative. Et pourquoi est-ce que tu as eu envie de faire ça ? Parce que je crois que l'idée de t'engager chez toi, elle est présente depuis longtemps, hein, longtemps.
6: Hein. Oui, tout à fait. Bah, quand j'étais petite, en CM2, on avait fait une visite à la maison de retraite. Oui. Ensuite, j'ai fait le service national universel et ma mission d'intérêt général.
0: Oui. Il paraît que t'es scout aussi, il paraît, c'est vrai ça ?
6: Oui, c'est aussi t'as une grande place aussi pour l'engagement, servir les autres.
0: Voilà.
6: Et j'ai passé plus de 100 heures dans une maison de retraite et j'ai fait des maraudes et tout.
0: Oh là là.
6: Voilà.
3: T'as que 16 ans en plus.
0: Ouais, elle a que 16 ans, hein, Héloïse. Hein. Donc,
6: oui.
0: Tu aimes bien les personnes âgées. Tu peux venir un jour ici parce que...
3: Il y en a.
0: La maison de la radio, il y en a pas mal. C'est vraiment bien. Parce que vraiment, on est très sympa. Hein. Encore très propre.
3: Enfin, pas tous.
0: Globalement. Et donc, ton prochain défi, Héloïse, tu sais déjà, ça va être quoi ?
6: Là, pour l'instant, je ne sais pas.
0: Pour l'instant, Héloïse, elle surpose. C'est bien.
6: Voilà. On verra s'il y a un autre projet de MC qui me fait faire un autre projet un peu comme ça.
0: Voilà. Donc, tu as récolté donc, un peu plus de 2000 euros pour les enfants, c'est ça, hein ? Avec l'UNICEF.
6: Tout à fait.
0: Voilà, c'est ça.
6: Oui.
0: Et en plus, je crois qu'Héloïse, tu rêves d'être médecin. Donc voilà, bon, bah, en fait,
6: elle
0: est tournée vers les autres. Et puis c'est tout, Héloïse. Bah écoute, bravo.
3: Bravo. Héloïse,
0: bravo.
3: Bah, oui.
0: Voilà, ça c'est la jeunesse qu'on aime. Du coup, cette semaine, tu vas faire quoi ? Tu vas aller à pied casser devant les écoles ? Non. Elle est sympa. Elle est sympa, Héloïse. Hein. Moi, j'adore Héloïse. Bravo, Héloïse. Si un jour tu veux venir à pied jusqu'à la maison de la radio, on t'attend avec beaucoup de plaisir. Elle est très sympa.
3: Oui, ne fera pas de nom.
0: Non.
3: Regarde l'argent.
0: Bravo Héloïse, donc pendant une semaine, tu as fait chaque jour 20 km à pied de chez elle à l'école pour soutenir l'UNICEF. Bravo Héloïse, voilà, on t'embrasse très très fort et merci d'être passé nous voir.
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2: Cette chanson, c'est ma berceuse d'enfance, et même quand j'étais encore dans le ventre de ma maman, c'est la chanson qu'elle m'a toujours chantée pour m'endormir, et elle la chante super bien, c'est toujours doux et très joli. 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
2: Allez, partons gaiement vers la deuxième demi-heure de votre talk show du dimanche. Alors ici, c'est comme la messe du dimanche, mais
3: non, pas pareil.
2: Sinon, c'est la même chose. Dans un instant, attention, hippodrome en danger.
4: Oh là là.
2: Ah oui. Et votre tribu est là, notre enfant de la télé, Nicolas Malabeuf. Tu joues des fois?
4: Alors, je suis allé une fois à l'hippodrome de Longchamp et mon cheval est tombé. Le pire Richard.
2: Non, mais c'est,
4: Pierre Richard, le gars.
2: Il n'arrive que des poids. Et ça va, tu l'as mangé, je râle.
4: Fendiste.
2: Ça veut dire qu'avant je mangeais du steak de cheval.
4: Ah là, là, c'est bon, c'est bon.
2: Ouais, oui.
4: Il n'y a plus de boucherie chevaline.
2: C'est vrai.
4: Non, mais c'est vrai.
2: Ouais, c'est vrai.
4: Mais ta gueule.
2: Et notre spécialiste web.
4: Oui.
2: Très bien. Et moi, toi, tu joues un petit peu.
4: Moi,
2: du...
4: je joue. Gratte. Oui, je gratte.
2: Ah d'accord. T'as gagné un petit peu.
4: Au mois d'août, 100 euros.
2: Ah, oh là, pas mal. Ouais. Pas mal. Jamais. Moi, je joue jamais. Je gagne pas. Je ne gagne pas. Je gagne assez d'argent.
4: Vous gagnez déjà plus gros. Mais oui.
2: Bah tiens, comme c'est une lettre qu'on vous a posée.
4: Sur le groupe Facebook pour nous retrouver, vous tapez Youpi la vie avec Willy Rovelli. La question du dimanche, avez-vous déjà gagné à des jeux de hasard? Donc pas mal déjà de commentaires. Francis, lui, il a gagné en 2011 2500 euros.
2: Ah ouais, là, bien.
4: C'est pas mal. Miange, j'ai gagné 60 francs il y a très longtemps.
2: Ah oui, il y a très longtemps. 60 francs il y a très longtemps.
4: Il y a très longtemps. Et Marine, il y a 10 ans, j'ai gagné 2500 euros à l'euro-million.
2: Ah bah, c'est pas bien. C'est pas mal.
4: Donc continuez à réagir, c'est gratuit. Sur Facebook, voilà. Pour nous retrouver, vous tapez Youpi la vie avec Willy Rovelli.
2: Et appelez-nous à partir de 13h, on vous donne les clés de cette radio pendant 30 minutes.
4: J'adore.
2: C'est unique au monde, ça. Imagine, tu viens, tu dis ce que tu veux pour nous donner vos youpis, la bonne nouvelle du moment, le truc sympa qui vous est arrivé, le coucou que vous voulez passer à nous ou aux autres. Faites ce que vous voulez. Réagir sur les thèmes du jour. On a parlé des impôts, là. Est-ce que vous en avez marre de payer? Est-ce que vous trouvez ça normal d'en payer autant? Est-ce que vous pariez sur des jeux, tout ça? Voilà, 0810, 055, 056. On vous attend et vous repartez.
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2: Voilà, appelez-nous, on vous attend, 0810 055 056. Mais d'abord, si vous n'avez pas suivi l'actu, pas de panique, l'actu vous suit. Il est temps pour moi de mettre les points sur les i.
0: Oui, je refais.
1: Mets les points sur les i.
2: Et on commence avec la colère des étudiants à Bordeaux. Un prof d'université projette par erreur son porno au vidéoprojecteur. Dès qu'il s'en est aperçu, il l'a vite arrêté. Bah oui, mais faut pas s'étonner après. Tu m'étonnes que les étudiants cassent tout. Ils veulent voir la fin. C'est normal, ils sont malins. C'est pas un prof d'université, hein, mais un prof de qu'université. En tout cas, voilà une méthode originale en maths pour leur apprendre à compter jusqu'à 69. Dans son nouveau budget, le gouvernement prévoit une nouvelle taxe.
4: Ah ouais.
2: Génial, il y avait bien 24 heures qu'on n'avait pas eu une nouvelle taxe. Quelle joie, mais qu'est-ce que cette taxe sera sur les produits sucrés pour lutter contre l'obésité. C'est vrai que c'est tellement plus courageux de créer de nouvelles taxes plutôt que de pousser les industriels à changer leurs recettes. En tout cas, le seul qui continuera à bien être obèse dans ce pays, c'est l'État. Et Gérard Larcher, le deuxième homme de l'État. Selon le renseignement sud-coréen, le dirigeant nord-coréen Kim Jong-un dépasserait les 140 kilos. On rappelle que Kim Jong-un, au petit-déjeuner, au déjeuner ou au dîner, c'est pas l'ami Ricoré du Nord. Dans une déclaration à la presse, le ministre américain de la Défense a déclaré que dans les rangs de l'armée, il devait n'y avoir pas de barbu, pas de gros, pas de trans, pas de cinglé, pas de mauviette. Merde, j'en coche déjà trois. Moi qui voulais m'y engager. Claude François Junior, condamné à 3 ans d'interdiction de gérer une société pour faute de gestion. Mal géré. J'en suis en mal géré. Oui, le téléphone pleure et cette fois, c'est le comptable à l'autre bout du fil. Ça s'en va et ça revient, sauf la trésorerie apparemment. Entre lui et la gestion, le courant passe mal. Son père avait les Claudettes, lui, juste les dettes. Voilà. Je vous ai tout fait. Après 130 ans d'existence, le chausseur André est placé en liquidation judiciaire. André connaît un sérieux coup de pompe. Il a fait pourtant tout fait pour redresser la boîte, même les talonnettes. Un jury de l'émission La Meilleure Boulangerie viré après avoir dérapé avec une consoeur. Il lui a renvoyé une photo de son sexe. Ou comme dirait Patrick Bruel, de sa demi-baguette. Enfin, la question du jour. La fin du chausseur André. Est-ce que c'est parce que les gens se sont lassés?
3: Lassés.
2: Ben, vous avez 2 heures. Malheureusement, dans 88 jours, c'est fini 2026. Voilà, mon bébé.
3: Kim Jong-un, à chaque fois qu'il va dans un autre pays, il se déplace avec ses propres toilettes.
2: Eh ben,
3: et oui,
2: ben,
3: bah,
2: en même temps, tu vas pas déplacer après Kim Jong-un. Allez, tirez un petit coup de mou.
4: J'ai pas le moral.
2: Tu vous fais du mou. Eh ben, on a le truc là. À mon signe, vous allez faire panama papala et tout ira beaucoup mieux. D'accord. Je vous le certifie. Tiens, écoute ça.
4: Là, ça va pas bien.
2: À vous. Et voilà, ça va beaucoup mieux. Je vous l'avais dit. Allez, dans un instant, on va parler de l'hypothèse. Après Céline Dion. Tous les

0: c'est pas mal. Hein. C'est qui cette chanteuse dont on n'entend pas parler?
1: Ça ne dit rien.
0: Ça me... hein. Céline Dion, tu l'as vue toi récemment? Alors,
1: oui, alors, je l'ai perdue au tiercé, mais j'avais ma place pour Céline Dion.
0: Voilà, donc tu as réussi à la voir parce qu'on a vu une
1: photo. Oui, alors.
0: J'étais pas proche, proche.
1: J'étais hein. tout là-haut, tout là-haut, tout là-haut.
0: T'étais dans la même salle quand même?
1: Oui, oui, quand même.
0: Ah, très bien.
1: Sur le parking.
0: merci Céline Dion, au revoir.
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0: On parle de quoi dans un instant, Monico, avec toi?
1: Eh bien, je vous emmène justement à l'hippodrome, je vais vous faire galoper.
0: Ah, très bien. Mais d'abord, ouvrons notre nouveau dossier.
4: Gardez, gardez, c'est mon dada.
0: Bonjour Géraldine Bagné.
5: Bonjour.
0: Bienvenue ici Géraldine, vous êtes députée Modem de la Mayenne. Et vous avez publié avec une soixantaine de vos collègues parlementaires une tribune qui appelle à sauver les hippodromes régionaux. Alors allez-y, expliquez-nous d'abord pourquoi certains hippodromes régionaux sont en danger.
5: Bah, écoutez, on a 233 hippodromes en France, ouais. Et il y a eu une proposition de France Gallo, d'une task force, qui prenait une préconisation de la Cour des comptes,
0: ouais.
5: et qui propose de supprimer des réunions de galop et de plat,
0: ouais.
5: Ce qui peut mettre en péril une trentaine d'hippodromes en France. Et c'est une décision qui est très descendante. D'ailleurs, c'est France Gallo qui a décidé depuis Paris de faire ça,
0: ouais.
5: Sans consulter les présidents de sociétés d'hippodromes, les élus locaux, voilà. Les bénévoles qui travaillent sur les hippodromes. Donc ça fait un peu des mois dans la filière, parce qu'évidemment, le terrain attend d'être consulté.
0: Et voilà. Et je disais qu'en fait, ce sont surtout les hippodromes régionaux, voilà, qui souffrent plus que Longchamp ou Auteuil, par exemple, c'est ça hein.
5: Pas du tout, il y a une érosion du jeu depuis 20 ans, on a perdu la moitié des parieurs, mmh. Donc il faut vraiment encourager nos auditeurs à jouer aux courses, ouais. De chevaux, parce que, ouais. Si on veut maintenir toute la filière, il faut jouer aux courses. C'est vraiment un des seuls jeux éthiques qui existent en France, parce, ouais. Que vous soutenez des entraîneurs, des jockeys, des drivers, etc. Ah. Mais en fait, le choix de viser les petits hippodromes, c'est un choix politique,
0: ah.
5: Parce qu'on peut très bien supprimer des courses sur toutes les réunions, partout,
0: d'accord.
5: En France,
0: d'accord.
5: Et ce serait quelque chose de plus équilibré.
0: D'accord.
5: La ruralité réagit parce que là, ce sont les petits hippodromes de nos provinces auxquels on est très attachés, qui sont,
0: oui.
5: Les plus concernés.
0: Vous dites que ça fait partie du patrimoine local.
5: Ben oui, l'histoire locale. Alors, vous avez l'hippodrome de Tarbes, par exemple, qui est menacé. C'est un des plus vieux hippodromes de France, quoi. Il date de 1806. C'est avant même Longchamp, où il y a une belle course aujourd'hui, l'Arc de Triomphe. Mais,
0: ouais.
5: C'est 1857, Longchamp.
0: Ouais.
5: Vous voyez. Et puis là, aujourd'hui, avec le sénateur de la Sarthe, nous sommes,
0: ouais.
5: À Segré.
0: Oui.
5: En Maine-et-Loire, c'est, ah. Un petit hippodrome, et là, il y avait de la musique il y a 5 minutes,
0: bah, oui.
5: C'est champêtre, c'est,
0: voilà.
5: Ça fait,
0: oui,
5: partie de l'ambiance,
1: voilà,
5: de la
1: vraie ambiance.
5: Il y a beaucoup de monde.
0: Voilà, parce qu'il n'y a pas que, il y a pas que des gens qui viennent parier, c'est aussi
1: l'ambiance,
0: la balade,
1: pour
0: etc.
1: L'ambiance, le lien social.
5: Bien sûr, évidemment, si on veut détacher les enfants des écrans, par exemple, c'est une super, ouais. Balade de dimanche, vous baladez vos enfants pour voir un spectacle de course,
0: ouais.
5: Et c'est vraiment, ça reste, voilà. Très sain, et c'est quelque chose qui est fédérateur,
0: voilà.
5: Quoi. J'ai rappelé, il y a des gens de tous les milieux sociaux,
0: ouais.
5: C'est formidable.
0: Vous nous disiez qu'il y avait un baisse du nombre de parieurs, c'est dû à quoi, à votre avis?
5: Alors, il y a eu un départ des parieurs vers le pari sportif, notamment, qui s'est beaucoup,
0: oui.
5: Développé. Donc,
0: oui.
5: Les gens parient davantage maintenant sur les champs de,
0: ouais.
5: les jeux de football plutôt,
0: ouais.
5: Que les hippodromes. Mais,
0: ouais.
5: Mais il y a aussi une érosion parce que c'est vrai que c'est les parieurs plus jeunes partent vers d'autres activités. Mais,
0: ouais.
5: Il y a du public sur les hippodromes et en fait, c'est le jeu qui s'est un peu érodé. Donc, il,
0: ouais.
5: Faut vraiment encourager le public qui vient encore nombreux sur nos,
0: ouais.
5: Hippodromes à jouer. Parce que c'est un jeu, encore une fois, si on perd, on se dit finalement, je peux profiter toute la filière et je fais perdurer, en fait, le système des spectacles de course qui est magnifique et qui fait l'histoire de nos territoires.
0: Il y a aussi les défenseurs des animaux qui mettent un peu la pression, vous savez, voilà, sur les courses des chevaux, tout ça, ça...
5: Alors, je pense que c'est un enjeu pour,
0: ouais.
5: Revoir les courses de chevaux dans les années 80. Donc, quand j'ai grandi, on,
0: ouais.
5: Voyait les courses sur, par exemple, France Télévisions,
0: ouais.
5: Sur tous les écrans, on voyait les courses avec, vous vous souvenez, Léon Zitrone.
0: Ouais.
5: Il y avait des grandes figures comme ça qui portaient,
0: ouais.
5: Les courses. Et c'est vrai que je pense que le lobby, effectivement, animaliste, n'aide pas à montrer, en fait, toute la filière, les jockeys, les drivers, les chevaux qui sont aussi de formidables athlètes. On les voit moins sur les écrans, peut-être à cause de ce sujet. Là. Et c'est bien dommage parce que depuis toujours, les courses de chevaux, il y en avait déjà chez les Romains dans l'Antiquité. Donc, c'est vraiment. Ça,
0: voilà.
5: Fait partie de l'identité identité humaine quasiment de travailler avec le cheval. Donc c'est pas un truc qui doit être caché. On doit montrer effectivement ce qu'on fait. Et il y a eu beaucoup d'améliorations, et les acteurs vous le diront, sur le bien-être animal, c'est des progrès permanents. Évidemment, on réfléchit au fait du bien-être animal. Mm-hmm. C'est un sujet qui a gagné toutes les couches. Moi qui suis fille d'agriculteur, je peux vous dire que le bien-être animal, que ce soit chez les agriculteurs ou chez les entraîneurs de chevaux, ça progresse.
0: Ça vous parle. C'est une filière qui rassemble 30 000 chevaux de course, 1100 propriétaires, 2500 entraîneurs. Voilà, c'est ça. Hein.
5: 40 000 emplois.
0: Voilà. Il y a Eric Wirth, le président du PMU, qui a dit on parie moins sur le cheval aujourd'hui. Il faut redonner vie au pari hippique. Donc vous êtes dans cette lignée-là.
5: Oui. Voilà. Il faut effectivement, on a besoin des médias pour nous aider à populariser ce sport.
0: On est là.
5: L'identité de nos territoires et la ruralité, elle a besoin de ce soutien-là parce que c'est une très belle filière qui permet aussi, on pourrait en parler des heures, mais il y a aussi des personnes qui sont d'en bas et qui vont se mettre à entraîner, à travailler dans cette filière et qui vont avoir de très beaux parcours, et c'est grâce au cheval, ça.
0: Voilà.
5: Et c'est assez rare dans notre société. Il faut montrer ces parcours d'exception. J'ai remis une médaille la semaine dernière à une femme qui était entraîneuse en 1980, première femme à driver des chevaux, à monter des chevaux au monté, et quel parcours extraordinaire d'une femme aussi. Bon. Donc vous avez aussi des histoires extraordinaires avec les chevaux.
0: Voilà. Le message est passé. Merci infiniment Géraldine Bagné, députée MoDem de la Mayenne. Il faut sauver nos hippodromes locaux. Voilà le message que vous êtes venu passer ce midi chez nous. Merci infiniment. Passez un bon dimanche à l'hippodrome du coup.
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0: Allez, 12h46, nous sommes en direct, bien évidemment. Quand il y en a mal,
1: il y a mal.
0: Nicolas Malabeuf, notre enfant de la télé. Alors, mon bon Nicolas.
1: Eh bien, on reste dans le thème. Aujourd'hui, on va retracer l'histoire des courses hippiques à la télé. C'est d'abord en 1836 que se tient à Cherbourg la première course officielle de trot. Et dans les années 1940, les Français galopent de plus en plus dans les hippodromes. Mais c'était quand même une certaine caste.
6: Les courses ont repris. Ce premier beau dimanche de l'année est un prétexte pour les élégantes d'arborer les nouvelles toilettes printanières.
0: Les toilettes de Kim Jong-un,
1: pas du tout printanières. C'est en 1954 que la télévision diffuse pour la première fois les Grands Prix, et on le doit à Guy Lux. Au début des années 50, le jeune Guy travaille dans une quincaillerie de Boulogne-Billancourt, mais comme il s'ennuie, il organise des pronostics sur le Tour de France. Son idée cartonne dans le quartier, tout le monde s'empresse. Et alors, parmi les clients, il y avait André Carus, qui était le PDG de PMU de l'époque, qui décide de faire pareil pour les courses de chevaux. Voilà, c'est comme ça que ça a débuté. Le 22 janvier 1954 se dispute donc à Enghien-les-Bains le tout premier tiercier de l'histoire, sauf que ça cartonne pas les masses, et c'est Georges Decaune qui va décider de téléviser les courses, ce qu'il fait pour la première fois le 17 juin 1956. Les Français deviennent fans.
7: Est-ce que vous jouez au tiercé?
8: Ah oui, monsieur, comme chaque Français, tous les dimanches.
9: Au début, on n'avait que les fanatiques. Maintenant, tout le monde s'est habitué à jouer soit son numéro de voiture, soit son acte de naissance, soit son numéro de téléphone ou un numéro quelconque.
10: On se demande toujours ce que l'on faisait quand il n'y avait pas le tiercé le dimanche.
1: Eh bien oui, qu'est-ce que faisait le dimanche? Et alors, à l'époque, les chevaux étaient de vraies stars. En 77, Yves Mouroussi reçoit sur le plateau du JT TF1 Bellino 2.
11: Aujourd'hui, je suis content de recevoir sur le plateau de TF1 Actualité, celui qui est notre invité, c'est Bellino 2. Donc, bonjour d'abord à Bellino, bonjour Bellino 2.
1: Il répond pas.
12: Oui. Que l'on appelle un phénomène. Il a eu beaucoup de surnoms, l'appelle notamment le bulldozer de Vincennes, tout simplement parce qu'il écrase ses adversaires.
1: Et B, alors le pauvre Bellino, on lui rend pas assez hommage, je trouve. Bellino 2, 1m68 au garrot, plus grand que vous, Willy. Il est né en Haute-Savoie également. Il aura fait gagner plus de 9 millions de francs, comme vous, il avait beaucoup de points communs. Et Bellino 2 avait même échappé à une tentative d'enlèvement à Naples, c'est dire. Et alors l'un des commentateurs hippiques qui a le plus marqué, on en a parlé, c'était Léon Zitrone. C'est au lycée que le jeune Léon prend goût aux courses. Il cessait carrément les cours pour aller à l'hippodrome. Souvenir de ses commentaires enflammés.
13: Elle en a passé un, elle en a passé deux, elle en a passé trois, elle en a passé quatre, elle en a passé cinq. Elle vole là-bas en l'espace de 150 mètres. Elle a doublé tout le peloton. C'est proprement inimaginable. Et voici que Rock et Pin est en tête. C'est époustouflant. En l'espace de 200 mètres, elle leur a pris 50 mètres. Je vais aux courses depuis 40 ans, j'avoue que je n'ai jamais vu ça.
1: Et alors, sprint final, c'est l'extase pour Léon.
13: Rock et Pin entre en tête dans la ligne droite, poursuivi par Querido 2. Rock et Pin, le driver, lève la cravache. C'est l'attaque de Querido 2 contre Rock et Pin. C'est l'attaque de Querido 2 qui va malheureusement Kerry Dodé a battu Roquetine. Roquetine n'est pas épargné, mise au grand galop.
1: Ils vont nous le tuer. Oh là là là. Il s'enflamme. Alors, si on avait un peu la grossesse, il demandait à ce qu'on lui bloque l'ascenseur après l'arrivée des faux pour être le premier à aller accueillir le gagnant. Willy, on devrait faire pareil avec vous avec l'ascenseur. Et le petit potin, eh bien, à Vincennes, Zitrone venait en pantoufle. Il était comme celui.
0: Comme à la maison. Merci beaucoup. Dis-moi, tu nous parlais de Naples, comment c'était ?
1: Oh,
0: c'est parti. Il est parti à Naples cette semaine, mon bon Nicolas. C'était bien.
1: Ah, bah, je suis revenu bilingue.
0: Mais tu as aimé Naples ?
1: Oui, vraiment, c'était votre plus belle ville.
0: C'est ma plus belle ville du monde. Tu as compris pourquoi je l'aime tant Naples.
1: Voilà. Évidemment.
0: Merci beaucoup.
10: C'était bien vendu. Vraiment,
0: franchement, vous avez envie d'y aller grâce à Nicolas. Vraiment, une espèce de miracle. Est-ce qu'on a le temps de passer Gaëtan Roussel ? Oui, on va vous le passer. Non, alors non.
1: Ah non.
0: Vous vouliez écouter Gaëtan Roussel ? Eh bah, tant pis pour vous. Non, mais on va peut-être le passer après. D'accord, on va passer la pub avant, faire toutes les choses proprement. Et est-ce que vous connaissez, oui. Écoutez-moi bien, est-ce que vous connaissez les câlins gratuits ? Ça, vous les connaissez, les free hugs ?
1: Ah oui.
0: Bon, là, il y a encore un truc mieux.

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2: Allez, de retour ici, c'est Willy vient déjeuner chez vous. On passe à table tous ensemble le samedi et le dimanche en direct entre midi et 13h30. Mais vite, ce sont les 5 dernières minutes avant le programme de 13h30. Je me dépêche. Alors, place à la bonne initiative du jour. Ah. Bonjour Mathilde Kressmann.
3: Bonjour Willy.
2: Bienvenue ici, ma chère Mathilde. Vous êtes la coordinatrice de l'association Les Rencontres du Regard. Alors, vous allez voir, c'est très étonnant. De quoi s'agit-il, ma chère Mathilde ?
3: Alors, Les Rencontres du Regard...

0: Là, c'est vraiment, on est à distance, hein, ouais. Sur des chaises.
1: Voilà.
0: Voilà, on a fait ça à la gare de Nantes, par exemple.
1: Lundi.
0: Ça, lundi. Ouais, voilà.
1: Et donc, on s'assoit face à un bénévole de votre association.
0: Voilà, exactement.
1: Pendant 2 minutes.
0: Pendant 2 minutes et on ne parle pas.
1: Voilà. On se regarde dans les yeux.
0: On se regarde dans les yeux, dans le fond des yeux, dans le fond des yeux.
1: C'est
0: et c'est très simple. On peut faire ça avec des gens qui ne parlent pas notre langue, ouais. Avec des enfants, avec on a fait ça avec un monsieur de la sécurité, par exemple, de la gare. Et, ouais, et voilà, c'est très très modeste et en même temps c'est très puissant.
1: Le bénévole qu'on a en face de nous, il a été formé pour ça. Il a été formé pour nous regarder, pour ne pas nous parler.
0: Il a été formé.
1: Incroyable.
0: Enfin bon, c'est assez simple.
1: Oui, hein, bien sûr.
0: Voilà, c'est Florence. Patsouris et Éloi Deschamps qui ont monté cette initiative à Lyon il y a un an. Et donc eux, ils proposent des formations en ligne, c'est gratuit. Moi, je les ai connus comme ça via LinkedIn. Ils avaient vu un très très beau reportage qui s'appelle Look Beyond Borders. Vous pouvez regarder sur donc, internet.
1: Donc Mathilde, on s'assoit en face du bénévole, d'accord. On s'assoit et pendant 2 minutes, on se regarde dans les yeux.
2: Sans parler.
1: Et donc, il se passe quoi ? Il se passe quoi ? On ressent quoi ?
0: Ben, moi, par exemple, je l'ai fait l'autre fois avec une dame qui avait en plus des yeux magnifiques.
1: Ouais.
0: Et il se trouve qu'on avait le piano de la gare à côté qui jouait un très bel air. Et il y a eu quelque chose qui est... Enfin, voilà, on a eu les larmes aux yeux. En fait, il y a quelque chose qui se passe de notre humanité profonde.
1: Vous savez ce qu'on va faire, Mathilde ? Là, vous êtes toute seule, là ? Vous êtes toute seule, là, vous ?
0: Ouais, toute seule.
1: Alors, ça va, vous me regardez dans le blanc du combiné, d'accord ? Je vais peut-être regarder Fabien.
3: Je louche un peu, moi.
1: Alors, regarde, on va pas le faire 2 minutes parce que c'est un petit peu long. Alors, nous, on est obligé de mettre un petit peu de musique parce que vous savez, à la radio, au bout de 5 secondes, s'il n'y a pas de bruit, il y a un disque de secours. Voilà. Donc, on est obligé, on va mettre un petit quelque chose. On va tenter une expérience jamais faite à la radio. Et vous le faites à la maison, si vous êtes avec quelqu'un, si vous conduisez, c'est pas grave.
3: Restez habillés.
1: Et on va jouer le jeu, d'accord ? Pas 2 minutes, mais au moins 30 secondes, d'accord, Fabien ? On se regarde. Et vous, Mathilde, vous me regardez bien dans le blanc du combiné. Allez, 30 secondes.
0: Bien. Ouais.

0: Eh ben, franchement, non, c'est Fabien.
1: Oui, il y a un truc.
0: Hein? Et Mathilde, je vous assure, c'est pas
2: vous
0: des
2: allez
0: bêtises,
2: voir deux
0: hein.
2: minutes. Ouais. Et en plus là, vous vous connaissez.
0: Ouais. Et là, on se connaît
2: pas la personne.
0: Ouais.
2: Voilà. Ah, c'est là où c'est fort.
1: J'ai des frissons.
3: Vous allez vous pécho là.
0: Ouais. Bah, il va déjà nous donner son numéro, Fabien. Fabien, c'est non. Et Mathilde, c'est vachement bien. Donc ça a commencé lundi à la gare de Nantes. La prochaine date, c'est où et quand alors?
2: C'est à Rennes. J'ai plus la date en tête, mais tout est sur le site.
0: D'accord.
2: lesrencontresduregard.com. Et donc vous pouvez nous rejoindre pour vous inscrire pour aller aux rencontres en tant que bénévole.
0: Ouais.
2: Vous pouvez organiser aussi des rencontres dans votre ville. Parce que nous, on démarre, on est un mouvement citoyen.
0: Ouais.
2: L'idée aussi, c'est que c'est gratuit. C'est vraiment le côté offrir ce moment complètement
0: incroyable.
2: C'est
0: un moment hors du temps.
2: Moment suspendu. Exactement.
0: Bravo. Merci, Mathilde.
2: Bravo, Mathilde.
0: Elle est très sympa. Coordinatrice de l'association Les Rencontres du Regard. Vous voyez Gaëtan Roussel. Il est là, enfin.
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0: Nous deux, on est tous ensemble, mes amis. Dans un instant, je vous donne les clés de la radio.
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0: Youpi! Ah oui, de retour ICI, c'est Willy, viens déjeuner chez vous. On passe à table tous ensemble, vous le savez, hein, le samedi et le dimanche, entre midi et 13h. Et là, 13h30 même, sinon on serait parti. C'est pas logique. 13h30, et là, effectivement, Nicolas Malabeuf, vous venez de l'entendre,
3: bon, notre enfant
0: de la télé. Fabien et moi, notre guide, est toujours là. Et effectivement, c'est le moment qu'on adore, vous le savez.
4: Là,
0: le samedi, c'est Youpi la vie, certes, mais le dimanche,
3: c'est Youpi aussi.
0: Vous avez les clés, là, jusqu'à 13h30. Vous venez, on prend plein d'auditeurs pour discuter de ce que vous voulez.
3: De tout.
0: On est en, de tout. Si vous avez une bonne nouvelle, un truc sympa à nous raconter, même un truc banal, vous êtes allé, ce matin, vous êtes allé au marché acheter des poires. Et alors ?
3: Et alors ?
0: Bah pourquoi pas, ça peut être une belle chose. Et bah appelez-nous.
3: Vous avez croisé quelqu'un, on vous a dit bonjour.
0: Et bah, dites bonjour, bon sang.
3: C'est
0: vous verrez bonheur dans la vie.
3: Mais
0: exactement.
3: Oui.
0: Puis vous pouvez aussi réagir sur les thèmes qu'on a développés aujourd'hui. On a parlé des impôts, on paye.
3: Oh,
0: est-ce que vous aimez ça ? On a parlé des hippodromes. Est-ce que vous jouez au tiercé ? Est-ce que vous jouez à des jeux de hasard ?
3: Je vais m'y remettre, moi, je pense.
0: Eh ben voilà, 0810 055 056, on prend le premier appel dans quelques minutes.
3: Et vous ne rêvez pas, Bellambra est en jeu.
0: Oui.
3: Il vaut 2000 euros et il tombe en fin d'émission. C'est l'un d'entre vous.
5: Bien
0: exactement, le groupe Facebook.
3: Il y a le groupe Facebook, pour nous retrouver, vous tapez Youpi la vie avec Willy Rovelli. On vous a demandé si vous avez déjà gagné à des jeux de hasard. Sophie nous a répondu, au loto j'ai gagné 1677,80 €. Pour 2,50€ de mise.
5: Bah, c'est bien.
3: Eh bien, c'est pas mal. Continuez à réagir.
0: Voilà.
3: On a posté aussi une photo. Pour nous retrouver, vous tapez Youpi la vie avec Willy Rovelli sur Facebook.
0: Allez, 0810 055 056. Appelez vite. On prend le premier appel juste après. Ah, bah, c'est mon chanteur préféré.
3: Ah.
0: Mon chanteur mort.
3: Ah oui.
0: C'est lui, il est bien mort. C'est Michael Jackson. Avec...
3: On est sur rien.
0: Non, il est sur une île.
3: Sur l'île.
5: Sur l'île.
3: Avec Clo-Clo.
0: voici la Bayer. Bon, enfin, vous savez.
3: Ouais.
0: Bon, écoutez ça.

0: UK. Ah bah franchement, Michael Jackson est...
1: Et comme par hasard, on passe le disque en entier, c'est rare.
0: Oui, c'est vrai.
2: 6 minutes quand même.
0: Et j'ai même dire, on va le remettre.
3: Remettez-le.
0: Youpi aussi. Vas-y. Ah, dis donc, on n'a pas salué Yann depuis hier. Attends. Faut qu'on salue Yann. Vas-y, tu peux laisser Michael Jackson. On salue Yann. Alors Yann, parce que jusqu'à la semaine... Vas-y Yann, tu peux laisser Michael Jackson. La semaine dernière, Philoche, notre réalisateur,
4: est parti à la retraite
0: puisqu'il a 700 ans. Et Yann vient d'arriver. Alors
2: bienvenue
0: mon Yann. Pour l'instant, dis donc, zéro faute.
4: Non, c'est parfait. C'est trop parfait,
0: Yann. Faudrait que tu nous plantes un peu des choses. on n'est pas habitué à ce que tout aille bien, mon Yann. Alors n'hésite pas à faire des trucs qui vont pas. Tiens, on va écouter Michael Jackson.
4: Ah oui.
0: Je sais que ça fait plaisir à Christophe. Ça va, Christophe, t'es là?
5: Ah, ça va, Willy, toi?
0: Ça va très... Hey, Christophe,
5: il chantait pendant... La vie est mélodée, c'est là que ça nous... La vie est mignonne...
0: C'est du à peu près.
2: C'est Michel Jackson.
0: Oui, c'est déjà pas mal. Ça va, tu nous appelles d'où, mon cri-cri?
5: Évry.
0: Qu'est-ce que tu fais de bois, Évry, mon Christophe?
5: Je travaille avec des personnages et voilà, je suis donc en fait à SH.
0: D'accord, très très bien mon Christophe. Et aujourd'hui, qu'est-ce que tu as fait depuis ce matin? Tiens, j'ai envie de savoir, qu'est-ce que tu as fait ce matin? Déjà, à quelle heure tu t'es levé?
5: 5h.
2: Ah oui,
0: matinale. Ah ouais, tu te lèves tôt tous les jours?
2: Pourquoi tu te lèves tôt dimanche?
5: Même si je ne travaille pas, j'ai une petite horloge en fait dans ma tête.
0: Et Christophe, je suis exactement comme toi.
2: Pareil.
0: Ah ouais, je suis pareil. Je me lève très très tôt, j'adore me lever tôt en plus. Et même quand je bosse pas, la petite horloge, effectivement. Donc alors, lève 5h40. Est-ce que tu as bu de la ricorée? Tu as bu du thé?
1: Ricard.
5: Oui, j'ai bu donc en fait un pastis à 6h du matin.
2: Ah oui, quand même.
4: Ah oui, c'est normal.
0: Oui.
4: C'est normal jusque-là.
0: Là, ça va, ouais.
4: C'est notre
5: voilà, et puis j'ai donc en fait enchaîné avec un Jacques Daniel après.
0: Ah, très bien. C'est parfait. On a les auditeurs qu'on mérite. Et puis,
4: connaisseurs, en tout cas.
0: Eh, mon Christophe, tu voulais nous parler des hippodromes, c'est ça, du tiercé dont on a parlé tout à l'heure?
5: Ouais, c'est alors, ça. Pour être franc honnête, en fait, moi, ça fait pas très longtemps que je joue à ça.
0: D'accord.
5: Mais j'ai eu la chance de venir, en fait, à l'Arc de Triomphe, voilà, pour le tiercé, en fait.
0: Oui.
5: Et je vois l'ambiance.
0: Ah, voilà.
5: Voilà.
0: Toi, c'est-à-dire qu'au-delà...
5: Je me suis dit, bon... Pourquoi pas?
0: Ouais.
5: Et le problème, c'est que j'ai en fait joué et maintenant, le souci, c'est que je suis trop. Pour être honnête, je gagne. Je perds plus en fait.
0: Ah oui. Ah là là, ouais. Ah là, t'es tombé dedans. Alors attends, parce que toi, tu me disais, je suis allé voir une course et t'as apprécié aussi l'ambiance.
5: Oui, c'est ça. En prenant exemple sur en fait l'Arc de Triomphe, c'est des festivités, c'est en fait une fois tous les. C'est une fois par an, tu
0: vois. Ouais.
5: Et voilà, l'ambiance, les festivités, je vois même des jeunes,
0: je vois
5: des moins jeunes et tout ça. Je dis bon, pourquoi pas essayer.
0: Aïe.
5: Le problème, c'est que je suis trop à ça.
1: Tu as perdu beaucoup d'argent?
5: Pardon?
1: Tu as perdu beaucoup d'argent?
5: Après, je pars avec 50€.
0: Ouais.
5: Et pour que ça soit pas plus, quoi.
1: Tu te mets des limites,
4: il faut se limiter, sinon.
5: Voilà, c'est ça.
0: Alors, tu as raison. Tu sais ce qu'on va faire, tiens, mon Nico, comme tu as devant ton ordinateur, tu veux bien chercher le. Je crois qu'il y a un numéro de téléphone, tu sais qu'il faut appeler quand les gens se sentent un petit peu oppressés par ça. T'as essayé de te faire aider, mon Christophe? Parce que.
5: Non, mais attends.
0: Ça va,
5: c'est bien.
0: Tu vas bien, d'accord. T'es pas tombé dans le surendettement ou je sais pas quoi à cause de ça. C'est ça,
5: Non, je suis en fait.
0: D'accord.
4: Ouais, c'est ça.
5: Sauf que,
4: on peut basculer
5: en fait, moi, bon, pour en fait donner en fait un exemple. En fait, moi, je vois, je mise souvent sur en fait gros spot. Tu vois, c'est ça passe, ça casse.
0: Donc, ah oui, oui.
5: Souvent, je mise 10 ou 20 euros.
0: Ouais.
5: Tu vois, donc en fait, si c'est là, et eh ben, je comprends que le chef pote. C'est pas là, bah, je rentre à la maison.
0: Voilà, bon, j'ai bien. Compris. Bah, d'accord, d'accord. Donc tu t'es arrêté à temps, c'est l'essentiel.
5: Oui.
0: Mais voilà, là c'est quand même devenu un petit peu une petite drogue pour toi, quoi. Donc c'est quoi ? C'est que tu mises toutes les semaines ? C'est ça, hein ? À peu près ?
5: Ouais. Ouais. Ouais, c'est ça, ouais. Après, même, tu ne touches pas énorme.
0: Ouais, ouais.
5: Mais bon, voilà, je sais faire la part des choses.
4: Oh,
5: voilà.
4: Bravo, bravo.
0: Bravo, mon Christophe, je compte sur toi. Tu continues à faire la part des choses et que ça reste une fête et un amusement, tu vois, et que ça ne tombe pas dans un truc insupportable.
5: Mais, après, je le conseille à tout le monde et de voir, en fait, une course à l'hippodrome.
0: C'est ce qu'on disait tout à l'heure.
5: En fait,
0: voilà.
5: Je conseille à tout le monde, et franchement, en fait une fois à voir en fait dans sa vie parce que c'est en fait magnifique.
0: Alors je suis d'accord avec toi.
5: Ouais. Pour les adultes, pour les enfants, franchement c'est magnifique à voir.
0: Et ben le message est passé. Merci mon Christophe. Prends bien soin de toi. Et
1: pour ceux qui souffrent d'addiction liée au pari hippique, le numéro c'est le 09 74 75 13 13.
0: Voilà, c'est pas le cas de Christophe, mais on en profite pour le dire pour s'il y a d'adultes qui sont un peu plus concernés. Christophe, merci infiniment.
5: Et prends bien soin de toi.
0: Oui, oui, mon Christophe.
5: Oui, de rien. Chose, j'habite sur Évry, et tout peut venir au et donc sur en fait Évry ou pas du tout.
0: Pourquoi faire pour se promener? Je peux me promener à Évry. Si c'est que ça, je peux me promener à Évry.
5: Un petit bisou d'amour déjà pour commencer.
0: Oui.
5: Et pour te voir en fait en spectacle.
0: Ah, d'accord. Oui. Alors, écoute, pour l'instant, on n'a pas de date de prévu par là-bas, mais.
4: Mais si tu es en région parisienne.
0: Tu te déplaces facilement, Christophe, ça va ou.
5: Ouais, ça va.
0: Ça va
5: voilà. Oui, ça va.
0: Bon, parce que là, on joue à Boulogne dans pas longtemps, Boulogne-Billancourt, si tu veux venir.
5: Si en fait, tu m'offres une place ou deux.
0: Bah oui, je les offre. Mais on te les offre, on t'en offre deux, on va pas n'offrir qu'une. Tu as quand même des gens. Tiens, t'aimes bien des gens autour de toi qui veulent venir avec toi, mon Christophe.
4: Viens avec un cheval.
5: Oui.
0: Bah viens avec un cheval, je voilà, exactement.
5: Je vais en fait venir avec Céline, parce que. Elle serait tellement contente.
0: Ah, bah va pour Céline. Bon, bah mon Christophe, merci beaucoup. On t'embrasse fort et on s'occupe des places. Tu t'inquiète pas, on te les fera parvenir pour Boulogne. On joue quand en Boulogne?
1: C'est le 14 novembre, Place de la Clarté.
0: Oui, et ce vendredi, on en profite pour dire qu'on joue
1: à Lyon.
0: À Lyon,
4: Théâtre
0: à l'Ouest. À Lyon, ce vendredi, venez nombreux. Christophe, on t'embrasse.
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0: Et on accueille Jocelyne. Ça va, Jocelyne?
7: Oui, bonjour Willy, bonjour l'équipe.
0: Ça va bien? Bonjour Jocelyne, tu vas bien?
7: Bonjour, ouais, je vais super bien.
0: Comment? Tu nous appelles d'où? Oui, bah oui, tout va bien.
7: Moi, je vous appelle de Haute-Rive. Haute-Rive, c'est un petit village de la Drôme.
0: Tout à fait.
7: Qui est célèbre parce que dans ce village, il y a le palais idéal du facteur cheval.
0: Alors, Nicolas l'a fait cet été, alors il vaut mieux.
1: C'est dans la Drôme.
0: Alors, il vaut mieux.
4: C'est ce que dire.
0: Ouais. Alors, il vaut mieux que tu vendes toi, Jocelyne, que Nicolas, parce qu'il n'est pas très bon pour vendre les choses. Alors, c'est quoi exactement ce dont tu viens de nous parler?
7: Alors, le palais idéal du facteur cheval, c'est une construction qui a été faite par un facteur qui faisait 33 km à pied dans la campagne de notre village. Un jour, il a buté contre une pierre qu'il a trouvée très belle. Il l'a ramenée dans son jardin.
0: Oui.
7: Et pendant la nuit, il a rêvé qu'à partir de cette pierre, il construisait un palais pour sa petite fille. Et après, il n'a cessé de ramasser des pierres et de les ramener dans son jardin. Et après, pendant 33 ans, il a fait quelque chose de fabuleux.
0: Donc c'est un vrai truc, c'est pas un conte, c'est pas une légende.
1: Non,
0: tout est vrai.
7: Non, ça n'est pas un conte, il a appelé ça son palais idéal. Ça n'est pas une maison, ça n'est pas habitable, mais c'est...
0: C'est moche, c'est pas moche du tout.
7: Ça a été classé par André Malraux.
0: Oh oui, ça pourrait être moche quand même. André, il n'avait pas ce
7: rôle.
0: Plaisante,
7: ça a été classé comme chef-d'œuvre de l'art laïque.
1: Et on peut le visiter et arpenter les allées du palais.
7: Voilà, il y a des petits passages, il y a des escaliers, il y a une galerie, il y a une terrasse. Voilà. Et l'été, nous avons de fabuleux concerts.
1: Oui, il y a des concerts.
0: Ah oui, Nicolas, t'as vu un concert toi ?
1: Non, non, quand même.
0: Non. Des concerts de.
7: Véronique Sanson. Oh, dis donc.
1: C'est pas mal.
0: C'est pas mal,
7: c'était
0: Véronique.
7: Son, son premier concert après, après son retour.
0: Bien.
7: Ouais, c'était très chouette, c'était fabuleux. Et puis bon, j'en passe des meilleurs, il y a eu des artistes fabuleux qui sont venus chez nous.
0: Bah voilà. Et qu'est-ce que tu fais toi là-bas dans la vie, ma Jocelyne ?
7: Alors moi, je ne travaille plus, j'étais commerçante dans ce merveilleux petit village.
0: Ah, ça se voit, ça s'entend que tu étais commerçante. T'as un truc de bonjour.
1: Avec ceci.
0: Ouais.
7: Ce sera tout.
0: Ouais. Tu disais bonjour un peu en chantonnant, c'est souvent les commerçants. Bonjour. Voilà, t'as vu. Au revoir. Voilà. Et tu vendais quoi ?
7: Oui. Alors j'avais un bar-restaurant souvenir.
0: Ah, wow. Ben, on adore. Tous les bars-restos, nous on adore. Tu voulais nous dire quoi, ma Jocelyne ? Pourquoi tu es...
7: Je voulais dire que j'étais commerçante, mais qu'hier il m'est arrivé un drôle de truc.
0: Alors vas-y.
7: Alors je vous raconte, et j'ai pensé à Fabien tout à l'heure en début d'émission. Hier, ben, dans notre région, il y a une foire annuelle.
0: Oui.
7: Où nous allons de temps en temps, quand les besoins se font sentir et qu'on se dit on va se faire des affaires ou trouver des choses intéressantes. Et il se trouve que nous avons, tout comme Fabien, fait des travaux dans la maison.
1: Ah là là, c'est galère.
7: Et quand on commence, et bien on a fait tout le carrelage. Donc la maison est flambant neuve. Mais quand on refait le carrelage, ben, on abîme un peu les peintures, on abîme les plaques, on abîme aussi.
0: Donc ça refait toute la maison.
7: Ouais. Alors pour l'instant non, et justement on en est aux peintures et on cherchait des idées pour aménager ce petit coin d'une façon différente, etc. Donc on a arpenté les allées, on a pris des idées, mais voilà, des cartes de visite comme on fait quand on est dans les foires.
1: Bravo.
7: Voilà. Et à un moment nous sommes allés dans le hall du mobilier.
0: Ah oui, le mobilier.
7: Voilà. Oui. Et là on rentre dans les allées, on arpente les allées. Toujours avec nos amis, et puis on s'assoit sur un canapé. Il était beau, il était beau.
1: Bon, et alors
7: voilà, il était beau, le prix sympathique également. Ouais. Et puis évidemment, on a une vendeuse charmante qui s'est approchée de nous, qui a commencé, à nous faire la
1: type,
7: etc. Alors que nous n'étions pas venus pour acheter un canapé, nous sommes repartis deux heures après avec un bon de commande.
0: Bravo!
1: Bravo!
0: Elle s'est bien fait avoir. Mais t'es reparti avec la peinture quand même ou pas? Quand même, ou le...
1: Mais c'est toujours comme ça.
0: C'est toujours comme ça que ça se passe.
7: Mais on a un canapé qui arrivera à la maison dans 15 ans.
0: T'avais besoin d'un canapé à la base ou pas du tout?
7: On en parlait parce que quand on refait la maison, on en changeait.
0: Moi aussi, je veux savoir tout le temps.
7: C'est vrai.
0: Tout le temps.
7: C'est fou, hein. Ils sont fous.
1: Ah, mais ils sont fous.
7: Mon époux et moi-même sommes deux anciens commerçants. On sait quand même faire voir. On l'a bien voulu.
0: Bien sûr, je me doute bien. Jocelyne, reste avec nous une petite seconde. Tu repars évidemment avec
1: toi. On se rappelle peut-être dans 5 minutes pour le séjour Bellambra, enfin le bon de commande.
0: Voilà. Pour l'instant, bouge pas, Jocelyne. Tiens, on va accueillir Florian. Ça va, Florian ?
8: Oui, ça va.
0: Ça va et toi, mon Flo-Flo ?
8: Youpi la vie, hein.
0: Bah, youpi la vie, évidemment. Tu t'appelles d'où, mon Flo-Flo ?
8: Ben, je vous appelle de Seine-et-Marne j'ai eu la chance parce que je suis parti d'un club des supporters, j'étais au premier match de Zizou au Stade de France.
0: Oh. Ah là là, vendredi
1: contre l'Italie.
8: Vendredi, ouais.
0: Voilà.
8: Ouais.
0: Et alors ?
8: J'ai vu une banderole, il est marqué Youpi la vie. Alors, je sais pas.
0: C'est parce que les gens nous aiment.
8: C'est Zizou qui l'a dit. Donc c'était génial. J'ai fait un selfie avec Fabien Barthez, mais je me suis aperçu que c'était un...
0: Non.
8: Le gars, il avait bien fait son jeu parce que le mec, il avait le maillot et tout, et c'était pas lui en fait.
1: C'est un sosie.
8: Un sosie, voilà.
0: Genre, c'était un show, tu t'es dit, c'est lui.
8: Voilà, et puis non, c'est bien, ils ont fait un hommage à Zizou, ils ont fait un chiffon, il y a le feu d'artifice et tout.
1: Oh là là,
8: et c'est vrai que c'est émouvant de retrouver Zizou après 98, parce que moi je l'avais vu en finale en 98.
0: Ça l'a fait.
8: Il a fait.
0: C'est là où il a joué un peu. C'était le match d'avant.
1: Pour l'instant, il y a eu deux victoires, un match nul, et le prochain match, c'est demain contre la Belgique.
0: Ah, très bien, la Belgique, c'est tout.
8: Et j'y retourne.
0: Ah, tu retournes.
1: C'est encore au Stade de France, c'est ça ?
8: Stade de France, ah ouais.
1: Ah, Stade de France, le vrai Fabien Barthez, ce coup-ci.
8: J'espère, ah, ouais.
0: T'es fan. Et comment tu le sens, alors? Tu sens qu'il va mener l'équipe haut?
4: Il va se passer un truc,
8: ouais. Je pense que, ouais, parce que c'est... Moi, je l'ai vu... bon, pour ceux qui s'occupent de foot, donc je l'ai vu, moi, au Real. Et c'est vrai qu'au Real, les gens parlent, l'écoutaient. Il a un aura extraordinaire.
0: Ah, voilà.
8: Puis, il s'est vraiment... il sait vraiment se faire écouter, et je pense qu'en équipe de France, déjà il a remis Mbappé à gauche alors qu'Mbappé voulait rester au centre. Et donc je pense qu'il peut faire de bonnes choses là. Il faut absolument battre les Belges, hein, malheureusement. Bon. Mais voilà.
4: Oui, on va les battre.
1: Bon, en tout cas, il y a un effet Zidane sur les audiences. France-Italie, 7 millions d'euros.
0: Ah oui,
1: quand
0: voilà, même. Bah, ouais, décidément, il n'y a pas de Flo qui aime Zidane. Bon, Florian, merci beaucoup d'être passé nous voir. Effectivement. Alors, tu sais quoi, c'est pas mal poli ce que je te demandais, mais Florian, faudrait que tu raccroches tout de suite. Me dis même pas au revoir, raccroche. Parce que là, on va faire le tirage. Et peut-être qu'on te rappelle. Donc, Flo, on t'embrasse fort. Jocelyne, on t'embrasse aussi très fort. Raccrochez-vous.
1: Allez-vous-en.
0: Sors.
1: Prends la clé.
0: Voilà, hop, on raccroche parce que là, le tirage, c'est maintenant.
4: C'est le stress.
0: Donc, peut-être qu'on va rappeler Flo, peut-être qu'on rappelle Jocelyne, peut-être qu'on rappelle Christophe, peut-être qu'on rappelle l'un de nos auditeurs qu'on a eu hier.
4: Hier voilà. Aussi. Hein.
0: Vous vous rendez compte, quand vous passez, vous avez une chanson sur tête. Enfin, voilà, c'est rien. Hein. C'est rien du tout. Allez, on appelle. Je vous rappelle qu'il y a à gagner un séjour bel en bras, une valeur de 2000 euros.
9: Allô?
0: Ah non, écoute, hein? Oui. Est-ce que c'est Frédéric qui est là?
9: Mais c'est Frédéric.
0: Incroyable. Frédéric, pour l'instant, tu n'as pas gagné.
9: Willy?
0: Ouais, c'est Willy. Mais pour l'instant, tu n'as pas gagné.
4: Reste concentré. Il faut rester concentré.
0: Voilà. Alors, Fred, tu es où là? T'es à la maison? T'es où là?
8: On est en famille là, du coup.
0: Ah, t'es à côté de ta chérie?
8: Oui, elle est à côté.
0: Tu vas la voir, t'es derrière. Tu vas la voir et tu lui susurres à l'oreille, mais très sexuellement, très. Je m'en fous. Je veux que ça soit sexuel, sinon je garde le cadeau. Et je veux que tu lui dises, oh, ici.
8: Elle va rien comprendre.
0: Vas-y.
8: Chérie. Oh, ici.
0: Oh, c'est gagné.
1: Ah ouais.
0: Oh là là, c'est chaud, hein. Et là, il est chaud, là. Et il est chaud là.
8: Oh, c'est génial.
0: Bravo.
8: Eh
0: hey, mon Frédéric, dis donc.
8: Merci.
0: Tu sais déjà où vous allez partir? Parce qu'effectivement, vous.
1: T'es pas obligé de partir avec ta chérie.
0: Non, tu peux partir avec ta chérie.
8: Je vais partir avec Willy et toute l'équipe.
0: Ah bah, voilà, bravo. C'est donc un séjour Bel en bras club. Allez, d'une valeur de 2000 euros, Bel en bras club, numéro 1 des clubs de vacances en France. Tu vas être consulté. Et tu iras où tu veux.
8: Trop bien. Franchement, vous nous régalez. Allez, vraiment, merci infiniment. On vous écoute tous les week-ends. On adore votre émission. Elle est vraiment géniale.
0: Ne te force pas à nous dire tout ça.
1: Non, mais c'est bien. C'est toujours bien.
0: C'est super. Merci beaucoup, mon Frédéric.
8: Bravo.
0: On t'embrasse très fort.
8: Merci beaucoup.
0: Merci infiniment pour votre fidélité. Voilà, mes amis, c'est fini. Ça passe vite. Hein. On nous a donné une demi-heure en plus. En fait, on nous a enlevé une heure.
4: Ça passe trop vite.
0: Et j'adore ces moments avec vous, mes amis. On est tellement heureux de faire de la radio avec vous. C'est tous les samedis, tous les dimanches. N'oubliez pas le One Man Show heureux. On se retrouve ce vendredi à Lyon. Toutes les dates sur willy-revelli.com. Belle semaine!
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2: Bonjour à tous, je suis ravie de vous retrouver pour parler cinéma avec un plateau d'invités absolument passionnant. Toujours avec nous ce dimanche, Kev Adams et Chantal Latsou à l'affiche du film La Maison de nos Rêves qui sort au cinéma mercredi prochain. Et puis grand plaisir de recevoir un vrai magicien du cinéma. Il s'appelle Olivier Afonso et vous avez déjà vu son travail sans le savoir puisqu'il fabrique des fausses blessures pour le cinéma. On lui doit aussi le personnage du Marsupilami dans le film de Philippe Lachaud, des effets spéciaux de Brice Denis. Et il a même conçu de faux seins pour Chantal Latsou. Alors on va en parler dans quelques instants. Mais d'abord, un souvenir de cinéma. Film culte datant de 2002, à mi-chemin entre le polar et la comédie musicale.
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0: Et c'est à revoir.
2: À revoir, absolument. Un film du début des années 2000 qui réunit les plus grandes actrices de l'époque.
1: 8 femmes, 8 suspects.
2: 8 femmes de François Ozon. Et ces 8 femmes sont Catherine Deneuve, Fanny Ardant, Virginie Ledoyen, Emmanuel Béart, Ludivine Sagnier, Daniel Darieux, Isabelle Huppert et Firmin Richard. Un casting démentiel pour un film exceptionnel, sorte de Cluedo géant où les actrices qui interprètent les membres d'une même famille se crêpent le chignon un matin de Noël. Un matin de Noël où le seul homme de la famille, à la fois père, mari, patron, frère, amant, beau-fils, est retrouvé assassiné dans son lit. 8 femmes est un régal, une comédie musicale entièrement en huis clos où les répliques fusent entre les personnages qui tour à tour s'accusent, complotent dans le dos des unes et des autres et entre deux disputes chantent et dansent sur des titres de Corinne Charby ou de Françoise Hardy. Merci.

0: trouver.
1: Message personnel de Françoise Hardy, repris par Isabelle Huppert, qui campe le personnage de la tante, colérique et totalement coincée, un rôle de composition excentrique mais délicieux. 8 femmes est adapté d'une pièce de théâtre et ça se ressent dans l'écriture extravagante, notamment dans les répliques hyper théâtrales.
2: Mais laisse-la dire, ma chérie, ta tante est dévorée de haine et de jalousie à mon égard.
3: Mais c'est normal. Je suis belle et riche, alors qu'elle est laide et pauvre.
1: Au-delà de la comédie musicale, du thriller et de l'aspect hyper esthétique du film, 8 femmes portent un message féministe. Puisque malgré les rivalités stéréotypées, il met finalement en scène des femmes des années 50, libérées de la figure patriarcale toute puissante et des rapports de force qu'elle implique. Elles tentent donc une à une de prendre le pouvoir, même si c'est souvent, je vous l'accorde, dans la maladresse. Mais il y a derrière chaque personnage une grande souffrance. Et c'est pour ça aussi que le film nous bouleverse autant. Parce qu'il n'est pas qu'une farce, mais une mise en scène hyper esthétique, soit de la frustration de ces femmes qui ont toutes un très lourd secret et qui jouent à pile ou face, comme le chante Emmanuel Béard.
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6: Et bienvenue dans Ça tourne, l'émission de radio qui vous invite au cœur des coulisses du cinéma avec celles et ceux qui le fabriquent dans l'ombre. Tout comme notre invité du jour qui est maquilleur et fait spéciaux. Bonjour Olivier Asensio.
7: Bonjour.
6: Je vous présente Chantal Latsou et Kev Adams.
8: Qui... Bonjour.
9: Bonjour Olivier.
8: Bonjour Olivier.
6: Vous vous connaissez?
8: Oui.
6: Oui. Ah, Chantal aussi, vous le connaissez?
8: Ben oui, mais il a fait une très très jolie poitrine.
6: Ah bon?
8: Pour un film de Lachaud, je sais plus ouais. Qui c'était.
6: Ouais, Philippe Lachaud, c'est quoi ce film?
7: Je me souviens un peu, parce que pareil, Philippe, on
8: c'était l'adaptation d'une bande dessinée, je crois.
7: Oh ouais, c'est possible, parce qu'on a trois
8: c'était Mickey Larson, c'était
6: oui, Mickey Larson. Ah, d'accord.
8: Une matière merveilleuse que j'ai gardée le soir, d'ailleurs, pour le tournage. Et le mari était ravi, le lendemain, elle était complètement tombée.
6: Génial, vous faites aussi les poitrines, donc.
7: Ouais, ouais, ouais, d'ailleurs, j'avais fait celle de Margaret Qualley dans The Substance.
6: Ah oui.
7: On avait travaillé là-dessus. Coralie Ferjan m'avait appelé pour ça. C'est vrai qu'on a un peu c'est un travail assez intéressant parce qu'il faut que ça soit invisible.
6: Et c'est
7: donc
6: ça.
7: C'est pas mal.
6: Donc vous êtes maquilleur effets spéciaux pour l'atelier 69 que vous avez rejoint en 2004. Ça fait quoi exactement un maquilleur effets spéciaux à part une poitrine pour Chantal Latsou? Si on doit globaliser.
7: En fait c'est un terme maquilleur effets spéciaux, c'est un terme assez fourre-tout parce qu'en fin de compte moi je dis souvent que ça fait tout ce qui est vrai, tout ce qu'on peut toucher. Ça peut être un vieillissement, une transformation physique, un ventre de femme enceinte, des cadavres, des monstres, des zombies, voilà. En fait, c'est tout ce qui est effet spéciaux, mais en vrai.
6: Alors,
8: ah oui, ça venait vraiment vrai, la peau, tout ça, c'était...
6: Et vous croyez que c'était vos vrais seins,
8: sur
6: quoi.
8: Moi, ah ouais. deux, trois heures.
6: Kev Adams, vous nous avez dit, quand Olivier est entré dans ce studio, qu'on ne pouvait pas avoir fait de cinéma sans être passé par l'expérience d'Olivier.
9: Oui, c'est le partie roi. Des pontes, on appelle ça maquillage effet spéciaux, mais moi, je dirais même, c'est des... Il fabrique, on rêve de faire du cinéma, et qui plus est qu'on a grandi avec un peu du cinéma fantastique, on parlait de zombies, mais moi j'ai grandi avec les films comme Le Seigneur des Anneaux, évidemment, oui. Les Harry Potter, quand vous arrivez dans l'atelier d'Olivier et de ses associés, c'est un monde extraordinaire, c'est complètement fou, et ça donne, pour les gens qui écrivent des films, même pour les créatifs, ça donne des idées complètement folles, quoi. C'est-à-dire que moi je l'ai rencontré de nombreuses fois sur différents projets au fur et à mesure de ma carrière, et à chaque fois... ouais, c'est avec joie que tu te dis, mais il faut absolument qu'on écrive un truc où il y a des gobelins, des monstres, parce qu'en fait, chez eux, tout est possible. C'est-à-dire que c'est quand même parmi les rares humains sur Terre. Tu vas aller voir, tu te dis, bah, en fait, j'ai une idée, c'est des gobelins qui se battent contre des elfes avec une espèce de ptérodactyle. Tu vois, c'est pas vraiment un oiseau, pas vraiment un dinosaure, mais un peu entre les deux. Et le mec, il va te dire, ouais, je vois, je te le fabrique. Ouais,
6: je fais ça.
9: C'est dingue. En fait. Ouais, c'est quand même dingue. Ça touche au plus beau de ce qu'il y a dans l'imagination, dans le rêve. Et leur atelier, c'est ce que je disais quand il est arrivé.
6: L'atelier
9: quand tu vas à l'atelier,
6: ouais, ah ouais, allé,
9: tu vois des trucs de fou, quoi. C'est dingue. Franchement, ils ont gardé des
7: accessoires.
9: J'allais dire des samples, des extraits de chacun des projets, quoi.
6: Ah,
9: tu vois.
6: Ouais, bien sûr. Alors, pour aller dans ce sens-là, vous avez travaillé effectivement sur un nombre incalculable de films. The Substance, vous l'avez dit. Titan, Le Marsupilami, Astérix, OSS 117, Brise de Nice aussi. Le pied pouce, c'est vous.
7: Ouais.
6: C'est ceux qui ont la ref.
7: pour le deuxième, il fallait qu'on fasse des pieds-pouces qui prennent toute la jambe. Donc c'était un petit peu un défi. Mais on a fait comme des grandes chaussettes. Quoi.
0: Vous vous souvenez de ce... Ah, c'était une chaussette. Ouais. Vous vous souvenez de ce pied-pouce dans Brise
8: de Nice,
7: quand
8: elle
7: a
8: tout?
7: Les assistants,
8: c'est incroyable ce qui se passe.
7: Ouais. Alors, on a partagé avec un autre atelier, atelier de pop.
0: Pierre-Olivier
7: Pépin. Qui a pris un Oscar, qui a gagné un Oscar d'ailleurs, grâce à ce projet. Ouais.
9: Et d'ailleurs, c'est les deux pontes de ce métier. Moi, j'ai eu la chance de travailler aussi avec pop, et c'est vrai que les deux... Et d'ailleurs, tu vas dans les deux ateliers, ça se ressemble beaucoup. Tu sens la passion chez ces équipes-là, la passion du travail bien fait. C'est pas, on va faire un cadavre. Bon, de toute façon, il est mort, il sera en arrière-plan, on s'en fout. Non. Le cadavre, tu le regardes de près, tu dis non, c'est flippant, les gars, vous avez tué quelqu'un, c'est pas possible.
0: Ah ouais, alors justement.
7: En fait, ce qui est intéressant avec cet exemple, c'est qu'à chaque fois, pour des raisons de coût, souvent les productions essayent de minimiser l'importance des détails, etc. Mais on n'est jamais à l'abri qu'une réalisatrice ou un réalisateur aille chercher des détails. Et c'est ce type de petits détails, de petites, on va dire, la possibilité que tout soit parfait qui donnera la possibilité aussi à la réalisatrice ou au réalisateur d'être, enfin, on va dire, plus précis dans ce qu'il veut raconter.
0: Alors, vous avez apporté quelque chose, je ne sais pas ce que c'est, je vous invite à le sortir, on va le découvrir tous ensemble en direct, quelque chose qui vient de votre atelier. Et vous nous confirmez donc tout est fait à la main. Oh, waouh! Wow. Ah, ouais, d'accord, ok.
8: Ouais, ouais. Ouais, donc, c'est incroyable.
0: Alors, Chantal, est-ce que vous pouvez décrire ce qu'on voit là?
8: Alors, c'est une femme qui a l'air pas très vivante et elle a mauvaise mine, elle a des énormes cicatrices sur la tête, une tête coupée, les yeux cousus. Ouais. Non, c'est incroyable.
0: Hein. Ah, ouais,
8: c'est magnifique parce que ça fait très vrai.
0: Ça fait tous ces Kev Adams.
9: Ah, bah, c'est dingue quand même. Ah, ouais. C'est pas tous les jours que t'as quelqu'un qui sort un crâne de son sac. Ah, tu
7: vois? Pour rentrer à l'accueil, il y a le service de sécurité. J'ai dû prévenir. J'ai dit attention, j'ai une tête dans un sac. Et le monsieur m'a regardé un air de comme ça, une tête dans un sac. Ça fait toujours un petit effet. Il m'a dit heureusement que vous m'avez prévenu.
0: Ah oui, c'est très impressionnant. Alors,
8: c'est très vrai.
0: Je n'ose pas la toucher, mais je vais quand même le faire.
9: C'est incroyable. Ah là là. Ça fait du plaisir.
0: Non mais parce que c'est très très perturbant parce que évidemment, c'est en silicone, hein, c'est ça. Ouais. Tout est fait à la main. C'est ce que donc là, on a vraiment le grain de peau. Vous voulez la prendre, Chantal? C'est vraiment très, très déstabilisant. Vous fabriquez complètement l'entièreté donc, de vos objets à la main.
8: Vous touchez le message, c'était comme ça.
0: Le silicone. Le Chantal là-dessus. Ouais. Voilà.
7: Bah, ce qui est intéressant avec une chose comme ça, c'est que ça contribue à la narration, en fin de compte.
8: Tout de suite, les cicatrices. C'est incroyable. Hein.
0: Mais oui, tout est fait. C'est quoi? C'est de la peinture? Vous faites.
7: Oui, ouais, c'est une peinture. C'est de la peinture qui est projetée à l'aide d'un aérographe. C'est projeté avec de l'air.
0: D'accord. Vous n'avez pas osé la prendre dans vos mains, Kev Adams? Non, c'est vrai. Non, mais ça veut dire à quel point ça peut être perturbant aussi.
9: Je vous fais une photo quand même qui est vraiment énorme. Hein, là, je vous dis. Cette photo-là, elle est quand même grandiose.
0: Les coulisses de cette photo que vous entendez donc sur ici.
8: C'était pour un film.
7: Ouais, c'était mon film en fait.
0: Oui, c'est son film. Vous avez aussi réalisé. Ça prend un temps fou de fabriquer un objet pareil. L'enfant d'une tête, mais.
7: Alors comme c'était mon film, j'ai essayé d'aller très très vite. Mais effectivement, ça peut prendre un temps considérable sur tous les cheveux en fait qui sont implantés un à un.
8: Incroyable. C'est fou ça.
0: Combien de personnes travaillent sur un objet comme celui-ci?
7: Je pense qu'il doit y avoir 5 personnes différentes parce que c'est les départements. Il y a sculpteur, mouleur, poils, cheveux, peinture, etc.
0: D'accord.
7: Donc ça fait minimum 5 personnes. Ouais.
0: Quels sont les effets spéciaux que vous fabriquez qui sont partout au cinéma mais dont on ne se doute pas, qu'on ne voit pas forcément?
7: Bah, les plus récurrents, ça reste quand même les blessures, les nez cassés, les œufs, on va dire, les déformations physiques suite à des coups. Ouais. Il y a les femmes enceintes, beaucoup. Il y a, alors quand on a la chance que ce soit bien fait, il y a le vieillissement.
0: Les vieillissements. Ouais. Ah ouais.
7: Et voilà. Après, ce qui est intéressant avec notre métier, moi, ce que je dis souvent, c'est que ça se voit, c'est que c'est raté. Donc, il faut vraiment que ça intègre l'histoire, en fait.
9: Ouais, ça peut être des choses très anodines. On en parlait il y a un instant. Moi, ils m'ont aidé, Olivier et ses équipes, sur. Il y a quelques années, j'avais fait un sketch où je m'étais grimé en haters qui m'auto-critiquaient sur scène. Et ça avait fait d'ailleurs beaucoup couler d'encre. Et en fait, c'était juste.
0: C'était vous-même, c'était votre avatar.
9: Exactement.
0: On va dire,
9: c'était moi sur scène et je faisais des blagues, entre hyper méchante contre Kev Adams. Et la vidéo avait fait un peu un buzz que les gens disaient mais cette méchanceté c'est fou, et puis finalement c'était moi. Et en fait ils avaient fabriqué un faux nez, je me rappelle, comme un peu des pommettes, etc. Et ce truc là C'est con, mais ça faisait tellement réel, tellement vrai, que d'un coup, il n'y a pas besoin de rentrer dans l'ultra fantastique. Mmh. On avait juste besoin de ça. Et je me rappelle que la pause, déjà, ça avait pris genre une heure et demie ou deux heures de mettre ça en place et de créer en fait un autre personnage. Parfois, ouais. Ça peut être. Vous lui posez la question de c'est quoi le plus courant. Je pense que c'est vraiment les prothèses, pour le coup. Prothèses de nez, d'oreilles, on grossit, on amincit, on change un peu le visage. Ça, pour le coup, il n'y a même pas besoin de faire un film fantastique, entre guillemets. Ça peut être dans n'importe quel film.
0: Et ça peut être perturbant aussi. Est-ce que vous avez des exemples de comédiens, par exemple, que vous avez maquillés, qui se sont vus dans la glace, qui ont eu des sueurs froides?
7: En fait, ça arrive très souvent. Je me souviens de Rock'n'Roll avec Guillaume Canet, où on l'avait botoxé. Et en fait, à chaque fois qu'il se regardait dans le miroir, c'est comme s'il découvrait un nouveau comédien, comme il réalisait. En fait, c'est vraiment au moment où il se regardait dans le miroir qu'il disait « Ah, ok, je suis ce personnage », et ça le déstabilisait. Et après, il partait même dans son attitude, il créait quelqu'un d'autre, quoi. Et c'est vrai que m'arrivait aussi des fois de maquiller des gens en zombies ou en monstres, et quand ils vont aux toilettes, ils oublient. Et quand ils vont aux toilettes, ils se mettent à... Bah, il y a des cris, des fois, parce qu'ils découvrent leur visage.
0: Des gens qui hurlent depuis les toilettes
7: parce qu'ils ont oublié. Ça les surprend, ils ont oublié qu'ils sont maquillés. Voilà, donc nous, ça nous amuse. Parce que ça reste quand même un jeu, et c'est ce qui est intéressant avec ce travail.
0: Vous écoutez Ça tourne aujourd'hui avec Eve Adams, Chantal Latsou et le maquilleur FX, Olivier Afonso. Tiens, pourquoi on dit FX? Ça veut dire quoi?
8: François Xavier.
0: François Xavier, bah oui, c'est bon, François Xavier, merci Chantal.
7: Ça vient de l'anglais, Special Effect. C'est SFX en fait.
0: SFX. Voilà. Olivier, c'est l'heure de la séquence. Comment on fait? Olivier Afonso, comment on devient maquilleur effets spéciaux pour le cinéma?
7: Alors, pour ma part, on devient par hasard. Parce que moi, j'aime en fait la peinture, la sculpture et le cinéma. Et je me suis dit, tiens, c'est vraiment ça relie tout ça.
0: Et c'est quoi votre formation?
7: J'ai fait une école d'art à Paris qui s'appelle Olivier de Serres.
0: Ah oui.
7: Et en fait, comme dit Kev, c'est l'influence de tous les films qu'on a vus quand on était petit. Pour ma part, c'est Les Goonies, Sinoc, le personnage de Sinoc. Le jour où j'ai réalisé
0: que c'était une espèce de monstre déformé, vous croyez que c'était un vrai
7: personnage? Moi, le jour où j'ai réalisé que c'était du maquillage, je me suis dit, mais je veux faire ce métier, quoi.
0: Ah ouais, ouais. Mais est-ce qu'à l'heure actuelle, il existe des formations, des écoles justement faire ce métier?
7: Ouais, il existe des écoles, c'est principalement des écoles privées, malheureusement. Mais je pense que déjà avoir un cursus d'art, de la sculpture, de la peinture, du dessin, ça aide à avoir des compétences pour faire ce métier.
0: Est-ce que l'avenir de votre métier est menacé par l'intelligence artificielle?
7: La fameuse question.
0: Oui.
7: Moi, je reste persuadé d'une chose, c'est-à-dire qu'il y a un truc assez amusant avec l'IA. J'ai l'impression d'avoir ce gars un peu frustré qui n'avait pas de copine, qui n'avait pas de copain et qui a voulu foutre le bazar un peu partout et qui décide aussi de foutre le bazar dans l'art. Et en fait, je pense qu'à partir du moment où l'art est une décision artistique et humaine, l'IA sera toujours derrière ça. Ouais. Parce que l'IA ne fait qu'imiter. Une création ne fait qu'imiter ce que des gens comme nous ont inventé. Donc il y aura toujours besoin d'humains pour ça. L'IA va juste aider certaines choses, peut-être faciliter.
0: Oui, mais
7: est-ce que ça va remplacer?
0: Parce que là, vous faites tout à la main, par exemple, je reprends cette tête là que j'ai dans la main que vous avez apportée. Ça, vous l'avez sculpté. Ouais. Vous l'avez. Est-ce que.
9: Bah, j'aurais beaucoup de plaisir à l'avenir d'ailleurs.
0: Oui, je me suis habituée. Est-ce qu'il n'y a pas des étapes qui peuvent être sautées?
7: Sûrement, mais la plus importante, c'est la création. Et cette création, si c'est que l'IA qui l'a fait, ça sera on va imiter. Alors qu'inventer, ça reste quelque chose de nouveau.
0: Chantal Latsouk et Adam, est-ce que justement cette question de l'IA dans le domaine du cinéma, ça vous fait peur? Vous y pensez?
8: L'humain est très important. C'est le créateur, quoi, à la base. Il peut faire des choses, des imitations, mais pas vraiment.
9: Moi, ça me fait pas peur du tout.
0: C'est vrai?
9: Non. J'ai l'impression que le monde évolue, il faut évoluer avec. Je me rappelle quand j'étais petit, d'un coup il y avait les DVD qui arrivaient, on arrêtait de regarder les cassettes, maintenant c'était les DVD, après les DVD disparaissent. Enfin, je veux dire, je crois qu'il faut savoir vivre avec son temps, avec son monde. Je crois qu'il y aura toujours la place pour les gens qui ont des idées, pour les créatifs. Et au contraire, il faut se servir des outils. Moi je crois que l'IA aujourd'hui, pour des gens comme Olivier, c'est presque même une super aide. Ça peut permettre de sauter certaines étapes de fabrication, d'aller encore plus vite, donc de fournir encore plus de films, d'être encore plus créatif, peut-être d'optimiser les coûts aussi, et donc peut-être des plus petits films qui n'avaient pas accès à ce genre d'effets spéciaux hier au lendemain.
0: Oui, c'est vrai qu'on peut le voir.
9: Enfin, je veux dire, j'ai l'impression que dans la vie, il y a toujours deux manières de voir les choses, la négative et la positive. Et moi, je suis plutôt du style positif.
0: Yes, on adore ça. Mais alors, justement.
8: Mais ça ne remplacera jamais l'humain.
0: Mais oui, on est d'accord, Chantal
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0: L'interview. Ça tourne la suite, toujours en compagnie de Kev Adams, Chantal Latsou et du créateur d'effets spéciaux, Olivier Afonso. Olivier, vous êtes combien en France à faire ce métier? À la louche.
7: À la louche, on doit être une centaine.
0: Une centaine, ouais. C'est pas beaucoup en fait.
7: Non, c'est pas beaucoup, non.
9: Est-ce que vous centaine, tu dis, mais attends, pas sans atelier?
7: Non. De personne.
9: Ah oui, d'accord, okay.
7: D'atelier, on n'est pas. D'atelier comme le nôtre, on doit être 3-4, quoi.
0: Vous carburez sans arrêt, alors, j'imagine.
7: Bah, en fait, on a beaucoup de demandes. En fait, ce qui s'est passé, c'est qu'il y avait plein de petits ateliers. Puis à un moment, on s'est dit, si on se regroupait, ça nous permettrait de mieux vivre et d'avoir beaucoup plus de compétences réunies.
9: Moi, les deux que je connais, c'est-à-dire Atelier 69 et celui de Pop, Pierre-Olivier Perstin, les deux que je connais avec qui j'ai travaillé, les deux, tu leur fais une demande, ils te disent on n'est pas dispo avant 2029.
0: Oh,
9: non mais c'est vrai,
0: c'est le médecin quoi.
9: Ils sont toujours sur 250, parce qu'il faut préciser un truc qui Olivier dira peut-être pas par humilité, ils bossent pas qu'avec des projets français.
0: C'est ça.
9: Ça veut dire que ça bosse pour le monde entier quoi. C'est du Walking Dead, c'est non-stop quoi. C'est un truc de ouf.
0: Ah oui, vous êtes aussi demandé donc à l'étranger, vous êtes réputé. Auprès des productions internationales.
7: Ouais. D'ailleurs, la preuve, Pop a eu un Oscar. Avant, c'était Didier Laverne, le français aussi, qui a eu un Oscar. Il y a des films français qui vont aux Oscars. Donc, il y a quand même un goût aujourd'hui. Peut-être pour cette raison, c'est-à-dire le côté artisanal. On continue à fabriquer plein de choses. On travaille aussi beaucoup avec du direct. C'est-à-dire, on n'a pas forcément de la retouche numérique derrière, ce qui est le cas de beaucoup de films américains. Et il y a cette reconnaissance à l'international qui fait que, on est solide.
0: C'est l'heure de notre quiz cinéma. Chantal Latsou, quel autre métier de l'ombre du cinéma vous fascine sur un plateau de tournage?
8: Et moi, je regarde un plateau, c'est une ruche où tout le monde a. Chacun a son travail bien précis. S'il y a un truc qui se passe pas, tout est déréglé. C'est ça qui est fabuleux de voir tous ces gens, tous ces métiers du cinéma qui travaillent ensemble. C'est fascinant, je trouve.
0: Pierre Adam, c'est ce qu'il y a justement un métier dont on ne parle jamais, puisque ces métiers qui défilent sur les génériques de fin, on ne sait pas forcément qui c'est.
9: Chacun de ces métiers est passionnant et hyper intéressant. Je dirais quand même que les grippeurs, c'est ceux qui arrivent les premiers le matin.
0: Alors, qu'est-ce que c'est qu'un grippeur?
9: C'est ceux qui viennent poser les sur un tournage, vous avez besoin de camions et il faut, quand vous tournez dans une ville, dans un village, peu importe, il faut pouvoir garer les camions. Et donc, vous avez des gens qui arrivent avant tout le monde, à 3h du matin, à 4h du matin, pour poser finalement les endroits, pour pas que les places soient prises et que les camions qui arrivent à 6h puissent se garer. C'est un métier dont on n'entend pas parler.
0: Non.
9: Mais sans ces gens-là, il n'y a pas de tournage.
0: Et ouais, c'est ça.
9: C'est aussi simple que ça. Il n'y a pas de camion, pas de matos, pas de tournage.
0: On va faire venir un grippeur dans cette émission, c'est obligé. Olivia Afonso, est-ce que vous êtes sur les plateaux de tournage quand justement. Systématiquement, il y a une de vos œuvres.
7: Ça dépend si j'envoie des équipes, etc. Mais la trois quarts du temps, oui, je suis sur les plateaux.
9: Et puis il y a du moulage. Moi, j'ai fait ça avec Olivier.
0: Le moulage.
9: Le moulage, c'est pour un acteur, c'est un truc assez dingo.
0: Est-ce que vous pouvez nous décrire
9: C'est-à-dire que tu vas dans leur atelier et ils te mettent une espèce de pâte / peinture. Ça, je ne sais pas comment t'expliquer. Moi, pour le coup, je l'ai fait avec lui sur le visage. C'est un truc assez flippant, en fait. On te recouvre l'intégralité de la tronche avec cette espèce de pâte,
7: silicone,
9: avec des trous comme ça là pour respirer, tu vois, mais tout le reste est totalement étouffé. Et en fait, ils prennent l'empreinte de ton visage. Et après, une fois qu'ils ont cette empreinte, ils vont pouvoir fabriquer de la prothèse de nez, de yeux, de ce que tu veux.
0: Oui, donc dès qu'on parle de prothèse de vieillissement, de blessure, machin, il faut absolument faire un moulage comme.
7: Alors maintenant, aujourd'hui, ce qu'on utilise, c'est des techniques plus contemporaines qui sont des scans. On scanne les visages. C'est plus confortable, mais c'est vrai que le moulage, ça donne une définition beaucoup plus précise.
0: Et rapidement, vous travaillez sur quoi, là, en ce moment?
7: Alors, en ce moment, j'ai fini troisième main de Zanavicius.
0: Et vous faites quoi? Vous fabriquez quoi?
7: Là, on a fait une troisième main.
0: Une troisième main, je crois que c'est le nom du film.
7: C'est le nom du film aussi.
0: C'est passionnant.
7: Après, je sais plus, il y a plein de projets en ce moment. Des films d'horreur. Ah, il y a des films d'horreur, clairement.
0: L'IA,
7: par exemple, précisément, l'IA n'arrive pas à faire des images d'horreur.
0: Ah bon?
7: C'est pas possible. Ah, elle n'y arrive pas. Pour elle, c'est impossible.
0: Configuré.
7: Donc, on a encore beaucoup d'espoir à faire plein de films d'horreur.
0: Yves Larchizana, merci beaucoup d'avoir été avec nous. Olivier Afonso, je rappelle que vous êtes maquilleur, créateur d'effets spéciaux pour le cinéma à l'Atelier 69. Merci, Chantal Latsou, Kev Adams, d'être venue dans sa tourne.
9: Merci à vous, c'était super.
0: Beaucoup. Et je rappelle que le film La Maison de nos rêves, un film ici qui est absolument irrésistible, le seul où vous verrez Chantal Latsou faire du wakeboard et le grand écart, ça sort mercredi prochain au cinéma.
9: Exactement.
0: C'est avec Jonathan Lambert. Génial dans ce film.
9: Génial.
0: Camille Aguilar, Michel Jonas, Daniel Prévost, Bernard Farsi et vous, Kev Adams. Merci d'avoir été avec nous.
9: Merci à vous de nous avoir reçus.
8: Merci, faut pas rater ça.
0: Non, faut pas rater ça. Ça tourne, ça revient la semaine prochaine, samedi dès 13h30. Nous serons en compagnie d'Elise Moon et Émilie Camp pour le retour de Duc au but. Bon dimanche à tous et merci d'avoir choisi votre radio ici.

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0: Le gouvernement a fait le choix d'une répression violente, inédite, qui vise à faire taire la contestation. C'est une répression qui cherche à mettre la jeunesse sous couvre-feu, à la museler, à lui faire peur, à la décourager à se mobiliser. Aucun gouvernement, aucun pays ne devrait envoyer ses forces de l'ordre charger sa jeunesse. Ce qui se produit en France aujourd'hui, depuis quelques jours, est extrêmement grave. La répression est sévère, violente. Ce n'est pas comme ça que nous allons répondre à la crise qui secoue notre pays. Cette répression, tout comme les violences que nous avons pu observer ces derniers jours de la part de personnes isolées, qui ne sont pas le fait des organisations de jeunesse, toute cette violence est inacceptable. 20 ans de suppression d'heures de classe ont privé les élèves de près de 3 années de cours. Dans certains départements comme la Seine-Saint-Denis, avec les absences non remplacées, c'est près de 4 années en moins d'école sur toute une scolarité. On ne peut pas apprendre plus et mieux avec moins de temps passé à l'école. Le recul de notre pays dans le classement PISA, dont on a beaucoup parlé, témoigne de ce naufrage. 15 millions d'heures de cours sans remplaçant dans le secondaire public. Et derrière ce chiffre, 15 millions d'heures de cours non remplacées, ce sont des cours perdus, des apprentissages interrompus, des élèves laissés seuls face à leurs difficultés, face aux épreuves comme le bac qu'ils doivent passer. Dès lors, faut-il s'étonner que la révolte gronde? Ce scandale, cette situation, elle frappe surtout l'école publique, l'école républicaine. Comme communiste, je place la personne humaine au cœur de mon engagement, au cœur de mon combat. C'est le mot d'ordre que nous avons, l'humain d'abord. Et il nous oblige à faire de la jeunesse une priorité. Aux lycéens et aux étudiants, je veux leur dire ceci. Le respect, l'écoute et les moyens de réussir sont possibles. Mieux encore, nous vous les devons. Nous vous devons l'accès à la meilleure éducation, à la meilleure formation, quel que soit votre milieu social, votre lieu d'habitation, votre origine. Je veux une école et une université de la réussite pour chacune et pour chacun, et je veux que nous nous en donnions les moyens, que le pays lui-même s'en donne les moyens. Notre pays sait mobiliser des dizaines de milliards d'euros pour augmenter les dépenses militaires ou pour verser des milliards d'euros d'argent public à des groupes qui n'en ont pas besoin. Il s'agit donc de questions de priorité, une question de choix politique, et ces choix, nous les faisons, nous voulons les faire en faveur de notre jeunesse, et c'est pour cela que je propose un pacte d'urgence, et ce pacte d'urgence pour la jeunesse et pour les enfants de notre pays, je propose qu'il soit partagé par l'ensemble des forces politiques face à la situation que nous vivons. Nous voulons faire de la jeunesse et de l'éducation une grande cause nationale pour cette année, mais pour les prochaines années. Prenons ce temps nécessaire pour inscrire notre action dans la durée et permettre aux jeunes d'en mesurer les effets tout au long de leur parcours. Ce pacte que je propose constituera la colonne vertébrale de notre action gouvernementale en matière d'éducation dans les 5 ans qui viennent. Il donnera un cap à la mobilisation générale de toutes les forces vives de la nation, les structures éducatives, les élus et le monde économique. Pour les jeunes, ce pacte républicain touche à l'essentiel, leur capacité à construire leur vie. Et pour le pays, il engage notre capacité à réparer la France et à relever les défis du siècle. Une jeunesse hautement cultivée, hautement formée et forte donne à la France les moyens d'être forte. Et je veux insister sur ce point décisif. Donner à un jeune, quel que soit son milieu, les moyens de se cultiver, de se former, c'est lui donner les moyens d'être libre. Libre de comprendre le monde, libre de choisir sa voie, libre de décider de sa vie, libre d'agir sur la construction du monde. Une France où les femmes et les hommes puissent vivre libres, affranchis de la dictature des marchés, et de la loi du profit, voilà notre ambition, voilà le projet présidentiel que nous proposons à nos concitoyens, nos concitoyennes, à travers un pacte populaire de confiance et de progrès pour chacun, et qui comprendra lui-même ce pacte pour la jeunesse et l'éducation. J'ai confiance en la France, en sa jeunesse, et en notre capacité à lui ouvrir un bel avenir.
1: C'était Fabien Roussel, secrétaire national du Parti communiste français et candidat à la présidentielle. Retrouvez toutes nos propositions pour l'éducation et la jeunesse sur fabienroussel2027.fr. Bonjour à tous, il est 5h59, bonjour Cyril Ardo-Redon.
2: Bonjour Ambeline, bonjour à tous.
1: Ravi de vous retrouver pour vous accompagner ce matin sur votre radio ici. Je ne sais pas si vous suivez un petit peu les enfoirés, vous Cyril.
2: Oui, j'aime bien.
1: Eh bien rendez-vous mardi. Oui, puisque c'est la billetterie donc qui va ouvrir à partir de 10h pour le spectacle des enfoirés.

0: soirée 2027. Ce sera à Strasbourg du 12 au 18 janvier. Donc sortez les agendas, mettez-vous une petite alarme aussi. Hein.
1: Mardi 10h, c'est bien noté.
0: Exactement. Et en plus de ça, je rajoute qu'il y a la petite sœur qui vient de sortir, ça s'appelle Les Enflures.
1: Qu'est-ce que c'est ?
0: Alors c'est la même chose que Les Enfoirés. Les Enfoirés, c'est les chanteurs.
1: Mm-hmm.
0: Et Les Enflures, eh bien, c'est les humoristes.
1: Ah, et bon, on va rire alors.
0: Avec, voilà, avec Dari, Kev Adams, Elodie Pou, Claudia Tagbo et tant d'autres.
1: Okay.
0: Et là, vous pouvez donc dès maintenant prendre vos billets, puisqu'ils sont en ligne et le spectacle sera les 4 et 5 avril 2027. Très belle journée avec nous. Rendez-vous mardi 13 octobre à 10h pour la billetterie. Belle journée avec Ici.
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0: Bon réveil.
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0: On passe la matinée ensemble. Bienvenue, il est 6h. Les informations, Cyril Ardo-Redon. Le Premier ministre a annoncé une dotation nouvelle pour les communes rurales.
1: 50 millions d'euros fléchés vers quelques 9000 communes pour entretenir les routes ou les espaces naturels. Annonce faite hier en marge du congrès de l'Association des maires ruraux de France. Sébastien Lecornu promet également une réponse spécifique aux stations-service de ces territoires ruraux pour qu'elles puissent baisser les prix du gazole. Car, vous l'avez constaté, à Royères-de-Vastivière dans la Creuse, Thibaut Pointeau, à ces pompes, plus qu'ailleurs, les prix explosent.
4: Il y a des personnes qui n'y mettent jamais les pieds.
5: Ici, moi j'habite ici, mais je ne prends pas le gasoil ici parce qu'il est toujours plus cher qu'ailleurs.
4: Mais d'autres n'ont tout simplement pas le choix.
6: Bourganeuf est à 18 km, enfin 20 km, aller-retour ça fait 40. Pour aller chercher de l'essence, c'est le plus près.
4: Et dernier prix affiché à Royères, 2,65 € le litre de gasoil et 2,50 € le sans-plomb 98.
7: Eh bien, je m'appelle Johanna Drouin, adjointe à la mairie. Et la station reste importante, malgré effectivement les tarifs exorbitants. Ça fait office de service public.
4: Avec 270 000 litres de carburant vendus l'an passé à Royères.
7: Là, la dernière fois, j'ai dû patienter parce qu'il y avait un groupe d'une dizaine de motards devant moi. Voilà, eux aussi, il faut qu'ils fassent le plein pour faire leur virée autour du lac.
4: Mais pourquoi alors des prix aussi élevés? 30 centimes de plus que la moyenne en Creuse.
8: On n'a pas trop le choix, en fait.
4: Martine Laporte, présidente de la communauté de communes Creuse Sud-Ouest.
8: C'est cher, mais nous, comme on n'est quand même qu'une petite station, on n'a pas de tarif préférentiel au niveau du fournisseur. On a essayé de voir si on pouvait être livré par d'autres fournisseurs, et tout le monde refuse. En fait, c'est le seul qui accepte de venir nous fournir en essence et en gasoil.
4: Et la Comcom ne prend que 10 centimes de marge. Cet argent sert à autofinancer la station-service.
1: Thibaut Pointeau, ici Creuse, et demain, l'ensemble des distributeurs et des opérateurs pétroliers sont réunis à Matignon autour du Premier ministre pour obtenir une baisse du prix du gazole de 12 à 18 centimes par litre après la libération de 10 millions de barils de nos stocks stratégiques.
0: Les lycéens ne veulent pas voir leur mouvement retomber.
1: 150 lycées bloqués vendredi et une nette décélération de la mobilisation, dit le gouvernement, malgré un nouvel appel à manifester pour mardi. Alors, hier, des élèves de toute la France se sont réunis en assemblée générale à Paris avec Fleur Catala, beaucoup de détermination et de la suite dans les idées.
9: Milena est venue exprès de Toulouse pour assister à cet AG. Pour elle, le mot-clé, c'est de continuer à ne rien lâcher.
10: Bah, en fait, il faut réussir à se motiver parce que c'est vrai qu'on commence à être fatigué un peu parce que ça fait plusieurs semaines, mais en fait il faut se motiver et se dire qu'en fait on n'arrêtera pas tant qu'on n'aura pas ce qu'on demande.
9: Mais les élèves les plus motivés ne suffiront pas, il faut aussi convaincre les autres. C'est ce que soutient Maxime, lycéen à Nancy.
11: Il faut essayer de convaincre un maximum de gens, et pas forcément que des lycéens, il faut aussi faire revenir les travailleurs dans la lutte, mais aussi nous de notre côté, pour qu'on aille traquer notre lycée, pour aller traquer notre entreprise, pour amener un maximum de gens et se coordonner en assemblée.
9: Les réunions, voilà ce en quoi croient ces lycéens pour faire vivre le mouvement. Certains sont prêts à en tenir même pendant la Toussaint, comme Giovanni en terminale à Montreuil.
12: On va essayer de faire des agers, on va essayer de se coordonner justement pour les vacances, pour continuer le mouvement, potentiellement bloquer d'autres trucs que des lycées pendant les vacances. Moi je pense que ça peut durer. Peut-être qu'on va continuer la mob la semaine prochaine, je sais qu'il y a un appel le 17, et ça c'est sûr qu'au moins jusqu'au 17 on va continuer.
9: Le 17 octobre, date marquée d'une croix dans les calendriers des lycéens, bien décidés à se rallier aux nombreux appels à se mobiliser ce jour-là, initialement prévu pour protester contre la vie chère et le coût des carburants.
1: L'adolescent qui a eu la main arrachée par une grenade assourdissante lundi à Lens dément avoir ramassé le projectile, contrairement à la version retenue par le parquet. Le policier à l'origine du tir a agi conformément au protocole, selon l'IGPN, la police des polices. Le lycéen de 15 ans est toujours hospitalisé et doit être entendu dès que son état de santé le permettra. Une nouvelle fuite de données, elle touche cette fois le dispositif VACAF, d'aide aux vacances des caisses d'allocations familiales. Elle remonte à vendredi, on l'a appris hier, les noms des allocataires et de leurs enfants, les cautions familiaux ou encore les réservations et les séjours font partie des informations touchées. L'auteur de la cyberattaque revendique plus d'un million de dossiers de bénéficiaires entre ses mains, un chiffre que la CAF n'a pas confirmé.
0: Le cycliste Paul Sexpès, monumental hier.
1: Le jeune Français a remporté le Tour de Lombardie, la dernière grande course de la saison. C'est aussi sa victoire sur la plus grande course depuis le début de sa carrière. Et Paul Sexpès devient le plus jeune vainqueur de l'histoire du Tour de Lombardie.
11: Forcément, après les championnats, je ne pouvais pas annoncer que j'allais gagner, forcément. Mais je savais que j'étais dans la bataille pour la victoire comme au championnat. Des fois, il y a des erreurs qui sont faites et il faut apprendre de ces erreurs. Et aussi, des fois, il y a des journées où ça le fait et d'autres où ça ne le fait pas. Mais le plus important, c'est de se battre toujours et de savoir se relever aussi. Je pense que je suis content d'avoir pu me relever de ces championnats pour venir ici et pour gagner. Et voilà, c'est incroyable.
1: Voilà, et le dernier Français qui avait gagné un monument avant Paul Sexpès. Les monuments, c'est ces courses extrêmement prestigieuses. Et bien, c'était Julien Alaphilippe lors de la Liège-Bastogne-Liège en 2019. Un mot de foot, sixième journée de Ligue 1. Lille bat le Havre 1-0. Monaco et Toulouse se neutralisent de partout. Le PSG en forme contre Le Mans s'impose 3-1. Et Brest atomise Angers 5-1. Trois affiches à suivre aujourd'hui. Nice-Strasbourg à 15h. Rennes-Auxerre à 17h15. Avant 3, Marseille en clôture à 20h45.
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1: La météo Omblin est 11 degrés ce matin à Lille.
0: Avec quelques éclaircies, oui. Profitez-en par exemple pour découvrir le village passionné italien. Quel accent!
1: Ah bah vous êtes italienne, non?
0: Non, pas du tout. Place du théâtre qui se tient jusqu'à demain. À Brest, il fait 14 degrés sous un ciel nuageux. Prévoyez donc une veste pour une promenade par exemple sur le port. Strasbourg, 11 degrés, un ciel chargé. Direction la fête de la science au jardin des sciences avec des animations qui sont gratuites jusqu'à 17h. Cet après-midi, les températures vont grimper un petit peu. 17 degrés à Caen, 18 à Paris, 16 à Nantes, 17 à Lyon et jusqu'à 22 degrés à Marseille. À Caen, par exemple, vous pouvez profiter d'une éclaircie pour une balade autour du château. À Lyon, rendez-vous au Festival des Courges et de l'Automne qui est gratuit au Parc de la Tête d'Or. Bref, vous avez de quoi faire. En tout cas, très belle journée avec votre radio ici.
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0: Bonjour à tous ceux qui nous rejoignent. Bon dimanche. Nous sommes le dimanche 11 octobre et aujourd'hui c'est un jour très spécial.
1: Hein, oui, un jour on a le droit de chanter faux, de sortir les vieilles vestes en jean et de se prendre pour une star des années 80.
0: Exactement, puisque aujourd'hui on fête les 75 ans d'un monument de la chanson française. On parle bien sûr de Jean-Jacques Goldman. Hein.
1: 75 ans et toujours aucune ride dans nos playlists.
0: C'est vrai. Et toute la journée sur votre radio, retrouvez toutes les heures vos chansons préférées de Jean-Jacques Goldman. Les incontournables, les souvenirs, les refrains qu'on connaît tous par cœur. Alors pour célébrer ses 75 ans comme il se doit, on attaque tout de suite avec un titre qui nous rappelle que parfois il faut croire en soi et se donner les moyens d'y arriver.
1: Petit message de motivation signé Jean-Jacques Goldman.
0: C'est sur votre radio ici.

0: Jean-Jacques Goldman, qu'on vient d'écouter sur Ici. Belle journée à tous.
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0: On est le dimanche 11 octobre et aujourd'hui c'est la Saint-Firmin. Alors bonne fête à tous les Firmins hein, qui nous écoutent. Si vous vous appelez Firmin, on vous souhaite une belle journée, aussi belle que votre prénom original. Mais c'est pas tout parce qu'aujourd'hui c'est aussi la journée mondiale de la fille. Alors les filles, aujourd'hui c'est notre journée. Même si, bon, on va être honnête, on n'a pas vraiment besoin d'une journée officielle hein, pour avoir le dernier mot.
3: Quelle heure est-il? 6h11, mon épouse n'écoute pas encore. Moi je peux vous donner tort alors. Sinon j'ai peur de ne pas rentrer chez moi.
0: Mais je peux comprendre. Il y avait un spectacle hier à la télévision, c'est la Star Academy, une nouvelle promo, des talents, des voix incroyables. Franchement, ils chantent super bien.
3: Absolument. Quel talent.
0: Aussi bien que moi sous la douche, tiens.
3: Oui.
0: Ça résonne. Mais oui,
3: vous me direz, je ne suis pas là quand vous prenez votre douche, mais.
0: Et justement, je voulais vous parler de Marine, la grande gagnante de la saison 12. La nordiste, elle trace sa route hein, tranquillement. Elle a sorti son premier album qui s'appelle Cœur maladroit. Et elle enchaîne les concerts. Là, elle ne compte pas s'arrêter là, puisqu'elle vient d'ajouter des nouvelles dates pour sa tournée de mars 2027 dans des grandes salles. Hein, le Zénith de Paris, Lyon, Toulouse, Nantes, Lille, Rennes. Bref, elle voit grand.
3: Et les billets sont déjà en vente. Alors, si vous avez un fan de Marine dans votre entourage, vous savez quoi mettre sous le sapin.
0: Marine, elle arrive sur Ici. À tout de suite.
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0: Marine, qui a d'ailleurs quitté le nord de la France et qui s'est installée dans la capitale. Elle est sur ici. Et on pense souvent à renforcer ses cuisses, hein, ou même ses abdos, ses plaquettes de chocolat, mais beaucoup moins ses chevilles. Dans deux minutes pour être en forme, avec notre coach sportif Nordine Attab, il nous propose des solutions simples pour renforcer cette articulation particulièrement sollicitée.
1: Nos chevilles jouent un rôle essentiel dans nos déplacements, pour marcher, courir, monter les escaliers, mais également nous adapter aux irrégularités du sol. Et pour entretenir leur solidité, il ne suffit pas simplement d'effectuer de la mobilité. Ah oui, faut les renforcer également. On débute par un premier exercice, monter sur les pointes de pied. Vous êtes debout, les pieds écartés de la largeur du bassin, les bras le long du corps. Et à partir de là, en expirant, vous allez pousser sur les orteils pour lever les talons. Vous essayez de maintenir l'équilibre, allez, on s'accroche et on repose les pieds. On reprend, je pousse sur les orteils, je lève les talons et je reviens poser les pieds. Et vous pouvez effectuer 2 à 3 séries de 10 répétitions. Et grâce à cet exercice, vous allez solliciter notamment les muscles des mollets qui participent à la propulsion et à la stabilité de la cheville.
2: Et pour améliorer la stabilité de nos chevilles de manière plus dynamique, quel exercice peut-on réaliser facilement ?
1: Un exercice d'équilibre sur une jambe de manière dynamique. Vous êtes debout, les pieds légèrement écartés et les bras le long du corps. À partir de là, mettez-vous en appui sur un pied, par exemple le pied gauche. Et là, vous effectuez un petit saut latéral sur la droite. Et vous retombez en appui uniquement sur le pied droit. Oh là, c'est pas stable, hein ? Allez, on pousse. Hop, je fais le petit saut, j'atterris sur le pied gauche. Je stabilise, n'hésitez pas à utiliser les bras pour bien stabiliser, et vous reprenez un petit saut de l'autre côté. Et vous pouvez effectuer 2 séries de 8 sauts de chaque côté. Grâce à cet exercice, vous allez solliciter notamment les muscles stabilisateurs de la cheville et renforcer ce qu'on appelle la proprioception. Concrètement, c'est l'équilibre. Pour terminer, n'attendez pas de vous tordre une cheville pour commencer à les renforcer. Quelques minutes régulièrement peuvent contribuer déjà à améliorer votre stabilité et à réduire le risque de certaines entorses. Allez, à vous de jouer.
0: Merci beaucoup Nordine Attab. Et en parlant de cheville, aujourd'hui se tient la 48e édition de l'Harmonie Mutuelle 20 km de Paris. Près de 35 000 participants venus de toute la France sont attendus pour parcourir les rues de la capitale dans un cadre vraiment exceptionnel. Certains ont fait le déplacement depuis Nîmes, depuis Toulouse, du Var aussi, dès vendredi, pour récupérer leur dossard. Et on est allé à leur rencontre entre derniers préparatifs, excitation et impatience à l'approche des départs.
3: Je réalise que ça va vraiment arriver, donc j'avoue, j'angoisse un peu.
4: Je viens de Toulouse, j'ai récupéré le dossard.
5: J'arrive du Var et je viens faire les 20 km de Paris. C'est ma première grande course. Je cours depuis un an et demi. Besoin de m'évader, besoin de dépassement de soi.
6: Je me suis mis il y a quelques années parce que je fais pas mal de sport à côté. Je fais de la gymnastique rythmique. Je sais pas, du ski, d'escalade, plein de trucs. Je courais comme ça avec ma mère au début, et puis après, des petits objectifs sur des courses commençaient à venir. Donc voilà.
7: J'ai l'impression qu'il y a de plus en plus de monde qui s'y est mis, et c'est important, évidemment, pour la santé, pour la forme, pour le mental, à tous les niveaux. C'est vraiment, je trouve, un loisir, presque un sport qui est vraiment, qui amène beaucoup de choses.
0: Et bah, bon courage aux coureurs, si vous passez sur Paris aujourd'hui, vérifiez bien votre itinéraire avant, puisque certaines routes seront fermées suite à la course qui démarre à 9h, vous avez tout mon respect. Franchement, je ne sais pas courir, mais je sais danser par contre. Ah. Et si vous voulez, je vous montre mes talents de danseuse.
2: Ah, je veux bien, oui.
0: Sur Glen
2: Frey. S'il vous plaît.
0: Et on fait un débrief juste après, ça vous va ?
2: On débrief. Promis.
0: Belle matinée avec ici. Bon week-end à tous.

0: Glenn Frey pour vous accompagner sur Ici. Pas mal, hein, ma petite danse, Cyril.
1: Oui, c'était magnifique. J'adorais.
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0: Et on retrouve Patrice Gascoigne avec ses coulisses TV.
3: Oui, il y a encore quelques mois.
1: Et aujourd'hui, Patrice, vous nous proposez d'en savoir plus sur l'ICE, cette police anti-immigration, chère à Donald Trump.
3: Il y a encore quelques mois, rares étaient ceux qui savaient ce que c'était que l'ICE, cette police fédérale de l'immigration qui met violemment en application le programme d'expulsion massive de l'administration Trump.
4: Le chef de l'ICE, la toute-puissante police de l'immigration, aime particulièrement se mettre en scène au milieu de ses agents masqués. En quelques mois, Grégory Bovino est devenu le visage de la politique migratoire très répressive de l'administration Trump. Ses méthodes sont violentes et il les assume.
3: Extrait de la passionnante enquête que vous allez découvrir ce soir sur France 5, enquête qui s'intitule « ICE, la chasse à l'homme ». L'ICE désigne donc l'agence américaine de l'immigration et des douanes. Le retour au pouvoir de Donald Trump l'a brutalement fait changer de dimension. Ses moyens ont augmenté, ses effectifs aussi. Aujourd'hui, il y a plus de 20 000 agents pour traquer, arrêter, enfermer, expulser à travers le pays. ICE, la chasse à l'homme, est signé Christophe Astruc et Julie Perrard. C'est à cette dernière que j'ai demandé comment elle avait obtenu l'autorisation de filmer embarqué dans la voiture d'une patrouille de ICE. Écoutez la réponse de Julie Perrin.
5: Au départ, ça ressemble à une mission impossible. Beaucoup de médias américains cherchent à obtenir cet accès. Nous, on a décidé qu'on voulait essayer d'entendre tous les acteurs de la confrontation, ceux qui subissent la politique, ceux qui lui résistent, mais aussi ceux qui la conçoivent et l'appliquent. Donc sur cette partie, je travaille avec Marine Pradel, ma co-autrice, journaliste et réalisatrice française installée à Washington. Elle connaît plusieurs de ces acteurs, elle a construit des relations de confiance. Et de mon côté, je travaille pour un autre projet également sur l'influence de ces réseaux en Europe. Et c'est là qu'on trouve une ouverture. Ces responsables se méfient des journalistes européens, mais ils veulent aussi, paradoxalement, parler aux Européens. Il y a un document qui s'appelle le National Security Strategy, où l'administration évoque un risque d'effacement civilisationnel en Europe. Elle voudrait changer cette dynamique et faire de l'Europe un nouvel allié. Notre proposition au DHS, qui supervise ICE, c'est en substance, vous voulez que l'Europe change de politique migratoire, expliquez-nous pourquoi. Après 6 mois de demandes, de relances et plein de discussions, on a obtenu donc un ride along. C'est la possibilité d'accompagner une patrouille, un entretien de Todd Lyons, le responsable principal d'ICE au moment de notre tournage.
3: Voilà pour les coulisses de cette enquête à voir ce soir sur France 5, ICE, la chasse à l'homme.
0: Merci beaucoup. Sortez les couronnes, les paillettes, le roi soleil est de retour et qui retrouve donc son trône, c'est Emmanuel Moir. 20 ans après, la comédie musicale culte revient avec Amel Wally et part en tournée hein, dans toute la France en 2027.
1: Oui, du 6 février 2027 à Caen, au Zénith, et le 22 mai 2027 à Lyon, à la LDLC Arena. Il fallait juste que je retrouve dans mon agenda toutes ces dates que j'ai notées depuis très longtemps.
0: On écoute Emmanuel Moir sur Ici.
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0: Emmanuel Moir qui vous accompagne à 6h28 sur RFI. L'horoscope de votre journée en ce dimanche 11 octobre, c'est tout de suite avec Catherine Vigui. Trois signes qui se renouvellent.
1: Nos trois signes d'air, les Gémeaux, les Balances et les Verseaux.
2: Bélier, votre actualité est liée à la vie relationnelle, à une signature de contrat pour certains.
3: Taureau, c'est délicat, il s'agit de tourner une page mais vous y parviendrez.
4: Gémeaux, vous avez l'audace de changer ce qui doit l'être dans votre vie.
5: Cancer, pour agir comme vous le souhaitez et ne pas subir, il faut parler, lui parler.
6: Lion, à nouveau une jolie journée, vous conversez, vous voyagez, enfin vous êtes bien.
7: Vierge, demandez de l'aide si vous en avez besoin, matériel comme psychologique.
8: Balance, un signe intérieur vous donne l'impulsion pour vivre différemment comme vous le souhaitez vraiment.
9: Scorpion, alors c'est sans doute difficile, mais il faut vous armer de patience en tout.
10: Sagittaire, qu'il s'agisse d'une invitation pour une fête ou autre, vous allez passer une super journée.
11: Capricorne, ce soir, vous pourriez avoir remporté une super victoire.
12: Verseau, vous pouvez vous exprimer et ça vous libère, vous êtes moins seul.
13: Poisson, vos émotions, vos déceptions, faites-en part à une personne de confiance.
14: Et pour nous tous, on respire cette bouffée d'air pur.
0: Merci beaucoup Catherine Vigui. L'actualité en France et dans le monde en 82 secondes, Cyril Ardo-Redon.
15: Une nouvelle plainte collective va être déposée contre la ville de Paris dans le scandale des violences sexuelles dans le périscolaire. Une vingtaine de familles au total, dont les enfants ont été victimes d'animateurs mis en examen ou exposés aux risques représentés par ces personnes. Dans la capitale, depuis le début de l'année, près de 200 animateurs ont été suspendus. Le principal suspect du cambriolage au musée Renoir de Cagnes-sur-Mer dans les Alpes-Maritimes a été mis en examen hier, confondu par des traces d'ADN. Les deux tableaux volés début septembre viennent d'être retrouvés près de Montpellier. Et déjà plus de 107 000 votants à la primaire de la gauche social-démocrate. Au total, 140 000 inscrits ont jusqu'à ce soir, 18h, pour départager les 5 prétendants, Raphaël Glucksmann, Ségolène Royal, Olivier Faure et les députés Jérôme Gadge et Emmanuel Morel. Manifestation sans débordement majeur, dit la préfecture du Tarn, pour les opposants à l'autoroute A69 entre Toulouse et Castres. Les manifestants sont toujours présents sur leur campement ce matin, alors que l'axe controversé doit ouvrir début novembre selon le concessionnaire. Il est temps pour l'Ukraine d'avoir un nouveau président, dit Donald Trump, et ce afin de mettre fin à la guerre, estime le président américain. Volodymyr Zelensky avait peu avant critiqué un accord sur le pétrole entre les États-Unis et la Russie. Et puis la 6e journée de Ligue 1 de foot, l'actuel leader Monaco bute de partout face à Toulouse. Le PSG s'impose 3-1 sur Le Mans et Brest écrase Angers 5-1. Trois affiches à suivre aujourd'hui, dont 3 Marseille à 20h45.
0: Mais où s'arrêtera Paul Sexton?
15: Le plus loin possible, on l'espère. Le jeune cycliste a été une nouvelle fois monumental hier en remportant le Tour de Lombardie, la dernière grande course de la saison et la plus grande course de la carrière du Lyonnais âgé de seulement 20 ans. Cédric Guillou, une nouvelle fois, Paul Sexton entre dans la légende.
16: La Marseillaise, le drapeau tricolore hissé à Côme sur le site d'arrivée du Tour de Lombardie et un Paul Sexton tout sourire sur le podium, fier, ému, le menton relevé, la main sur le cœur.
17: Paul
16: Sexton a assommé ses adversaires hier en Lombardie. Un rythme effréné dans le Siviglio, une côte de 4 km avec de forts pourcentages. Le Lyonnais a géré son effort derrière, irrésistible, pour triompher en solitaire après 239 km de course.
18: Je me suis senti super bien toute la journée, j'ai dit à mes coéquipiers, j'avais vraiment de la force et voilà, c'était une très bonne journée, ça l'a fait quoi.
16: À seulement 20 ans et 16 jours, Sexton est devenu le plus jeune vainqueur en 120 éditions du Tour de Lombardie. Lui qui avait déjà gagné cette saison le Tour du Pays Basque ou encore la Flèche Wallonne et terminé 4e du Tour de France.
18: Il y a un an, je n'y aurais pas cru. C'est incroyable et ça me motive encore pour la suite, mais pour l'instant, on va prendre un repos bien mérité, je pense.
16: Au palmarès du Tour de Lombardie, Paul Sexton a succédé à Tadej Pogacar qui était absent cette année après sa lourde chute sur la Vuelta, mais tous les autres cadors étaient là et Sexton les a dominés de la tête et des épaules.
15: Cédric Guillou sur ici est le dernier Français à avoir gagné un monument. C'était Julien Alaphilippe lors de Liège-Bastogne-Liège en 2019. Thibaut Pinot est le dernier tricolore à l'avoir emporté sur le Tour de Lombardie. C'était en 2018. Ce matin, 12 degrés à Rennes, Omblines.
0: Notamment, avec un ciel variable. Si les nuages dominent, gardez l'idée d'une visite culturelle, par exemple. À Bordeaux, il fait 15 degrés avec un temps plus favorable aux activités de plein air. Les dimanches sportifs vous attendent gratuitement au jardin public de 10h à midi. À Dijon, comptez 11 degrés avec un ciel partagé entre nuages et éclaircies. Et pour cet après-midi, le thermomètre affichera 17 à Rouen, 18 à Paris, 18 également à Bordeaux, 18 à Toulouse et jusqu'à 22 degrés à Nice, le bord de mer. Ça peut être sympa,
15: hein, agréable.
0: Hein, franchement, pour une petite balade. En tout cas, très belle journée avec ici les 6h34.
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0: Et on est ensemble pour ce dimanche. Installez-vous confortablement. Profitez de votre café, de votre canapé, de votre grasse mat. Hein, aussi, si vous avez réussi à négocier 5 minutes de plus avec votre réveil. En tout cas, nous, on est réveillés, motivés et prêts pour vous accompagner toute la journée. Et pour mettre un petit peu de soleil dans ce dimanche, on vous propose un titre qui va vous donner envie de taper du pied.
15: Ouais, attention quand même aux voisins et aux meubles. Hein.
0: Évidemment. Voici Annie Stewart pour vous accompagner. Sur ici, merci de nous faire confiance.

0: Amitiwa. Rien que pour vous, sur ici. Bon week-end, bon dimanche avec nous.
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0: Allez, on fait le plein de bonnes nouvelles pour démarrer ce dimanche. Et vous savez quoi ? Aujourd'hui, on se donne une mission toute simple. Répandre un petit peu de bonne humeur autour de vous, un sourire au boulanger, un petit message à un ami, un café aussi offert à quelqu'un. Ça coûte pas grand-chose, mais ça peut vraiment changer la journée de quelqu'un.
3: Oui, si vous m'offrez un café, je vous garantis que ma journée sera tout de suite meilleure.
0: Voilà, on a trouvé le secret du bonheur de Cyril. Allez, profitez bien de votre week-end avec nous.
3: Et puis si vous ou vos enfants rejoignez un club de sport en cette rentrée, attention, dans Vie numérique, vie privée, ce matin, Valentine Letest, vous nous alertez sur toutes les données collectées à l'inscription.
4: Certaines ne sont pas obligatoires et depuis les Jeux de Paris, les fuites de données au sein des fédérations et des clubs explosent. Mieux vaut donc faire le tri soi-même et ce n'est pas forcément évident. Dans les formulaires remis par les clubs, certaines informations demandées n'ont en fait aucune utilité pour votre inscription. La vôtre ou celle de votre enfant d'ailleurs, il y a peu de différence entre les deux. Je vous donne un exemple. Si votre âge, votre nom ou vos coordonnées sont nécessaires pour établir votre niveau ou la création de votre licence, votre taille ou votre pointure le sont uniquement à des fins statistiques. Pour gérer l'équipement, négocier des offres promotionnelles pour des maillots ou des places pour assister au match, si ces données justement ont vocation à être transmises à des partenaires, on doit vous donner la possibilité de refuser.
3: Alors Valentine, comment savoir ce qui est obligatoire ou non ?
4: Là aussi, dans le formulaire, on doit vous l'indiquer. Posez la question si ça ne l'est pas. Le principe, comme dans n'importe quelle collecte de données, rappelle la CNIL, la Commission nationale de l'informatique et des libertés, c'est la minimisation. En clair, récupérer uniquement les informations nécessaires à la pratique, comme un certificat médical d'aptitude. Mais la fédération n'a pas besoin de connaître la pathologie exacte dont vous souffrez. Le club, en revanche, aura peut-être besoin d'informations supplémentaires pour adapter la pratique. C'est aussi toute la difficulté, savoir qui récupère ces informations. Vous avez un droit d'accès à vos données. Vous pouvez donc demander au club comme à la fédération tout ce qu'elle sait de vous ou de vos enfants et lui demander de supprimer des informations comme de les modifier.
3: Valentine Letest, c'est tout ce qu'il faut savoir sur votre droit d'accès justement. C'est à retrouver sur ici.fr, page vie numérique, vie privée.
0: L'automne est là, les feuilles qui tombent, mais au jardin il y a encore du boulot. Alors qu'est-ce qu'on peut planter là en ce moment ? On se pose la question, des fleurs, des légumes, des arbres, ou est-ce qu'on ferait mieux de ranger les outils et d'attendre le printemps ?
3: Ouais, moi j'ai fait ça moi.
0: Ah bah j'imagine.
3: La flemme.
0: Bah voilà, exactement, la flemme Cyril Ardo-Redon. On fait le point sur les bons gestes et les plantations de saison avec Alain Delavie, rédacteur en chef chez Rustica, juste après, à tout de suite.
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0: Et avant les infos de 7h, c'est désormais un voyage dans le temps proposé par Stéphane Bern. Le meilleur de ces histoires le week-end. Et ce matin, on va voyager au temps des scriptoriums et des tavernes.
10: Un roi, une dame, un valet, une simple soirée carte entre amis. Eh bien, au Moyen-Âge, cela suffisait à affoler des moralistes. Et tout commence avec un moine très observateur, l'œil affûté sous la capuche. Nous sommes en 1377. Dans un couvent de Fribourg, en Allemagne, un frère dominicain du nom de Johannes von Rheinfelden rédige un traité inattendu. Il y analyse un nouveau jeu arrivé sans doute par les routes marchandes d'Italie. Il décrit des cartes ornées de rois, cavaliers, valets et symboles colorés. On est encore loin des cartes Pokémon. Pour lui, chaque figure reflète un ordre social. Et surtout, il constate que ce jeu mystérieux gagne l'Europe à une vitesse folle. Et il a raison. Les cartes débarquent dans les tavernes où les soldats misent un peu trop, dans les tripots où les disputes éclatent, puis jusque dans les cours royales où l'on commande des jeux luxueux peints à la main. Devant cet engouement, certaines villes tentent même de les interdire. Trop de paris, trop de distractions, trop de tentations.
11: Oui, avec excès comporte des risques.
10: Au fil de leur diffusion, les cartes changent de visage. En Italie, on garde les enseignes latines. Bâton, denier, épée. Du sobre, du classique, du très sérieux, quoi. En Allemagne, les chênes, les glands et les feuilles remplacent tout. Un jeu très nature, presque écolo. En France, on invente les cœurs, les carreaux, les trèfles et les piques. Un coup de génie. Simple, efficace, exportable. Un standard mondial.
12: Tu me prends le cœur.
10: Strasbourg devient d'ailleurs un important centre de production de cartes à jouer dès le 15e siècle. Cocorico. Aujourd'hui, il se vend plus de 3 milliards de jeux de cartes par an dans le monde. Belote, rebelote et dix de terre. Amen.
0: Toutes les histoires de Stéphane Bern de la semaine prochaine sont déjà écoutées hein, sur le site ici.fr et notre application ici. N'hésitez pas à retrouver tout ça. On continue bien sûr de vous accompagner en musique avant de se lancer sous son propre nom. Elle a travaillé dans l'ombre comme autrice, compositrice, notamment pour Céline Dion, pour Maëlle, pour Ziévner. Elle écrivait donc pour les autres. Et maintenant, c'est elle qu'on écoute. Manon Lisa sur ici.

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C'est quoi?

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1: Manon Lisa, le petit pêcheur. Manon Lisa qui sera notamment à Paris, à l'Alhambra, le 24 mars 2027. Puis à Lille, au Splendide, le 7 avril 2027.
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4: Et si, contrairement aux idées reçues, l'automne était l'un des meilleurs moments pour préparer un jardin plein de vie au printemps, que ce soit les pois, les fèves, les lentilles, engrais verts, Rustica nous donne les clés pour mettre les mains dans la terre dès maintenant. Et avec nous, Alain Delavie, qui est donc directeur de la rédaction de chez Rustica, expert jardin et nature. Bonjour Alain.
5: Bonjour.
4: Pois, fèves, lentilles, semer maintenant. Pourquoi ces légumes ont-ils tous intérêt à être semés là, à l'automne ?
5: Eh bien, parce que déjà, on a pas mal de place dans le jardin potager. Hein. Tous les légumes d'été sont partis et ceux d'automne laissent la place. Donc, ça permet d'occuper le terrain. Et on sait très bien que dans le potager, on ne doit jamais laisser le sol complètement nu. Ça, c'est la première chose. La deuxième chose, c'est qu'en fait, à cette saison, eh bien, on espère qu'il y a plus de pluie qu'on en a eu pendant tout cet été et ce printemps beaucoup trop chaud et sec. Donc, les pluies sont plus fréquentes et ça fait du bien à ces légumes qui ont besoin d'eau au début de leur démarrage. Il y a aussi un peu moins de... Il fait plus frais, donc les mauvaises herbes ont tendance à moins pousser, même si elles poussent quand même. Donc elles envahissent moins le terrain, on a moins à intervenir. Donc c'est autant de repos pour le jardinier. Et puis... Eh bien, ces plantes apprécient aussi le sol. Il y a un peu d'azote dans le sol qui reste et elles vont s'en contenter et elles vont bien pousser. En fait, elles vont prendre pas mal de... un démarrage beaucoup plus tranquille, beaucoup plus costaud que quelquefois au printemps où on peut très vite avoir un coup de chaud, un coup de sec, ce qui perturbe la croissance avant de pouvoir récolter.
4: Et alors pour un jardinier là, débutant, lequel vous conseillez en priorité ? Pois, fèves, lentilles ?
5: Alors, les lentilles, c'est pas que c'est difficile, c'est juste qu'au moment de la récolte, c'est un peu pénible. Il y a deux petites graines dans une gousse, on appelle ça une silique. Et c'est vrai que pour récolter et récupérer les lentilles, c'est un peu difficile. Moi, j'aime bien les pois et les fèves. Les fèves, c'est assez traditionnel. Et puis, les fèves très tendres que l'on mange au tout début du printemps, c'est assez sympathique. Ça pousse bien, c'est pas difficile. Les petits pois aussi, ça pousse très très bien. Donc, choisissez suivant vos goûts, faites les deux, comme ça vous allez vous faire des petites jardinières au printemps. Je ne vous dis que ça.
4: Merci beaucoup Alain Delavie pour ces conseils, directeur de la rédaction. Donc un peu de terre, quelques graines et les bons gestes maintenant. Et puis c'est le printemps qui vous dira merci. Merci beaucoup Alain.
5: Bonne journée.
4: Allez, on fait un petit voyage dans les années 80 avec un groupe qui savait mélanger rock, pop et grandes ambitions cinématographiques.
1: The Alan Parsons Project, c'est notamment Don't Answer Me, sorti en 84, un titre porté par la voix d'Eric Woolston avec une mélodie qui reste en tête.

0: Et bon, on vous rejoint. Bon courage, qu'est-ce que vous faites?
1: Je suis aide-soignante.
0: D'accord, ok. Donc là, vous êtes en direction de l'hôpital.
1: Voilà, tout à fait.
0: Oui. Et vous vous êtes dit, le poste de radio ici, il me le faut à la maison pour l'emmener partout avec vous. Ça peut être pratique, ça, hein. À l'hôpital, vous pourrez le transporter dans toutes les chambres, ça, c'est pas mal.
1: Oh non, je vais le garder pour moi.
2: Ah, parfaite femme, Yolande.
0: Parfaite femme, oui.
2: Elle a raison. Elle a raison, c'est un super cadeau.
0: Petit, ouais, pratique, solaire, USB, Bluetooth, avec en plus une petite lampe. Je vous pose la question.
1: Oui.
0: Allez, c'est parti. Les enfoirés ont maintenant un petit frère qui s'appelle les Enflures. Mais alors, quel est le but de ce nouveau spectacle? Est-ce que c'est de réunir des humoristes pour soutenir les Restos du Cœur ou alors organiser un concours de la meilleure blague?
1: Réunir les humoristes.
0: Réunir les humoristes, c'est une bonne réponse. Bravo Yolande, effectivement. C'est d'ailleurs Jarry hein, qui a lancé cette initiative au profit des Restos du Cœur. Le rendez-vous est fixé les 4 et 5 avril 2027 au Casino de Paris avec une vingtaine d'humoristes associés. Il y a notamment Kev Adams, Elodie Pou, Claudia Tagbo, etc. Et l'idée c'est de faire rire tout en récoltant des fonds hein, pour aider les personnes les plus démunies. Voilà, profitez-en bien Yolande, merci de nous avoir choisi, d'avoir joué avec nous et puis bon courage pour cette journée.
1: Eh ben vous aussi, puis je voulais dire bonjour à toutes les personnes qui m'ont reconnu.
0: Eh ben un gros bisou, on les embrasse, effectivement, belle journée, à très bientôt Yolande, au revoir. La revue de presse, décalée chaque week-end, la rediffusion de Willy Rovelli qui met les points sur les i, c'est maintenant sur ici.
3: Bonjour, bonjour. Et on commence avec le blocage des lycéens. Sébastien Lecornu a annoncé une suspension des cours pour un temps de démocratie interne. Traduction, j'essaie de noyer le poisson, arrêtez de me casser les couilles, les bouteilles. Lors d'une manifestation, un lycéen perd une main en récupérant une grenade lancée par un CRS. Bah oui, mais pile au moment où les lycéens reprennent la main sur le gouvernement, faut pas la laisser filer aussi. Bah oui, mais sans malheur. Attention, les producteurs alertent qu'à cause de la canicule de cet été, les fruits et légumes seront plus petits, plus moches et plus chers. Plus petits, plus moches, plus cher. On dirait moi, dis donc. La guerre au Moyen-Orient a fait bondir le prix de l'eau en bouteille de 2,3% pour les eaux plates nature. À ce rythme-là, ça coûtera bientôt moins cher de boire du samplon 95. Ça ferait toujours le samplon 95 à de la contrex. Hein. Ça fait pisser, mais c'est dégueulasse. Voilà, en tout cas, une bonne raison de se remettre à picoler. Hein, mon Bébilou.
0: Oui, oui.
3: Cédric Jubilard, surpris en plein acte sexuel au parloir de sa prison où il rencontrait une nouvelle visiteuse. L'assassin à la tête de gland s'est fait pomper. Un nouvel épisode de l'amour est dans le prétoire. Le château de Versailles ferme ses portes au public en raison d'une panne d'électricité. Bah oui, bah à force de dire c'est pas Versailles ici, bah ça a plus été Versailles du tout. Mercredi soir, Céline Dion chute sur scène en plein concert après son tube Dansons, tombons.

0: bras. Oh bah c'est pas pire que la version originale. Pensons toujours Hugo Frey, 97 ans, victime d'une tentative de cambriolage à son domicile de Marly-le-Roi. Il a remis à ses voleurs tout ce qu'il avait sur lui, son dentier et sa prothèse de hanche. Les voleurs d'Hugo Frey qui sont partis une fois l'alarme déclenchée. À 97 ans, c'est pas une alarme Véritur, hein. C'est Véritour. À Marseille, un enfant de 9 ans interpellé au volant d'une voiture avec son père à ses côtés. Visiblement à Marseille, il y a la bonne mère, mais pas le bon père. Enfin, la question du jour. Le gouvernement promet une baisse du prix de l'essence ces prochains jours. Est-ce que c'est un peu de douceur dans ce monde de pétrole brut? C'est pas mal, hein. Bah, vous avez d'honneur. Allez, passez un bon dimanche et à tout à l'heure midi.
1: À tout à l'heure, Willy. Willy viendra déjeuner chez vous à partir de midi sur votre radio ici. Cyril Ardo-Redon, merci beaucoup pour cette matinée passée ensemble.
2: Merci à vous. On se retrouve à 7h30 pour l'information en France et dans le monde en 90 secondes.
1: Très belle journée et vous poursuivez bien sûr votre matinée avec les équipes hein, d'ici matin dans vos régions. Belle journée. Merci de nous avoir choisis. Et n'hésitez pas également à nous suivre sur nos réseaux sociaux.
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2: 6h59, bon réveil la Normandie. C'est parti pour un nouveau dimanche à passer ensemble toute une matinée avec de l'actu locale, de la musique et de la bonne humeur. Si vous voulez gagner des cadeaux, c'est Sylvie qui vous attend ce matin au 02 31 44 48 44. À la réalisation, c'est Thibaut. Et pour les infos, c'est à

0: Avec Leïla Meshaouri. Bonjour Leïla.
1: Bonjour Alex, bonjour à vous tous.
0: Prête pour ce jour 2 ?
1: Bah bien sûr, jour 3 même, parce que je suis là depuis vendredi.
0: Ah oui, c'est vrai, contrairement à moi. Effectivement, j'avais oublié cette petite info. Bon, bah, après ce sera un repos.
1: Exactement.
0: Bon, bah, très bien.
1: Journée de repos.
0: Mais avant, il y a une grosse matinée à faire. C'est parti d'ailleurs pour Ici Matin.
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0: Dimanche 11 octobre, vous écoutez Ici Normandie Borel et il est 7h.
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0: Et Leïla Meshaouri pour les infos. Et ça passe pour le Stade Malherbe Caen en Coupe de France.
1: Malherbe s'est qualifié pour le 6e tour après s'être imposé 2-1 dans un derby cannais, puisqu'en face il y avait l'avant-garde cannaise qui évolue en régional 1. Mais malgré les 3 divisions d'écart, le SMC s'est fait peur. L'AG Caen qui a ouvert le score dès les 5 premières minutes avant d'être rattrapé en seconde période. D'abord grâce à un pénalty du capitaine Armand Gnandouillet et puis par un but du très jeune Mathis Dafaux, 19 ans. Et justement, il y avait beaucoup de jeunes dans l'effectif du Stade Malherbe hier soir. La plupart des cadres ont été laissés au repos en prévision du match contre La Roche-sur-Yon. Un pari risqué, mais réussi pour Gaël Clichy, donc l'entraîneur.
3: Finalement, quand tu gagnes, bah, tu peux souffler et te dire que c'était la bonne chose à faire. Quand tu perds, et on n'était pas loin d'avoir cette situation, on se dit c'est dommage. Donc je pense que c'est le jeu à jouer. Quelque part, on leur dit qu'on a un projet qui est axé sur la formation. Je pense que c'est important de montrer aux supporters que la relève est là. Est-ce qu'on ira loin avec eux ? Ça veut dire qu'ils ont les réponses dans leurs pieds. Mais ce soir, ils nous ont montré qu'ils pouvaient tenir tête. Ils ont l'habitude de jouer contre ces équipes-là, finalement, tous les week-ends avec la réserve. Mais on voit qu'il y a de la progression. Et finalement, quand on regarde les U19 et la réserve, ils font un très bon début de championnat. Donc ça veut dire qu'ils travaillent très bien au niveau d'en bas. Et si on peut les utiliser comme ça à l'entraînement et puis dans des bouts de match sur la coupe ou même en championnat, je pense que tout le monde sera content.
1: Pour le SMC, le tirage au sort pour le 6e tour, ce sera jeudi prochain à 15h pour connaître le futur adversaire de Malherbe. À retenir de ce 5e tour pour nos clubs normands hier, les joueurs de Vire en National 2 ont renversé les Manchois de Granville en National 1 sur le score de 1-0. Et Rouville s'est fait sortir par Coutances. La SPTT Caen a balayé Deville-les-Rouen 6-0. Et Mésidon Canon s'est imposé au tir au but face à Tant.
0: Ce drame pour la ville de Flers qui perd 2 de ses jeunes en quelques jours.
1: Un adolescent est décédé vendredi après-midi en plein cross du collège privé Saint-Thomas d'Aquin. Cet élève de 3e a fait un malaise pendant qu'il participait à la course. En début de semaine, c'est un ado à trottinette qui avait perdu la vie. Une minute de silence sera observée demain soir lors du conseil municipal de Flers. Des photos pour récolter des fonds à l'occasion d'Octobre Rose, le mois de sensibilisation au cancer du sein, première cause de décès par cancer chez les femmes. En Normandie, on soigne cette maladie dans une vingtaine de centres spécialisés, dont Baclès, à Caen. C'est là où une photographe a organisé hier un shooting photo pour aider au financement de la recherche. Paul Floroquin, vous avez assisté à une des séances.
4: L'œil vissé dans son appareil, Joséphine Neuville fait quelques réglages.
5: Au niveau de la lumière, on est bon, on est très très bien.
4: Et la photographe mitraille. Face à elle, Laurette, sa maman, victime d'un cancer du sein il y a quelques années, prend la pose poitrine nue. Joséphine est exigeante.
5: Dans ma tête, j'ai une idée, donc on teste en fait, c'est que ça.
4: C'est donc reparti pour 5 minutes de photo avant de trouver la bonne.
5: Oh, t'as trouvé bien, au niveau du visage, tu es bien, la posture est bien. Pour ma part, c'est parfait.
6: Ouais, non mais moi aussi. Oui.
4: Comme les 25 autres modèles, Sophie, sexologue, a payé 150€ le shooting, directement reversé au centre François Baclès. Cette session permet aussi de reprendre la main sur son corps après des mois de combat.
7: Pendant la maladie, on a une épée de Damoclès, on se dit, est-ce que je vais survivre ? Donc l'intimité, la sexualité, c'est pas la priorité. La question de ce qui s'est arrêté pendant la maladie arrive sur le devant et c'est là où on peut avoir envie de reconstruire quelque chose ou ne pas y arriver.
4: Joséphine Neville voit aussi son initiative comme une façon de faire de la prévention. Octobre Rose, ce n'est pas que cosmétique.
5: Le rose, on en voit partout, c'est très bien. Mais je trouve que par l'image, pour aider à éveiller les consciences et à se dire qu'il y en a de plus en plus malheureusement et commencer peut-être à se poser des questions sur le pourquoi il y en a de plus en plus.
4: Les pesticides, la pollution, le manque d'action au niveau du gouvernement. La photographe entend dénoncer ses sujets à travers ses portraits et surtout insister sur le dépistage. La moitié des femmes entre 50 et 74 ans ne le font pas.
1: Joséphine Neville organise une expo photo avec ses portraits dans 2 semaines au château d'Hermival-les-Vaux. mardi 27 octobre. Des images fortes, là encore, au prix Bayeux des correspondants de guerre. Le palmarès de la 33e édition a été dévoilé hier et il est particulièrement marqué cette année par la guerre à Gaza et en Cisjordanie. Le photographe palestinien indépendant Mahmoud Abou Hamda remporte le trophée photo et le prix du public avec une photo intitulée « Ce que la guerre laisse derrière elle ». On y voit un enfant palestinien déplacé avec l'un de ses oiseaux qu'il a emporté de la maison que sa famille a dû fuir pour échapper au bombardement.
0: Oui, on parle du palmarès tout à l'heure de ce prix Bayeux correspondant hier avec Arnaud Tancrel, le maire de Bayeux. Ce sera tout à l'heure à 8h40.
1: Et par ailleurs, le prix jeune reporter photo a été décerné au photographe palestinien auteur du cliché qui avait été retiré par la municipalité de Deauville lors d'un festival cet été, ce qui avait créé la polémique.
0: En Star League de handball, du très lourd attend les Vikings de Caen aujourd'hui.
1: Ils se déplacent cet après-midi à Nantes. Les hockeyeurs cannais se réveillent, eux, avec le sourire. Ils signent leur première victoire de la saison 5-2 contre Valenciennes. Match qui s'est joué hier soir à guichet fermé à la patinoire de Caen-la-Mer.
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1: Alors, vous nous prévoyez du soleil pour ce dimanche, Félix ?
0: Eh ben, pas vraiment.
1: Non.
0: Le ciel va être globalement couvert durant toute la journée. Alors, pas de pluie au programme. Et quelques timides éclaircies sont possibles quand même en fin de journée. Mais vraiment, je m'avance pas trop sur ces éclaircies. Je préfère vous prévenir, ça va être couvert. Tout accompagné par un vent faible de sud-ouest. Et ce matin, les températures se situent entre 15 et 17 degrés. Cet après-midi, on attend 15 degrés à Mortagne-au-Perche, 16 à Caen, Vire, Flers et Argentan, et 17 degrés maximum à Bayeux, Alençon, Pont-l'Évêque, Lisieux et sur toute la côte. Demain, le ciel restera couvert avec quelques petites pluies dans la matinée. Et côté mer, le vent souffle de sud-ouest de 5 à 10 nœuds. Côté température, continue à 18 degrés. Pour les marées, le coefficient de 95. Aujourd'hui, la mer est basse. En ce moment, elle va monter dans la matinée avec une pleine mer vers 11h sur le secteur de Grand-Camézy et vers 11h45 du côté d'Ouistreham. Elle redescendra ensuite dans l'après-midi pour être au plus bas entre 18h15 et 19h selon les secteurs avant de remonter dans la soirée. Attention, si vous circulez dans le Calvados à Pondouilly, les travaux de réfection de la chaussée débutent demain sur la départementale 511 au hameau du Haut-Douilly. C'est jusqu'à mercredi inclus. La circulation sera déviée dans les deux sens chaque jour de 8h à 19h30. Prévoyez d'adapter votre itinéraire. Et si vous avez des inforoutes à nous signaler, vous pouvez nous appeler au 02 31 44 48 44.
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0: 7h07, merci Leïla, on se retrouve à 7h30.
1: Avec plaisir, à tout à l'heure, 7h30.
0: À tout à l'heure. Et vous savez, aujourd'hui nous sommes le 11 octobre, et vous savez c'est l'anniversaire de qui aujourd'hui ?
1: Ah non, pas du tout.
0: De Jean-Jacques Goldman.
1: Ah, le grand Jean-Jacques.
0: Le grand Jean-Jacques. Il fête ses 75 ans aujourd'hui, alors pour l'occasion, on l'écoute tout de suite pour bien démarrer samedi. Voici donc, bonne idée. Bah oui, c'est quand même une bonne idée de démarrer un dimanche avec Jean-Jacques Goldman, non ? Même le jour de son anniversaire ou pas ? Et avec nous, évidemment, bien sûr.
1: On débute.

0: Bonne idée.
1: Jean-Jacques Goldman avec Bonne Idée, le chanteur qui fête ses 75 ans aujourd'hui. Alors pour l'occasion, vous retrouverez tout au long de la journée une chanson par heure de la personnalité préférée des Français. Et puis Émilie Mazoyer vous donne rendez-vous à 19h ce soir pour partager vos chansons préférées de Jean-Jacques Goldman dans Décibel l'émission. 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
1: Merci de démarrer ce dimanche avec Ici Normandie. Dans les prochaines minutes, on va apprendre à parler normand avec Stéphane Lenné. Vous allez pouvoir gagner des cadeaux dans les prochaines minutes, mais dans un instant, eh bien, on va retrouver Jérôme Prodhomme qui va nous expliquer l'origine d'une expression française bien connue. Et ça, c'est dans 30 secondes.
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1: Un mot, une expression. Le week-end à 7h06, Jérôme Prodhomme nous explique les curiosités de la langue française. Bonjour Jérôme.
6: Bonjour à tous.
1: Alors, vous avez choisi de nous expliquer quelle expression ce matin.
6: Pourquoi on dit un charivari? Alors
7: ah, attendez, attendez, je devine. C'est un plat.
6: Non.
7: Si, en plat italien, genre avec de la pâte, ça, et des pâtes.
6: Non.
7: Pour un acteur, alors, John Charivari dans La Conquête du Panama.
6: Ah là, non, bon, et dépêchez-vous, on n'a pas le temps.
7: Alors, une maladie, genre.
6: Elle a attrapé le charivari, elle est éternue tout le temps, celle-là.
8: Mais non, un charivari, c'est du bruit.
6: Hein?
8: Ben oui, faire tout un charivari, c'est faire du bruit, beaucoup de bruit, un véritable tintamarre, un peu comme on le faisait autrefois pour une occasion bien précise, un mariage.
7: Ah, normal, la fête, mec.
8: Eh ben non, justement, et c'est même tout le contraire. Au Moyen-Âge, quand le village ou une partie du village désapprouvait un mariage, on organisait un charivari. On désapprouvait, par exemple, le mariage d'un homme beaucoup plus âgé avec une jeune fille. Pour mettre la honte à ce couple, les gens se rassemblaient en pleine nuit avec tout ce qu'ils pouvaient trouver de plus bruyant. Casseroles, cristelles et j'en passe, et ils faisaient charivari en chantant faux des chansons très très très grossières et techniques, et en faisant le plus de bruit possible pour perturber la nuit de noces. Très respectée pendant des siècles, cette coutume a fini par s'éteindre à la fin du 19e siècle, mais l'expression est restée pour parler d'un bruit volontaire et désordonné. Voilà pourquoi on dit un charivari, alors qu'on ne sait plus vraiment pourquoi. Encore que vous, maintenant, vous savez.
7: Avec du temps, j'aurais pu deviner.
6: Ouais, ouais, la marmotte. Hein.
1: Merci beaucoup, Jérôme, pour ce pourquoi on dit. Tous les pourquoi on dit sont à retrouver sur ici.fr et l'application ici, bien sûr. 7h15, c'est l'heure de jouer tout de suite. Je vous offre ce matin deux places pour aller voir Caen, La Roche-sur-Yon, au stade Michel Dornano. C'est jeudi prochain à 20h45 après la victoire hier en Coupe de France contre l'AG Caen. On veut voir une autre victoire en Ligue 3, cette fois contre La Roche-sur-Yon, qui est premier du classement à l'heure actuelle de Ligue 3. Mais pour remporter ces deux places, il faut répondre correctement à cette question. Je le disais hier, le Stade Malherbe Caen a affronté l'AG Caen et a gagné 2-1 en Coupe de France. Voici la question. Qui a inscrit le premier but de Malherbe sur penalty? Est-ce que c'est Fede Elkomisti ou est-ce que c'est Armand Gnanduillet? Vous nous appelez tout de suite si vous avez la réponse. Vous avez moins de 3 minutes pour tenter votre chance.
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1: Et vous dites la réponse juste après. Vanessa Paradis avec rendez-vous tout de suite.

0: c'est Vanessa Paradis avec Rendez-vous sur votre radio ici Normandie, 7h19. Allez, on joue tout de suite. Je vous ai posé une question il y a quelques instants pour gagner deux places pour aller voir Caen La Roche-sur-Yon au stade Michel Dornano. C'est jeudi à 20h45. On joue avec Patrick de Bayeux. Bonjour Patrick.
1: Bonjour Alex.
0: Comment ça va Patrick ce matin?
1: Bah pas trop mal, je viens de me lever, puis je regarde par la fenêtre le temps qu'il fait, ça a l'air d'aller pour l'instant.
0: Ça a l'air d'aller, oui, je vous confirme, ça va aller. Il va pas y avoir grand soleil, mais il va pas y avoir de pluie, donc...
1: Ça tombe bien, faut que j'aille à Port-en-Bessin en vélo, impeccable.
0: Qu'est-ce que vous allez faire à Port-en-Bessin?
1: Chercher du poisson ou de la coquille Saint-Jacques, c'est le rythme de tous les dimanches.
0: En vélo?
1: En vélo, impeccable et super, de Bayeux à Port-en-Bessin, sans être gêné par les automobilistes.
0: Voilà. Oui, c'est vrai, vous avez bien raison de prendre la piste cyclable. Ouais, j'y pense pas, je devrais prendre les enfants, vous, Patrick. Je devrais prendre les enfants. Patrick, avant de vous poser la question, oui. Déjà, puisque vous avez été sélectionné pour passer à l'antenne, je vous offre d'ores et déjà le nouveau numéro du magazine Patrimoine Normand. Culture, histoire, tradition, terroir, découverte et savoir-faire. Toute la Normandie à l'honneur dans ce trimestriel. Le numéro 139 vient de sortir et il est pour vous. Ça, c'est pour vous, c'est cadeau.
1: Voilà. Super.
0: Déjà, vous êtes sûr d'en partir avec ça. Maintenant, si vous voulez gagner deux places pour aller voir Caen La Roche-sur-Yon au stade Michel Dornano jeudi, il faut me donner la bonne réponse à cette question. Qui a inscrit le premier but de Malherbe sur pénalty hier face à l'AG Caen? Fedel Koumissi ou Armand Gandouillet?
1: Armand Gandouillet.
0: Tout à fait, c'est bien Armand Gandouillet qui a marqué sur pénalty. Malherbe qui gagne 2-1 face à l'AG Caen et donc qui est qualifié pour le prochain tour de Coupe de France. Ça, c'est une bonne nouvelle. Et l'autre bonne nouvelle, Patrick, c'est que les deux places, c'est pour vous.
1: C'est parfait. Et puis, bon, je suis content parce que si Malherbe peut aller encore un peu plus loin. Et puis nous, Bayeux, joue tantôt contre Gerson, s'il donne, on serait bien content de les rencontrer à nouveau.
0: À nouveau, un choc entre Bayeux et le Stade Malherbe, c'est ce que vous souhaitez.
1: Oui, et à Bayeux en plus.
0: Et à Bayeux, bien sûr. Mais écoutez, on croise les doigts pour Bayeux cet après-midi.
1: Merci beaucoup.
0: Merci à vous, Patrick. Encore bravo. Bonne journée. Merci d'avoir joué sur l'antenne d'ici Normandie. Il est 7h21. Chaque week-end, on parle normand avec Stéphane Néné dans la chronique Boujou Ichon Normandie. Bonjour Stéphane.
2: Bonjour Alexandre.
0: Vous allez nous parler de quoi aujourd'hui?
2: Je vais évoquer le deuxième article de Bruno Fajal consacré à la poterie auquel j'ai contribué. Aujourd'hui, il sera question de trompes d'appel en terre. Autrefois, on utilisait des trompes pour appeler les bêtes, pour prévenir des ouvriers agricoles qui travaillaient au loin dans les champs, pour sonner l'alerte, pour manifester des joies collectives, des rites de passage, etc. Ces trompes pouvaient être réalisées dans différents matériaux et certaines étaient en terre, tournées par des potiers.
0: Ah oui, tiens, c'est vraiment surprenant ça.
2: Une source écrite de 1517 mentionne le fait qu'il y avait un vrai commerce de cornes ou de trompes au Mont-Saint-Michel. Elle évoque une infinité de cornes en cuivre, en terre cuite coloriée, en verre. Les pèlerins les achetaient en souvenir de leur passage et sonnaient de la corne sur leur route jusqu'à leur retour chez eux. Plusieurs centres potiers de Normandie ont produit des trompes d'appel. Martin-Caen, en Seine-Maritime, Le Tronquet et Noron-la-Poterie dans le Calvados, Sosmény, Vannes-Fontaine et Gers dans la Manche.
0: D'accord, mais alors quel est le rapport avec les parlers normands, le nom de ces cornes peut-être?
2: En effet, dans un ouvrage consacré aux poteries et céramiques anciennes du Cotentin, les auteurs utilisent le terme « bulle » pour désigner une de ces trompes, et c'est aussi le mot qui est employé au musée de Gers.
0: Mais alors d'où il vient ce mot, Stéphane? Ça veut dire quoi exactement?
2: Le latin usé du nom Bucullus, Buculi, forme diminutive de bos bovis, bœuf, pour désigner un jeune bœuf, un bouvillon. Le réflexe roman, c'est-à-dire l'évolution en ancien français de ce terme, est bugle, beugle, bulle, beugle, bugle, avec l'essence de bœuf sauvage, buffle, jeune bœuf, mais aussi de peau de buffle. Employé comme adjectif, le mot signifiait stupide. L'ancien français bugle entre dès le XIIe siècle dans le lexique de l'anglo-normand, après la conquête de l'Angleterre en 1066 bien sûr, avec les mêmes sens pour le nom.
0: Alors très bien, mais là il est question de bovin, pas d'instrument fait pour produire des sons.
2: Oui, mais attesté depuis la première moitié du XIVe siècle dans cet emploi, bugle prend en anglo-normand le sens particulier de corne de chasse, puis de cornes, ou plus généralement instruments de musique, à la fin du même siècle. Dans la forme composée, cornes de bugle, perpétuées en anglais, en anglais moderne, je veux dire, hein, dans la construction Buglehorn. Le français réempruntera bugle avec le sens musical de clairon à piston au début du 19e siècle. C'est aussi cet emploi qui était à l'origine du verbe beugler en français standard. Ce verbe désignait initialement le cri du bovidé, puis il est devenu synonyme de crier, brailler, hurler, vociférer.
0: Mais oui, bien sûr, évidemment, mais alors bulle, du coup.
2: Eh bien, l'ancien français bugle présente une évolution savante des consonnes. C'est pourquoi la forme bulle, relevée par Bruno Fajal, est en fait une réalisation populaire attendue. En patois, dans la Hague et dans le Val-de-Serre, le verbe bully signifie beugler pour un taureau et l'adjectif bulieux ou bulliou désigne un bovidé braillard.
0: Et là tout s'explique. Merci beaucoup Stéphane. Bonjour.
2: Bonjour Alexandre.
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0: PhD avec I Won't Let You Down sur votre radio ici Normandie. Il est 7h28, bon réveil, toute l'actu locale revient dans moins de 2 minutes.
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0: Bon réveil, il est pile 7h30, vous écoutez ici Normandie, et toute l'actu locale à 7h30, Leïla Béchaouri, c'est la qualification du TAN Malherbe-Caen en Coupe de France.
7: Face à d'autres Canets, les amateurs de l'AGC-Caen, victoire 2-1 de Malherbe, mais une victoire poussive. Menée à la mi-temps, les hommes de Gaël Kishin ne se sont imposés qu'en deuxième période. Une minute de silence observée ce lundi au conseil municipal de Flers. Hommage aux deux jeunes de la commune qui sont morts en quelques jours après le décès d'un ado à trottinette vendredi. C'est un élève de 3e qui a succombé pendant le cross de son collège. Dans l'info d'ici, dans quelques instants, nous irons à la boulangerie de Bénouville près de Caen, un commerce où il n'y a plus foule depuis les travaux du pont de Ranville qui font que les automobilistes sont beaucoup moins nombreux. La gérante est inquiète, vous allez l'entendre dans quelques minutes.
0: Ce sera juste après avoir fait le tour de l'actu en France et dans le monde en 90 secondes. Avec Cyril Ardo-Redon tout de suite.
8: À 50 millions d'euros pour 9000 communes rurales afin d'entretenir les routes ou les espaces naturels. C'est l'annonce de Sébastien Lecornu hier devant le congrès de l'Association des maires ruraux de France. Le Premier ministre promet aussi une réponse spécifique aux stations essence de ces territoires afin qu'elles puissent baisser les prix. Il est toujours hospitalisé, mais il dément la version du parquet de l'IGPN. Le lycéen de 15 ans, dont la main a été arrachée lundi à Lens par une grenade assourdissante, dément avoir ramassé le projectile. Il doit être entendu dès que son état de santé le permettra. Les données de potentiellement 1,2 million d'allocataires des caisses d'allocations familiales dans la nature. Une nouvelle cyberattaque a visé le dispositif VACAF, l'aide aux vacances. Les noms des allocataires de leurs enfants ou les cautions familiaux font partie des données entre les mains des pirates. Les opposants à la ligne aérienne à très haute tension en Camargue demandent d'être reçus par Emmanuel Macron afin de présenter leur solution alternative qui passe par un enfouissement partiel. Cette ligne doit alimenter Fos-sur-Mer en électricité, mais présente un danger pour l'environnement au sein du parc naturel de Camargue, selon les détracteurs. Il devient le plus jeune vainqueur du Tour de Lombardie. Le cycliste Paul Texas, 20 ans, a été magistral hier. C'est aussi sa victoire sur la plus grande course depuis le début de sa carrière. Et puis au mondial de judo, Roman Dico décroche l'argent. Les Bleus n'ont aucune médaille d'or en individuel. Une première depuis 2003. Il reste l'épreuve par équipe aujourd'hui pour tenter de clore la compétition sur une note positive.
7: Cyril Ardo-Redon, à tout à l'heure, 8h30 pour un nouveau tour de l'info en France et dans le monde. Dans l'info d'ici ce matin, on part chercher la baguette du dimanche à Bénouville, près de Caen. L'établissement qui a ouvert il y a 2 ans se dit menacé de fermeture et la cause, ce sont les travaux du pont de Ranville, selon la gérante. Depuis la mi-août, ce pont où passent 6000 véhicules chaque jour est fermé pour rénovation. Résultat, les automobilistes qui s'arrêtent dans le bourg de Bénouville sont beaucoup moins nombreux. Le chantier doit durer encore 3 mois, Paul Florequin, et c'est peut-être 3 mois de trop pour la boulangerie chez Nini.
9: Bonjour.
10: 10h30, seul un client passe la porte de la boulangerie.
9: Pain céréal ou tradition, le pain?
10: Derrière le comptoir, la propriétaire Anaïs Pasquier fait la grimace.
11: Là, globalement, la boulangerie est vide. C'est inhabituel, cette situation.
9: Complètement. Le lundi, en plus, souvent les boulangeries sont fermées en Normandie. Donc nous, on est ouvert et c'est là qu'on fait le plein, en général, aussi. Bah là, malheureusement, vous voyez bien, il n'y a pas foule. crois qu'on a perdu entre 20-25% de chiffre d'affaires là, depuis 17 août et jusqu'au 30 septembre. On est à moins 30 000 euros à peu près, donc c'est conséquent.
10: Surtout que la boulangerie chez Nini n'a que 2 années d'existence, les comptes sont encore fragiles. La gérante jette un œil à sa trésorerie et ses prévisions mensuelles.
9: Une boulangerie comme nous on a, il faut faire au moins 50 000 euros pour payer tout le monde et payer fournisseurs, salariés, remboursement banque, URSSAF, etc. Enfin voilà, je fais pas de petits dessins. Et là, oui, septembre par exemple, on n'a pas fait le quota, donc on commence à grignoter et le but c'est pas de tout grignoter parce que après ça va être compliqué dès janvier, février. Voilà.
10: Pour amortir les pertes, la boulangerie a même dû se séparer à contre-cœur d'une vendeuse. Mathis, un employé, a peur de se retrouver aussi sur la sellette dans les mois qui viennent.
12: Sachant que je suis père de famille et j'attends un deuxième enfant pour janvier, donc c'est vrai que ça va dire un peu inquiétant vis-à-vis des revenus en fait.
11: Un peu stressant.
12: C'est très stressant, oui.
10: Sur la clientèle de passage à cause de la fermeture du pont, ce sont plus des habitués qui viennent, comme Nicole, très inquiète pour son commerce de proximité.
13: Et je trouve juste dommage que les collectivités n'ont pas imaginé l'impact que ça pouvait avoir sur leur investissement, sur leur quotidien, quoi. C'est pareil, moi je travaille dans la région aussi en tant que commerçante. Je suis un peu plus loin dans la zone portuaire, mais aussi on est tous impactés.
10: Et la boulangerie n'est pas la seule touchée par cette fermeture, selon Corinne Sourbet, adjointe au maire.
14: La boucherie, la biscuiterie, le petit coxy market, là on est dans une situation d'impuissance face à cette difficulté. Mais je pense que ça va être passager. À mon sens, c'est très passager, très ponctuel.
10: Et du côté du département, on rappelle que ces travaux ne devraient durer que 4 mois sans retard estimé et qu'ils sont nécessaires pour la pérennité du Pegasus Bridge.
7: Une info d'ici à la boulangerie chez Nini de Bénouville, signée Paul Floroquin.
0: Merci beaucoup Leïla, on se retrouve à 8h pour les infos.
7: Sans faute, 8h pile.
0: 8h pile, on va essayer en tout cas. A tout à l'heure. Côté météo, le ciel est couvert ce matin, mais le temps reste sec, ça va être comme ça toute la journée. Quelques timides éclaircies sont quand même possibles d'ici la fin de journée. Tout ça accompagné par un vent faible de sud-ouest. Ce matin, les températures se situent entre 12 et 15 degrés. Et cet après-midi, on attend 15 degrés à Montagne-au-Perche, 16 à Caen, Vire, Flers et Argentan. Et 17 degrés maximum à Bayeux, Alençon, Pont-l'Évêque, Lisieux et sur toute la côte. Demain, le ciel restera couvert avec quelques petites pluies dans la matinée. Et côté mer, le vent souffle de sud-ouest aujourd'hui de 5 à 10 nœuds. Côté température, comptez une eau à 18 degrés. Pour les marées, le coefficient est de 95 aujourd'hui. La mer est basse en ce moment et va remonter dans la matinée avec une pleine mer vers 11h sur le secteur de Grand Cormézy et vers 11h45 du côté de Ouistreham. Elle redescendra ensuite dans l'après-midi pour être au plus bas entre 18h15 et 19h selon les secteurs avant de remonter dans la soirée.
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0: Si vous circulez près de Pont-d'Ouilly, attention, des travaux de réfection de la chaussée débutent demain sur la départementale 511 au hameau du Haut-d'Ouilly. C'est jusqu'à mercredi inclus. La circulation sera déviée dans les deux sens chaque jour de 8h à 19h30. Prévoyez d'adapter votre itinéraire. Si vous avez des inforoutes à nous signaler ce matin, vous nous appelez au 02 31 44 48 44. 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En novembre, circulation alternée entre les rues d'Amozane et de Bretagne, et en décembre, une portion passera en sens unique. Le boulevard Dunois sera également réduit à une voie dans chaque sens. Cyclistes, évitez si possible le secteur. Et pour les déviations de bus, eh bien rendez-vous sur twisto.fr pour en savoir plus. Et si vous voulez retrouver toutes les infos du tramway, rendez-vous sur ici.fr et sur le fil d'actu sur WhatsApp intitulé Projet Tramway Caen-la-Mer.
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0: Merci de vous réveiller avec Ici Normandie. Toutes vos chansons préférées sont là. Et tout de suite, eh bien, on écoute Élie Médiéros pour bien se réveiller avec Bailar Calypso.

0: avec Bailar Calypso sur votre radio ici Normandie, 7h42.
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0: On vous entend écrire votre texte.
3: Pardon. Excusez-moi.
0: Vous êtes en train de préparer le journal de 8h.
3: Voilà, pour... c'est pour vous donner toutes les infos locales à 8h.
0: Vous travaillez, vous, contrairement à moi. Voilà.
3: Oh non, dites pas ça.
0: 7h42, bon réveil avec ici Normandie. Dans un instant, on retrouvera Louis Raspail qui nous fera découvrir une application qui peut nous simplifier la vie. Vous saurez tout dans moins de 10 minutes. Il y aura aussi les 3 plus, les 3 infos pratiques locales, utiles et solidaires de Normandie. On ira ce matin du côté d'Argentan, de Dives-sur-Mer et de Saint-Germain-la-Blanchère, juste à côté de Caen. Et puis avant 8h, Fred Ballard nous rejoindra avec ses humoristes pour l'humour en tube, avec des sketchs aujourd'hui de Fernand Reynaud et de Florent Père. Et tout de suite, c'est les chroniques gourmandes avec Michel Bruno. Bonjour Michel.
4: Bonjour Alexandre.
0: Alors aujourd'hui, vous nous emmenez où ?
4: Eh bien, je t'emmène à Bayeux.
0: D'accord.
4: Tu sais, il y a eu une nouvelle cuisine pendant un certain temps. Et est-ce qu'il y a une nouvelle pâtisserie ? Oui, il y a une nouvelle pâtisserie. Pourquoi je dis qu'il y a une nouvelle pâtisserie ? Parce que maintenant, on privilégie la saison. Ouais. Alors, dans la pâtisserie de Guillaume, d'Aurore et de Guillaume, rue Saint-Martin à Bayeux, eh bien, tu vas pas trouver de fraises à Noël. Tu vas pas trouver de poires au jour de l'an.
0: Très bien.
4: Tu vas trouver des agrumes. Tu vas trouver des fruits de saison.
0: Ouais.
4: Ou pas de fruits, mais d'autres produits. Et ça, je trouve que c'est très, très bien. Mais ça ne surprend pas, tu sais, parce que Guillaume, qui est le pâtissier, même si Aurore était pâtissière aussi au départ, il a appris chez M. Mariette à Villers-Bocage qui avait le meilleur Saint-Honoré et Paris-Brest de la région.
0: Et Aurore, qui est donc aussi pâtissière de formation.
4: Qui est pâtissière de formation. Je soupçonne d'ailleurs qu'elle met non pas son grain de sel, mais son grain de sucre dans tout ce que fait Guillaume. Parce que tout ce qu'il fait, c'est un peu elle qui influe par derrière. Alors évidemment, il y a son gâteau. Ah ben le gâteau de Guillaume, c'est exceptionnel. Mais il n'y a pas que ça. Il y a des gâteaux qui portent un petit peu des identités. Il y a le Bayeux, et ça c'est bon. Il y a le trop bon, il y a le succulent. Il trouve des noms qui portent.
0: Et qui donnent envie.
4: Moi j'ai été dans sa boutique, j'ai regardé, j'ai goûté. Pas tout, parce qu'il y a 20-30 pâtisseries.
0: Oui.
4: Je peux pas tout goûter. Ouais. Mais je me suis régalé. Et j'ai goûté ça, soit dans le petit salon de thé qui est au premier étage, soit quand il fait beau, à l'extérieur. Une petite terrasse, mais qui est bonne, qui est merveilleuse. Mais ces gâteaux, ces pâtisseries, c'est vraiment de la nouvelle pâtisserie. Il n'y a plus de glaçage. Il n'y a plus ces couches un petit peu de crème qui étaient trop importantes. Il a réduit le sucre, mais il a compensé par plus de vanille, plus de pistache, plus de caramel, plus de café. Parce que dans le salon de thé, il sert aussi un café préparé par les meilleurs torréfacteurs. Il y a plus de 40 thés qui sont différents. Ah, c'est un régal. 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

0: Salib à l'instant qui avait participé à la saison 11 de la Star Academy. La Star Academy qui a recommencé hier et je suis très déçu, il n'y a pas de candidat normand sur cette nouvelle saison de la Star Academy.
1: Vous auriez dû vous présenter.
0: Pour le bien de la chanson, vaut mieux pas.
1: Et de nos oreilles.
0: Exactement. Allez, chaque semaine, c'est ici pratique à 7h50. Louis Raspail nous fait découvrir une application le dimanche matin qui peut nous simplifier la vie. Et en cette semaine bleue consacrée aux retraités et aux personnes âgées, on pense aussi à tous ceux qui les accompagnent au quotidien. Et Louis, vous avez justement testé une application française conçue pour les proches aidants.
2: Oui, elle s'appelle Tribulis. Une application qui permet à toute une famille de mieux s'organiser lorsqu'elle accompagne un proche. L'idée, c'est de créer ce que l'appli appelle une tribu, un espace commun où chacun peut retrouver les rendez-vous, les médicaments à prendre, laisser une information et consulter certains documents de santé. Je l'ai testé. Au démarrage, on vous demande d'abord qui vous accompagnez, votre mère, votre père, un grand-parent ou une autre personne. Ensuite, l'application cherche à savoir ce qui vous pose le plus de difficultés. Ne rien oublier, suivre les médicaments, coordonner la famille et les soignants, ou encore trouver facilement les documents importants. Une fois votre tribu créée, vous arrivez sur un espace partagé avec plusieurs outils. Il y a notamment un agenda commun. Vous pouvez ajouter le prochain rendez-vous chez le cardiologue avec la date, l'heure, les infos utiles. Comme ça, tout le monde sait ce qui est prévu. L'objectif, finalement, est assez simple. Toutes les personnes qui accompagnent un même proche disposent des bonnes informations au même endroit.
0: Et avec autant de choses réunies, ça reste simple à utiliser ?
2: Oui, franchement, je m'y suis retrouvé assez vite. Par exemple, j'ai voulu voir comment l'application fonctionnait pour les médicaments, tout en suivant les recommandations du médecin, évidemment. Vous ajoutez le traitement en précisant les jours, les horaires, si le médicament doit être pris à jeun, avant, pendant ou après le repas. Puis l'application vous enverra un rappel avec une notification avant chaque prise, à vous ainsi qu'à la personne aidée. Dans la partie santé, on peut noter la tension, le poids, le pouls, enregistrer les coordonnées du médecin, préparer une fiche d'urgence ou encore conserver des documents comme une ordonnance ou un compte-rendu médical. Évidemment, tout ça demande un petit investissement au départ. Il faut renseigner les informations et surtout que les différents membres de la famille jouent le jeu. Tribulis ne remplacera pas un médecin ni un professionnel qui accompagne votre proche. Les fonctions dont je vous ai parlé sont gratuites, l'application est disponible sur iPhone et Android, et si vous êtes un proche aidant et que vous avez besoin d'être accompagné au-delà de l'application, l'assurance maladie peut vous orienter vers les aides et les solutions sur leur site internet amélie.fr. Sinon, retenez bien son nom, Tribulis.
0: Merci beaucoup Louis pour cette belle découverte. On vous retrouve dimanche prochain pour une nouvelle application. 7h52. Les 3 plus de ce dimanche 11 octobre arrivent. Ce sera juste après avoir écouté Chicago avec If You Leave Me Now. Bon réveil.

0: Chicago avec If You Leave Me Now. 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
0: On va parler d'un sujet qui peut tous nous concerner, les litiges de consommation. Parce qu'en cas de problème avec un professionnel, on ne sait pas toujours vers qui se tourner ni quelle démarche entreprendre. Et justement, Que Choisir Ensemble, Orne propose une permanence chaque mercredi à Argentan pour accompagner les consommateurs. Michel Lecornu, président de Que Choisir Ensemble, Orne, nous dit en quoi consiste cette permanence.
3: Alors c'est tout à fait divers et varié, hein, puisque en premier, là aujourd'hui, ce sont encore les litiges avec les artisans ou entreprises en rénovation énergétique, et malheureusement. Bon, ça, c'est suite à tout ce qu'il y a eu pendant de nombreux mois comme campagne de démarchage par téléphone, hein, contre lequel l'association, bien sûr, s'est élevée. Et vous savez qu'on a eu gain de cause, puisque depuis la mi-août, le démarchage téléphonique non consenti, à part si vous avez recueilli l'avis de votre interlocuteur auparavant, est interdit.
0: Permanence le mercredi après-midi de 14h à 17h et de préférence sur rendez-vous. À Dives-sur-Mer, le centre dentaire Odontiste propose une prise en charge pluridisciplinaire avec dentiste, orthodontiste et spécialiste, ainsi qu'un laboratoire de prothèses intégré pour réduire les délais de rendez-vous. Il propose aussi des consultations d'urgence et des horaires élargis, notamment le soir et le samedi. Et puis, autre info, un rendez-vous solidaire aujourd'hui à Saint-Germain-la-Blanchère au profit de l'association Tous Ensemble avec Léo. Il a 13 ans, il est atteint de myopathie de Duchenne et il a besoin d'un véhicule adapté à son fauteuil électrique pour aider à le financer. Le salon du bien-être et de l'artisanat se poursuit aujourd'hui avec de nombreux exposants et deux conférences d'Isabelle Serre. 7h57, toute l'actu locale revient dans moins de 3 minutes et l'humour en tube, c'est dans une minute.
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0: L'humour en tube avec Fred Ballard tout de suite. Bonjour Fred.
6: Bonjour à tous.
0: On les cuisine au plat, dur, à la coque ou en omelette, sans œufs, pas de gâteau. Dans l'humour en tube aujourd'hui, Fred, vous n'avez pas mis tous les œufs dans le même panier pour nous faire rire.
7: Bonjour Madame la Crémière. Vous avez des œufs ? Qu'est-ce que vous avez comme œufs ?
6: Ah oui, on savait rire avec pas grand-chose à l'époque, ma brave dame. Un Fernand Reynaud un peu nigaud, des œufs un peu fêlés, et on oubliait tous nos soucis du moment. Bon, faut dire qu'à l'époque, les poules pondeuses se fendaient la poire dans les passeports, et pas que la poire d'ailleurs.
8: J'ai pété mon œuf. Allez. Oh, j'ai fait un autre œuf. Les copines, vous êtes là, j'ai fait un autre œuf. Oh, la bonne journée.
6: Les temps changent, hein. Faut vivre avec son époque. Les poules de 2006 réclament l'égalité coq-poule dans les poulaillers. Elles cocoricotent quand elles produisent en masse et elles n'oublient pas la sororité entre gallinacées.
8: Oh, il y a une nouvelle. Bonjour la nouvelle. Ça va, on se fait la bise. Ça va? Bah, bienvenue chez nous, hein, on est là. Ah bah, il faut faire des œufs, hein, pour travailler. Ah bah, moi je prends, parti, par là, je fais ce que je veux, comme ci, comme ça, sans problème. Oh, il y a le coq. Oh, qu'il est beau. Oh, qu'il est beau. Oh, le coq. Oh, il m'a regardé.
6: Voilà, bah maintenant vous verrez votre œuf à la coque différemment. Hein. Vous penserez à Florent Père avant de tremper la mouillette. Et vous aurez droit de rire jaune, hein, en battant votre omelette.
0: Oh, de rire jaune, c'est beau. Merci beaucoup, Fred Ballard.
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1: Bon réveil avec Ici Normandie, dimanche 11 octobre, il est 8h.
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1: Et Leïla et mes favoris pour le journal de 8h. Et on démarre avec le Stade Malherbe Caen qui s'est qualifié pour le 6e tour de Coupe de France.
2: Les joueurs du SMC se sont imposés 2-1 face aux voisins de l'Avant-Garde Caen. Mais ils se sont fait peur hier, un peu comme l'année dernière d'ailleurs. L'AG Canaise a inscrit le premier but au bout de 5 minutes de jeu avant d'être rattrapé puis doublé en seconde période. Forcément très frustrant pour les joueurs amateurs de l'Avant-Garde, Paul Floroquin.
3: Le premier déçu, c'est Alex Kitz, numéro 9 et auteur du but de son équipe en première mi-temps. Les deux transformations du SMC sont sur pénalty et lors d'un moment de cafouillage dans la surface de réparation.
4: C'est des buts qui font chier. Si on prend des buts dans le jeu, qu'on mérite de prendre des buts, ça ne me dérange pas. Là, au vu de la prestation qu'on a faite et au vu de la leur, je trouve qu'ils s'en sortent bien avec 2-1. On ouvre le score rapidement, on rentre bien dans le match. Est-ce que ça nous a servi? Je ne sais pas, parce qu'au final, on se retrouve dans le dur assez rapidement, parce que du coup, ils imposent un rythme au fil du match, début de deuxième mi-temps, ça a commencé à tirer dans les pattes. Forcément, c'est beaucoup de frustration qui ressort.
3: L'an passé, il y avait eu le même derby en Coupe de France avec exactement le même score. Le buteur Enzo Deminguet tire autant la langue qu'il y a un an.
5: Bah, franchement, fatigué. On a très bien commencé. Après, on a vu qu'il y avait une différence de niveau quand même. Physiquement, on essayait de tenir. Vers la fin, c'était dur. Après le deuxième but, on a essayé de pousser, mais on n'a pas réussi. On est passé tout près de passer au sixième temps.
3: Et pour le capitaine Hamzaoul Djawar, son équipe a su regarder Malherbe dans les yeux. Le détail, c'est la forme physique.
6: C'est sûr qu'on n'allait pas tenir, on n'a pas les mêmes quotidiens, ils s'entraînent tous les jours, nous on bosse, on vient. C'est la magie aussi de la Coupe de France, c'est comme ça, pour les féliciter et puis nous on va travailler pour essayer d'accrocher les premières places au championnat.
3: L'Avant-Garde vise désormais la montée en National 3, ils pointent actuellement à la première place de leur poule.
2: Les précisions de Paul Floroquin, la suite du 5e tour de la Coupe de France cet après-midi à 15h, Bayeux qui avait créé la surprise l'an passé se déplace à Verson, l'entente Blainville-Biéville-Beuville accueille Saint-Lô, il y a aussi l'Union sportive Bessin-Nord de la commune de Sommervieux en R3 qui va défier la jeunesse vertoise Bagnole, club orné en Régional 1. Parmi les résultats normands hier soir à retenir, les Calvadosiens de Vire en National 2 ont éliminé les Manchois de National 1 de Granville et puis les joueurs de Fécamp en Régional 2 ont battu Alençon qui évolue en National 2. Une collision entre un vélo et une voiture fait un blessé grave à Alençon. L'accident s'est produit en fin d'après-midi hier. Une personne grièvement blessée a été transportée à l'hôpital de la ville.
1: Les vols de câbles et de cuivre sont en hausse dans l'Orne.
2: Les gendarmes du département alertent à ce propos et lancent un appel à la vigilance aux habitants, aux agriculteurs et aux chefs d'entreprise. Difficile de chiffrer concrètement ces infractions, mais avec le cours du cuivre en hausse depuis plusieurs mois, les vols se multiplient avec parfois de grosses conséquences. Comme à Argentan, où le site de l'ancienne usine Récy Ouest a été complètement dévalisé il y a quelques semaines. Entre 5 et 8 tonnes de cuivre ont été volées. Et ce vol pose de gros soucis financiers à l'intercommunalité qui avait racheté le bâtiment, explique son président Emmanuel Flouva.
7: On doit payer un crédit sur ce bâtiment jusqu'en 2041. On avait des potentiels repreneurs sur le bâtiment, mais aujourd'hui, le fait d'avoir été dépouillé entièrement de tout son réseau électrique, ça voudrait dire que pour l'intercommunalité, il faudrait encore rajouter à peu près entre 450 et 500 000 euros. On n'a pas les chiffres exacts, mais aujourd'hui, voilà, c'est très très cher. Ce qu'il faut voir pour réaménager cette entreprise, avec le coût du cuivre aujourd'hui, ça impacte globalement et non négligemment les finances de l'intercommunalité. Donc ça, c'est un gros problème. Donc ce bâtiment aujourd'hui, pour le remettre en service, globalement on n'a pas trop les moyens de le faire. Et là, comme il est dépouillé en fait de toute sa structure électrique, la valeur, même si nous on doit rembourser 600 000 euros aux banques, la valeur du bâtiment aujourd'hui, c'est une friche industrielle et il vaut zéro le bâtiment.
2: La communauté de communes Terre d'Argentan Interco a porté plainte courant septembre. Plusieurs personnes ont été interpellées dans ce dossier selon le parquet d'Argentan, mais l'enquête se poursuit. Les vols de cuivre dans l'Orne, nos infos sont à lire sur notre appli ici et sur ici.fr. Une magnifique photo récompensée au prix Bayeux des correspondants de guerre, celle d'un enfant et de son oiseau à Gaza. Elle a été prise par un photographe palestinien, Mahmoud Abou Hamda, qui a remporté le prix photo du jury international national ainsi que le prix du public.
1: Oui, on en parlera à 8h40 dans l'événement d'ici avec le maire de Bayeux, Arnaud Tancrel.
2: Une 33e édition largement marquée par le conflit à Gaza, notamment dans les catégories radio et télé. Pour la presse écrite, c'est un reportage du Washington Post en Ukraine qui a été primé. Les handballeurs canets se déplacent chez un poids lourd de Star League. Après leur jolie victoire à domicile face à Saint-Raphaël la semaine dernière, les Vikings de Caen jouent à Nantes au deuxième du championnat. Les canets, eux, sont neuvième. Le coup d'envoi est à 17h. Et puis la belle victoire des Drakkars à la patinoire de Caen-la-Mer hier. Ils ont fait 5-2 contre Valenciennes. Samedi prochain, les hockeyeurs canets se déplacent sur la glace de Strasbourg.
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2: C'est pas terrible le temps aujourd'hui.
1: Oui, alors ça va, il n'y a pas de pluie déjà.
2: C'est déjà ça.
1: Mais on aura un ciel couvert sur toute la région avec quelques timides éclaircies qui sont possibles quand même en fin de journée. Mais je ne veux pas trop me mouiller. Le vent est faible de sud-ouest aujourd'hui. Et ce matin, les températures se situent entre 10 et 13 degrés. Cet après-midi, on attend 15 degrés à Mortagne-au-Perche, 16 à Caen, Vire, Flers et Argentan. Et 17 degrés maximum à Bayeux, Alençon, Pont-l'Évêque, Lisieux et sur toute la côte. Demain, le ciel restera couvert avec quelques petites pluies dans la matinée. Et côté mer, le vent souffle de sud-ouest entre 5 et 10 nœuds. Côté température, comptez une eau à 18 degrés pour les marées et le coefficient de 95 aujourd'hui. La mer est basse. En ce moment, elle va remonter dans la matinée avec une pleine mer vers 11h sur le secteur de Grand Camisi et vers 11h45 du côté de Ouistreham. Elle redescendra ensuite dans l'après-midi pour être au plus bas entre 18h15 et 19h selon les secteurs avant de remonter dans la soirée. Merci Leïla, on se retrouve à 8h30.
2: Exactement pour l'info d'ici.
1: À tout à l'heure. Ici Normandie, on fait la route ensemble. Ça coince en ce moment à Caen sur la rue de Falaise. Même chose à Deauville. Quelques ralentissements sur l'avenue Strasburger ou encore à Mouans sur la route de Bretagne. Si vous avez des infos routes à nous signaler, appelez-nous au 02 31 44 48 44.
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1: 8h07, bon réveil avec Ici Normandie. Et aujourd'hui, sur votre radio, retrouvez toutes les heures vos chansons préférées. C'est mieux quand même. De Jean-Jacques Goldman. C'est à l'occasion de ses 75 ans aujourd'hui. Tout de suite, et bien on écoute quand la musique est bonne. Je vous entends chanter.

0: Jean-Jacques Goldman avec Quand la musique est bonne. Jean-Jacques Goldman qui fête ses 75 ans aujourd'hui. 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
0: Merci de vous réveiller avec Ici Normandie en ce dimanche 11 octobre à 8h20. On retrouvera notre historien Stéphane Simonet pour Ici Millennium 2027. Il va nous raconter ce matin l'histoire du viaduc de Calix. Mais juste avant, on jouera ensemble pour gagner de beaux cadeaux. Et dans un instant, Valentine Notes sera là pour nous parler des données que l'on laisse quand on s'inscrit en ligne pour un sport. Et oui, parce qu'on en laisse, on aura toutes les explications dans Vie numérique, vie privée. Et c'est dans une minute.
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0: Vie numérique, vie privée tout de suite à 8h13 avec Valentine Notes. Bonjour Valentine.
11: Bonjour à tous.
0: Alors si vous ou vos enfants rejoignez un club de sport en cette rentrée, eh bien attention, ce matin Valentine, vous nous alertez sur toutes les données collectées à l'inscription.
11: Certaines ne sont pas obligatoires et depuis les Jeux de Paris, les fuites de données au sein des fédérations et des clubs explosent. Mieux vaut donc faire le tri soi-même et ce n'est pas forcément évident. Dans les formulaires remis par les clubs, certaines informations demandées n'ont en fait aucune utilité pour votre inscription. La vôtre ou celle de votre enfant, d'ailleurs, il y a peu de différence entre les deux. Je vous donne un exemple. Si votre âge, votre nom ou vos coordonnées sont nécessaires pour établir votre niveau ou la création de votre licence, votre taille ou votre pointure le sont uniquement à des fins statistiques. Pour gérer l'équipement, négocier des offres promotionnelles pour des maillots ou des places pour assister au match, si ces données justement ont vocation à être transmises à des partenaires, on doit vous donner la possibilité de refuser.
0: Oui, mais alors, comment savoir ce qui est obligatoire et pas obligatoire?
11: Là aussi, dans le formulaire, on doit vous l'indiquer. Posez la question si ça ne l'est pas. Le principe, comme dans n'importe quelle collecte de données, rappelle la CNIL, la Commission nationale de l'informatique et des libertés, c'est la minimisation. En clair, récupérer uniquement les informations nécessaires à la pratique, comme un certificat médical d'aptitude. Mais la fédération n'a pas besoin de connaître la pathologie exacte dont vous souffrez. Le club, en revanche, aura peut-être besoin d'informations supplémentaires pour adapter la pratique. C'est aussi toute la difficulté, savoir qui récupère ces informations. Vous avez un droit d'accès à vos données. Vous pouvez donc demander au club comme à la fédération tout ce qu'elle sait de vous ou de vos enfants et lui demander de supprimer des informations comme de les modifier.
0: Merci beaucoup Valentine et tout ce qu'il faut savoir sur votre droit d'accès justement, et bien c'est sur ici.fr, page vie numérique, vie privée. Allez, 8h15, on joue ensemble tout de suite. Vous pouvez gagner ce matin le dernier livre de Camilla Läckberg qui s'appelle La Pleureuse. Camilla Läckberg est une reine incontestée du polar scandinave. Ses livres se sont vendus à plus de 26 millions exemplaire dans le monde. Elle a rencontré un énorme succès international grâce à son héroïne Erika Falk qui reprend du service dans ce nouveau roman de 430 pages. Mais pour remporter donc ce livre, La Pleureuse de Camilla Läckberg, il faut me donner la bonne réponse à cette question. Ce roman, c'est le 12e tome de la série Fjällbacka. Alors, la question est simple. Comment s'appelait le tome précédent? Est-ce que c'était Le Nid du Coucou ou est-ce que c'était La Princesse des Glaces? Si vous avez la réponse, eh bien, vous nous appelez tout de suite. Vous avez moins de 3 minutes pour tenter votre chance.
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0: Et le temps de nous appeler, on écoute Bruno Mars avec On My Soul et la réponse au

0: Bruno Mars avec On My Soul sur votre radio ici Normandie. 8h18, on joue ensemble pour gagner le dernier livre de Camilla Läckberg qui s'appelle La Pleureuse. Camilla Läckberg, reine incontestée du polar scandinave. 26 000, je le disais tout à l'heure, 26 millions d'exemplaires vendus dans le monde quand même depuis qu'elle a commencé. Là, c'est le 12e tome qui vient de sortir. Avec son héroïne Erika Falk qui reprend du service dans ce 12e roman de 430 pages. Alors, l'histoire, elle est simple. Hein. Après une macabre découverte, une question s'impose, ravivant les blessures anciennes. Le corps retrouvé est celui de Sophie, disparue 30 ans plus tôt. Est-ce que c'est le cas? Eh bien, visiblement, quelqu'un semble prêt à tout pour empêcher la vérité d'éclater. Une intrigue implacable, une tension qui ne subit jamais, et cette manière unique de faire surgir l'effroi au cœur des existences les plus ordinaires. Mais pour remporter, eh bien, ce nouveau livre qui s'appelle La Pleureuse, faut me donner la bonne réponse à cette question. Ce roman, La Pleureuse, c'est le 12e tome, je le disais, de la série Fjällbacka. Et la question, c'est comment s'appelait le tome précédent? C'était quoi le 11e tome? Est-ce que c'était Le Nid du Coucou ou La Princesse des Glaces? Alors, vous avez été nombreux à appeler, tellement nombreux que ça a fait exploser le standard, en fait, tout simplement.
1: Victime de
0: son succès, le standard. Donc, parmi les bonnes réponses, eh bien, il y aura un tirage au sort. Je ne sais pas si, du coup, on a eu quelqu'un qui a la bonne réponse. Oui, bah, Sylvie, dis-moi dans l'oreillette, c'est qui le nom du gagnant, de la gagnante? Qui avons-nous? Suspense. Éric de quelle ville? Éric de quelle ville, Sylvie? On n'a plus la ville? Bon, Éric se reconnaîtra. Ah, de Châtillon-sur-Comont. Très bien, bravo Éric. Alors, désolé, on ne peut pas prendre Éric à l'antenne, puisque le standard a explosé quoi? 10 secondes avant de prendre l'antenne. C'est les magies, c'est la magie du direct.
1: C'est les aléas du direct.
0: En tout cas, bravo Eric, il remporte le dernier livre de Camilla Läckberg qui s'appelle La Pleureuse. Il a donné la bonne réponse. Le tome précédent, c'était Le Nid du Coucou. Voilà, c'était le 11e tome, alors que La Princesse des Glaces, c'était le tout premier tome de la série. Bravo à lui, bravo à Eric, qui repart aussi avec le 339e numéro du magazine Patrimoine Normand. Voilà le trimestriel qui met à l'honneur nos spécialités de la région. Bravo à lui. Et on rejoue demain, évidemment, avec d'autres cadeaux avec Jason et Nathalie. À 8h21, c'est l'heure d'ici Millennium. Tout de suite, ici Millennium 2027. Chaque week-end, nos historiens nous racontent 1000 ans d'histoire de la Normandie à l'occasion du millénaire de la naissance de Guillaume le Conquérant. Et ce matin, eh bien, on prend de la hauteur avec Stéphane Simonet.
2: Aujourd'hui, je vous raconte l'histoire d'un ouvrage symbolique de l'agglomération de Caen. Je vais vous parler du viaduc de Calix qui vient de fêter ses 50 ans. C'est le deuxième plus long pont du Calvados après le pont de Normandie qui enjambe l'estuaire de la Seine entre Honfleur et Le Havre. À Caen, ce viaduc routier est le lieu de franchissement de l'Orne, du canal et de la voie ferrée Paris-Cherbourg. Il est achevé en 1974 après 3 ans de travaux. Son inauguration a lieu l'année suivante, en décembre 1975. Avant sa construction, on franchissait déjà l'Orne au même emplacement entre Mondeville et Cali, un ancien faubourg de Caen, aujourd'hui à Hérouville-Saint-Clair. J'ouvre ici une parenthèse, le nom était autrefois prononcé Cali, comme le montrent diverses formes anciennes du XIIIe au XVIIIe siècle, mais l'orthographe aberrante Calix a entraîné la prononciation actuelle Calix. Voilà pourquoi nous prononçons Calix depuis plus de 300 ans.
3: C'est pas simple, mais j'ai compris.
2: Ce pont était donc un des 4 ponts jetés sur l'Orne, avec celui de la Fonderie à Caen, le pont de Colombelle et celui de Bénouville. Ils avaient tous été construits en 1857, l'année de l'inauguration du canal de Caen à la mer. Le petit pont de Calix était un pont mobile, un pont tournant, comme tous les autres d'ailleurs, pour laisser passer les bateaux. Il sera remplacé au début du XXe siècle, reconstruit après la Seconde Guerre mondiale, puis définitivement démonté en 1994 pour élargir le canal à cet endroit. Entre-temps, donc, en 1975, on a inauguré un viaduc. C'est un ouvrage d'art monumental. Les chiffres, d'ailleurs, parlent d'eux-mêmes. Le viaduc mesure 1183 mètres de long, repose sur 15 travées et culmine à son point le plus haut, à 38 mètres au-dessus de l'Orne. Aujourd'hui, ce viaduc est extrêmement fréquenté. 85 000 véhicules, dont 4 000 poids lourds, l'empruntent chaque jour. 50 ans après sa mise en service, le viaduc de Calix fait l'objet de toutes les attentions. Il est même placé sous très haute surveillance depuis l'apparition de fissures dans ses structures. Le viaduc se fragilise, le béton s'altère, la chaussée se dilate. Une politique de grands travaux de rénovation et de renforcement est menée depuis juin 2026. Elle doit se terminer en 2029. D'ici là, quand vous emprunterez le viaduc, respirez donc un grand coup, accélérez, faites une petite prière, mais tout devrait bien se passer.
0: Merci beaucoup Stéphane Simonet, ici Millennium 2027, c'est à retrouver quand vous voulez sur ici.fr et sur l'application ici, il y a déjà plein d'épisodes de disponibles. 8h24, bon réveil, toute l'actu locale revient dans moins de 6 minutes, mais tout de suite, on écoute une de vos chansons préférées, et bien voici Alain Bachung, Ma Petite Entreprise.

0: Chouille avec ma petite entreprise sur votre radio ici Normandie. Il est 8h28, bon réveil, toute l'actu locale revient dans moins de 2 minutes.
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0: Merci de vous réveiller avec ICI Normandie en ce dimanche 11 octobre. Il est pile 8h30 et dans l'info d'ICI, Leïla Mechaouri, le Stade Malherbe est qualifié pour le 6e tour de la Coupe de France.
11: En battant l'AG Caen 2-1, mais les amateurs de l'AG Caennaise n'ont vraiment pas démérité face aux pros de Malherbe. Et c'est un peu toute la magie de la Coupe de France, hein, ces histoires de petits poussés qui se frottent aux gros clubs. On y revient dans quelques minutes dans Normandie Sport. Les vols de cuivre se multiplient dans l'Orne. Les gendarmes appellent à la vigilance. Dans le journal de 9h, on va s'intéresser aux conséquences de vols de plusieurs tonnes de cuivre sur le site de l'ancienne usine Reciwest à Argentan. Et elles sont lourdes, vous allez le voir. Et puis, on parlera aussi du palmarès du prix Bayeux des correspondants de guerre dévoilé hier. Une 33e édition largement marquée par le conflit à Gaza et en Cisjordanie. On en parle à 8h40. Avec le maire de Bayeux, Arnaud Tancrel, invité d'ICI Normandie.
0: Et tout de suite, eh bien, il est temps à 8h31 de faire le tour de l'actu en France et dans le monde en 90 secondes avec Cyril Ardo-Redon.
12: Ils ont jusqu'à ce soir 18h pour désigner leur candidat à la présidentielle. Plus de 107 000 personnes ont déjà voté à la primaire de la gauche social-démocrate pour tenter de départager Ségolène Royal, Raphaël Glucksmann, Olivier Faure et les députés Jérôme Guedj et Emmanuel Morel. Un mois après le vol de 4 tableaux de Renoir dans son musée de Cagnes-sur-Mer dans les Alpes-Maritimes, le principal suspect vient d'être mis en examen après avoir été confondu par des traces ADN. 2 toiles avaient été retrouvées peu après le cambriolage. Les autres viennent d'être découverte près de Montpellier. Il conteste la version de l'IGPN et du parquet. Le lycéen Lançois, qui a eu la main arrachée par une grenade assourdissante lundi, dément avoir ramassé le projectile. Toujours hospitalisé, il doit être entendu par les enquêteurs dès que son état de santé le permettra. Le président américain lâche son soutien au président ukrainien. Il est temps pour l'Ukraine d'avoir un nouveau président, dit Donald Trump. Peu avant, Volodymyr Zelensky avait critiqué un accord entre les États-Unis et la Russie sur le pétrole. C'est sa plus grande victoire jusque-là. Le cycliste français Paul Sexas remporte l'un des monuments, le surnom donné à 5 courses extrêmement prestigieuses. Il est le plus jeune coureur à s'imposer sur le Tour de Lombardie, dernière grande course de la saison. Et puis en foot, 3 affiches à suivre aujourd'hui. Nice-Strasbourg à 15h, Rennes-Auxerre à 17h15, avant 3 Marseille en clôture à 20h45. Hier, l'actuel leader Monaco a fait match nul 2 partout face à Toulouse. Brest a écrasé Angers 5-1.
11: Merci Cyril Ardo-Redon. À 8h32 dans Normandie Sport, à présent, on s'arrête sur cette coupe qui fait rêver les clubs amateurs de foot. Je veux parler, bien sûr, de la Coupe de France. Et si on l'aime, cette compétition, c'est parce qu'elle nous offre chaque année des épopées savoureuses de petits poussés qui renversent les gros clubs. On se souvient, par exemple, du parcours incroyable de Bayeux l'an passé et de son 16e de finale face à l'OM au stade d'Ornano. C'est la magie de la Coupe de France, vu le jouer, l'occasion pour les petits clubs de prendre la lumière.
5: C'est surtout une compétition dont on ne se lasse jamais. Anthony Delaunay est capitaine de l'USBB, le club de Blainville-Biéville-Beuville.
13: On rêve tous d'aller le plus loin possible en Coupe de France. Et puis, comme je dis souvent à mes gars, enfin mes potes, on va dire, je leur dis en fait, la Coupe de France, c'est ce qui solidifie un groupe. Plus on va loin, plus on arrive à créer des souvenirs ensemble, on crée des choses ensemble. Et c'est ça qui est beau, en fait, dans la magie de la Coupe.
5: C'est la première fois que son équipe de R3 se hisse au 5e tour de la Coupe de France. L'USBB reçoit Saint-Lô, club de National 2 qui évolue 3 divisions. Vision au-dessus, un adversaire sur le papier naturellement plus fort.
13: Bien sûr, le niveau en face va être très très relevé. On l'a vu déjà le week-end dernier, on a eu l'occasion de pouvoir jouer des anciens de N2. On a vu que c'était, on va dire, assez compliqué et que le jeu allait plus vite. Donc du coup, on s'attend vraiment à bien courir et puis on va essayer de rassurer au maximum les petits jeunes.
5: La Coupe de France est aussi le moment où les clubs sont mis en lumière, notamment avec des vidéos des matchs et des coulisses dans le vestiaire postées sur les réseaux sociaux. Aurélien Chardon est président de l'USC Bessin-Nord-sur-Seule depuis 6 ans, club de R3.
14: Je trouve que ça met en avant pas que les joueurs sur le match, ça met en avant le club en général avec les bénévoles et les dirigeants. Je trouve ça, c'est vraiment sympa et c'est cool d'avoir ce type d'influenceur aujourd'hui qui s'occupe et qui s'intéresse en tout cas du foot amateur.
5: Le président espère voir son club égaler son record et atteindre le 6e tour de la compétition. Pour ça, il faudra battre la Jeunesse Sertoise Bagnole, club de R1. Son entraîneur Stéphane Périnet connaît bien la compétition. Ça fait plus de 20 ans qu'il y participe chaque année.
15: Ça fait partie de la feuille de route de la saison à chaque fois. Donc, priorité au championnat et la Coupe de France, c'est la part de rêve. On est content d'y être, par contre, en revanche. Mais on sait aussi que ça va être hyper difficile parce que sur un 5e tour... à l'extérieur, sur un club de R3, on sait que ça sera un match qui sera forcément serré. Donc, il y a une part d'inconnu, mais c'est aussi ça aussi qui est intéressant. C'est, se livrer à ce type de match. Nous, en tout cas, c'est avec beaucoup d'appétit.
5: Ce match entre l'USIB Saint-Nord et la Jeunesse Sertoise Bagnole se jouera à Creully dans le Calvados, devant au moins 200 supporters.
11: Les précisions de Jules Jouet et les dernières rencontres de ce 5e tour de Coupe de France sont toutes prévues cet après-midi à 15h, notamment vers son Bayeux. Hier, le stade Malherbe-Caen est venu à bout de la Géquen 2-1 et parmi les résultats normands qu'il fallait retenir également, Vire a créé l'exploit en se qualifiant face à Granville et puis Alençon s'est incliné face à Fécamp.
12: Merci beaucoup Leïla, on se retrouve à 9h.
11: Tout à fait pour le journal.
12: À tout à l'heure. Côté météo, eh bien le ciel est couvert aujourd'hui, le temps reste sec, hein, pas de pluie au programme, quelques timides éclaircies sont possibles d'ici la fin de journée, tout ça accompagné par un vent faible de sud-ouest. Ce matin, les températures se situent entre 10 et 13 degrés et cet après-midi, on attend 15 degrés à Montagne-au-Perche, 16 à Caen, Vire, Flers et Argentan et 17 degrés maximum à Bayeux, Alençon, Pont-l'Évêque, Lisieux et sur toute la côte. Demain, le ciel reste sera couvert avec quelques petites pluies dans la matinée. Côté mer, le vent souffle de sud-ouest de 5 à 10 nœuds. Pour les températures, l'eau est à 18 degrés aujourd'hui. Et pour les marées, le coefficient est de 95. La mer est basse en ce moment, mais remonte pour être pleine à 11h sur le secteur de Grand-Cormézy et vers 11h45 du côté de Ouistreham. Elle redescendra ensuite dans l'après-midi pour être au plus bas entre 18h15 et 19h selon les secteurs, avant de remonter dans la soirée.
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12: Attention, si vous circulez près de Pont-d'Ouilly, des travaux de réfection de la chaussée débutent demain sur la départementale 511 au hameau du Haut-d'Ouilly. Et c'est jusqu'à mercredi inclus. La circulation sera déviée dans les deux sens chaque jour de 8h à 19h30 et prévoyez d'adapter votre itinéraire, bien sûr. Si vous avez des infos routes à nous signaler, appelez-nous au 02 31 44 48 44.
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12: 8h37, bon réveil. Merci de démarrer ce dimanche 11 octobre avec Ici Normandie. Et j'ai l'impression qu'on écoute une des chansons préférées de Leïla Mechaouri qui commence à danser.
11: Il faut bien, c'est dimanche matin.
12: Mais vous avez bien raison. Voici Jeanne Mas, tout de suite. Sauvez-moi.

0: Jeanne Masse avec Sauvez-moi sur votre radio ici Normandie.
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0: 8h41, merci de démarrer ce dimanche avec Ici Normandie. L'horoscope arrive avant 9h avec Catherine Viguier. Vous retrouverez également votre chronique Normandie accessible dans un instant. On va parler d'association Handicap Aide 61 qui se trouve à Nessy. Mais avant ça, à 8h41, c'est l'heure de l'événement d'ici. Le prix Bayeux Calvados Normandie des correspondants de guerre touche à sa fin. Hier soir, les meilleurs reportages de l'année ont été récompensés. Un rendez-vous fort qui met à l'honneur celles et ceux qui risquent parfois leur vie pour nous informer. Et pour revenir sur cette soirée et évoquer la dernière journée du festival aujourd'hui, les films qui seront diffusés cet après-midi, nous recevons Arnaud Tancrède, maire de Bayeux. Bonjour monsieur le maire. Alors, monsieur le maire, vous qui étiez à la soirée des récompenses hier soir, quels moments vous ont particulièrement marqué ? Est-ce qu'il y a un reportage ou un témoignage qui vous a particulièrement bouleversé ?
3: Alors, durant la soirée de clôture, hier soir, on a eu la chance d'avoir une présidence de jury qui a été, je crois, plutôt différente des autres années. D'abord parce que Lise Doucette, qui est une journaliste de la BBC, une journaliste TV, on peut dire que c'est l'équivalent pour nous de notre Claire Chazal ici en France, eh bien elle a vraiment marqué les esprits de par sa présence, de par son expérience, mais aussi parce qu'elle représente un pays avec l'Angleterre, où évidemment la BBC est une chaîne nationale bien connue, et puis en ce moment avec Bayeux, on a quand même des relations avec l'Angleterre un peu particulières, avec la tapisserie de Bayeux, et donc elle a vraiment donner un ton au jury un petit peu décalé avec tout son regard précieux sur son travail, et donc ça a vraiment été une belle rencontre et une belle présidente, et elle a d'ailleurs dit que Bayou, parce qu'elle prononce Bayou, Bayou c'est un petit bijou, et donc elle a vraiment été super, et elle a été très émue et très touchée de l'accueil du public hier soir, puisqu'elle a été applaudie longuement, notamment par les professionnels, parce que je crois qu'elle marque ce visage d'un journalisme aujourd'hui qui est en difficulté, puisque beaucoup de rédactions connaissent des difficultés aujourd'hui, notamment financières, et donc elle a été omniprésente, et c'était vraiment une belle révélation que de la recevoir à Bayeux.
0: Alors, hier, parmi tous les prix qui ont été décernés, il y avait le plus gros prix, celui de la photographie. Ça a été remporté par Mahmoud Amouabda, un photographe palestinien, qui a remporté également le prix du public avec une magnifique photo, celle où on voit un enfant et son oiseau à Gaza. Magnifique photo d'ailleurs, hein, monsieur Tancrède.
3: Oui, alors c'est une photo parmi son reportage. Oui. En fait, ce journaliste a souhaité plutôt travailler sur ce qui reste, hormis évidemment les photos de guerre, mais sur l'impact sur la population et notamment sur les familles, sur les enfants. Et donc effectivement, il a réussi à capter des photos assez poignantes dans le même reportage. Il y a une autre photo où on voit un papa et son fils marcher, mais le papa est amputé. Et donc le papa a une béquille en guise d'appui pour son deuxième pied. Et donc on voit le petit garçon qui lui tient sa béquille au lieu de tenir la main. Voilà, ce sont des images qui sont assez poignantes, assez fortes. Mais je crois que, évidemment, Gaza ressort beaucoup dans le palmarès cette année. Ouais. Mais ce que je retiens, c'est que ce palmarès cette année, il est peut-être un peu plus international que les autres années, puisqu'en presse écrite, Washington Post a été lauréat dans la catégorie presse, la BBC dans la catégorie TV a été aussi mise en avant, et puis j'oublie pas aussi les Français, BFM, qui ont reçu le trophée grand format, qui est un trophée remis et sponsorisé par le Mémorial de Caen. Et donc ça c'est une vraie satisfaction aussi, parce qu'on a la chance aussi, il faut bien le savoir, d'avoir des Français qui sont sur le terrain. Il y a encore des rédactions qui financent des déplacements à l'étranger pour encore une fois avoir une information libre, et il faut bien reconnaître qu'en ce moment c'est quand même précieux. On sait qu'il y a à peu près 60 conflits dans le monde en ce moment. Gaza fait partie de cela.
0: Le prix Bayeux des correspondants de guerre, donc tout le palmarès est à retrouver sur ici.fr et sur l'application ici, et puis eh bien ça s'achève aujourd'hui avec trois rendez-vous. Bird of War à 10h, avec donc trois films à découvrir cet après-midi. Donc à 10h, Bird of War. Il y aura Our Man in Moscow à 14h et Mavi Maga à 15h45. Et tout se passe au pavillon Place Gauquelin des Palières à Bayeux, hein, c'est ça?
3: C'est ça, c'est le pavillon qui est monté place Gauquelin, là où a eu lieu hier soir la soirée de clôture. Et effectivement, les trois reportages sont très intéressants, mais je crois que les deux derniers sont particulièrement, puisque celui de 14h, eh bien, c'est un journaliste de la BBC, Steve Rosenberg, qui vient un petit peu montrer comment son travail est malmené à Moscou, puisqu'il est bien identifié par le Kremlin comme étant un opposant. Et puis celui de 15h45 aussi, puisque on revient pour c'est Arte d'ailleurs qui a fait ce reportage, Ma vie sous Trump. On revient vraiment un petit peu sur comment décortiquer l'arrivée de Trump et les relations avec les journalistes, et on verra qu'il y a quand même de sacrées surprises quand on prend le temps de faire pause et de décortiquer tout ça.
0: Toutes les infos sont à retrouver sur le site prixbayeux.org si vous voulez découvrir ces reportages aujourd'hui. Merci beaucoup Arnaud Tancrel d'avoir été avec nous.
3: Merci et bon dimanche à tous.
0: Merci de même, bon dimanche et à très vite sur l'antenne d'ici Normandie. 8h47, Normandie Accessible arrive.
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0: Christian Polnareff sur votre radio ici Normandie. Dans un instant, on écoute les Poppies, mais tout de suite à 8h50, c'est l'heure de Normandie Accessible. Comment mieux accompagner les personnes en situation de handicap et leurs proches? À Nessy dans l'Orne, Michael Lomé, paraplégique depuis 26 ans à la suite d'un accident, a décidé de mettre son expérience au service des autres. Il a créé en 2025 l'association Handicap Aide pour conseiller, soutenir et sensibiliser. Bonjour Michael.
1: Bonjour.
0: Je le disais, vous êtes donc paraplégique depuis 26 ans. Qu'est-ce qui vous a donné envie de créer aujourd'hui votre propre association?
1: Alors, depuis longtemps, en fait, je suis dans le domaine associatif, car avec mon handicap, en fait, je ne peux pas travailler. Donc, pour garder le lien social, je suis dans beaucoup d'associations. J'ai été dans une association qui concerne le handicap depuis une douzaine d'années, en fait, et on s'est quitté en bon terme. Ensuite, j'ai fait du conseil municipal, en fait, pendant 3 mandats. Et ensuite, j'ai quitté le conseil municipal et ça me trottait longtemps dans la tête, en fait, de créer ma propre association, car je fais des sensibilisations depuis 2005. Donc, je voulais faire quelque chose pour les personnes en situation de handicap.
0: Et justement, comment vous les accompagnez avec votre association?
1: Alors, l'association a 3 buts principaux, en fait. Le premier but, en fait, c'est un lieu d'écoute, d'aide, de conseil pour les personnes en situation de handicap, leur entourage et les personnes aidantes. Donc, pour ceci, en fait, on organise des rencontres tous les premiers jeudis du mois à 14h30 aux 4 rues de l'église 61160 à Nessy.
0: Et vous souhaitez aussi récolter des fonds pour financer du matériel adapté. C'est quoi les besoins les plus urgents aujourd'hui?
1: Alors, on se sert de nos sensibilisations. En fait, on sensibilise le grand public, en fait, autour du handicap et des maladies qui peuvent amener du handicap. Et on se sert de ces sensibilisations-là, principalement, en fait, pour récolter des fonds, pour aider les personnes en situation de handicap à financer leur matériel médical qui devient de plus en plus pénible à avoir, car ils sont de plus en plus onéreux et de moins en moins remboursés par la sécurité sociale.
0: Et comment on peut rejoindre votre association? Comment on peut vous aider?
1: Alors, par l'intermédiaire des rencontres, dans un premier temps, et puis nous avons des contacts, en fait, nous avons un mail. Donc c'est handicapaide6114@gmail.com. Et sinon, en fait, vous pouvez nous suivre sur Instagram. Et l'Instagram, c'est handicapaide61.
0: Direction Instagram, donc, handicapaide61 pour vous contacter. Je rappelle que l'association Handicap Aide est basée à Nessy, dans l'Orne, et qu'elle s'adresse aussi bien aux personnes en situation de handicap qu'à leurs aidants. Merci beaucoup, Michael, d'avoir été avec nous.
1: Mais avec plaisir.
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0: Poppins avec Non, non, rien n'a changé, chanson sortie en 1971. Il est 8h56, toute l'actu locale revient dans moins de 4 minutes et l'horoscope de Catherine Viguier, ça arrive dans une minute.
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0: Et à 8h57, c'est l'heure de retrouver Catherine Viguier pour l'horoscope de ce dimanche 11 octobre. Bonjour Catherine.
6: Bonjour à tous.
0: Et aujourd'hui, Catherine, apparemment, trois signes se renouvellent.
6: Nos trois signes d'air, les Gémeaux, les Balances et les Verseaux. Bélier, votre actualité liée à la vie relationnelle a une signature de contrat pour certains. Taureau. C'est délicat, il s'agit de tourner une page, mais vous y parviendrez. Gémeaux, vous avez l'audace de changer ce qui doit l'être dans votre vie. Cancer, pour agir comme vous le souhaitez et ne pas subir, il faut parler, lui parler. Lion, à nouveau une jolie journée, vous conversez, vous voyagez, enfin vous êtes bien. Vierge, demandez de l'aide si vous en avez besoin, matériel comme psychologique. Balance, un signe intérieur vous donne l'impulsion pour vivre différemment comme vous le souhaitez vraiment. Scorpion, alors c'est sans doute difficile, mais il faut vous armer de patience en tout. Sagittaire, qu'il s'agisse d'une invitation pour une fête ou autre, vous allez passer une super journée. Capricorne, ce soir, vous pourriez avoir remporté une super victoire. Verseau, vous pouvez vous exprimer et ça vous libère, vous êtes moins seul. Poisson, vos émotions, vos déceptions, faites-en part à une personne de confiance. Et pour nous tous, on respire cette bouffée d'air pur.
0: Merci beaucoup Catherine, oui, il faut respirer. Leïla, rappelez-moi votre signe déjà.
7: Lion.
0: Ah oui, c'est Lion, oui. Jolie journée. Oui,
7: même journée qui s'annonce.
0: Vous allez voyager apparemment, vous avez un week-end de prévu ou pas?
7: Pas vraiment, mais peut-être.
0: D'ici la fin de journée, peut-être un voyage en improviste, comme on dit.
7: Exactement.
0: L'horoscope est à retrouver quand vous voulez sur ici.fr et sur l'application ici. 8h59, juste après les infos. C'est Ici, c'est vous qui démarre. On sera ensemble jusqu'à 10h avec le thème de ce matin. Réparer plutôt que jeter. Acheter local, donner une seconde vie aux objets et partager des savoir-faire. C'est le projet de la COP 5% à Caen. Et dans quelques instants, je serai avec sa cofondatrice Laetitia Millon pour découvrir cette coopérative qui réunit ressourcerie, cantine, épicerie et atelier. On parlera également des deux rendez-vous proposés la semaine prochaine, le samedi 17 octobre, dans le cadre des Journées nationales de réparation. Ce sera dans Ici, c'est vous, juste après les infos.
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0: Merci d'écouter Ici Normandie en ce dimanche 11 octobre, il est 9h. Le journal avec Leïla Meshaouri et l'aventure continue pour le Stade Malherbe Caen en Coupe de France.
8: Malherbe s'est qualifié pour le 6e tour après s'être imposé 2-1 dans un derby cannais, puisqu'en face il y avait l'Avant-Garde Caen qui évolue en Régional 1. Mais malgré les trois divisions d'écart, le SMC s'est fait peur, comme la saison dernière. C'est l'AG Caen qui a ouvert le score hier dès les premières minutes de jeu avant de trébucher en seconde période. D'abord avec un pénalty du capitaine du SMC Armand Gnanduillet, et puis avec un but du très jeune Mathis Daffo, 19 ans. Et justement, il y avait beaucoup de jeunes dans l'effectif du Stade Malherbe hier soir, d'où peut-être ce démarrage un peu poussif concède le défenseur Hugo Lamouliette.
9: Vous savez, c'est un groupe très jeune, mais les jeunes qui viennent souvent et régulièrement

0: s'entraîne avec nous, donc les repères ils les ont, personne n'était perdu sur le terrain, tout le monde sait ce qu'il a à faire, de par encore une fois la structure en fait que demande le coach. Si on respecte la structure, tout le monde va pouvoir performer, peu importe si on vient régulièrement ou pas aux entraînements. Mais non, mais je suis content aussi parce qu'il y a eu beaucoup de jeunes qui ont pu tout jouer et on a pu gagner. Pour certains c'est leur première, donc non, c'est important ce match-là, c'est important. Je pense que le premier quart d'heure, je pense que dès l'engagement on s'est peut-être un peu mis dedans, c'est ce qui a dicté les 10-15 premières minutes. Après on a réussi à, comme je vous l'ai dit, voilà, garder notre calme, garder notre sérieux et finalement imposer notre jeu, surtout en seconde mi-temps où on savait que l'équipe en face allait peut-être pas forcément tenir sur les 90 minutes de jeu.
1: Et on connaîtra le prochain adversaire du SMC jeudi prochain avec le tirage au sort du 6e tour de la Coupe de France. À retenir pour nos clubs normands hier, les joueurs de Vire en National 2 ont renversé les Manchois de Granville en National 1 sur le score de 1-0. Hérouville-Saint-Clair s'est fait sortir par Coutances. L'ASPTT Caen a balayé Deville-les-Rouen 6-0. Et Mézidon-Canon s'est imposé au tir au but face à Tan.
2: Une minute de silence sera observée demain soir lors du conseil municipal de Flers.
1: La commune ornaise qui perd deux de ses jeunes en quelques jours. Un adolescent est décédé vendredi après-midi en plein cross du collège privé Saint-Thomas d'Aquin. Cet élève de 3e a fait un malaise alors qu'il participait à la course en début de semaine. C'est un adolescent à trottinette qui avait perdu la vie. La gendarmerie de l'Orne appelle à la vigilance concernant les vols des cuivres parce qu'ils se multiplient avec le cours du cuivre qui est en hausse depuis plusieurs mois. Et parfois les conséquences de ces vols sont bien lourdes, comme à Argentan où 5 à 8 tonnes de cuivre ont été dérobées sur le site de l'ancienne usine Récy Ouest il y a quelques semaines. Après la faillite de l'entreprise, le bâtiment a été racheté l'été dernier par l'intercommunalité Terre d'Argentan. Et ce vol de cuivre pose de gros soucis, Paul Floroquin.
3: De gros soucis car l'intercommunalité a organisé une visite pendant l'été avec un potentiel repreneur de l'usine. Il n'y avait alors aucun souci et les discussions étaient plutôt positives selon son président Emmanuel Flouva.
4: Nous sommes retournés début septembre pour visiter les locaux une deuxième fois. Et là on s'est aperçu en fait que toutes les armoires, en fait il y a de très grosses armoires électriques parce qu'il y a des grosses machines dans cette usine, des armoires électriques toutes neuves avec énormément de cuivre à l'intérieur et tout a été dépouillé en fait mais par des équipes professionnelles parce que comme ça a été démonté, c'est pas des choses qui ont été arrachées ou coupées lamentablement. En fait, on s'est aperçu que tout avait été déboulonné, fait proprement, et voilà, des équipes vraiment propres et organisées.
3: Et dans cette usine, on ne parle pas de quelques barres de cuivre, les estimations sont très importantes.
4: Alors, il y a des fois du cuivre avec du caoutchouc autour, hein, mais là, on avait vraiment des barres de cuivre brutes. Ça peut aller de 5 à 8 tonnes sur la totalité, en fait, si on réunit le câble plus le cuivre brut qui était dans les armoires électriques.
3: Sans le cuivre et sans le système électrique, la vente de l'usine est donc au point mort et l'intercommunalité se retrouve avec une friche sur les bras. Selon Emmanuel Flouva, un crédit de 600 000 euros est en cours et il faudrait mettre environ 500 000 euros supplémentaires pour refaire l'entièreté du réseau électrique. Les finances sont trop fragiles pour procéder à un tel chantier. L'intercommunalité a porté plainte courant septembre.
1: Et plusieurs personnes ont été interpellées dans cette affaire selon le procureur de la République d'Argentan. L'enquête suit son cours. Pour retrouver toutes nos informations à ce sujet et l'appel à vigilance des gendarmes sur les vols de cuir dans l'Orne, rendez-vous sur ici.fr et sur l'appli ici. Le palmarès de la 33e édition du prix Bayeux des correspondants de guerre a été dévoilé hier. Et il est particulièrement marqué cette année par la guerre à Gaza et en Cisjordanie. Le photographe palestinien indépendant Mahmoud Abou Hamda remporte le trophée photo et le prix du public avec une série de photos dont une intitulée « Ce que la guerre laisse derrière elle ». On y voit un enfant palestinien déplacé avec l'un de ses oiseaux qu'il a emporté de la maison que sa famille a dû fuir pour échapper au bombardement. Par ailleurs, le prix Jeune Reporter Photo a été décerné au photographe palestinien, auteur du cliché qui avait été retiré par la municipalité de Deauville lors du festival cet été, ce qui avait créé la polémique.
2: Du sport maintenant, et en Star League de handball, du très lourd attend les Vikings de Caen aujourd'hui.
1: Ouais, ils se déplacent cet après-midi, c'est le deuxième du championnat Nantes. Et puis en hockey, cette ambiance de feu hier soir sur la glace de la patinoire de Caen-la-Mer. Les Dracars de Caen ont célébré comme il se doit leur première victoire de la saison 5-2 contre Valenciennes. Un match qui s'est joué hier soir à guichet fermé à la patinoire de Caen-la-Mer.
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1: Du gris au programme de ce dimanche.
2: Oui, le ciel est couvert, mais le temps reste sec. Quelques timides éclaircies seront possibles d'ici la fin de journée. Tout ça accompagné par un vent faible de sud-ouest. Ce matin, les températures se situent entre 10 et 13 degrés. Cet après-midi, on attend 15 degrés du côté de Mortagne-au-Perche, 16 à Caen, Vire, Flers et Argentan, et 17 degrés maximum à Bayeux, Alençon, Pont-l'Évêque, Lisieux et sur toute la côte. Demain, le ciel restera couvert avec quelques petites pluies dans la matinée. Et côté mer, aujourd'hui, le vent souffle de sud-ouest entre 5 et 10 nœuds. Côté température, comptez une eau à 18 degrés. Pour les marées, le coefficient est 95 aujourd'hui. La mer est basse en ce moment. Elle va remonter là, dans la matinée pour être pleine vers 11h sur le secteur de Grand Cormézy et vers 11h45 du côté de Ouistreham. Elle redescendra ensuite dans l'après-midi pour être au plus bas entre 18h15 et 19h selon les secteurs avant de remonter dans la soirée. Merci Laïla, on se retrouve à 10h.
1: Exactement, pour le journal.
2: À tout à l'heure. Ici Normandie, on fait la route ensemble. Je vous signale un accident sur la 13 à hauteur de Goustranville, juste avant l'échangeur 30 d'Ozulé, dans le sens Paris-Cherbourg. Plusieurs signalements ont été faits. Soyez prudents si vous roulez dans le secteur. Et si vous avez des inforoutes à nous signaler, appelez-nous au 02 31 44 48 44. 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
2: 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Ce matin, jusqu'à 10h, on va découvrir la COP 5%, un lieu coopératif installé route de Trouville à Caen. Depuis 2015, le projet cherche à conjuguer économie circulaire, alimentation durable, coopération et développement local. On peut y déposer ou acheter des objets d'occasion, faire ses courses dans une épicerie bio et locale, déjeuner à la cantine, participer à des ateliers ou rejoindre la vie coopérative. Et pour raconter cette aventure, je vais recevoir jusqu'à 10h Laetitia Milon, cofondatrice et coopérative salariée chargée de la coordination et du réemploi. C'est Ici, c'est vous, jusqu'à 10h.
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2: Mais avant de parler de cette COP 5%, aujourd'hui on fête l'anniversaire de Jean-Jacques Goldman. Il a 75 ans aujourd'hui, alors pour l'occasion, chaque heure, on écoute l'un de ses tubes. Et tout de suite, c'est Famille qu'on écoute sur Ici Normandie. Il est 9h08. Bonne matinée.

0: Jean-Jacques Goldman avec Famille, qui Jean-Jacques Goldman qui fête ses 75 ans aujourd'hui. Pour l'occasion, on écoute chaque heure une de vos chansons préférées de Jean-Jacques Goldman. 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
0: Jusqu'à 10h, on s'intéresse ce matin à la COP 5% à Caen. Réparer plutôt que jeter, acheter local, donner une seconde vie aux objets et partager les savoir-faire, c'est le projet de cette COP 5%. On en parle ce matin avec Laetitia Million, cofondatrice et coopératrice chargée de la coordination et du réemploi. Bonjour Laetitia.
2: Bonjour.
0: Merci d'être avec nous. Alors, la COP 5%, elle est née en 2015 avec l'ambition de construire un modèle local, durable et solidaire. Comment vous êtes venue cette idée de créer cette coopérative ?
2: Bah, tout d'abord d'un constat, hein, un constat collectif qu'on vit sur un modèle qui surexploite les ressources naturelles, qui produit d'énormes quantités de déchets. On fait disparaître la biodiversité à force d'extraire aussi de la matière première. On était aussi conscient qu'on avait des modèles économiques qui étaient basés toujours sur la recherche de profits et qui entraînaient des dégâts environnementaux, des inégalités sociales, de la souffrance au travail. Donc nous, on avait vraiment une volonté de réinventer une initiative économique qui tente à son échelle, avec nos moyens bien sûr, de relever ces défis en mettant l'humain au centre de nos activités, en répondant à nos besoins, en les repensant collectivement.
0: Et alors comment vous avez choisi le nom 5%?
2: Alors ça c'est vraiment une anecdote. En fait on était 5 au départ et on s'est dit qu'il fallait déjà commencer par en fédérer 100 personnes. Donc voilà, maintenant on est 300 membres, on a été jusqu'à 700, ça varie selon l'engagement des uns et des autres, mais donc c'est une initiative qui se veut collective et fédératrice, d'où le nom.
0: Alors justement, vous êtes une société coopérative d'intérêt collectif, ça change quoi dans la gouvernance quotidienne ?
2: Eh bien, en fait, le fait d'avoir choisi ce statut de société d'intérêt, société coopérative d'intérêt collectif, c'était de vraiment d'avoir une propriété collective. C'est-à-dire qu'on est tous les sociétaires sont copropriétaires de notre structure, et donc le pouvoir est exercé démocratiquement. C'est-à-dire que, quel que soit le nombre de parts sociales que nous possédons, une personne représente une voix. Ça nous permet aussi d'avoir une certaine forme d'autonomie et d'indépendance, et donc en fait ça remet le pouvoir d'agir de la population et de ses membres au sein de l'entreprise.
0: Alors vous allez nous dire dans un instant qui peut devenir coopérateur et comment les décisions sont-elles prises. Vous allez tout nous expliquer dans un instant, juste après avoir écouté Indochine avec Victoria, tout de suite.
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0: Le dernier titre de d'Indochine, Victoria à l'instant sur votre radio ici Normandie.
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0: Ce matin, jusqu'à 10h, on s'intéresse à la COP 5% qui a été créée en 2015 et qui propose une alternative écologique et sociale au modèle économique actuel, avec comme ambition de construire donc un modèle local, durable et solidaire. On en parle ce matin avec Laetitia Mignon, cofondatrice et coopératrice salariée chargée de la coordination et du réemploi. Puisque c'est une coopérative, donc tout le monde peut devenir coopérateur, j'imagine. C'est quel profil? C'est vraiment tout le monde, Laetitia?
3: Oui, c'est vraiment tout le monde en fait. Nous, ce qu'on demande aux gens, c'est juste de contribuer au projet. Donc, en fait, tout le monde a sa place. Et puis, notre projet, justement, permet l'implication de tout le monde, puisqu'on travaille fortement en collectif, avec un esprit d'apprentissage et d'entraide. On peut s'impliquer sur toute forme d'activité, puisque à la COP, il y a tous les métiers qui sont représentés. Donc, vraiment, n'hésitez pas, il n'y a pas besoin de compétences peu spécifiques. Tout le monde a sa place à la COP 5%.
0: Mais alors justement, puisque plus il y a de monde, mieux c'est, effectivement, mais comment on fait pour après prendre des décisions avec autant de monde?
3: Alors ça, c'est une savante organisation à la fois de groupes de travail, de personnes qui font l'activité et qui prennent des décisions de manière assez autonome sur les activités qu'ils mènent. Par exemple, les membres de la COP qui vont s'impliquer à la ressourcerie, et puis par exemple ceux qui vont travailler sur les livres, essayer de revaloriser les livres, vont décider eux-mêmes de quel type de livres ils vont mettre en avant dans le magasin, quels sont les critères de valorisation, quels sont nos partenaires, comment on va essayer de mettre en place des filières de réemploi aussi sur le territoire autre qu'à la COP, par exemple au sein des boîtes à livres, pour éviter de sauver un maximum de livres. Là, c'est vraiment au niveau de chaque coopérateur qui font l'activité que les décisions sont prises. Et puis, comme dans toute entreprise, on a aussi des instances qui sont votées en assemblée générale par l'ensemble de nos membres. Donc, nous avons un conseil coopératif où là, nous avons une représentation de toutes les parties prenantes de la COP. Puisque la COP, c'est des individus physiques qui sont soit salariés, soit bénévoles, mais c'est aussi des structures morales, ça peut être des structures associatives ou des collectivités avec des représentants. Et donc là, c'est vraiment autour d'instances dont les représentants ont été élus en assemblée générale, où des décisions plus stratégiques vont se prendre. Mais c'est cette double organisation de la prise de décision qui nous permet justement d'avoir un fonctionnement démocratique et de permettre à chacun de participer à la prise de décision.
0: Parmi les activités principales de la COP 5%, il y a la ressourcerie qui collecte des objets encore utilisables, puis les nettoie, les répare ou les détourne avant de les proposer à petit prix. Alors vous allez nous dire justement quels objets on peut apporter, ceux que vous ne pouvez pas accepter, vous nous direz tout ça dans un instant. Ce sera juste après avoir écouté Casey and the Such and Born avec That's the Way. Ça arrive dans moins de 2 minutes.
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0: and the Sunshine Band avec That's the Way à l'instant sur votre radio. 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
0: sur votre radio Ici Normandie, et c'est Ici c'est vous jusqu'à 10h avec la COP 5% à Caen, avec donc plein d'activités principales. On en parle avec Laetitia Millon, cofondatrice et coopératrice salariée chargée de la coordination et du réemploi. Parmi les activités principales de la COP 5%, il y a donc la ressourcerie qui collecte des objets encore utilisables, puis les nettoie, les répare ou les détourne avant de les proposer à petit prix. Et justement, Laetitia, quel objet on peut apporter à la ressourcerie ?
3: Eh bien, en fait, tout type d'objet. Je vais même plutôt vous dire quel objet on ne peut pas apporter à la ressourcerie. Donc, en fait, nous, les objets qu'on ne va pas prendre, ça va être tout ce qui est vêtements, chaussures, textiles.
0: D'accord.
3: Et tous les objets qui ont, en fait, on va être dans l'incapacité de les réparer, soit parce qu'ils sont en plastique, donc irréparables, soit parce qu'ils présentent une dangerosité par rapport à l'environnement ou à l'hygiène. Mais concrètement, on va retrouver de la vaisselle, de la déco, des produits culturels, livres, CD, DVD, des jouets, des appareils électroménagers, du wifi, son vidéo et du mobilier, bien sûr, à gogo, des sacs, des bijoux. C'est vraiment... L'idée pour nous, c'est que c'est une alternative à l'achat du neuf. En gros, on voudrait que tout le monde aille d'abord sur une alternative de réemploi avant d'acheter un produit neuf quand il a un besoin de posséder un objet.
0: Alors, qu'est-ce qui se passe entre le dépôt d'un objet et son arrivée en boutique ?
3: Alors là, c'est toute une série de procédures que nous prenons en charge grâce à nos membres, donc toutes ces petites mains qui vont faire en sorte que l'objet en fait passe de statut de déchet à objet réemployable, hein, parce que nous vérifions justement tous les objets à la fois au niveau fonctionnalité et propreté, donc ils sont triés, nettoyés, réparés le cas échéant. On a des personnes avec énormément de compétences à la COP qui vont aller de l'ébénisterie pour réparer une table, qui a des compétences en électronique pour réparer une chaîne ici. Donc l'idée, c'est vraiment pour nous que le réemploi soit une alternative fiable et de qualité.
0: Le site indique, le site de la COP 5% indique 114 tonnes collectées et 93% valorisées en 2025. Ça représente quoi concrètement ces chiffres ?
3: En fait, c'est vraiment, on pèse, nous, on a une traçabilité sur tout ce qu'on récupère, donc c'est le poids de tout ce qu'on récupère à l'année. Et quand on dit valoriser, c'est-à-dire que soit ces objets qu'on a récupérés, on a réussi à les renvoyer dans le circuit du réemploi, à leur donner une deuxième vie, donc soit par le magasin à petit prix, soit par le don, ou la réutilisation en interne, puisque nous utilisons nous-mêmes que des objets de réemploi au sein de la COP. Et nous aussi pratiquons, bien sûr, quand c'est pas possible de faire du réemploi, du recyclage, mais c'est pas nous-mêmes qui l'organisons, nous le renvoyons vers les filières de recyclage, dans le but d'éviter l'incinération et puis l'enfouissement, en fait, de tous ces objets du quotidien. Parce que c'est ce qu'il faut savoir, c'est que nos objets de consommation courante, quand nous les jetons, vont à l'enfouissement ou à l'incinération avec des conséquences écologiques désastreuses.
0: Alors, la COP 5% donc, a plein d'activités, donc, notamment la ressourcerie, mais aussi une cantine. On en parle dans un instant, vous allez tout nous dire. Laetitia, vous êtes cofondatrice et coopératrice salariée chargée de la coordination et du réemploi dans cette COP 5%. Toutes les infos sur cette cantine locale et faite maison, juste après avoir écouté Claude Capéo avec Ça va, tout de suite.
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0: Capéo avec Ça va, Claude Capéo que vous retrouverez sur la scène du Zénith de Caen le 10 décembre prochain à 20h. Il reste encore des places, mais si vous avez déjà prévu autre chose que vous ne pouvez pas vous rendre au Zénith de Caen le 10 décembre, eh bien vous avez un an pour vous organiser puisque Claude Capéo reviendra au Zénith de Caen en 2027 et ce sera toujours en décembre. Cette fois, ce sera le 2 décembre 2027 à 20h également et vous pouvez d'ores et déjà réserver vos places. 9h37, vous écoutez Ici Normandie. Daniel Balavoine arrive dans un instant, juste après vous avoir donné quelques idées de sortie à faire près de chez vous.
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0: Dans le Calvados, remontez le temps avec un atelier créatif au musée de Vieux-la-Romaine. Pendant les vacances de la Toussaint, les enfants pourront découvrir les bijoux portés à l'époque romaine et fabriquer leurs propres créations. Au programme, réalisation d'une fibule, une broche antique et une reproduction d'une perle inspirée de collections du musée. Un atelier accessible dès 6 ans, à découvrir mercredi prochain de 14h30 à 16h30 à Vieux. Toutes les infos sur vieuxlaromaine.fr. Dans l'Orne, embarquez pour un voyage musical avec Colline Lindé. La chanteuse et musicienne vous invite à découvrir un univers où se mêlent folk, blues, chansons françaises et musique du monde. Accompagnée de sa guitare, de son violon ou encore de son ukulélé, elle joue avec les langues et les sonorités pour offrir un concert sensible et dépaysant. Un rendez-vous accessible dès 8 ans à découvrir vendredi 23 octobre à 20h30 à la Corne d'Or de Randonnée. Toutes les infos sur culture.orne.fr.
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0: Daniel Balavoine avec Vivre ou Survivre sur votre radio Ici Normandie.
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0: Jusqu'à 10h, on parle de la COP 5%, cette société coopérative d'intérêt collectif située à la limite de Caen et de Mondeville dans le Calvados. Elle propose une alternative écologique et sociale au modèle économique actuel avec plein d'activités proposées. On en parle avec Laetitia Million, cofondatrice et coopératrice salariée chargée de la coordination et du réemploi. On parlait tout à l'heure de la ressourcerie, mais vous faites aussi une cantine locale et faites maison. Vous proposez un menu unique, préparation place avec des produits locaux, bio et de saison, issus notamment de l'épicerie que vous proposez également, on en parlera de l'épicerie. Comment vous construisez les menus? Comment vous choisissez les produits?
3: En fait, nous construisons les menus ensemble. Hein. C'est du coup l'équipe de coopérateurs qui s'implique à l'épicerie et à la cantine qui réfléchissent au menu. Les produits sont les produits que l'on va trouver dans notre épicerie et qui répondent aussi à nos propres cahiers des charges. Donc nous, on va favoriser tout ce qui est local, bio et en circuit court, avec toujours l'idée de soutenir nos producteurs paysans pour qu'ils puissent vivre dignement de leur travail et pour nos consommateurs de faire en sorte qu'il y ait un maximum d'accessibilité économique.
0: Est-ce qu'il faut réserver pour déjeuner ?
3: Alors oui, j'encourage tout le monde à réserver pour plein de raisons. Déjà parce qu'on est victime de notre succès, donc parfois il peut ne plus y avoir de place.
0: Oui.
3: Mais aussi parce que l'idée pour nous, c'est d'être dans des pratiques vertueuses, éviter les déchets. Donc plus on peut anticiper qui viendra nous voir, plus on peut caler un petit peu nos préparations pour que on n'ait pas de reste.
0: Voilà. Et donc vous, cette cantine est liée à l'épicerie que vous proposez, qui est ouverte à tous, qui propose des produits du quotidien et qui travaille avec une soixantaine de producteurs et de fournisseurs. Comment l'épicerie et la cantine coopèrent pour éviter les pertes ?
3: C'est aussi en lien avec les producteurs et leur production. On va favoriser les menus qui vont nous permettre de cuisiner les produits qui vont éventuellement ne pas pouvoir tenir sur le long terme. Voilà. En général, nos menus sont faits à l'avance, mais ils peuvent changer au dernier moment pour justement éviter des pertes. Ça peut être une surproduction de tomates ponctuelles, par exemple, ou alors parfois, les clients ne vont pas acheter un certain type de produit, on l'avait pas anticipé, donc on va essayer de transformer nos menus pour justement que ces produits ne soient pas perdus. Après, l'ensemble de nos membres, nous, on est les premiers utilisateurs de notre épicerie et de notre petit restaurant. Donc, on pallie aussi à ces besoins logistiques pour éviter les pertes. Mais la cantine, c'est avant tout un lieu chaleureux et agréable pour justement retrouver le plaisir de déguster des produits de qualité faits sur notre territoire.
0: Est-ce qu'on peut venir simplement faire ses courses sans être membre de la coopérative à l'épicerie?
3: Tout à fait, tout est ouvert à tout le monde. Rien n'est réservé aux membres à part le fait de participer aux activités et de prendre des décisions. Il est tout à fait possible pour tout le monde de venir faire ses courses à l'épicerie, à la ressourcerie et de venir manger à la cantine.
0: Et tout ça se trouve donc sur le même lieu, hein, route de Trouville à Caen.
3: Tout à fait, n'hésitez pas à chercher, on n'est pas visible forcément sur la voie publique, il faut descendre en contrebas de la rue, on a une petite vidéo qui nous permet de montrer comment arriver à la COP 5%, on est à côté du théâtre des Papillons Noirs.
0: Très bien, et alors Laetitia, on va parler dans un instant de la journée du 17 octobre prochain, puisque dans le cadre des journées nationales de la réparation, l'atelier bois sera ouvert. Eh bien, on va voler nous donner un petit peu le programme de tout ce qui va se passer dans un instant, juste après avoir écouté Jane Birkin avec les deux sous-chics tout de suite, 9h46, vous écoutez Ici Normandie.

0: Jane Birkin avec les deux sous-chics sur votre radio ici Normandie.
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0: Ici, c'est vous et la COP 5% jusqu'à 10h à Caen qui propose une alternative écologique et sociale au modèle économique actuel. Et on parle tout de suite des journées nationales de la réparation. C'est samedi prochain et pour l'occasion, l'atelier bois sera ouvert de 11h à 13h et de 14h à 17h. À quel type de petit projet l'atelier bois est-il adapté ?
3: Eh bien, des projets de ponçage de petits meubles ou de réparation d'objets en bois spécifiquement. Il n'y a pas besoin d'apporter ces outils. Nous, on a ce qu'il faut et notre équipe, notamment Nathan, qui est coopérateur ébéniste à la COP, sera présent pour répondre aux questions et accompagner. Tout ça sur inscription, bien sûr.
0: Tout ça sur inscription, c'est gratuit. Rendez-vous donc sur cop5%.com pour s'inscrire. Ça, c'est pour l'atelier bois, donc le 17 octobre, mais il n'y a pas que ça, le 17 octobre, puisque de 14h à 16h, Kevin et Valérie accueilleront le public pour tenter de diagnostiquer et réparer un petit objet électronique électroménager avec ce café réparation. Qu'est-ce qu'on peut apporter comme style d'objet, donc objet électronique électroménager, c'est quoi ? C'est les téléphones portables ?
3: Non, ça sera plutôt un petit grille-pain, un mixeur, plutôt ce type d'objet, où l'idée c'est vraiment qu'on essaye de diagnostiquer la panne, tenter de le réparer. Alors bien sûr, on vous propose pas une garantie de résultat, mais l'idée c'est de se poser les bonnes questions quand on a un objet électronique ou électroménager qui tombe en panne. Et puis surtout, c'est une journée pour venir découvrir la COP et pour pouvoir profiter du lieu. On offrira les boissons chaudes pour se réchauffer et se reposer à tous.
0: Ça aussi, c'est gratuit, cet atelier. Totalement. Le café réparation, c'est gratuit. Mais pareil, il faut s'inscrire.
3: Voilà.
0: Donc, cop5%.com. Il reste encore des places ?
3: Il reste encore des places.
0: Bon, très bien. Donc, il ne faut pas hésiter. Il faut aller tout de suite parce que c'est quand même, ça va arriver vite. C'est dans moins d'une semaine maintenant. C'est le samedi 17 octobre. Rendez-vous donc sur cop5%.com pour vous inscrire. Il est 9h50. On va bientôt terminer cette émission consacrée à la COP5%. On va rappeler toutes les infos pratiques pour vous rejoindre juste après avoir écouté Zaz avec Mon Sourire qui arrive dans moins de 2 minutes.
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0: C'était Zaz avec Mon Sourire à l'instant sur votre radio ici Normandie, 9h55.
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0: Et donc, c'est la fin de cette émission consacrée à la COP 5%. On a parlé de sa ressourcerie, de sa cantine, de son épicerie, de son fonctionnement coopératif avec Laetitia Millon, qui est cofondatrice et coopératrice salariée chargée de la coordination et du réemploi. Merci beaucoup, Laetitia, d'avoir été avec nous pendant cette heure. On va rappeler quand même les rendez-vous de samedi prochain, donc l'atelier bois de 11h à 13h. Et donc,

0: avec nous.
1: Merci à vous.
2: Bon dimanche et à très vite sur l'antenne d'ici Normandie. Il est 9h57.
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2: Toute l'actu locale revient dans moins de 3 minutes, juste après Super 30, tout de suite, Breakfast in America.

0: Tramp avec Breakfast in America. Il est 9h59 et dans un instant, on va retrouver Julia pour Histoire et Patrimoine. Bonjour Julia.
1: Bonjour Alex.
0: Avec une émission consacrée ce matin aux lieux de mémoire à Caen.
1: 242 lieux de mémoire de la Seconde Guerre mondiale sous forme de plaques, de stèles, de noms de rues et de monuments viennent d'être recensés et cartographiés à Caen dans l'Atlas social de la ville. On en parle aujourd'hui en compagnie de Françoise Passera et Hugo Legentil, qui sont tous les deux ingénieurs d'études à l'université de Caen.
0: Et ce sera juste après les infos.
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0: Bon dimanche avec Ici Normandie. Il est 10h. Le journal avec Leïla Meshaouri et on démarre avec le Stade Malherbe Caen qui s'est fait peur mais qui décroche son ticket pour le 6e tour de la Coupe de France.
3: Les joueurs du SMC se sont imposés 2-1 face aux voisins de l'avant-garde Caen. Mais ce sont les amateurs de la Gécanaise qui ont ouvert le score au bout de 5 minutes avant d'être rattrapés puis doublés en seconde période. Forcément un peu frustrant pour les joueurs de l'avant-garde Paul Florequin.
4: Le premier déçu, c'est Alex Kitt, numéro 9 et auteur du but de son équipe en première mi-temps. Les deux transformations du SMC sont sur pénalty et lors d'un moment de cafouillage dans la surface de réparation.
5: C'est des buts qui font chier. Si on prend des buts dans le jeu, qu'on mérite de prendre des buts, ça ne me dérange pas. Là, au vu de la prestation qu'on a faite et au vu de la leur, je trouve qu'ils s'en sortent bien avec 2-1. On ouvre le score rapidement, on rentre bien dans le match. Est-ce que ça nous a servi? Je sais pas, parce qu'au final, on se retrouve dans le dur assez rapidement, parce que du coup, ils imposent un rythme au fil du match, début de deuxième mi-temps, ça a commencé à tirer dans les pattes. Forcément, c'est beaucoup de frustration qui ressort.
4: L'an passé, il y avait eu le même derby en Coupe de France avec exactement le même score. Le buteur Enzo Deminguet tire autant la langue qu'il y a un an.
6: Ah, franchement, fatigué. On a très bien commencé. Après, on a vu qu'il y avait une différence de niveau quand même. Physiquement, on essayait de tenir. Vers la fin, c'était dur. Après le deuxième but, on a essayé de pousser, mais on n'a pas réussi. On est passé tout près de passer au sixième temps.
4: Et pour le capitaine Hamzaoul Djawar, son équipe a su regarder Malherbe dans les yeux. Le détail, c'est la forme.

0: physique.
1: C'est sûr qu'on n'allait pas tenir, on n'a pas les mêmes quotidiens, et ils s'entraînent tous les jours. Nous, on bosse, on vient. C'est la magie aussi de la Coupe de France, c'est comme ça. Il faut les féliciter, et puis nous, on va travailler pour essayer de d'accrocher les premières places au championnat.
0: L'avant-garde vise désormais la montée en National 3. Ils pointent actuellement à la première place de leur poule.
2: Les précisions de Paul Florequin, la suite du cinquième tour de la Coupe de France cet après-midi à 15h. Bayeux, qui avait créé la surprise l'an passé, se déplace à Verson. L'entente Blainville-Biéville-Beuville accueille Saint-Lô. Il y a aussi l'Union sportive Bessin-Nord en R3 qui va défier la jeunesse Fertoise Bagnole en Régional 1. Et parmi les résultats normands qu'il faut retenir d'hier soir, les Calvadosiens de Vire en National 2 ont éliminé les Manchois de National 1 de Granville. Et puis les joueurs de Fécamp en Régional 2 ont battu Alençon qui évolue en National 2. Un accident sur la 13 ce matin, un peu avant 9h, les pompiers ont porté secours à un automobiliste qui a été légèrement blessé au niveau de Goustranville, près de Dozulé. La circulation a été réduite sur une voie le temps de leur intervention qui a duré environ une heure. Dans l'ordre, une collision entre un vélo et une voiture a fait un blessé grave à Alençon. L'accident s'est produit en fin d'après-midi hier. Une personne grièvement blessée a été transportée à l'hôpital de la ville.
3: Des photos pour regarder le cancer en face à Saint-Pierre-en-Auge, entre Falaise et Lisieux.
2: Et faire progresser la recherche à l'occasion d'Octobre Rose, le mois de sensibilisation au cancer du sein. La photographe normande Joséphine Neuville a organisé hier un shooting dans un manoir au profit de l'Institut Baclès de Caen. 25 modèles concernés de près ou de loin par la maladie ont posé devant l'objectif, dont Laurette, la maman de la photographe, touchée elle-même par un cancer du sein il y a 4 ans.
4: Effectivement, c'est une épreuve, hein, chirurgie, chimio, radiothérapie, ça dure presque 10 mois. Mais le corps médical, bon, moi j'ai été suivie par Baclès, et nous entoure vraiment très bien, on nous explique tout. Donc ça c'est très important. Et je voudrais juste dire qu'il ne faut pas avoir peur de se faire dépister, parce qu'encore 54% des femmes entre 50 et 74 ans ne se font pas dépister, soit par peur, soit par déni. Il ne faut pas avoir peur, il ne faut pas avoir peur, au contraire. Plus c'est pris tôt, plus les chances de guérison sont plus de 90%. Donc voilà, il ne faut pas attendre. Il faut être acteur, il faut se battre. Après, il y a les tempéraments qui jouent. Mais bon, surtout, y croire et faire confiance.
2: Avec ses portraits, Joséphine Neuville organise une expo photo dans 2 semaines au château d'Hermival-les-Vaux, mardi 27 octobre, au profit donc de l'Institut Baclès. Il y a 2 ans, la photographe avait récolté plus de 22 000 euros pour le centre Canet de lutte contre le cancer. Une magnifique photo récompensée au prix Bayeux des correspondants de guerre, celle d'un enfant avec son oiseau à Gaza. Elle fait partie d'une série de photos prises par un photographe palestinien, Mahmoud Abou Hamda, qui a remporté le prix photo du jury international ainsi que le prix du public. Une 33e édition largement marquée par le conflit à Gaza, notamment dans les catégories radio et télé. Pour la presse écrite, c'est un reportage du Washington Post en Ukraine qui a été primé.
3: Et du sport avec les handballeurs canets qui se déplacent chez un poids lourd de Star League.
2: Après leur jolie victoire à domicile la semaine dernière face à Saint-Raphaël, les Vikings de Caen jouent à Nantes, 2e du championnat. Les canets, eux, sont 9e. Le coup d'envoi est à 17h. Et puis la belle victoire des Drakkars à la patinoire de Caen-la-Mer. Hier, ils ont fait 5-2 contre Valenciennes. Samedi prochain, les hockeyeurs canets se déplacent sur la glace de Strasbourg.
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2: C'est gris.
3: Oui, c'est gris. Aujourd'hui, le ciel est couvert, mais le temps reste sec. Quelques timides éclaircies sont possibles d'ici la fin de journée. Tout ça accompagné par un vent faible. Côté température, elle se situe entre 10 et 13 degrés ce matin. Et cet après-midi, on attend entre 15 et 17 degrés maximum, comme à Bayeux, Alençon, Pont-l'Évêque, Lisieux. Et sur toute la côte, côté mer, eh bien, le coefficient est de 95 aujourd'hui pour les marées. La mer est basse, mais elle remonte. Là, elle sera pleine vers 11h sur le secteur de Grand Comésie et vers 11h45. Du côté de Ouistreham. 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Attention aux perturbations dans le secteur de la Évigné avec donc ces travaux. La rue du Clos-Caillé est fermée en octobre. Début novembre, ce sera autour de la rue du Capitaine Boislame dans le quartier Lorge. Un accès et un parking provisoire sont prévus pour les riverains et l'accès aux habitations et aux commerces reste maintenu. 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
3: Il est 10h07, dans un instant, vous retrouvez Julia pour Histoire et Patrimoine de Normandie. Mais puisqu'aujourd'hui, c'est l'anniversaire de Jean-Jacques Goldman, il fête ses 75 ans. Chaque heure, une de vos chansons préférées du chanteur. Et voici tout de suite, Elle attend. Bonne matinée.

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2: Bonjour à tous et bienvenue dans Histoire et patrimoine de Normandie. Aujourd'hui, nous consacrons l'émission au lieu de mémoire de la Seconde Guerre mondiale, à Caen. Comment la ville de Caen choisit-elle de se souvenir de la guerre et comment ces souvenirs se sont-ils inscrits dans l'espace urbain? Et justement, que raconte cette géographie de la mémoire? C'est ce que nous allons tâcher d'apprendre, de savoir, de découvrir et d'en parler avec nos invités. Aujourd'hui, Françoise Passera, bonjour.
3: Bonjour.
2: Ingénieure d'études au laboratoire Istémé.
3: Voilà, c'est ça.
2: De l'Université de Caen. Merci d'être au micro d'ici Normandie. Et également avec nous, Hugo Legentil. Bonjour à vous.
4: Bonjour.
2: Ingénieur d'études en géographie à l'Université de Caen également.
4: Eh oui.
2: Pour commencer, à tous les deux, expliquez-nous ce que c'est que cet atlas social sur lequel vous avez travaillé et comment vous avez collaboré justement pour cette nouvelle planche consacrée aux lieux de mémoire de la Seconde Guerre mondiale.
4: Alors, l'atlas social de Caen, c'est un projet scientifique qui regroupe une 80 à peu près auteurs autour de productions diverses et variées. On a environ 100 productions qui sont mises en ligne depuis 2020 dans l'atlas social de Caen, qui a donné lieu à la production d'un ouvrage sorti en 2022. Et donc aujourd'hui, on a 120 000 visites sur le site avec des planches qu'on travaille sur les niveaux de revenus. Sur le phénomène Orelsan aussi, qui a bien marché.
2: Oui.
4: Et plus récemment, les dernières en date sur la place des femmes dans la ville de Caen.
2: Je vous ai cité tous les deux, Françoise Passera et vous-même, Hugo Legentil, mais en fait, sur cette planche consacrée au lieu de mémoire de la Seconde Guerre mondiale, vous avez été plusieurs à travailler.
4: En effet, on a travaillé à trois laboratoires.
2: On va citer les copains.
4: Alors, le laboratoire ID, qui est un laboratoire tourné plutôt vers la géographie physique, donc Jean-Michel Cador, qui avait déjà participé à des planches de l'Atlas. Et ensuite, une nouveauté, c'est un peu inédit, on a travaillé avec le laboratoire Istémé. Donc, je laisserai Françoise le présenter avec donc Gaëlle Esman et Françoise Passera.
2: Mais alors, tous ces laboratoires, c'est quoi pour nos auditeurs? Expliquez-nous un petit peu, Françoise Passera.
3: Alors, un laboratoire à l'université, alors que ce soit en sciences humaines ou en sciences dures, bah, ce sont d'abord des personnes, des enseignants-chercheurs qui travaillent sur des thématiques différentes. Alors moi, le laboratoire dans lequel je suis s'appelle Istémé, Histoire, Territoire et Mémoire. Et donc, les chercheurs sont sur différentes périodes, antiques, modernes et contemporaines. Moi, je travaille dans la partie contemporaine et plus particulièrement sur la Seconde Guerre mondiale. Eh bien, ces laboratoires, ils lancent des projets de recherche divers et variés, quelquefois qui durent plusieurs années ou quelques mois, comme celui sur lequel j'ai travaillé avec Hugo.
2: Et c'est comme ça qu'est née donc cette nouvelle planche de l'Atlas social qui est consacré au lieu de mémoire de la Seconde Guerre mondiale.
4: Et oui, on a fait un petit peu le constat que dans la ville de Caen, voilà, en se promenant, on était sans arrêt face à des lieux de mémoire, à des traces de la Seconde Guerre mondiale. Et donc l'idée est née, partant du constat que ces lieux étaient peut-être un petit peu invisibilisés aujourd'hui, de se dire bah, pourquoi pas travailler et faire une planche d'atlas, donc un atlas à un grand public, pour donner à voir un petit peu l'histoire des lieux de mémoire dans la ville de Caen.
2: Alors, juste avant l'émission, on était en train de regarder autour de nos studios, qui se trouvent donc au Rive de l'Orne, s'il y avait des lieux de mémoire pour que ce soit concret pour nos auditeurs. Et très vite, on en a référencé plusieurs. Quémelin, Pont Churchill, Pont Birakeim, Le Courquenig. Ça a un lien, évidemment, avec la Seconde Guerre mondiale. Et j'ai le sentiment qu'on a tendance à oublier ces noms.
3: Oui, bien sûr. Et puis,
2: et que votre atlas est bienvenu, en
3: voilà,
2: fait.
3: Voilà, puis pour les plus jeunes, ils n'ont pas forcément connaissance de Eugène Mélin. Donc voilà, et l'idée de cette planche, c'était de répondre à des questions très simples. Où est-ce qu'il y a ces lieux de mémoire? C'est-à-dire, alors, il fallait déjà définir ce qu'on entendait par un lieu de mémoire. Hein.
2: Alors, expliquez-nous.
3: Et puis, alors, un lieu de mémoire, c'est une démarche volontaire, soit d'une personne, soit d'une association, soit de la municipalité, pour inscrire dans l'espace urbain le souvenir d'un événement qui s'est déroulé là ou d'une personne. Hein. Donc, ça prend des formes très différentes. Ça peut être un nom de rue, ça peut être une stèle, soit peut-être une place, un vitrail, hein, et des ruines, hein, parce que vous savez que Caen a été terriblement bombardé en juin et juillet 1944. La quasi-totalité des ruines ont été effacées, mais la ville a malgré tout désiré en garder quelques-unes et les a en quelque sorte figées comme symbole d'un passé de la ville. Et donc on les a pris dans les lieux de mémoire.
2: Françoise Passera et Hugo Legentil avec nous pour évoquer les lieux de mémoire de la Seconde Guerre mondiale à Caen. On revient dans un instant.
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2: Une nouvelle planche de l'Atlas social de Caen recense et cartographie les lieux de mémoire. Il y a des plaques, des noms de rues et des monuments. Et on en parle avec Françoise Passera, Hugo Legentil, tous deux ingénieurs d'études pour les laboratoires Istémé et Espaces et Sociétés à l'Université de Caen. Au total, vous avez recensé 242 lieux de mémoire en lien avec la Seconde Guerre mondiale.
3: Voilà, il a fallu faire un tri. La première étape, en effet, ça a été de construire une carte qui est aujourd'hui accessible sur le site internet sous la forme d'une carte dynamique, sur laquelle les auditeurs peuvent aller se promener et un petit peu chercher ce qui les intéresse. Et donc on a recensé d'abord, donc approche cartographique, en tant que géographe, c'est plutôt moi qui ai pris la main sur ce volet. Et puis ensuite on a dû vérifier, compléter cette base de données avec des données un peu plus qualitatives. Et donc là on s'est rendu avec Françoise aux archives municipales.
2: Est-ce que ces 242 lieux couvrent vraiment le centre de Caen, ou est-ce qu'on s'étale sur tous les quartiers de Caen?
4: Alors en réalité, ce qu'on a pu constater, c'est que finalement l'attribution de noms de rues, parce que c'est ce qui constitue la majorité des lieux de mémoire, sont très en lien avec la création d'un quartier. Alors parfois, il n'y a aucune mention de la Seconde Guerre mondiale, par exemple au Chemin Vert, vous n'avez pas de nom de rue dédié, mais en revanche, au moment de la création du mémorial, dans le quartier du mémorial, il y a eu énormément d'attributions de noms de lieux, et puis aussi des stèles liées au jardin. Mais il y a aussi tout un environnement. On ne met pas un nom n'importe où, comme ça. Il y a l'idée quand même d'une certaine cohérence. Par exemple, un cheminot, on lui met une rue près de la gare. Vous verrez dans la planche de l'Atlas, Fred Scamaroni, qui a été un résistant fusillé, on l'a mis près de la préfecture parce que c'est un secrétaire de la préfecture. Enfin, vous voyez, il y a quand même l'idée d'une certaine cohérence. Les médecins sont beaucoup autour de l'hôpital, par exemple.
2: Ouais. Mais si vous voulez bien, arrêtons-nous un petit peu sur Fred Scamaroni, parce que là, ça a suscité quelques divergences.
4: Alors oui, parce qu'en réalité, disons qu'une association décide, demande à ce qu'il y ait un nom de rue, par exemple, pour Fred Scamaroni, résistant, la décision finale revient au conseil municipal et ça fait l'objet d'une délibération et d'une décision de la municipalité. Mais au final, c'est le préfet qui valide les décisions de la municipalité. Et là, Hugo a publié le document. On avait trouvé aux archives municipales un document très intéressant qui montrait que le préfet n'était pas du tout satisfait de la rue désignée par le conseil municipal. Et donc, l'affaire a duré quand même un petit peu de temps jusqu'à ce que finalement, elle trouve sa place définitive près de la préfecture.
2: Et alors, Hugo, un résultat aussi mouvementé, est-ce que ça, c'est fréquent?
3: C'est pas tout à fait fréquent, mais on peut remarquer quand même que ce sont les dénominations des noms de rue sont des décisions politiques. Et donc on a quand même pour une municipalité globalement à droite sur l'ensemble de la période des résistants communistes, par exemple, qui vont être un petit peu écartés, en tout cas sous-représentés dans la cartographie des lieux de mémoire qu'on a pu mettre en œuvre.
2: Et là, on disait 242 lieux de mémoire liés à la Seconde Guerre mondiale que vous avez répertoriés dans cette nouvelle planche de l'Atlas social. Est-ce que, je ne me rends pas compte, est-ce que c'est beaucoup? Qu'est-ce que ça représente par rapport à d'autres villes?
3: Alors, on n'a pas forcément fait d'approche comparative. Ouais. Néanmoins, ça semble quand même conséquent. On a, dans toute la commune de Caen, on a étudié le périmètre de la commune de Caen, on a quand même des lieux de mémoire qui sont un peu partout, un peu dissimulés dans des quartiers pavillonnaires, mais très présents aussi en centre-ville. Et en fait, on arrive souvent, comme l'a dit Françoise, à expliquer ce nommage par des quartiers qui sont construits à la reconstruction, donc des besoins des architectes au moment des plans d'avoir des noms de rues, par exemple. Donc là, il faut nommer rapidement. On a d'autres apparitions de noms de rues également lors des commémorations de la libération et du débarquement. Donc on va avoir comme ça des raisons en fait du pourquoi et qui vont nous permettre de voir apparaître au fil des années beaucoup de lieux de mémoire dans la ville de Caen.
2: Hugo Legentil, Françoise Passera avec nous aujourd'hui pour nous éclairer sur les lieux de mémoire de la Seconde Guerre mondiale à Caen. On revient dans un instant.
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14: Dans le Calvados, Pablo Mira débarque à la loco de Mézidon-Vallée-d'Auge avec son troisième spectacle. 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Ça se passe les 24 et 25 octobre prochains à l'Anova d'Alençon. 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
2: 242 lieux de mémoire en lien avec la Seconde Guerre mondiale sont référencés dans cette nouvelle planche de l'Atlas social de Caen. Et nous recevons aujourd'hui Hugo Legentil et Françoise Passera, ingénieurs d'études à l'Université de Caen, pour parler de ces lieux de mémoire, justement. Alors, puisque Caen a été occupé, bombardé, libéré, en fin de compte, il y a des lieux de mémoire dédiés à chaque période de l'histoire.
3: Oui, tout à fait. On peut dire que ces lieux de mémoire reflètent l'histoire de la mémoire nationale et de la mémoire locale. Hein. Alors, il y a une chronologie qui est assez claire. Hein. Dans les premières années de la libération, hein, de 1945 aux années, à la fin des années 50, comme le disait Hugo, c'est une période de très forte pression de nomination de noms de rues, surtout, parce que vous avez quasiment tous centre-ville qui est en reconstruction et on a besoin d'avoir des noms de rues pour les nouvelles rues qui sont dédiées. Et ce que l'on peut noter, c'est que ce sont essentiellement la mémoire locale de la répression nazie, c'est-à-dire que beaucoup de noms de rues sont donnés à des résistants déportés, à des résistants fusillés ou bien autour de ceux exécutés sommairement à la prison de Caen. Hein. Ça, c'est un événement très important de la ville.
2: Hein. Ben, alors, allez-y, racontez-nous.
3: Alors, bon,
2: cet événement.
3: Alors, le 6 juin 1944, les Allemands vont exécuter dans la prison de Caen, parce qu'ils ne peuvent pas être déportés parce que la gare a été bombardée, ils vont exécuter 73 victimes. Ça fait pas depuis très longtemps qu'on sait qu'il y en a 73. Hein, c'est les derniers travaux de Gérard Fournier sur la question qui établit le chiffre. On a encore une inconnue, hein, des inconnus, mais bon, 73 victimes, c'est le plus important massacre de population en Normandie. Hein. Il y en a eu d'autres ailleurs, bien sûr, on pense évidemment à Oradour, mais en Normandie, c'est le plus important. Et dès la sortie de guerre, ça cristallise une bonne partie de la mémoire locale, soit en attribuant des noms de rue à certains fusillés, comme Pierre Audiger ou Yves Le Goff, et puis des noms génériques pour les victimes, les fusillés du 6 juin, les martyrs, etc. Hein.
2: Alors voilà, ça c'est un lieu important, évidemment, dans ces lieux de mémoire de la Seconde Guerre mondiale. Alors, nous avons des hommes, des militaires, nous avons des victimes. Est-ce qu'on a aussi des inconnus dans ces lieux de mémoire ?
4: Bon, des inconnus, pas tellement. On a par contre des personnes qui vont s'illustrer, par exemple, dans le secours ou dans l'aide aux populations, notamment après les bombardements de juin 1944. On a également des personnalités qui vont être importantes pour la reconstruction. Donc, à la fois, là, on va retrouver des nations alliées avec, tu me dis si je me trompe, Françoise, mais la rue des Belges, rue de Stockholm, oui. Rue de Finlande, etc. Oui. Là, on est plutôt sur quartier Saint-Paul.
3: Oui.
4: Mais aussi des noms d'architectes.
3: Brio
2: de Lojardière.
3: De Lojardière, pardon. Voilà, c'est moi. Et oui, qui est bon, le grand architecte de la reconstruction de Caen. Oui, oui, tout à fait. Alors, c'est vrai que il y a des noms oubliés, hein, et des noms récents, comme je crois que c'est Janine Hardy, c'est assez récent. Alors là, c'était aussi le besoin de la ville de baptiser certains lieux de mémoire de noms de femmes. Hein. Mm-hmm. Et puis, il y a beaucoup aussi de génériques, hein, les ambulanciers. Les cheminots, les agents des PTT, hein, c'est très corporatiste aussi par certains aspects, puis les équipes d'urgence bien sûr, hein, donc il y a beaucoup aussi de noms génériques qui rassemblent l'ensemble des inconnus de la bataille. Ouais.
2: Une nouvelle planche de l'Atlas social de Caen recense et cartographie les lieux de mémoire, des plaques, des noms de rues, des monuments, et on en parle avec Françoise Passera, Hugo Legentil, tous deux ingénieurs d'études pour les laboratoires Istémé et Espace et Société à l'Université de Caen. On revient dans un instant.

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1: Ici Normandie. Françoise Pastora et Hugo Legentil avec nous pour évoquer les lieux de mémoire de la Seconde Guerre mondiale à Caen. Alors vous l'avez dit, Françoise Pastora, c'est le préfet qui décide.
2: Au final,
1: c'est lui qui décide. Ouais. Bon, mais alors
2: il valide hein, la plupart.
1: Oui, il valide. Mais alors justement, qui décide, soit d'une rue, soit d'une plaque, soit d'une stèle. Est-ce que les familles peuvent faire les demandes? Enfin, comment ça se passe?
3: Alors, Hugo, un exemple voilà, qu'on a développé dans la planche, c'est la rue du professeur André Maurice,
1: oui.
3: Au niveau du CHU.
1: Oui.
3: Du CHU en train d'être rebâti. Donc là, cette rue, donc on a la famille qui demande donc à la municipalité si c'est possible de dénommer voilà, une rue au nom d'André Maurice. Et donc là, la municipalité prend une décision municipale dans ce sens. Et donc, on a un courrier de la famille qui remercie de l'attribution.
2: Voilà, de façon générale, pour tous les noms de personnes, on a besoin de l'accord des familles, hein, surtout les personnes locales. Hein. Donc là, il faut que les familles donnent leur accord. Alors, on avait pu constater hein, dans les délibérations qui sont d'une richesse tout à fait conséquente et que n'importe qui peut aller voir aux archives municipales de Caen, où on est parfaitement bien accueillis, où il y a énormément de dossiers aussi sur les noms des rues. Hein. Et là, on peut voir que ces délibérations se font, comme le disait Hugo, avec quelques tensions politiques. Hein, parce que, bah, par exemple, la rue l'avenue Pierre Mendès France a été donné très tardivement
1: à cause de la gare.
2: Exactement, sous la municipalité de Philippe Duron, alors que ça faisait 40 ans que les socialistes de l'opposition du conseil municipal réclamaient. Hein. Ouais. Donc, vous voyez, il y a des enjeux politiques. Et puis, ce que je voulais dire aussi, c'est qu'on avait trouvé, je ne sais plus pour quelle famille, une famille qui n'était pas du tout satisfaite de l'emplacement. Alors là, ça retarde d'autant le dossier, hein, parce qu'il faut trouver des compromis entre la famille et la municipalité. Donc, une nouvelle rue, un nouveau quartier, enfin voilà. Hein, donc, entre la décision de la délibération et la réalité du nommage, hein, de la signalétique, quelquefois, il peut s'écouler des mois ou des années.
1: Mais est-ce qu'un citoyen peut proposer un nom pour une rue, bah, le nom de son grand-père ou de sa grand-mère? Un citoyen peut faire une demande?
2: Ah oui, tout à fait. Hein, oui, oui, tout à fait. Il peut faire une demande. Généralement, ça passe par un conseiller municipal qui est un peu en charge de ces attributions-là. Il y a une commission hein, de l'attribution et il y a une instruction du dossier. Et on examine ce qu'a fait cette personne-là. Alors, pour ce qui concerne la Seconde Guerre mondiale, quel rôle il a joué, oui. Est-ce qu'il s'est bien comporté, est-ce qu'on a des témoignages, est-ce qu'il est connu de là dans la ville. Enfin, il y a toutes sortes de critères qui peuvent rentrer en jeu, mais il y a une instruction du dossier par la municipalité.
1: Alors, une question philosophique pour vous deux. On a parlé tout à l'heure de Brio de Lojardière, l'architecte urbaniste hein, de Caen, et que la ville de Caen a été détruite et donc reconstruite. Est-ce que reconstruire une ville, c'est aussi reconstruire une mémoire, la mémoire?
3: Bah, je pense que oui, et puis c'est un processus qui est vraiment d'actualité. En fait, on voit que cette dénomination des lieux de mémoire, elle démarre à la Seconde Guerre mondiale, bien évidemment, mais aujourd'hui, elle est encore en cours. La construction du quartier Clémenceau aujourd'hui, c'est de la dénomination de résistante de la Seconde Guerre mondiale.
1: Ça veut dire que l'évolution d'une ville peut évoluer avec les lieux de mémoire aussi.
2: Oui, bien sûr, et les lieux de mémoire évoluent aussi hein, avec l'air du temps. Hein. La chronologie qu'a fait Hugo à ce sujet est assez caractéristique. Hein. Ce que je vous disais tout à l'heure, c'est que, vous voyez, dans les années 50, c'est essentiellement une mémoire de la résistance, des déportés, des fusillés de la ville. Dans les années 90, avec le 50e anniversaire du débarquement, là, il y a une explosion d'une mémoire internationale dédiée aux libérations. Et on voit bien que depuis là, ces dernières années, ce sont les femmes qui occupent le devant de la scène, où on essaye de trouver des figures féminines qui ont été longtemps oubliées, mais qui restent néanmoins des figures importantes. Et là, il y a une volonté politique, mais aussi sociale. Et puis, c'est simplement essayer de rétablir la place des femmes dans l'histoire de la Seconde Guerre mondiale et de l'occupation de la ville.
1: Un petit exemple de femmes qui ont marqué la ville de Caen pendant la Seconde Guerre mondiale et dont on a des lieux de mémoire qui leur sont dédiés, eh bien je vous propose d'en parler dans un instant.

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8: Hugo Le Gentil, Françoise Passera, ingénieur d'études à l'université de Caen. Vous venez de publier avec Gaël Hazeman et Jean-Michel Cador l'Atlas des lieux de mémoire de la Seconde Guerre mondiale. Alors on parlait des femmes qui ont marqué la ville de Caen pendant la Seconde Guerre mondiale. Françoise, quel exemple on peut citer?
9: Léa Vion, par exemple, qui est une... Alors elle n'est pas vraiment...
8: Léa Vion.
9: Léa Vion, oui, c'était une sage-femme qui travaillait à la maternité de Bénouville et qui était une résistante et qui a eu, là, ce, je ne sais plus dans quelle année...
10: Quartier Clémenceau, ouais, récemment.
9: Oui, tout à
10: dans
9: fait récemment, mais il y en a d'autres. Je ne sais pas si Jeannine Boitard aussi...
10: Jeannine Boitard, voilà. Marguerite Solé.
9: Ouais, qui sont des résistants. Bon, Jeannine Boitard, c'était la femme de Léonard Gilles, résistant, président du comité de libération du Calvados. Donc voilà, et elle, c'est une résistante importante aussi.
10: Justement, si les auditeurs, auditrices ont connaissance de traces de la Seconde Guerre mondiale dans la ville de Caen, qu'ils n'hésitent pas à nous contacter pour justement qu'on puisse recenser tous ces lieux et pouvoir voilà, enrichir l'Atlas social d'une nouvelle production, voilà, en faisant participer les habitants et habitantes.
9: Ouais, c'est peut-être l'occasion d'expliquer un peu nos définitions, hein, c'est-à-dire que faire une planche sur les traces, c'est celle laissée de façon involontaire lors de l'occupation ou de la libération, alors que les lieux de mémoire, c'est une démarche volontaire qui imprime une histoire de la Seconde Guerre mondiale et de l'occupation dans la ville.
11: Et alors, si vous deviez vous transformer en guide touristique, tous les deux, s'il fallait conseiller aux Canets et puis aux autres, à tous les auditeurs qui nous écoutent aujourd'hui, une promenade dans la ville avec des lieux de mémoire incontournables selon vous, ce serait quoi, Hugo?
10: Alors, il y a une première démarche déjà, qui peut constituer à prendre son téléphone portable, sortir de chez soi, et ensuite aller repérer autour de chez soi quel lieu de mémoire on a, puisqu'on a la carte interactive, où les gens peuvent aller chercher des informations dans leur quartier, hein, puisqu'on en a partout. Après, je pense que voilà, le centre-ville est un peu un lieu incontournable des lieux de mémoire.
9: Oui, il y a quand même un monument moi qui m'interpelle toujours un peu, c'est le monument aux victimes civiles qui est en haut de la rue de la Délivrandre, c'est l'entrée de la ville, mais ce mémorial est totalement inaccessible. Est quasiment invisible. Hein. On voit simplement deux mains jointes. Je pense que la quasi-totalité des Canets ne savent pas ce qu'il signifie, alors que c'est vraiment un lieu tout à fait important pour la mémoire de la ville, puisque c'est à la mémoire de tous les civils, hein, quasiment 2000 victimes à Caen. Et eh bien, ce monument est pris entre deux rues. Vous n'avez pas de passage clouté pour y aller. Hein, c'est un lieu un peu invisible et je pense que ça vaut le coup de s'y arrêter parce qu'il y a une belle sculpture dans le bas-relief.
11: Donnons de la visibilité à ce monument en haut de la rue de la Délivrande.
9: Voilà.
11: Juste avant le péricentre.
9: Oui, après le périscentre.
10: Avenue de Bruxelles.
9: Très précisément. Oui, voilà, à l'intersection entre la rue de la Délivrande et l'avenue de Bruxelles.
10: Et peut-être ne pas hésiter à pousser les portes hein, de l'abbaye aux hommes, dans laquelle on a des lieux de mémoire, des églises, l'église Saint-Pierre, l'église Saint-Jean, mais aussi des lieux publics, comme le rectorat. Hein, on a deux lieux de mémoire assez impressionnants dans le hall d'accueil du rectorat. Voilà, l'hôtel de ville, hein, il y en a une série également. Ça peut être vraiment l'occasion aussi d'aller découvrir ces lieux-là.
11: Bon, cette planche des lieux de mémoire de la Seconde Guerre mondiale à Caen, dans l'Atlas social de Caen, concrètement, Hugo, pour nos auditeurs, où est-ce que je le trouve, où est-ce que je peux consulter, comment me l'approprier, voilà. Alors, mettez-nous dans le bain.
10: Cette planche-là, elle est sur le site internet, donc atlassocialdecaen.fr, hein, voilà. C'est assez simple. Et puis, j'invite moi les auditeurs quand même à aller sur le site internet pour rebondir. Parce qu'on a parlé de, par exemple, la place des femmes dans la mémoire de la Seconde Guerre mondiale. Voilà, les publications récentes, elles tournent également autour de la place des femmes dans l'espace public. Des noms de rues, des différences entre des noms de rues portant des noms d'hommes et de femmes. On voit qu'il y a des grandes inégalités hein, dans l'espace canet. Donc faut pas hésiter à aussi nous envoyer des messages, nous interpeller, nous proposer des sujets, peut-être.
11: Voilà. En tout cas, ça nous prouve que la mémoire n'est pas seulement dans les musées, dans les monuments, elle est aussi partout, sous nos pieds, devant nos yeux, au-dessus de nos têtes. Hugo Le Gentil, Françoise Passera, ingénieure d'études à l'Université de Caen. Merci à tous les deux pour vos éclairages concernant les lieux de mémoire de la Seconde Guerre mondiale à Caen. Merci d'avoir été au micro d'ici Normandie.
9: Merci.
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0: Power à l'instant avec Tristana.
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0: Merci d'écouter Ici Normandie. En ce dimanche, il est 11h. Studio ouvert démarre juste après les infos de 11h avec Benjamin Mathieu tout de suite.
2: Ils ont jusqu'à ce soir 18h pour désigner leur candidat à la présidentielle. Près de 111 000 personnes ont déjà voté à la primaire de la gauche sociale et démocrate pour tenter de départager Ségolène Royal, Raphaël Glucksmann, Olivier Faure et les députés Jérôme Guedj et Emmanuel Morel. Un mois après le vol de 4 tableaux de Renoir dans son musée de Cagnes-sur-Mer dans les Alpes-Maritimes, le principal suspect vient d'être mis en examen après avoir été confondu par des traces d'ADN. 2 toiles avaient été retrouvées peu après le cambriolage. Les autres viennent d'être découvertes près de Montpellier. Il conteste la version de l'IGPN et du parquet. Le lycéen Lançois, qui a eu la main arrachée par une grenade assourdissante lundi, est dément avoir ramassé le projectile. Toujours hospitalisé, il doit être entendu par les enquêteurs dès que son état de santé le permettra. Les données de potentiellement 1,2 million d'allocataires des caisses d'allocation familiale dans la nature. C'est une nouvelle cyberattaque qui a visé le dispositif VACAF, l'aide aux vacances. Les noms des allocataires, de leurs enfants ou les quotients familiaux font partie des données entre les mains des pirates. Les opposants à la ligne aérienne à très haute tension en Camargue demandent à être reçus par Emmanuel Macron afin de présenter leur solution alternative qui passe par un enfouissement partiel. Cette ligne doit alimenter Fos-sur-Mer en électricité mais présente un danger pour l'environnement au sein du parc naturel de Camargue selon les détracteurs. Le président américain lâche son soutien au président ukrainien. Il est temps pour l'Ukraine d'avoir un nouveau président, dit Donald Trump. Peu avant, Volodymyr Zelensky avait critiqué un accord entre les États-Unis et la Russie sur le pétrole. C'est sa plus grande victoire jusque-là. Le cycliste français Paul Sixas remporte l'un des monuments, le surnom donné à 5 courses extrêmement prestigieuses. Il est le plus jeune coureur à s'imposer sur le Tour de Lombardie, dernière grande course de la saison. Et puis en foot, 3 affiches à suivre aujourd'hui. Nice, Strasbourg à 15h, Rennes, Auxerre à 17h15, avant 3, Marseille en clôture dès 20h45.
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0: Le ciel est couvert en ce dimanche, mais le temps reste sec sur toute la région. Quelques timides éclaircies.

0: Possible d'ici la fin de journée. Tout ça accompagné par un vent faible de sud-ouest. Côté température, on attend cet après-midi 15 degrés à Mortagne-au-Perche, 16 à Caen, Vire, Flers et Argentan, et 17 degrés maximum à Bayeux, Alençon, Pont-l'Évêque, Lisieux et sur toute la côte. Demain, le ciel restera couvert avec quelques petites pluies possibles dans la matinée. Les températures ne dépasseront pas les 19 degrés au meilleur de la journée. Côté mer, le vent souffle de sud-ouest, aujourd'hui de 5 à 10 nœuds. Côté température, côté une eau, comptez à une eau de 18 degrés. Pour les marées, le coefficient est de 95 aujourd'hui. La mer est haute en ce moment, au plus haut dans le secteur de Grand Camaisis. Ce sera au plus haut vers 11h45 du côté d'Ouistreham. Et puis elle sera au plus bas ce soir entre 18h15 et 19h selon les secteurs avant de remonter dans la soirée.
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0: 11h03, merci d'écouter Ici Normandie, c'est studio ouvert jusqu'à midi. Mais avant de démarrer studio ouvert, vous le savez, en ce dimanche 11 octobre aujourd'hui, c'est l'anniversaire de Jean-Jacques Goldman. Alors pour fêter ses 75 ans, chaque heure, on écoute l'un de ses tubes. On écoute tout de suite à 11h03, je te donne. Bonne matinée.

0: Jean-Jacques Goldman et Michael Jones avec Je te donne. Jean-Jacques Goldman qui fête ses 75 ans aujourd'hui. 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
0: À Falaise, la solidarité prend de la hauteur à l'occasion d'Octobre Rose. Durant tout le mois d'octobre, l'aéroclub de Falaise se mobilise au profit de la Ligue contre le cancer avec des vols découvertes solidaires avec un temps fort le dimanche 25 octobre à l'aérodrome. Pour en savoir plus, je suis avec Benoît Letellier, vice-président de l'aéroclub de Falaise. Bonjour Benoît.
3: Bonjour.
0: Alors je le disais, pendant tout le mois d'octobre, vous proposez des vols découvertes solidaires. Concrètement, comment fonctionne cette opération ?
3: Ben, concrètement, pour tout baptême ou vol découverte acheté au mois d'octobre, déjà les bénéfices seront versés à la Ligue contre le cancer. Et puis la journée du dimanche 10 octobre, c'est notre temps fort, comme vous l'avez dit, où on va faire des baptêmes de l'air toute la journée. Et la particularité, c'est que sur la journée du 25 octobre, on offrira aussi des baptêmes de l'air aux femmes touchées par le cancer ou en rémission.
0: Ouais, alors pour ceux qui n'ont jamais pris place dans un petit avion, comment va se dérouler ce baptême de l'air ? Comment ça se passe ?
3: Comment ça se passe ? On prend le temps de faire un briefing de sécurité, et puis après on va faire un petit vol autour de Falaise d'une trentaine de minutes, enfin 20 à 30 minutes, selon bien sûr la météo et puis le trafic sur l'aérodrome. Et puis, l'idée c'est de partager un moment ensemble au cours de cette journée pour un petit peu s'évader, prendre de la hauteur sur le quotidien de ces femmes qui sont touchées par le cancer.
0: Alors pour faire ce baptême, ça coûte combien ?
3: Alors le tarif baptême de l'air c'est 50 euros par adulte et 30 euros par enfant. Voilà. Sachant que dans un avion on met 3 personnes. Donc c'est sur inscription, vous pouvez retrouver le lien d'inscription sur nos réseaux sociaux. Vous pouvez vous inscrire directement ou nous envoyer un mail. Le cas échéant pour réserver votre place.
0: Et alors, sur ce tarif-là, la part reversée à la Ligue contre le cancer, elle est de combien ?
3: Ça dépend des vols, parce qu'en fait, le coût d'un avion, c'est facturé à la minute. Mais si on fait une approximation, c'est à peu près 50% du prix de vente. S'il y a un avion complet avec 3 adultes, en fait, chaque vol, on va reverser 70 ou 75 euros à la Ligue contre le cancer.
0: Rendez-vous donc le 25 octobre dès 10h à l'aérodrome de Falaise pour cette journée solidaire dans le cadre d'Octobre Rose. Et puis donc tout au long du mois d'octobre, vous pouvez aussi soutenir la Ligue contre le cancer en achetant un vol découverte auprès de l'aéroclub de Falaise. Toutes les infos sur les réseaux sociaux de l'aéroclub. Merci beaucoup Benoît d'avoir été avec nous.
3: Merci à vous, bonne journée, bon dimanche.
0: Merci de même, bon dimanche, merci d'être passé sur l'antenne d'ici Normandie. Autre idée de sortie pour soutenir Octobre Rose d'ailleurs dans l'Orne, cette fois ça se passera le 29 octobre, jeudi 29 octobre à 20h45 au gymnase de la Ferté-en-Ouche. Les plus grands succès de la chanson seront chantés par les talents de N'oubliez pas les paroles et de The Voice Kid et du plus grand karaoké de France. Le tarif est de 12 euros, c'est 7 euros pour les moins de 10 ans et 1 euro est reversé au centre François Bacchès de Caen. La réservation, ça se passe au Café de la Halle. Vous pouvez retrouver toutes les infos sur le site ferté-en-ouche.fr.
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0: Dans un instant, on retrouve Michel Bruno pour ses chroniques gourmandes. Il va nous emmener à Bayeux aujourd'hui. Ce sera juste après avoir écouté Florent Pagny avec le braquage des sentiments.

0: Véro. Florent Pagny avec le braquage des sentiments. Florent Pagny qui sera bientôt sur la scène du Zénith de Caen. Ce sera à la fin du mois, le 27 et 28 octobre à 20h. Mais si vous n'avez pas vos places, je suis désolé de vous annoncer que c'est complet. Il est 11h15. On va écouter ABBA dans un instant, juste après avoir parlé cuisine. Et de suite, c'est les chroniques gourmandes avec Michel Bruno. Bonjour Michel.
1: Bonjour Alexandre.
0: Alors aujourd'hui, vous nous emmenez où ?
1: Eh bien, je t'emmène à Bayeux.
0: D'accord.
1: Tu sais, il y a eu une nouvelle cuisine pendant un certain temps. Et est-ce qu'il y a une nouvelle pâtisserie ? Oui, il y a une nouvelle pâtisserie. Pourquoi je dis qu'il y a une nouvelle pâtisserie ? Parce que maintenant, on privilégie la saison. Ouais. Alors, dans la pâtisserie de Guillaume, d'Or et de Guillaume, rue Saint-Martin à Bayeux, eh bien, tu vas pas trouver de fraises à Noël. Ah, tu vas pas trouver de poires au jour de l'an.
0: Très bien.
1: Tu vas trouver des agrumes. Tu vas trouver des fruits de saison.
0: Ouais.
1: Ou pas de fruits, mais d'autres produits. Et ça, je trouve que c'est très, très bien. Mais ça ne me surprend pas, tu sais, parce que Guillaume, qui est le pâtissier, même si Aurore était pâtissière aussi au départ, il a appris chez M. Mariette à Villers-Bocage, qui avait le meilleur Saint-Honoré et Paris-Brest de la région.
0: Et Aurore, qui est donc aussi pâtissière de formation.
1: C'est pâtissière de formation. Je soupçonne d'ailleurs que, mais non pas son grain de sel, mais son grain de sucre dans tout ce que fait Guillaume. Parce que tout ce qu'il fait, c'est un peu elle qui influe par derrière. Alors évidemment, il y a son gâteau. Ah ben le gâteau de Guillaume, c'est exceptionnel. Mais il n'y a pas que ça. Il y a des gâteaux qui portent un petit peu des identités. Il y a le Bayeux, et ça c'est bon. Il y a le trop bon, il y a le succulent. Ils trouvent des noms qui portent.
0: Et qui donnent envie.
1: Moi j'ai été dans sa boutique, j'ai regardé, j'ai goûté. Pas tout, parce qu'il y a 20-30 pâtisseries.
0: Oui.
1: Je peux pas tout goûter. Mais je me suis régalé. Et j'ai goûté ça, soit dans le petit salon de Pico au premier étage, soit quand il fait beau, à l'extérieur. Une petite terrasse, mais qui est bonne, qui est merveilleuse. Mais ces gâteaux, ces pâtisseries, c'est vraiment de la nouvelle pâtisserie. Il n'y a plus de glaçage. Il n'y a plus ces couches un petit peu de crème qui étaient trop importantes. Il a réduit le sucre, mais il l'a compensé par plus de vanille, plus de pistache, plus de caramel, plus de café. Parce que dans le salon de thé, il sert aussi un café préparé par les meilleurs torréfacteurs. Il y a plus de 40 thés qui sont différents. Oh, c'est un régal. Non, moi, la pâtisserie d'Aurore, ne l'oublions pas, et de Guillaume, c'est vraiment un grand moment de la pâtisserie à Bayeux.
0: Et Guillaume, il a été bien formé apparemment.
1: Ben, il a bien été formé, mais oui, parce qu'il a été formé par Monsieur Mariette à Villers-Bocage, je l'ai dit tout à l'heure. C'était vraiment un des grands pâtissiers de la région.
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0: avec Waterloo sur votre radio ici Normandie. Il est 11h20, c'est studio ouvert jusqu'à midi. Dans un instant, on va se rendre à Cambremer dans le Pays d'Auge pour la fête de la Saint-Denis qui bat son plat depuis vendredi et qui continue aujourd'hui. On aura le programme de cette dernière journée de fête juste après avoir écouté Alain Souchon qui arrive dans deux minutes.
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0: Bouchon à l'instant sur votre radio ici Normandie, 11h26.
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0: À Cambremer, dans le Pays d'Auge, la fête de la Saint-Denis bat son plein depuis vendredi et ce dimanche 11 octobre, les festivités se poursuivent avec un programme bien rempli, foire à tout, défilé de tracteurs, animation pour les enfants et la fête foraine. Pour nous présenter cette dernière journée de fête, je suis avec Alain Lebrun, président du comité des fêtes de Cambremer. Bonjour Alain.
3: Bonjour.
0: Alors, la fête de la Saint-Denis a commencé vendredi. Avant de parler du programme de ce dimanche et d'entrer dans les détails, est-ce que les habitants ont répondu présents depuis le début du week-end ?
3: Ah oui, oui, il y a eu beaucoup de monde, surtout aujourd'hui, là, il y a énormément de monde. Et vendredi, c'était la soirée du loto, pareil, ça a très très bien marché.
0: Bon, alors pour ce dimanche...
3: Et hier soir, le feu d'artifice et les lampions, pareil, il y avait beaucoup de monde.
0: Et il y avait beaucoup de monde. Bon, on espère encore beaucoup de monde pour ce dimanche. Ça a commencé ce matin avec une grande foire à tout dans le village. C'est l'un des rendez-vous incontournables de la Saint-Denis.
3: Oui, oui, on a mis des exposants dans toutes les rues. Il y en a... presque une cinquantaine, et voilà quoi.
0: Et alors, autre tradition de cette fête, ce sont les défilés de tracteurs. Il y a eu un premier défilé à 10h30. Il y en aura un autre cet après-midi à 15h30. Comment ça va se passer?
3: Oui. Ils partent de la place de l'Europe tout en haut, et puis ils défilent dans les rues de Cambremer.
0: Ouais, il y a combien de tracteurs à peu près?
3: 18 ou 19.
0: 18 ou 19 tracteurs qui défilent. Ouais. C'est un défilé qui dure combien de temps?
3: Oh, ça dure un quart d'heure, 20 minutes.
0: Un quart d'heure, 20 minutes. Et il y a aussi un village de pompiers qui est installé sur le parking de l'Europe.
3: Oui.
0: Les familles, qu'est-ce que vont pouvoir découvrir les familles?
3: Dans le village des pompiers, ils sont beaucoup déjà. Ils sont 20 ou 25. Et ils font des initiations... à éteindre avec les extincteurs, du secouriste, et il y a des jeux pour les enfants, une structure gonflable, tout ça, et il y a beaucoup de choses aux pompiers.
0: Oui, notamment Chase et Marcus de la patte patrouille pour les enfants qui sont présents, et puis il y a la fête foraine aussi en ce dimanche.
3: Oui, oui, il y a la fête foraine, il y a des manèges, tir à la carabine, la pêche au canard, tout ça, et puis voilà.
0: Et il me semble une grande tombola aussi qui est au profit des pompiers du comité des fêtes. Comment ça se passe cette tombola?
3: Il y en a qui passent, les pompiers passent dans les rues et ils vendent des enveloppes 2 euros et toutes les enveloppes ont un lot.
0: Ils ont des lots. Vous avez la liste des lots? C'est quoi les cadeaux à peu près?
3: Qu'est-ce qu'il y a? Il y a des entrées pour les eaux, des trucs comme ça, quoi. Des bolos.
0: Des bolos pour toute la famille, donc ça c'est durant toute la journée. Et donc la fête de la Saint-Denis, ça se poursuit donc aujourd'hui à Cambremer, donc avec cette foire à tout, les deux défilés, donc le premier qui est passé tout à l'heure est celui à 15h30, et le village des pompiers bien sûr, et la fête foraine, restauration et buvette sont également prévues sur place. Merci Alain.
3: Je voudrais surtout remercier beaucoup ceux qui nous aident, les bénévoles.
0: Oui.
3: Parce que ils sont 20-25 là aujourd'hui là, et c'est super qu'ils nous aident.
0: Et sans les bénévoles, effectivement, ce genre de fête ne peut pas exister. Le message est passé. Merci beaucoup Alain d'avoir été avec nous.
3: Merci.
0: Passez un bon dimanche à Cambremer. Il est 11h30. Autre idée de sortie, tiens, pour l'Orne, cette fois à la Ferté-Massé, le festival de street art se termine en beauté ce dimanche. Pour clôturer cette troisième édition, une balade à la découverte des fresques de la ville est organisée dès 15h au départ du plan d'eau. Au programme également, une exposition des œuvres des artistes et de la musique avec le groupe parisien Les Chopins. C'est gratuit et ouvert à tous.
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0: Dans un instant, je vous donne d'autres idées de sortie à faire près de chez vous. Ce sera juste après avoir écouté Corinne Charby avec Pile ou Face. 11h30, bonne matinée, vous écoutez ici Normandie.

0: Cyril Sarbi avec Pile ou Face sur votre radio ici Normandie. Mike and the Mechanics arrive juste après vous avoir donné quelques idées de sortie à faire près de chez vous.
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0: Dans le Calvados, préparez-vous à une bonne dose de magie et d'humour avec Clément Blouin. Il présente son spectacle Magicien, c'est pas un métier. Un seul en scène aussi drôle que surprenant. Entre tours bluffants, souvenirs de jeunesse et anecdotes sur ses débuts, il raconte son parcours avec beaucoup d'autodérision. Une belle occasion de découvrir cet artiste finaliste de la France, un incroyable talent. Rendez-vous le dimanche 25 octobre à 16h au Casino Barrière de Deauville. Toutes les infos sur casinobarrière.com. Dans l'Orne, remontez le temps jusqu'à la Grèce antique à l'occasion de la fête de la science. Que mangeaient les Athéniens il y a 2500 ans? Quelles étaient leurs habitudes alimentaires et leur vision de la gastronomie? Autant de questions abordées lors de la rencontre Manger et boire à Athènes dans l'Antiquité. Rendez-vous demain de 18h à 19h à la barricade d'Alençon. L'entrée est gratuite et sans réservation. Vous pouvez retrouver toutes les informations sur le site fêtedelascience-normandie.fr.
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0: Mike and the Mechanics avec Over My Shoulder sur votre radio et ici Normandie. 11h38, c'est l'heure de Normandie Accessible. Comment mieux accompagner les personnes en situation de handicap et leurs proches? À Nessy, dans l'Orne, Michael Lomé, paraplégique depuis 26 ans à la suite d'un accident, a décidé de mettre son expérience au service des autres. Il a créé en 2025 l'association Handicap Aide pour conseiller, soutenir et sensibiliser. Bonjour Michael.
1: Bonjour.
0: Je le disais, vous êtes donc paraplégique depuis 26 ans. Qu'est-ce qui vous a donné envie de créer aujourd'hui votre propre association?
1: Alors, depuis longtemps, en fait, je suis dans le domaine associatif, car avec mon handicap, en fait, je ne peux pas travailler. Donc, pour garder le lien social, je suis dans beaucoup d'associations. J'ai été dans une association qui concerne le handicap depuis une douzaine d'années, en fait, et on s'est quitté en bon terme. Ensuite, j'ai fait du conseil municipal, en fait, pendant 3 mandats. Et ensuite, j'ai quitté le conseil municipal et ça me trottait longtemps dans la tête, en fait, de créer ma propre association, car je fais des sensibilisations depuis 2005. Donc, je voulais faire quelque chose pour les personnes en situation de handicap.
0: Et justement, comment vous les accompagnez avec votre association?
1: Alors, l'association a 3 buts principaux, en fait. Le premier but, en fait, c'est un lieu d'écoute, d'aide, de conseil pour les personnes en situation de handicap, leur entourage et les personnes aidantes. Donc, pour ceci, en fait, on organise des rencontres tous les premiers jeudis du mois à 14h30 aux 4 rues de l'église 61160 à Nessy.
0: Et vous souhaitez aussi récolter des fonds pour financer du matériel adapté. C'est quoi les besoins les plus urgents aujourd'hui?
1: Alors, on se sert de nos sensibilisations. En fait, on sensibilise le grand public, en fait, autour du handicap et des maladies qui peuvent amener du handicap. Et on se sert de ces sensibilisations-là, principalement, en fait, pour récolter des fonds, pour aider les personnes en situation de handicap à financer leur matériel médical qui devient de plus en plus pénible à avoir, car ils sont de plus en plus onéreux et de moins en moins remboursés par la sécurité sociale.
0: Et comment on peut rejoindre votre association? Comment on peut vous aider?
1: Alors, par l'intermédiaire des rencontres, dans un premier temps, et puis nous avons des contacts, en fait, nous avons un mail, donc c'est handicapaide6114@gmail.com, et sinon, en fait, vous pouvez nous suivre sur Instagram, et l'Instagram, c'est handicapaide61.
0: Direction Instagram, donc, handicapaide61 pour vous contacter. Je rappelle que l'association Handicap Aide est basée à Nessy, dans l'Orne, et qu'elle s'adresse aussi bien aux personnes en situation de handicap qu'à leurs aidants. Merci beaucoup, Michael, d'avoir été avec nous.
1: Mais avec plaisir.
0: Il est 11h41. Dans un instant, on va partir sur la Côte Fleurie pour la fête de la pomme à Toux, qu'on ira aussi dans le Perche, dans l'Orne, puisque la solidarité est au rendez-vous cet après-midi pour Octobre Rose. Vous aurez toutes les infos juste après avoir écouté Jennifer et sa reprise de Mourir sur scène de Dalida. C'est ce qu'on écoute dans 2 minutes.
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0: l'instant avec sa reprise de Dalida, Mourir sur scène. Et si vous voulez voir Jennifer, eh bien sur scène, justement. Alors, elle ne passera pas par Caen, malheureusement, mais elle sera quand même en Normandie. Elle sera au Zénith de Rouen le 15 octobre 2027. Oui, le 15 octobre 2027, donc c'est dans un an, mais vous pouvez d'ores et déjà réserver vos places si vous voulez vous rendre au Zénith de Rouen, 11h48.
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0: Et direction Touques, sur la Côte Fleurie, où la pomme est à l'honneur en ce dimanche. La commune organise la 5e édition de sa fête de la pomme, une journée gourmande et conviviale pour célébrer l'un des produits emblématiques de notre Normandie. Au programme, un grand marché de producteurs du terroir et d'artisans locaux, mais aussi de nombreuses animations pour toute la famille. Vous pourrez notamment assister à des démonstrations de brassage de pommes à l'ancienne, déguster du jus fraîchement pressé, profiter de balades en calèche ou encore vous essayer aux jeux normands traditionnels. Et nouveauté cette année, une animation autour de la tonnellerie, sans oublier les musiques et danses folkloriques, et même un grand concours de tarte aux pommes. Bref, de quoi régaler les petits comme les grands. C'est jusqu'à 17h aujourd'hui, place Le Mercier à Touques, pour une belle journée aux saveurs normandes. Et puis dans l'Orne, à l'Homme Chamaudon dans le Perche, la solidarité est au rendez-vous cet après-midi pour Octobre Rose, avec un marché artisanal qui vous attend jusqu'à 17h avec restauration et buvette sur place. Une partie des bénéfices est reversée à la Ligue contre le cancer. Rendez-vous donc dans le bourg, près de la mairie, pour soutenir cette belle cause.
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0: Dans un instant, on retrouve Stéphane Lenné pour Bougeouiche à Normandie. Ce sera juste après avoir écouté William Scheller avec Au secours.

0: William Scheller avec Au Secours Tout Seul sur votre radio ici Normandie. On va écouter Imagination dans un instant. Chaque week-end, on parle normand avec Stéphane Lenné dans la chronique Boujou Ichan Normandie. Bonjour Stéphane.
1: Bonjour Alexandre.
0: Vous allez nous parler de quoi aujourd'hui ?
1: Je vais évoquer le deuxième article de Bruno Fajal consacré à la poterie auquel j'ai contribué. Aujourd'hui, il sera question de trompes d'appel en terre. Autrefois, on utilisait des trompes pour appeler les bêtes, pour prévenir des ouvriers agricoles qui travaillaient au loin dans les champs, pour sonner l'alerte, pour manifester des joies collectives, des rites de passage, etc. Ces trompes pouvaient être réalisées dans différents matériaux et certaines étaient en terre, tournées par des potiers.
0: Ah oui, tu vois, c'est vraiment surprenant ça.
1: Une source écrite de 1517 mentionne le fait qu'il y avait un vrai commerce de cornes ou de trompes au Mont-Saint-Michel. Elle évoque une infinité de cornes en cuivre, en terre cuite coloriée, en verre. Les pèlerins les achetaient en souvenir de leur passage et sonnaient de la corne sur leur route jusqu'à leur retour chez eux. Plusieurs centres potiers de Normandie ont produit des trompes d'appel. Martincamp, en Seine-Maritime, Le Tronquet et Noron-la-Poterie dans le Calvados, Sosmény, Vannes-Fontaine et Gers dans la Manche.
0: D'accord, mais alors quel est le rapport avec les parlers normands, le nom de ces cornes peut-être ?
1: En effet, dans un ouvrage consacré aux poteries et céramiques anciennes du Cotentin, les auteurs utilisent le terme « bulle » pour désigner une de ces trompes, et c'est aussi le mot qui est employé au musée de Gers.
0: Mais alors d'où il vient ce mot, Stéphane ? Ça veut dire quoi exactement ?
1: Le latin usé du nom « bouculus »,« bouculi », forme diminutive de « bos bovis », »,« bœuf », pour désigner un jeune bœuf, un bouvillon. Le réflexe roman, c'est-à-dire l'évolution en ancien français de ce terme, est « bugle »,« beugle », »,« bulle », »,« beugle », bugle, avec l'essence de bœuf sauvage, buffle, jeune bœuf, mais aussi de peau de buffle. Employé comme adjectif, le mot signifiait stupide. Mmh. L'ancien français bugle entre dès le XIIe siècle dans le lexique de l'anglo-normand, après la conquête de l'Angleterre en 1066, bien sûr, avec les mêmes sens pour le nom.
0: Bon, alors très bien, mais là il est question de bovin, pas d'instrument fait pour produire des sons.
1: Oui, mais attesté depuis la première moitié du XIVe siècle dans cet emploi, bugle prend en anglo-normand le sens particulier de corne de chasse, puis de corne, ou plus généralement instrument de musique, à la fin du même siècle, dans la forme composée corne de bugle. Mmh. Perpétué en anglais moderne je veux dire, hein, dans la construction buglehorn. Le français réempruntera bugle avec le sens musical de clairon à piston au début du 19e siècle. C'est aussi cet emploi qui était à l'origine du verbe beugler en français standard. Ce verbe désignait initialement le cri du bovidé, puis il est devenu synonyme de crier, brailler, hurler, vociférer.
0: Mais oui, bien sûr, évidemment, mais alors bulle, du coup.
1: Eh bien, l'ancien français bugle présente une évolution savante des consonnes. C'est pourquoi la forme bulle, relevée par Bruno Fajal, est en fait une réalisation populaire attendue. En patois, dans la Hague et dans le Val-de-Serre, le verbe bully signifie beugler pour un taureau, et l'adjectif bulieux ou bulliou désigne un bovidé braillard.
0: Et là tout s'explique. Merci beaucoup Stéphane. Boujou.
1: Boujou Alexandre.
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0: Imagination avec Music and Lights.
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0: Passez un bon dimanche avec Ici Normandie. Il est pile midi. Le journal avec Leïla Meshaouri et on démarre avec l'appel à la vigilance des gendarmes de l'Orne concernant les vols de cuivre.
2: Parce qu'ils se multiplient avec le cours du cuivre qui est en hausse depuis plusieurs mois et parfois les conséquences de ces vols sont bien lourdes, comme à Argentan où 5 à 8 tonnes de cuivre ont été dérobées sur le site de l'ancienne usine Récit Ouest il y a quelques semaines. Le bâtiment a été racheté l'été dernier par la communauté de communes et ce vol pose de gros soucis, Paul Florequin.
3: De gros soucis car l'intercommunalité a organisé une visite pendant l'été avec un potentiel repreneur de l'usine. Il n'y avait alors aucun souci et les discussions étaient plutôt positives selon son président Emmanuel Flouva.
4: Nous sommes retournés début septembre pour visiter les locaux une deuxième fois. Et là on s'est aperçu en fait que toutes les armoires, en fait il y a de très grosses armoires électriques parce qu'il y a des grosses machines dans cette usine, des armoires électriques toutes neuves avec énormément de cuivre à l'intérieur et tout a été dépouillé en fait mais par des équipes professionnelles parce que comme ça a été démonté, c'est pas des choses qui ont été arrachées ou coupées lamentablement. En fait, on s'est aperçu que tout avait été déboulonné, fait proprement et voilà, des équipes vraiment propres et organisées.
3: Et dans cette usine, on ne parle pas de quelques barres de cuivre, les estimations sont très importantes.
4: Alors il y a des fois du cuivre avec du caoutchouc autour, hein, mais là on avait vraiment des barres de cuivre brutes. Ça peut aller de 5 à 8 tonnes sur la totalité, en fait, si on réunit le câble plus le cuivre brut qui était dans les armoires électriques.
3: Sans le cuivre et sans le système électrique, la vente de l'usine est donc au point mort et l'intercommunalité se retrouve avec une friche sur les bras. Selon Emmanuel Flouva, un crédit de 600 000 euros est en cours et il faudrait mettre environ 500 000 euros supplémentaires pour refaire l'entièreté du réseau électrique. Les finances sont trop fragiles pour procéder à un tel chantier. L'intercommunalité a porté plainte courant septembre.
2: Plusieurs personnes ont d'ailleurs été interpellées dans cette affaire selon le parquet d'Argentan. L'enquête suit son cours. 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Un cycliste grièvement blessé hier à Alençon, il a percuté une voiture et a été transporté à l'hôpital de la ville. Autre accident ce matin, heureusement sans gravité, les pompiers sont venus en aide à un automobiliste sur l'autoroute A13 à Goustranville, près de Dozulé. La circulation a été réduite sur une voie pendant environ une heure. Le palmarès de la 33e édition du prix Bayeux des correspondants de guerre a été dévoilé hier. Un palmarès qui récompense de nombreux reportages consacrés à la guerre à Gaza et en Cisjordanie cette année. C'est le cas d'un documentaire de BFM TV primé dans la catégorie télévision grand format, un reportage de CNN en radio ou encore une série de clichés d'un photographe palestinien. Le Washington Post est lauréat, lui, dans la catégorie presse écrite pour un reportage en Ukraine. Une expo photo au profit de l'Institut Baclès de Caen, c'est à l'occasion d'Octobre Rose, le mois de sens.

0: sensibilisation au cancer du sein. La photographe normande Joséphine Neuville a organisé hier un shooting dans un manoir de Saint-Pierre-en-Auge, entre Falaise et Lisieux. 25 modèles concernés de près ou de loin par la maladie ont posé devant son objectif. Avec ses portraits, Joséphine Neuville organise une expo dans 2 semaines au château d'Hermival-les-Vaux, mardi 27 octobre. Il y a 2 ans, elle avait récolté plus de 22 000 euros pour le centre François Baclès de Caen.
1: Du sport et la suite du 5e tour de la Coupe de France de football cet après-midi.
0: Après un an après avoir créé la surprise, Bayeux se déplace à Verson et l'entente Blainville-Biéville-Beuville accueille Saint-Lô notamment. Hier soir, le stade Malherbe-Caen s'est qualifié pour le 6e tour en s'imposant 2-1 face à l'Avant-Garde Caen qui évolue en régionale 1. 3 divisions d'écart entre les deux équipes, mais le SMC a dû attendre la seconde période pour faire trébucher son adversaire. D'abord sur pénalty, puis avec un but de Mathis Dafaux, 19 ans seulement. Des jeunes qui étaient nombreux dans l'effectif de Malherbe hier soir pour préserver les cadres avant le match contre La Roche-sur-Yon. C'était risqué, mais ça a marché, se réjouit le défenseur Hugo Lamouillat.
2: Vous savez, c'est un groupe très jeune, mais les jeunes qui viennent souvent et régulièrement s'entraîner avec nous, donc les repères, ils les ont. Personne n'était perdu sur le terrain, tout le monde sait ce qu'il a à faire. De part, encore une fois, la structure en fait que demande le coach. Si on respecte la structure, tout le monde va pouvoir performer, peu importe si on vient régulièrement ou pas aux entraînements. Mais non, mais je suis content aussi parce qu'il y a eu beaucoup de jeunes qui ont pu tout jouer et on a pu gagner. Pour certains, c'est leur première, donc non, c'est important ce match-là, c'est important. Je pense que le premier quart d'heure, je pense que dès l'engagement, on s'est peut-être un peu mis dedans, c'est ce qui a dicté les 10-15 premières minutes. Après, on a réussi à, comme je vous l'ai dit, voilà, garder notre calme, garder notre sérieux et finalement imposer notre jeu, surtout en seconde mi-temps où on savait que l'équipe en face allait peut-être pas forcément tenir sur les 90 minutes de jeu.
0: Et on connaîtra le prochain adversaire du SMC jeudi prochain.
1: Du côté de la météo, le ciel est couvert cet après-midi avec des températures jusqu'à 17 degrés au maximum. Il est midi 5, tout de suite, vous retrouvez votre talk show préféré du dimanche. Ici,
3: Willy vient déjeuner chez vous.
1: Bonjour Willy.
3: Bonjour, bon dimanche. Sous vos applaudissements, c'est Willy vient déjeuner chez vous, numéro 1096.
1: Ah là là,
3: village, mes amis. Bonjour la tribu.
1: Bonjour.
3: Alors, qui est là aujourd'hui? Nicolas Malabas, notre roi de la télé. Bonjour mon bon Nicolas.
4: Bonjour Willy, bonjour tout le monde.
3: Et Fabien Emo, notre geek. Bonjour mon Fabineux.
5: Bonjour Willy, bonjour à tous.
3: Et bienvenue à tous. Vous avez passé, que votre week-end se passe bien. Voilà, le nôtre ici se passe à merveille, puisque ces 90 prochaines minutes vont être formidables, avec jusqu'à 13h30 des invités pour comprendre l'actu de la semaine, des chroniques pour s'amuser de cette actu de la semaine. Le tirage à 13h25 pour gagner 2000 euros de vacances avec nos amis de chez Blambra. Bref, ici tout va bien, alors vite notez les dossiers du jour. Dans un instant, on va revenir sur la journée de mardi qui était la journée nationale des aidants. Un aidant est une personne qui prend soin au quotidien d'un proche âgé, malade ou en situation de handicap. Oui, mais alors comment faire quand on est aidant et qu'on travaille à côté? Je sais que vous êtes nombreux dans ces cas-là, bien on en parle dans une minute. Et à 12h30, événement, c'est le retour du gigot du dimanche.
1: Ah,
3: on bien ça. Alors, je rappelle que le gigot, c'est un plat star de nos tables le dimanche. Et bien nous, ici, de temps en temps, pour le plaisir, on recevra une star à votre table. Et aujourd'hui, c'est certainement celui qui a inventé les meilleurs concepts à la télé. Le meilleur. Les années 80, c'est lui. Patrick Sabatier viendra fêter ses 50 ans de télévision avec son livre « Souviens-toi, c'était un mercredi ». Bah là, il en parlera aujourd'hui, dimanche. Et on s'en souviendra. Patrick Sabatier avec nous dans 20 minutes. Et puis, vous commencez à le savoir maintenant, mes amis, c'est la nouveauté de cette saison, dorénavant entre 13h et 13h30. C'est vous qui avez les clés de cette émission, les clés de cette émission. C'est 30 minutes, rien qu'avec vous. Venez à l'antenne nous raconter vos youpis, vos moments de la semaine, la belle rencontre, la jolie histoire. Venez nous faire un petit coucou. Venez aussi réagir sur les thèmes du jour. Si vous êtes aidant, dites-nous comment ça se passe pour vous, les galères, les joies. Si vous voulez aussi poser une question à Patrick Sabatier, profitez-en.
4: Et partagez un souvenir, il y en a eu tellement.
3: Et voilà, il y a plein de souvenirs de télé avec Patrick Sabatier. Le samedi, c'est Youpi la vie, certes, mais le dimanche, c'est Youpi aussi. Alors notez bien le numéro 0810 055 056. Plus que jamais, ici, c'est chez vous. 0810 055 056. Et vous repartirez aujourd'hui encore.
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1: Et sur ce même numéro, vous pouvez également réagir gratuitement sur WhatsApp.
3: Voilà.
1: 0810 055 056. On attend vos... vos messages, vos vocaux. Vous pouvez même nous envoyer des photos, votre table du dimanche. Faites-vous voilà. plaisir, on reçoit tous sur nos écrans dans le studio en direct.
3: Merci, est-ce qu'on a tout dit?
5: On a tout dit.
3: Allez, à papa.
6: Enchaîne.
3: Et ouvrons notre premier dossier. Oui, help, help, aidons-nous. Bonjour Christine Lamidel.
7: Bonjour Willy.
3: Bienvenue ici ma chère Christine, vous êtes la directrice et fondatrice générale de Tilia. Alors Tilia, c'est quoi? Vous y faites quoi?
7: Eh bien, c'est une société de conseil et d'accompagnement des entreprises et des salariés aidants.
3: Voilà.
7: Les aidants, justement, parfois, ils travaillent.
3: Exactement.
7: Pour accompagner leurs proches.
3: Exactement. Bon, on va parler de ça, ma chère Christine, puisque vous avez publié cette semaine le baromètre Aider et Travailler 2026. Alors, avant de détailler comme ça, de donner quelques exemples issus de ce baromètre, déjà, de manière générale, qu'est-ce qu'on peut dire? Est-ce que l'entreprise aide comme il le faut le salarié aidant? Est-ce que l'entreprise comprend la situation des salariés aidants?
7: Eh bien, de plus en plus,
3: j'ai envie
7: de vous dire que oui.
3: Bon.
7: Et ça, c'est une bonne nouvelle.
3: Voilà.
7: Parce que il y a cette écoute. En tout cas, on va pouvoir maintenant évoquer plus facilement auprès de son manager, son RH, sa situation, sans rentrer dans les détails de
3: bien
7: sa vie privée, bien entendu. Voilà. Mais trouver des aménagements pour concilier toutes ses responsabilités.
3: Parce que 20% des salariés sont aidants, hein, c'est ça à peu près.
7: Tout à fait.
3: Voilà. Voilà.
7: Et d'ici 2030, on sera sur 1 sur 4.
3: Voilà, parce que la population vieillit, c'est pour ça. Voilà.
7: Alors oui, et puis des maladies chroniques de plus en plus précoces, maladies d'Alzheimer, des cancers, c'est Octobre Rose aussi, donc c'est vrai qu'on est tous concernés.
3: Un salarié aidant, il n'est pas forcément visible dans une entreprise. Nous, peut-être que dans notre open space, il y a des aidants, on ne sait pas forcément.
7: C'est ça, c'est que bien souvent, c'est une population qui est invisibilisée. On n'a pas très envie de parler de ces sujets-là. On a peur d'être un petit peu mis de côté dans les évolutions de carrière. On a peur d'être jugé comme fragile. Or, aujourd'hui, et ce que nous dit le baromètre, justement, réalisé avec Interface ITIA, c'est que on développe des compétences. Et unanimement, les collègues, les managers et les aidants disent qu'effectivement, quand on est aidant, on développe des capacités, on acquiert des compétences qui pourraient être mises au service de l'entreprise.
3: Voilà. Donc ça, effectivement, ça apparaît très clairement dans votre baromètre. Tiens, par exemple, j'ai aussi pris ce chiffre-là. 55% des salariés aidants le sont depuis au moins 6 ans. Ils y consacrent 14 heures par semaine. C'est l'équivalent de 2 jours de travail. Donc quand on travaille à côté... Comment on fait alors?
7: C'est compliqué, On a, nous, des aidants qui nous disent, avant d'aller à leur journée de travail, passer chez leurs parents âgés ou s'occuper d'un enfant en situation de handicap. Et puis, pour d'autres, c'est essayer de ne pas manger le déjeuner lors du déjeuner pour partir ensuite sur, par exemple, à l'hôpital, à l'EHPAD, pour prendre le relais auprès de leurs proches. Et ça veut dire que cette... accompagnement sur la durée pendant plus de 6 ans, ça épuise les aidants et bien trop souvent, il y a aussi des risques pour leur propre santé.
3: Ouais.
7: Et c'est pour ça que c'est important de sensibiliser un maximum et pas que pour la Journée nationale des aidants qui a lieu le 6 octobre chaque année, mais de faire porter cette voix des aidants parce que ils ont besoin d'être accompagnés, des aménagements dans l'entreprise.
3: Voilà. 85% qui disent effectivement que ça a des répercussions négatives sur leur santé et du coup
7: c'est
3: sur leur travail aussi, parce qu'ils peuvent aussi peut-être
1: avoir la tête ailleurs.
3: Ouais, voilà.
7: 6 salariés aidants sur 10 ont dû aménager leur temps de travail, modifier leurs horaires, voire certains ont carrément quitté leur activité professionnelle pour pouvoir s'occuper de ce proche. Et ça, c'est important parce que aujourd'hui, on n'a pas à choisir entre son proche, son activité professionnelle. Et le travail, c'est aussi pour les aidants une bulle d'oxygène, un endroit où ils vont pouvoir se ressourcer.
3: Exactement.
7: Et ça, c'est important de pouvoir justement... le partager plus largement. Il y a d'ailleurs un syndicat, le syndicat national des aidants, qui permet aussi aux aidants d'exprimer leur voix et parce qu'on est bien souvent seul face à l'aidance, et bien de se dire on va se regrouper tous ensemble pour pouvoir porter cette cause plus largement.
3: Voilà. Donc ce qui ressort effectivement de votre baromètre, ce que vous nous disiez à l'instant, ma chère Christine, donc effectivement l'entreprise agit de plus en plus, on va dire, en faveur de l'aidant, du salarié aidant, mais il manque encore peut-être une petite solution pour y aller encore un petit peu plus, déjà peut-être rendre le sujet plus visible déjà.
7: Tout à fait. Il y a justement, nous on intervient sur la partie d'abord collective pour sensibiliser les RH, les managers. Ça n'arrive pas qu'aux autres.
3: Non.
7: Et faire en sorte que tout le monde se dise, bah, c'est pas un sujet tabou, c'est pas quelque chose qui doit nous exclure de l'entreprise, c'est au contraire de se dire que bah, tout le monde porte le sujet. Alors ça peut être des dons de jours de congé, ça peut être que on va mettre en place des groupes de parole, de la paire aidance, pour se partager des bonnes pratiques entre collègues aidants. Ce qui a marché pour un peut peut-être marcher pour un autre. Et puis, faire que les managers, par exemple, un responsable, puissent être là pour détecter peut-être les situations. Parce que ce qu'on n'a pas dit aussi, c'est que bien souvent, les aidants ne savent pas qu'ils sont aidants. Et aujourd'hui, 6 aidants sur 10 ne se reconnaissent pas dans ce terme. Moi-même, voilà, avec mon époux, on est aidant de nos enfants, dont un qui est atteint de troubles du neurodéveloppement. Et on est un papa, on est une maman, on n'est pas les dents de notre fils.
3: Exactement.
7: Voilà. Et quand bien même c'est inné, c'est quelque chose de naturel, on se dit on va accompagner nos parents qui vieillissent vers l'EHPAD, etc. Eh bien, on ne dit pas on est les dents de nos parents. Voilà, donc il y a ce sujet de vraiment acculturer, sensibiliser un maximum. Et merci beaucoup de parler de ce sujet-là.
3: Avec beaucoup de plaisir, on le fait assez régulièrement, parce qu'on a beaucoup d'auditeurs et d'auditrices qui sont aidants d'une manière ou d'une autre et qui de temps en temps, effectivement, viennent nous en parler. Merci infiniment. Christine Lamidelle, directrice et fondatrice générale donc de Tilia. Vous avez donc publié cette semaine cette grande enquête sur les salariés aidants.
5: Aidons les aidants.
3: Bravo. Vous deux, vous êtes un peu mes aidants.
5: Ben oui.
3: C'est vrai.
5: Parce qu'on vous aide à traverser la route. On vous fait manger quand on part en tournée.
3: Avec l'âge. J'oublie la moitié des trucs. Vous êtes mes deux cerveaux.
5: C'est dire. Hein.
3: Si vous voulez réagir là-dessus, mes amis, n'hésitez pas. 0810 055 055. On en parle tous ensemble à partir de 13h. On parle de quoi avec toi dans un instant, mon bon Fabinho?
5: L'actu web, le beurre français cartonne auprès des touristes de passage en France. Tout le monde veut sa plaquette de beurre.
3: Made in France.
5: Pourquoi?
3: Réponds dans un instant. Eh bien, écoutez, je ne sais pas si lui aime le beurre. En tout cas, il fête ses 75 ans aujourd'hui. C'est Jean-Jacques Goldman. Donc aujourd'hui, il y a une journée spéciale sur votre radio ici. À chaque heure, il y a un titre de Jean-Jacques Goldman. Eh bien, nous, on a Jean-Jacques Goldman et Céline Dion en plus. On n'entend pas beaucoup parler de Céline Dion en ce moment.

0: bah pour l'instant, nous, voilà, restez là. Nous, à 13h30, on ne bouge pas. C'était Céline, bon anniversaire, Jean-Jacques Goldman. Si, peut-être qu'il nous écoute.
1: Peut-être.
0: Peut-être qu'il nous écoute. Rigolons pas avec ça. J'ai une minute pour vous raconter une anecdote vite fait. Quand j'étais tout petit, enfin tout jeune, je bossais sur une autre radio avec un animateur qui s'appelait Julien Courbet. Et un jour, on dit comme ça à l'antenne, oh, bah, on passait un Jean-Jacques Goldman et on dit, on adore Jean-Jacques Goldman. Oh, évidemment, il nous écoute pas, aucune chance. On embrasse Jean-Jacques Goldman et tout. Et dans les 10 minutes, je vous jure, on a reçu un fax. Donc ça datait il y a quelques temps. Ouais, c'est avant-hier. Et on reçoit un fax. Bonjour, c'est Jean-Jacques Goldman.
2: C'est la classe, quand même.
0: Je vous écoute et tout. Je viendrai vous voir avec plaisir. Et il est venu.
1: Incroyable.
0: Voilà, voilà Jean-Jacques. Voilà,
3: il va peut-être venir. Il va peut-être venir.
0: Voilà,
3: il y a Paris en plus. Hein,
0: en
3: parce
0: plus.
3: Parce qu'il a assisté vendredi au concert de Céline.
0: Bon, bah Jean-Jacques, tu as une heure pour venir. Merci.
3: Dépêche-toi.
0: Chaque week-end,
4: oui, il vient déjeuner chez vous.
0: Peut-être fait par Jean-Jacques Goldman, ce jingle. Merci beaucoup. Dans un instant, on va vous présenter un invité pas banal parce que cette saison encore, on aime vous présenter des invités pas banaux. Mais d'abord, mon Fabien Aymon, notre geek. Alors,
5: c'est parti pour toute l'actu web de la semaine. Souvenez-vous, il y a 15 jours, je vous disais que cette chanson était en train de faire le tour du monde.
3: Ça continue. Ah non, mais le monde entier.
5: Le monde entier. La chanson de Patrick Sébastien. Donc, Toc Toc fait le tour du monde car les internautes se filment en train de danser dessus. Ça devient viral. Voilà, tout le monde écoute cette chanson. Et bien, cette semaine, une nouvelle chanson fait le buzz en France uniquement pour l'instant, et c'est celle-ci. C'est la chanson populaire. La bonne du curé d'Annie Cordy cartonne sur TikTok grâce à un joueur en fait de rugby catalan. Valentin en fait a été filmé par son club de rugby en train de chanter du Annie Cordy, parce qu'en fait il connaît les paroles par cœur. Résultat, 2 millions de vues pour cette vidéo. Pour la reprise de la bonne du curé d'Annie Cordy. Valentin a d'ailleurs été reçu chez nos amis d'ici Roussillon. Interview à écouter sur ici.fr. La bonne du curé, futur hymne des rugbyman. Affaire à suivre, moi je ne veux pas m'en mêler.
0: Mêler.
5: Allez. On change de sujet.
6: Il faudrait un gros paquet de beurre, car j'aime bien le beurre.
5: Allez, toujours dans l'actu web, le beurre français rend fou les internautes du monde entier. Voilà. D'ailleurs sur TikTok, le hashtag French Butter se compte par milliers. Et sur ces vidéos, on voit des internautes déguster des plaquettes de beurre made in France. Apparemment, c'est le souvenir indispensable quand des touristes sont chez nous à Paris.
7: My mom just got home from Paris and brought me back all this butter.
5: Ah, so beurre.
7: I have a French baguette in the freezer.
5: French baguette. À déguste, elle se filme. Les vidéos, voilà, cartonnent sur les réseaux. Le beurre français à la cote, surtout donc chez les Américains, car notre beurre contient entre 82 et 85% de matière grasse contre 80% pour le beurre américain.
0: Ah oui, il est dégueulasse là-bas. Non, mais c'est vrai, hein, il n'est pas bon.
5: Et vu ce succès, il y a une enseigne qui s'appelle La Grande Épicerie, qui permet de commander du beurre en ligne. Et en tout, il vous propose plus de 150 beurres différents. Donc, beurre au piment d'Espelette, beurre à la
0: tuque. Non, mais...
5: Ou encore, du beurre au YouTube.
0: Alors, La Grande Épicerie, pour ceux qui ne connaissent pas, il faut avoir un grand pouvoir d'achat. Oui.
5: Mais ça fonctionne. Bref, c'est un véritable succès. Et pour info, en France, on consomme environ 8 kilos de beurre par habitant et par an. Et chez les Bretons, c'est un peu plus.
0: Ah bah oui.
5: 12 kilos par an.
0: Ah bah ouais.
5: Le gras, c'est la vie. Vive la France, Black Blanc Beurre.
0: Et pardon, mais moi, j'ai découvert... Pardon, excuse-moi.
5: Mais
0: j'ai découvert, honte à moi, il y a peut-être 4 ans, j'ai découvert le beurre demi-sel. Maintenant, mais je ne jure que par ça.
2: Mais moi aussi.
0: Ah, toi, t'en t'aimes pas trop. Bah, tout, mais dans une tartine, beurre de
3: chèvre. Moi, en fait, je ne vois pas la différence.
0: Ah, oh, bon, quand même.
5: Il n'a pas de palais.
3: Aucun palais.
5: Il n'a pas de palais, soit il y a le Covid.
3: Pour moi, du beurre, c'est le beurre.
0: Arrête, demi-sel, on voit. Bon, bah, appelez-nous. 0810 055 056. On fera un débat tout à l'heure. Beurre demi-sel ou beurre doux?
5: Ou beurre doux.
3: Ou demi-doux.
0: Ou demi-doux. Demi-doux.
5: On termine avec le concours de la semaine. Le concours de la semaine se trouve en Angleterre. Écoutez, car il est exceptionnel, c'est un champion du monde. Un Britannique de 50 ans a été jugé pour avoir parcouru donc 200 km sur une autoroute sans permis.
0: Oh, bon,
5: en plus de ça, il était complètement ivre. Il avait consommé 3 bouteilles de pinard avant de prendre le volant. Et cerise sur le gâteau, il était aveugle. Oh là. Alors là, il a plié le game.
3: Il cochait toutes les cases là.
5: Alors c'est dingue. Alors pendant le procès, on lui a demandé comment il avait fait pour conduire sans rien voir. Et là, il a expliqué qu'il réussissait quand même à se guider grâce au feu arrière des camions, parce qu'il arrive quand même à distinguer les grosses masses lumineuses. Je vous dis, c'est le concours de la semaine. C'est ce qui s'appelle conduire à l'aveuglette.
0: Conduire. Merci infiniment, mon cher Fabien. Qu'est-ce que vous rajoutez, Nicolas?
3: Ben non, moi j'adore écouter Fabien.
5: C'est vrai, tu aimes l'écouter?
3: Ah ben, j'aimerais l'écouter toute la journée. Ah,
0: vous voyez, ça c'est des cours d'impro. Vous voyez, c'est pas prévu.
5: C'est pas prévu,
0: ça rebondit pas bien. En fait.
5: Bah, sur le ventre de Nico, moi j'adore rebondir.
0: Ah oui, ça fait doux. Ça fait une beurre doux. C'est qu'il est doux, Nicolas. C'est doux.
5: Oui, c'est doux.
0: Nicolas, c'est la douceur incarnée. C'est l'être le plus gentil du monde.
5: Ah oui, c'est vrai.
0: Mais vraiment. Qu'est-ce qu'on fait là? Bah oui, comme promis, bien sûr. Comme promis, place à la personne pas banale du dimanche. Bonjour, Laure Antoniotti.
1: Bonjour.
0: Ça va, Laure? Bienvenue ici, ma chère Laure.
1: Ça va très bien.
0: Bon, vous êtes étudiante à l'Institut Agro Rennes-Angers. Et pendant 2 ans, Laure, avec des camarades de classe, vous avez réfléchi à créer quelque chose de nouveau, qu'on va peut-être retrouver bientôt sur nos tables, à côté du beurre demi-doux, demi-sel, demi-ce que vous voulez, entre deux morceaux de baguette tradition. C'est ma préférée, la baguette tradition. J'adore le crognon. Moi, j'ai dit crognon. Comment on dit crognon?
5: Moi, j'ai dit quignon.
0: Quignon. C'est le crognon. Moi, c'est le crognon. Vous avez inventé quoi, alors, ma chère Laure?
1: Alors, on a inventé une alternative au chocolat sans cacao, ni beurre de cacao.
0: Il y a là, c'est le chocolat sans cacao.
1: Tout à fait.
0: Voilà.
1: Pour se rapprocher au plus proche du plaisir chocolaté, sans avoir tous les effets un peu néfastes du chocolat qu'on trouve en ce moment.
0: Voilà, parce que avant de nous dire ce qu'il y a dedans dans votre chocolat sans chocolat, c'est que déjà vous êtes parti d'un constat, c'est que le cacao, c'est un peu compliqué là, c'est cher, c'est ça. Hein.
1: Tout à fait. Ouais. Depuis 2024, on a eu une énorme hausse des prix. Aussi, dû au réchauffement climatique, les productions en Afrique de l'Ouest, elles ont diminué. Donc derrière, ça impacte sur toute la chaîne de production.
0: Voilà. Donc dans votre
1: chocolat... On est parti de ce constat.
0: De ce constat-là, voilà. Donc du coup, dans votre chocolat sans chocolat, qui s'appelle Barré, il y a quoi alors dans Barré?
1: Tout à fait.
0: Dedans Barré, il y a quoi?
1: Dans Barré... vous pouvez retrouver de la caroube, de l'avoine, du tournesol, mais aussi de la chicorée.
0: Ah oui, de la chicorée. C'est pas de la ricorée, parce que c'est pas la mi-ricorée, c'est la mi-chicorée. Là.
5: Et grâce à tout ça, on retrouve quand même le goût du chocolat? Grâce à tout ça, on retrouve quand même le goût du chocolat?
1: On a essayé de se rapprocher le plus du goût du chocolat, mais si on n'utilise pas d'arôme, comme c'est un produit qui est très complexe niveau de l'aromatique, c'est assez compliqué de se rapprocher, donc on a essayé de faire notre maximum. Et après, il faut goûter et voir
0: si
1: ça vous plaît.
0: Donc sans colorant, sans arôme, sans additif, sans chocolat, sans chemise, sans
5: pantalon,
0: il n'y a rien. C'est donc une imitation du cacao, donc voilà, c'est une... Pour ceux qui veulent consommer une tablette différemment, on va dire.
1: Tout à fait. Avec moins d'impact. Du coup, on a réussi, comme on prend des produits qui viennent de moins loin, on a réussi à réduire notre impact environnemental de les émissions de gaz à effet de serre de 86% par rapport à une tablette de chocolat normale.
0: Et ça ressemble à une tablette, Voilà, ça s'appelle Barré, ça ressemble à une tablette de chocolat.
1: Oui,
0: voilà.
1: Oui.
5: Et c'est peut-être même meilleur pour la santé.
1: On a essayé de reprendre les mêmes... c'est pareil. Il faut en consommer avec modération,
0: comme pas mal de choses dans la vie. Et donc 2 ans de recherche pour en arriver à ce résultat. Donc maintenant, vous faites quoi? Vous allez essayer de le commercialiser, c'est ça? Cette barbarie.
1: Pour le moment, j'ai décidé de continuer mes études, mais d'ici un an, je compte reprendre le projet entièrement.
0: Moi, je veux goûter,
1: toute seule, et pourquoi pas le commercialiser.
0: Je veux goûter, vous pouvez nous en envoyer déjà, qu'on goûte déjà, non? Ici, Laure.
1: Si vous voulez.
0: Bien sûr, je veux. Moi, quand c'est gratuit, je veux toujours, alors inutile de poser la question. Donc, on va vous donner notre adresse, vous nous l'envoyez, comme ça, on le goûtera devant tout le monde la semaine prochaine. D'accord, Laure?
1: Parfait.
0: Bon, eh ben c'est noté. Merci. Laure Antonietti, donc étudiante à l'Institut Agro-Rennes Angers, elle a inventé Barré, donc la tablette de chocolat.
5: Sans chocolat.
0: Merci beaucoup, Laure. Et passez un bon week-end. Allez, vous aimez Tricky.
5: Ah oui.
0: Vous aimez la pub.
5: Ah, oui.
0: Eh ben, ah bah tant mieux, elle arrive. Et juste après, il y aura bien sûr les infos pratiques près de chez vous avec le Ici Express.
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5: Dans le Calvados, se plonger dans le quotidien du monde agricole avec Mon père avait trois vaches. Sur scène, Yves-Marie Le Texier puise dans ses souvenirs d'enfance à la ferme pour raconter avec humour et tendresse les grandes transformations de nos campagnes. Entre héritage familial, environnement et difficultés du métier, il incarne cinq versions de lui-même pour imaginer différents chemins de vie. Un spectacle à découvrir le jeudi 12 novembre à 20h30 au centre culturel Le Cube de Douvres la Délivrande. Toutes les infos sur c3lecube.fr. Dans l'Orne, à l'occasion d'Octobre Rose, le bus itinérant Bâclez-vous fait étape à Mortagne-au-Perche. Une après-midi consacrée à la prévention du cancer du sein avec des professionnels à votre écoute pour répondre aux questions sur le dépistage et les traitements. La Ligue contre le cancer sera également présente pour sensibiliser aux gestes d'auto-examen. Rendez-vous mardi prochain de 14h à 17h à la salle des 7 de Mortagne. Toutes les infos sur ligue-cancer.net.
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0: Allez, partons gaiement vers la deuxième demi-heure de votre talk show du dimanche. Alors ici, c'est comme la messe du dimanche.
5: Mais non, pas pareil.
0: Sinon, c'est la même chose. Dans un instant, Patrick Sabatier. Ah là là, le vrai. Hein, il sera notre gigot du dimanche avec votre tribune, nos deux petits faillots. Notre enfant de la télé, Nicolas Malabeuf, et notre spécialiste web, Fabien Aymeau. Et vous, surtout, on est tous ensemble. C'est la famille du week-end. Hein. Vous pouvez réagir sur tout ce que vous entendez. D'abord sur le groupe Facebook.
5: Eh bien, justement, pour faire partie.
0: Oui.
5: Pour faire partie de cette famille, vous vous connectez sur Facebook, vous tapez Youpi la vie avec Willy Rovelli, vous tombez sur nous. Notre invité, vous l'avez dit, c'est Patrick Sabatier. Vous pouvez lui laisser un petit mot tiens, voilà, sur le groupe Facebook et nous dire aussi l'émission qui vous a marqué. Oui. Pourquoi pas. Oui. Donc, tout ça, c'est gratuit. Pour nous retrouver, vous tapez sur Facebook Youpi la vie avec Willy Rovelli.
0: Voilà, et on vous attend aussi au standard hein, 0810 055 056. Ici, on vous écoute à partir de 13h, 13h, 13h30. L'antenne est à vous. Vous passez à l'antenne le dimanche, c'est Youpi aussi. Vous passez à tout instant, vous réagissez sur ce que vous voulez, les thèmes du jour. Si vous voulez poser des questions aussi à Patrick Sabatier, vous êtes les bienvenus. 0810 055 056. Et vous repartez aujourd'hui en
5: train. Et dans moins d'une heure,
0: oui, l'un
5: d'entre vous va nous écouter séjour Bénambra Club d'une valeur de 2000 euros.
0: Très bien.
5: Ça va, un petit coup de mou.
0: On n'a pas compris le mot repart pour moi. Mais d'abord, si vous n'avez pas suivi l'actu, pas de panique. L'actu vous suit. Il est temps pour moi de mettre les points sur les i.
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0: Et on commence avec le retour sur Terre de l'astronaute Sophia Deneau.
5: Ah oui.
0: L'autre, quand elle a vu aux infos, blocus dans l'Élysée, commémoration du 7 octobre, soupçon de peste en Russie, encore un film avec Cadmerade, elle s'est dit, oh putain, je me remarque. Sophia Deneau qui déclare que dans l'espace, elle est passée par toutes les émotions. Ce que ne peut plus faire, par exemple, la comédienne Audrey Fleurot. Hein. L'autre, elle est tellement. Il n'y a plus aucune émotion. Son rire, son chirurgien est formel là-dessus. Après les débordements en marge des manifestations, le régime iranien a dénoncé, je cite, une répression violente des manifestations étudiantes et de flagrantes violations des droits humains. Ah, il est cruel, mais tellement marrant ce régime iranien. Ils sont drôles. Victime d'une fuite de données sur le site internet du Slip français, Sébastien Lecornu a son numéro de portable qui circule sur internet. Une fuite dans le Slip à son âge, il faudrait peut-être qu'on s'y fasse. Au moins, il met un Slip français quand il a le corps nu.
5: Oh.
0: Une fuite pour un slip, les boules. C'est parfois quand le slip est trop grand, c'est les boules qui prennent la fuite.
5: Oh.
0: À Pérou, au Pérou, un candidat nommé Hitler Mussolini remporte une élection municipale. Et oui, s'il s'était appelé Pécresse Hidalgo, il n'aurait jamais gagné. Il aurait pu être pire. Imagine, le gars s'appelle Jordan Bardella. Une mèche de cheveux de Claude François veut être vendue aux enchères 2300 euros. Eh oui, c'est cher, mais moins qu'un poil pubien de Patrick Bruel qui lui vaut.
5: Oh non.
0: Il s'agit d'une des mèches de cheveux qui s'est dressée sur sa tête lorsqu'il s'est pris le 220.
5: Oh non.
0: Primaire de la gauche, le vote en ligne pour désigner le candidat a été cyber-attaqué. Au moins, cette élection intéresse les pirates, c'est déjà pas mal. En arrêt maladie, un homme croise son patron en boîte de nuit alors qu'il jouait les DJ. Il a licencié sur le champ. Bah oui, mais si les médecins écrivaient mieux les ordonnances, si l'autre, il n'aurait pas confondu boîte de Doliprane et boîte de nuit aussi. Bah oui, ils sont malins. Et puis c'est vrai que burn-out, ça fait boîte de nuit de province. Hein. Pardon, mais...
11: Allez, maintenant, c'est le quart d'heure américain. C'est les filles qui invitent les garçons au burn-out.
0: Désolé, ça le fait. Enfin, la question du jour.
5: Ah.
0: Bah, ce type qui s'est fait gauler en boîte alors qu'il était en arrêt maladie, est-ce que s'il dansait sur du Dr Dre, du Dr Alban ou même du Doc Gynéco, est-ce que ça serait passé quand même? Vous avez nos heures, réfléchissez. Heureusement, dans 82 jours, c'est fini 2026.
5: Bravo!
0: Le mec, il est malin quand même.
5: Non, mais franchement, vous avez une bonne idée. Le burn-out, ça peut fonctionner.
0: Eh ben voilà, le burn-out. Mmh. Eh ben, on va lancer l'idée.
5: Le burn-out.
0: Oui, ah,
5: on a compris.
0: Tu dis, mais qui va tomber dedans? Ben, Nicolas, évidemment.
5: C'est pour moi.
0: S'il vous énerve comme moi, il m'énerve. Heureusement, j'ai la solution. Vous allez me faire padabapapada et ça ira bien mieux.
5: Là, ça va pas, là.
0: Là, ça va pas, parce qu'il m'énerve.
5: Voilà.
0: M'énerve,
5: bien.
0: Vous êtes pas bien.
5: À vous.
0: Et voilà,
5: ça va mieux.
0: Beaucoup mieux. C'est la seule radio au monde. Tu passes un jingle et ça va beaucoup mieux. C'est votre radio ici. Restez avec nous, mes amis. Dans un instant, il est avec nous. C'est l'événement. Patrick Sabatier qui vient juste après. Elton John et Don Go. Vous avez compris. D'accord. C'est Don Go Breaking My Heart.
5: Bah voilà.
0: Voilà. On vous passe.
5: On a compris.
0: Sur votre radio ici. À tout de suite, mes amis. À tout de suite.
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0: c'est Elton John sur votre radio ici.
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0: Mes amis, place comme promis au gigot du dimanche. Le gigot, c'est le plat star du dimanche sur nos tables. Et bien, notre table ce dimanche, on a une véritable star. Alors, quand on n'a pas grand-chose, on ne rêve pas forcément de gagner au loto. On rêve qu'un jour, quelqu'un vienne sauver notre quotidien. Et quand j'étais petit, ce quelqu'un, c'était Patrick Sabatier. Enfant, je rêvais de faire ce métier, d'être aimé comme lui, d'être beau comme lui, d'être bien habillé comme lui. Mais je rêvais surtout que lui débarque à la maison avec ses caméras de porte-bonheur. Après que des voisins généreux et soucieux lui aient dit « Allez chez les Rovelli, ils n'ont rien, mais ils méritent de vous avoir ». Alors j'ai rêvé que Patrick pousse notre porte simple de cette maison banale pour que chez nous, pour une fois, il se passe quelque chose d'extraordinaire. Patrick n'est jamais venu. Le porte-bonheur, c'était peut-être juste ce rêve qui m'a porté jusqu'ici, car il est là, enfin. Merci Patrick Sabatier d'avoir poussé la porte, celle de ce studio. Bonjour Patrick Sabatier.
3: Bonjour, bonjour Willy, bonjour tout le monde.
0: Comment va Patrick Sabatier?
3: Quel accueil, dis donc.
0: Ah mais c'est vrai Patrick.
3: J'ai presque envie de venir avec des caméras là maintenant.
0: Ben, je vous jure Patrick, que quand j'étais petit, qu'on vivait dans la dèche totale, je me disais, mais pourquoi mes voisins, ils lui ont pas dit, mais allez chez eux. Vous n'êtes jamais venu Patrick.
3: Non, on s'est vu à une autre époque.
0: Ouais, on s'est vu.
3: Je me souviens.
0: Ouais.
3: Et je t'ai dit beaucoup de choses de bien sur toi parce que je les pensais déjà à l'époque. Et je suis content que depuis, d'autres personnes s'en soient aperçues.
0: Ouais, c'est gentil. Alors vous venez donc ici pour un livre souvenir qui s'appelle « Souviens-toi ». C'était un mercredi. On parlera évidemment aussi de Meurtre à Épinal, la série de France 3 où vous serez comédien. Mais d'abord ce livre, Patrick. Dis donc, ces derniers jours, on vous a vu et
3: partout.
0: Entendu partout.
3: Oui.
0: Mais vraiment partout. Oui. Est-ce que ça vous étonne? Est-ce que ça vous fait plaisir? Est-ce que vous dites c'est normal, je suis le meilleur?
3: J'aimerais me dire c'est normal, je suis le meilleur. Ça, j'arrive pas à me le dire parce que je peux toujours poser la question d'être à la hauteur des événements et là aussi d'être à la hauteur pour la sortie de ce livre. C'est vrai que je fais pas mal de promotion, mais ça me fait plaisir également parce que, à double titre, premièrement parce que je vais dans des radios ou dans des télévisions que je connais.
0: Ouais.
3: Et on me disait, oh mais la télé ça a changé, mais la radio ça a changé. Rien n'a changé, mais absolument rien n'a changé. Le public est toujours le public, les gens qui vous aiment, que vous aimez pas, c'est toujours les mêmes. Et je crois qu'il faut rester soi-même. Et donc en parlant de ce livre, je reste moi-même. Quand je dis souviens-toi, c'était un mercredi, parce que le 5 septembre 1976, pour la première fois, on m'a mis devant une caméra.
0: Voilà, et c'était un mercredi.
3: Ouais. Et je pense que j'étais très inconscient. Et je crois que la phrase la plus essentielle du livre, c'est « à 12 ans ». Je savais ce que je voulais faire de ma vie, et donc, vraiment, je me suis dit, je vais être animateur, et l'inconscience de croire que c'était possible.
0: Inconscient, voilà un mot qui revient souvent. Enfin, on sent que vous avez eu quand même pas mal de culot aussi. Hein. C'est quoi, du culot, de l'inconscient?
3: J'ai eu de la chance.
0: La chance aussi.
3: La chance de rencontrer des gens qui ont cru en moi. On sait bien que dans ce métier, il ne s'agit pas d'avoir du talent. Évidemment qu'il faut le voir, mais il faut que surtout les gens disent il a du talent,
0: on va
3: l'aider.
0: Il
3: nous a présenté un avis de recherche, on va le mettre sur l'antenne. S'il n'y a pas quelqu'un un peu plus intelligent que vous, un peu plus sensible que vous, qui ne vous montre pas le chemin, vous avez du talent dans votre salle de bain.
0: Donc ce livre, c'est un livre de coulisses, quoi. C'est quoi? C'est de se dire, finalement, on se connaît sans se connaître. Les gens vous connaissent, mais peut-être qu'ils ne connaissaient pas la petite tambouille, quoi.
3: Au bout de 50 ans, quand même, il y a un moment donné, on se repère. Mais c'est comme si on croise les gens dans la rue. Tiens, c'est toujours la même personne qui est à la même heure sans son chien. Mais est-ce que je la connais?
0: Non.
3: Tiens, la boulangère. Après, c'est sa fille qui a repris la boutique. Mais est-ce que je la connais? Non. Donc, il y a un moment donné, on se dit, on se croise, on se regarde, on se sourit. Tiens, je vais te faire rentrer dans mon monde. Et c'est ça, le livre.
0: C'est ça, le livre. Alors, il y a évidemment, vous parlez entre autres de ces émissions tellement cultes, qu'on a tellement aimées. Et même, il y a même des jeunes là qui travaillent avec nous en régie et qui vous connaissent, qui connaissent ces émissions.
3: Patrick, même des jeunes qui
0: me connaissent. Mais c'est pour vous dire,
3: titre de l'émission.
0: Même des jeunes me connaissent. Avis de recherche, Sport Bonheur, Le Jeu de la Vérité. Rien n'est du hasard. On l'apprend dans le livre, finalement, ces émissions populaires, c'est vous. C'était vous?
3: Oui, je pense que je n'ai pas inventé grand-chose.
0: Non, il n'y a rien inventé.
3: J'avais vraiment envie de retrouver des copains et c'est à partir de là qu'est née l'émission. Le jeu de la vérité, quand je dis, mais les journalistes, ils écrivent des choses, mais tiens, si on donnait vraiment c'était des réseaux sociaux avant les réseaux sociaux, si on donnait vraiment la possibilité aux gens de parler directement aux célébrités, à tout cœur, à chaque fois ça va toujours intéresser de savoir comment les gens s'étaient rencontrés, pourquoi ils étaient ensemble depuis 10 ans, 5 ans, 15 ans. Vous vous êtes rencontrés comment ? Je faisais des tests à la maison, et la plupart du temps, la version de la femme n'était pas la version de l'homme. Voilà. L'autre n'était pas habillé comme ça. Mais si, t'avais un pantalon. Pas du tout, j'ai jamais eu de pantalon. Et tout d'un coup, j'ai dit, tiens, on va faire à tout cœur. Et puis, à chaque fois, c'était des émissions que j'avais en moi. Et tout d'un coup, c'est bon, je reviens à ce que j'ai dit tout à l'heure. Hein. On m'a cru. On a dit, ah bon ? Le jeu de la vérité, on me disait, mais personne ne viendra. Moi, j'avais une carte maîtresse, j'ai dit si. Oh, qui si ? Alain Delon. Oh, là, c'est vrai. Et si Alain Delon ne vient pas, l'émission n'existe pas.
0: Voilà, c'est-à-dire que lui, Alain Delon, vous lui posez la question un an avant l'émission. C'est-à-dire qu'un jour, vous lui dites, je vais peut-être faire un concept comme ça, est-ce que tu viens ? Un an avant.
3: Oh, mec,
0: vous
3: dites bien. Il m'a dit, je viens, rappelle-moi demain d'abord. c'était un mercredi, il m'a dit, rappelle-moi demain, j'ai rappelé à 16h. J'ai dit, alors c'est d'accord. Il m'a dit, oui. Oui, on est en mai 1984. J'ai pas eu de nouvelles jusqu'au 22 novembre. Au mois de novembre, on peut vraiment avoir des erreurs. C'est moi, mon malin. Ouais. Je l'ai appelé à l'occasion de son anniversaire. Voilà, je vous appelle. Bon, je vous voyais, lui me tutoyait. Je vous appelle pour vous souhaiter un bon anniversaire. Et puis, à un moment donné, je fais. Oui, on est toujours d'accord pour le.
0: L'air
3: pour
0: de rien.
3: À la fin, il m'a dit. Et là, il m'a fait Alain Delon parce que nous étions seuls au téléphone, lui et moi. Il m'a dit, quand Alain Delon dit oui, Alain Delon vient. Bon, à partir de ce moment-là, merci.
0: C'est ce que vous avez dit à Nicolas aussi. Hein. Vous avez dit quand Patrick Sabatier dit qu'il vient, Patrick Sabatier vient. Et il est là avec nous. Dites, je vous entends parler depuis tout à l'heure. Je vous écoute, pardon. Votre rêve au départ, c'était la radio. Hein, d'accord, oui. C'était ça. Hein, vous faisiez de la radio chez vous. Oui. Comme nous trois. On faisait de la radio voilà, dans notre
3: chambre. Dans la cave. À côté de la soute à charbon, j'étais le créateur. De la première radio libre, voilà. Le seul auditeur.
0: Ouais, évidemment.
3: J'étais le metteur en onde.
0: J'étais tout.
3: J'étais bien seul.
0: Voilà. Et on vous a dit au tout début, et ça me fait plaisir, pardon, hein, on vous a dit tu feras jamais ce métier à cause de ta voix. Bienvenue au club, mon Patrick.
3: Question par Willy Revelli, pour moi, c'est extraordinaire.
0: Voilà. Maintenant, tu peux finir ta carrière là, mon Patrick.
3: Heureusement qu'il y a des gens qui se trompent. Ouais, heureusement.
0: Vous rendez compte, quelqu'un vous a vraiment dit ça.
3: Oui, mais je sortais d'Europe. C'était à l'époque François Ier pour les Parisiens. Ouais. Moi, j'habitais rue de Vaugirard dans le 15e, pour ceux qui connaissent encore. Et je me souviens, c'était un samedi. Et je pleurais dans la rue parce que quelqu'un venait de me dire ton rêve, là, que tu as depuis l'âge de 12 ans. Ouais. T'oublies, mon Dieu. T'es nul. Heureusement. Et je pleurais dans la rue. Parce que quand je suis rentré, j'ai fait. On m'a dit, mais qu'est-ce que t'as ? J'ai fait, c'est fini, c'est terminé. Ouais. Comment, qu'est-ce qui est terminé ? T'as pas commencé, mais c'est déjà terminé. Et heureusement qu'à RTL, on m'a dit autre chose. Voilà. Et j'y suis resté presque 20 ans.
4: Et que vous avez eu la niaque aussi.
0: La niaque
3: de, et... Oui, puis non seulement la niaque, mais de me dire, et ça m'a beaucoup sauvé. Bah ouais. Souvent, je me suis dit, mais qui tu es, toi, en fait ? La seule personne qui me parlait et que je respectais et je filais droit, c'était mon père. Les autres, je me disais... Ouais. Mais attends, t'es sûr de ce que tu dis ou pas ? Et même quand il y a eu des hauts, des bas, etc., j'ai toujours pris de la distance par rapport à ça.
0: Vous dites,
3: c'est la distance qui m'a sauvé.
0: Vous dites, l'échec est la meilleure des écoles, le succès, je l'ai pris avec distance. Vous n'avez jamais eu le melon, Patrick, allez. Alors, on dit la vérité, il est 12h46. Écoutez-moi, mes amis, à l'époque, Patrick Sabatier, là, je l'ai dit au petit con, l'accent régime. Écoutez bien, les petits jeunes là-bas. 18 millions de téléspectateurs, Patrick, il faisait sur TF1. Ah oui, ça n'existe plus. Même quand tu additionnes toutes les audiences, on n'a même
4: pas 18 millions. Est-ce qu'à un moment donné, ça monte un peu quand même à la tête ?
0: Allez, Patrick.
3: Alors, la vérité, toute la vérité, non. Malheureusement, je n'ai jamais eu le melon, ni le bottes de cuir non plus, ni le melon, ni le bottes de cuir. Non, parce que là où j'ai grandi, dans le milieu dans lequel j'ai évolué, je pouvais pas, quoi. C'était pas possible. Ouais. Je raconte toujours l'anecdote, mais ça me fait plaisir de la raconter par rapport à mon père. J'allais voir mes parents le dimanche, comme aujourd'hui, généralement, vite fait, pour prendre un café, dans un pavillon de banlieue, et mon père, je suis à RTL tous les matins, à 8h30, à la télé tous les matins, je faisais de la pub pour
0: donc 5 heures. Donc ça allait bien.
3: Voilà. Les bras accompagnés à la porte du jardinet, devant le pavillon, comme ça, il me mettait la main sur l'épaule, et comme je faisais 8h30, 11h sur RTL, il me regardait, il me disait, t'arriveras pas en retard. Hein. comment tu peux avoir le melon ? Moi, j'étais comme ça. Ma mère, c'était, tu seras gentil, tu tires tes chaussures. Mmh. Donc, c'était le respect d'être à l'heure, le respect par rapport à ceux qui nous... Voilà. Donc,
4: je pas être bien entouré.
3: Mais moi, ma stabilité m'a sauvé. Mmh. Oui. Et aujourd'hui, l'équilibre que j'ai grâce à ma femme, à mes enfants, à mes petits-enfants. Moi, quand j'ai commencé, j'étais célibataire, je me suis marié, je suis devenu père, je suis un grand-père. Donc tout ça m'a vraiment mis les pieds sur terre. Donc j'ai pas eu le temps encore d'avoir le
0: blanc. Vous parliez de votre femme, Patrick, combien de temps avec Isabelle ?
3: Elle écoute la radio, j'imagine.
0: On embrasse Isabelle.
3: 43 ans, 12 heures et 47 minutes.
0: Elle vous a bien fait marcher au début. Hein. Il a ramé au début, Patrick.
3: Mais je rame encore. Il y a des jours, je rame encore. Hein. C'est pas facile d'être à la hauteur.
0: Et il est beau, hein. Franchement. C'est trop beau, Patrick. Hein. Quel âge vous avez ? Je ne voudrais pas vous draguer là.
3: Tout est refait.
0: On peut dire l'âge ou pas ?
3: Bien sûr, évidemment.
0: Vous avez ?
3: Je vais avoir 75 ans dans un mois.
0: C'est démentiel.
4: J'y crois pas.
0: Non, mais heureusement qu'aucune femme, heureusement qu'il n'y a aucune nana.
4: Sinon,
0: Isabelle, c'était fichu pour vous. Vous parliez qu'il fallait être bien entouré. Moi, je suis bien entourée. J'adore. Mais c'est mes deux petits bébés. Et Nicolas Malabeuf qui est là, c'est un. Alors, quel âge tu as, mon Nicolas ?
4: J'ai 26 ans, je suis né en 2000.
0: Ans. Écoutez-moi bien, c'est une encyclopédie de la télévision. C'est notre enfant de la télé pour de vrai. Vas-y, mon Nico.
4: Eh bien, on va retracer en archive la belle carrière de Patrick Sabatier. Et oui, Patrick, vous fêtez cette année vos 50 ans de carrière, mais on pourrait même dire un petit peu plus, puisqu'à 18 ans, vous animez une émission de radio qui s'appelle Moisson 70, depuis un salon de coiffure. Et c'était avec Jocelyne, je crois, c'était la fille du coiffeur. Et puis alors, la passion devient réalité. En 76, vous êtes choisi pour animer Les Visiteurs du Mercredi et prendre la suite d'un certain Jean-Pierre Pernaut. Et pour la première, vous recevez Alain Souchon. Et alors, forcément, vous êtes en direct, et donc il y a une panne.
5: Je crois qu'il y a un tout petit ennui technique. Vous voyez, nous sommes prêts. Je vous demande quelques instants de patience. J'en profite pour dire bonjour à Alain.
6: Bonjour Patrick. Alors, il y a une panne, alors.
5: Il y a une panne. La plus grosse panne, mais est-ce que ça fait quelque chose qu'il y ait une panne ou non ?
7: Non,
5: c'est pas grave. Non, c'est pas grave. Alors, rassurez-vous, prenez un tout petit peu de patience et je crois que ça va se réparer très calmement.
0: Et la même voix, le même sourire dans la voix, mais c'est dingue.
4: Et le même talent. Une émission qui a marqué les esprits, Le Jeu de la Vérité. Pour le 8e numéro, vous recevez l'actrice Sophie Marceau, elle a tout juste 19 ans. Un téléspectateur pose une question osée et vous intervenez.
8: Pensez-vous orienter votre carrière dans des films commerciaux qui vous rapporteront beaucoup d'argent ou persisterez-vous dans des films d'auteur mais où manifestement vous n'avez rien à faire ?
5: Si vous permettez, monsieur, je demanderai à Sophie Marceau de ne pas répondre à ce genre de questions. Merci. Il y a aussi des limites à la décence, même quand on pose des questions.
0: C'était le direct. C'était le direct.
3: Oui, c'était évidemment le direct. On ne connaissait pas les questions. Et moi, je crois qu'on peut tout se dire d'une certaine façon. J'ai toujours demandé aux artistes de respecter le public. Toujours, quand un artiste ne veut pas signer un autographe, tout ça, souvent je lui fais, tu as tort. Mais je demande au public de respecter l'artiste aussi.
4: Le Chevalier Sabatier. Et en 87, vous atterrissez sur la 5 à l'animation d'une émission baptisée 10 sur 10. Vous êtes en direct du Palais des Congrès d'Amiens. À la clé, 100 000 francs offerts à 10 téléspectateurs. Je crois que c'est la première fois dans l'histoire de la télé qu'on mettait en jeu 1 million de francs. Alors le principe de l'émission, c'était que vous dressiez le portrait robot de 10 personnes dans la ville où vous étiez. Et si elles se reconnaissaient, elles avaient le temps de l'émission pour rejoindre le plateau. Sauf que la 5, on vous avait un petit peu menti. Ouais. Ça couvrait pas toute la population et pas grand monde ne venait et vous meublez avec talent.
9: Est-ce que vous avez des candidates ?
10: Eh bien, je regarde, je remonte en haut du palais des congrès, je descends, non, pour l'instant, cette femme qui entre 30 et 40 ans n'est toujours pas là.
9: C'est pas possible.
11: Elle habite, je vous le dis, la rue de la 2e division blindée. Vous connaissez ? Ce que je peux vous dire, c'est que cette dame a un nom qui ressemble à un prénom et celui de un de mes meilleurs amis. Son nom, c'est comme le prénom de Drucker.
10: Il y a quelqu'un qui vient. Mais si c'est pour nous, plus vite !
11: Ils m'entendent pas, plus vite !
10: Palais des congrès, vous avez quelqu'un ?
12: Oui, une voiture qui arrive.
10: Vite, c'est trop tard.
4: Et alors, une autre émission emblématique, Avis de Recherche, vous trouvez le concept pendant une balade en forêt. Et pour la dernière, en 1990, votre chère et tendre Isabelle vous fait une surprise. Vous êtes sous le choc.
13: Alors, je tiens vraiment à vous le dire, on vit ensemble, évidemment.
0: Mais
13: je me suis aperçu de rien. Comment t'as fait ?
0: Bah, je t'ai menti. Hein. Ah ouais, voilà, téléphone.
4: Ça fait des souvenirs à vie et toute votre famille était venue et plein d'artistes également. Et le petit potin, eh bien, Patrick, vous êtes quand même rentré dans la chambre de Brigitte Bardot et de Dalida.
13: Faut le faire. C'est pas des bonnes raisons.
0: Oui.
4: On dira pas ce qui s'est passé après.
0: On embrasse Isabelle qui nous écoute toujours. En 30 secondes, Patrick, vous le racontez dans l'île, mais comme Nicolas faisait allusion. Merci, mon Nicolas. Comme Nicolas faisait allusion à votre petit passage sur la 5. Ouais. Vous pouvez nous raconter cette rencontre, enfin le moment avec Berlusconi, quand il vous dit bah, tout vaut cette voiture, ouais. Tout vaut cette Lamborghini.
4: Dans la voiture.
0: Il était complètement fou.
13: Alors, il faut dire avant, préalablement, oui. J'y suis resté un mois et demi, parce que le contrat précisait qu'on couvrait 75% du territoire. Par contre, en réalité, il y avait 37%. Donc, très vite, au bout d'un mois et demi, j'ai dit bon, écoutez, l'argent c'est très bien, mais ben, s'il n'y a pas de public, je pars. Il y avait Colaro, lui qui est resté, il y avait Sébastien qui est resté, Bouvard qui est resté. J'ai été le seul à partir. Auparavant, Berlusconi et Codignoni, deux personnages incroyables, d'ailleurs extravagants, avec des bons et des mauvais côtés, m'avaient fait venir à Milan. J'étais avec Rémi Gravac, le réalisateur de l'époque, et c'est vrai qu'on était dans la voiture, on était allé dans un avion en partance du Bourget, qui est arrivé à Milan,
0: voilà, tout
13: ça. Et puis alors il me dit, je suis à côté de lui, conduit comme ça, et puis alors je découvre Milan, alors il commence à me dire, ça c'est Milan 2, Milan 2, mais c'est moi. Il me raconte comme ça que bon, tout est lui.
0: Tout est
13: et puis on arrive à un feu, et puis il y a sur la droite, il y a un concessionnaire automobile et il y a de superbes voitures italiennes. Il ne faut pas oublier que ma mère est une immigrée italienne, qu'en Italie, j'y suis allé souvent. Et là, je fais oh là là là là, mais qu'est-ce qu'elles sont belles ces voitures! Et il me fait. Mais tu la veux. J'ai dit, mais non, ben pas du tout, mais non.
0: Je dis
13: simplement qu'elle est superbe. Il fait, mais si tu viens, tu l'as.
0: Mais, ah, voilà.
13: J'étais dans un autre monde.
0: Je m'en fais venir pareil ici. Ils m'ont promis un Vélib. Restez avec nous. Vous avez fait un petit peu de pub, mon cher Patrick. On se souvient, la pub Saint-Heure, vous disiez quoi?
13: Ça va fort.
0: On vous disait ça va Patrick et vous répondiez
13: ça va fort.
0: Et bien écoutez, je ne sais pas si on a la pub Saint-Yor, mais on est obligé de passer un petit peu. Puis, tout de suite, mon cher Patrick.
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0: De retour ici, mes amis, c'est Willy vient déjeuner chez vous. On passe à table tous ensemble le samedi et le dimanche en direct entre midi et 13h30. Et notre gigot du dimanche, encore jusqu'à 13h30. Puisqu'il a décidé de rester avec nous, c'est Patrick Sabatier. Dites-moi, Patrick, 50 ans de carrière, est-ce qu'on vous a déjà traité de gigot?
13: Alors, justement, alors, quitte à être un gigot, moi, tout le monde le prend rosé, oui. Mais moi, c'est plutôt bien cuit.
0: Bien,
13: c'est normal, il y a un sacré temps de cuisson, donc au bout de 75 ans, il est
0: très cuit. On va dire un mot, tiens, quand même, sur Meurtre à Épinal. Attends, j'ai envie de lire le passage. Je vous en parlais dans votre livre. Meurtre à Épinal,
4: c'est samedi prochain. Voilà, je suis à 21h10 sur France 3.
0: Écoutez bien ce que vous dites dans votre livre. Ma première soirée à Épinal, je la passe seule dans une chambre d'hôtel impersonnelle avec pour unique compagnie le silence et le plan de travail posé sur la table. Il est 19h et je me pose une question toute simple, mais qu'est-ce que je fais là?
13: Oui, parce que d'habitude, généralement, quand on sortait, enfin, beaucoup d'animateurs sortent avec des assistants, enfin, tout
0: est... Bah voilà, là, on est tout seul.
13: À Épinal, une ville que je ne connais pas,
3: seul dans une chambre d'hôtel. Il pleut dehors, on est au mois de septembre. Ma femme n'est pas là, et alors, je vais faire un métier que je ne connais pas avec des gens que je n'ai jamais vus. Et je me dis, mais qu'est-ce que je fais là? Mais qu'est-ce que je fais là? Et bon, pour me réconforter, j'appelle la réception et je dis, est-ce qu'il y a quelque chose à manger ce soir? Et on me dit, non, monsieur, non. C'est dimanche.
0: Et alors, vous savez que moi, j'ai fait un meurtre à Mulhouse.
3: Ah oui.
0: Ça va vous mener loin, ça, Patrick.
3: Un meurtre. Mulhouse, Épinal.
0: Meurtre, on va aller loin.
4: Déjà à Mulhouse ou à Épinal.
0: Alors, c'est quoi, vous avez quel rôle, là, dans la...
3: Je suis le commissaire Émile Cabat. Ouais. Je suis un commissaire venu d'outre-mer. Ouais. Et je vais donc rejoindre Épinal. Je n'en dirai pas plus pour retrouver ma fille que je n'ai pas vue depuis très longtemps. Et... seulement, évidemment, quand j'arrive... la première des choses qu'on me soumet, c'est un meurtre.
0: Voilà. Et là, on va voir un Patrick Sabatier comme on l'a jamais vu. Ah oui. D'abord comédien, et surtout, Patrick Sabatier fait la gueule.
3: Ah oui.
4: Oui, alors...
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0: J'ai dit non. J'ai dit non plusieurs fois, j'ai dit non. À tel point que j'ai dit non, j'ai dit à Jean-Luc Azoulay, qui est le producteur, et à Jean-Sébastien Bouilloux également, j'ai dit, faites-moi passer un casting, vous verrez, je ne suis pas bon. Donc c'est simple. On dit, bon, ok, on fait passer un casting. Et je passe un casting, et puis on me dit, au bout de 5 minutes, arrête, tiens, viens voir au combo. Combo, c'est l'écran. Et là, on me dit, bah, regarde. Et très honnêtement, je...
1: Voilà.
0: Bon.
1: En tout cas,
0: je vais pas avoir honte.
1: Ah oui, comme ça passe sur France 3, on connaît les moyens du service public. Ils ne vont pas, ils ne vous ont pas tiré avec des grosses bagnoles.
0: Non, pas du tout. Je suis, d'ailleurs, je n'ai jamais eu la voiture dont on a parlé. Oui, oui. Et d'autre part, je suis très content de l'avoir fait parce que j'ai fait partie d'une troupe. Et ça, faire partie d'une troupe de comédiens qui m'ont accepté et passer 22 jours en dehors de chez soi, même à Épinal, ça vaut le coup.
1: Patrick Sabatier a dit. Normalement, il devait partir. Il a dit non, je reste avec vous jusqu'à 13h30. Il est pas. Non, mais c'est pas un mec extra. Alors appelez-nous 0810 055 056. Patrick est à vous pendant 30 minutes, mes amis.
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1: Allez, dans un instant, le dimanche, c'est Youpi aussi. Hein, c'est votre émission à vous. Pendant 30 minutes, vous avez les clés. Pour l'instant, il est 13h. Et on retrouve Benjamin Mathieu pour le journal. Bonjour Benjamin.
3: Bonjour Willy, bonjour à tous. Une petite pause pour revenir encore plus fort. À quoi faut-il s'attendre du côté des lycéens pour la semaine à venir? En fin de semaine dernière, le gouvernement croyait voir un essoufflement du mouvement avec environ 140 établissements bloqués vendredi. Sauf que côté syndicat lycéen, on annonce une grosse journée de mobilisation ce mardi et donc une nouvelle semaine intense de manifestations. Pierre Sourza est président de l'organisation Les Lycéens.
4: Quand on fait une petite pause et qu'on dit aux gens, on vous retrouve, on fait une pause fricheur, on vous retrouve dans quelques jours, les gens ils reviennent en force. Et vous savez, là, moi j'ai la conviction que ce mouvement il va continuer parce que actuellement sur la table des négociations avec le ministre de l'Éducation nationale, le ministre de l'Enseignement supérieur et de la Recherche, on a des pistes politiques qui sont intéressantes. Ces pistes ne sont pas encore concrètes, elles ne sont pas abouties.
1: Lesquelles, par exemple ?
4: C'est vraiment dommage. On a des choses sur la réforme de Parcoursup, l'anonymisation du lycée d'origine. On a des pistes comme ça qui sont ouvertes. Nous, on ne va pas lâcher. On appelle encore à la mobilisation. On a encore beaucoup à obtenir. Donc, nous, on ne va pas lâcher.
3: Et hier soir, l'adolescent de 15 ans qui a eu la main arrachée par une grenade assourdissante, c'était lundi dernier, en marge d'un blocage de lycéens à Lens, a démenti la version donnée par la police. Le jeune homme, toujours hospitalisé, dément par la voix de son avocat avoir ramassé la grenade qui a explosé dans sa main, le blessant grièvement. Faut-il s'inquiéter? Le Vatican annonce que le pape va être opéré d'un nodule au poumon ayant été détecté à un stade très précoce dans les prochains jours. Le Saint-Père, qui est âgé de 71 ans, Léon XIV, qui était en France à la fin du mois de septembre dernier pour une visite exceptionnelle qui a duré 4 jours. En pleine crise des carburants, liée à l'instabilité au Moyen-Orient qui continue, une attaque a fait 12 morts à l'aéroport de Riyad en Arabie Saoudite hier. Eh bien, c'est l'ouverture demain du mondial de l'auto à Paris. Et avec les prix qui s'envolent depuis des mois, la tendance est sans surprise les hauts véhicules électriques. Ils représentent 40% des voitures neuves vendues en France. Ce qui est nouveau, par contre, c'est les enseignes de la grande distribution qui se livrent une bataille sur les bornes de recharge, Agnès Soubiran.
5: Avec des objectifs et des investissements ambitieux, Leclerc mobilise ainsi 200 millions d'euros pour tripler le nombre de ses bornes et atteindre 10 000 points de charge d'ici 2030. Lidl est aujourd'hui l'enseigne la mieux équipée de la grande distribution avec déjà 5 700 points de charge. Lidl qui n'a aucune station essence mais qui a décidé, il y a 10 ans déjà, de miser sur l'électrique. Carrefour de son côté compte actuellement 4 400 points de charge dont une majorité de rapides et très rapides et vite 6 000 points d'ici 4 ans.
3: Et avec à la clé une guerre des prix qui profite aux consommateurs, Agnès.
5: Le mois dernier, Lidl a cassé les prix avec une offre à 0,18 euros du kilowattheure. Leclerc a renchéri en baissant à 0,17, promettant une recharge le temps de remplir son caddie au supermarché. Car là est bien sûr l'enjeu. Une recharge complète en 30 minutes est devenue un produit d'appel. Plus encore que l'essence, car on n'est pas obligé de faire ses courses dans l'hypermarché où l'on vient de faire le plein. Les distributeurs l'ont bien compris aussi qu'une nouvelle concurrence est en train de s'installer. Le constructeur chinois BYD vient d'installer en France son premier point de recharge dans le Val-d'Oise. Son rival XPeng devrait faire de même dès l'an prochain.
3: Et le mondial de l'auto, c'est jusque dimanche prochain, porte de Versailles à Paris. Et puis avec l'arrivée de l'automne, les températures ont brutalement chuté. Et ça arrive forcément avec les premiers.

0: de la saison, voire le Covid pour les moins chanceux. Dans le Drôme, à Valence, les parents et les retraités passent de bien mauvaises nuits, Pauline Nobel.
1: La nuit a été compliquée pour Pierre, sa fille de 3 ans est tombée malade.
2: Elle a eu de la température et elle n'a pas beaucoup dormi. Retour des maladies, on commence à se regarder en chien de faïence en se disant qui sera le premier qui flanchera de cette baisse des températures.
1: Noan, 12 ans, lui, a attrapé une rhinopharyngite cette semaine.
3: J'arrivais plus à parler, j'avais plus de voix.
1: Sa maman Fanny connaît bien le scénario car évidemment chaque année c'est la même chose.
4: Entre la reprise de l'école et la baisse des températures, on sait qu'en général au mois d'octobre les microbes arrivent aussi.
1: Thierry, lui, espère bien réussir à les éviter, ces microbes.
5: J'ai eu un des collègues, il avait un bon rhume, quoi. Ça l'a bien séché, comme on dit.
4: Vous n'avez pas été malade, vous ?
5: Non, non, pour l'instant, non. On touche du bois ou on croise les doigts.
1: En tout cas, parmi ceux qui ont bien remarqué ce retour des petites maladies, les professionnels de santé, Daphné est préparatrice dans une pharmacie du centre-ville de Valence.
6: Ça fait déjà 10 jours, à peu près, qu'il y a le chaud-froid, donc il y a beaucoup de rhumes, de rhinopharyngite, mal de gorge. Tout le monde est malade. C'est des rhumes qui sont transitoires avant les grosses grippes, tout ça. Ils durent 3 jours, quoi, en général.
1: Alors, son conseil, pas d'antibiotiques. Ils sont de toute façon inefficaces contre les virus. Quelques médicaments pour faire baisser la fièvre éventuellement, mais surtout, attendre que ça passe.
0: Le reportage ici, Drôme à Ardèche. Et puis, on nous annonce une petite remontée des températures pour la semaine prochaine. Vous avez une météo complète à retrouver sur ici.fr. La suite, c'est youpi.
7: C'est
0: youpi, et on arrête de confondre l'Alsace et la Lorraine. Hein.
7: Bien sûr, ah, j'ai confondu l'Alsace et la Lorraine.
0: Bah, vous avez dit la Mulhouse, les Vosges,
7: ça, c'est pas pareil. Comme ça, bon, comme ça, bon,
0: voilà, je salue tous les Vosgiens qui nous écoutent.
7: Merci de m'apprendre le métier.
0: On les aime.
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7: Merci d'être encore avec nous, mes amis. Partons gaiement dans la troisième demi-heure de votre talk show du dimanche en direct avec votre tribu Nicolas Malabeuf. Notre
10: ancien
7: et Fabien Imo, notre geek.
10: Toujours là.
7: Patrick Sabatier reste avec nous jusqu'à 13h30, puisque là, cette demi-heure-là, elle est tous ensemble. On va être tous ensemble réunis. Vous savez, le samedi, c'est youpi la vie, certes, mais le dimanche, c'est youpi aussi. Pendant 30 minutes, vous avez les clés de cette émission. C'est la libre antenne du week-end, plus que jamais ici. C'est votre radio.
10: C'est le jeu de la vérité, en fait.
7: Exactement. On va faire un jeu de la vérité jusqu'à 13h30, puisque vous pouvez nous appeler maintenant 0810 055 056. Comme d'habitude, nous donnez vos youpi du moment, les bonnes nouvelles, la belle rencontre que vous avez faite, si vous voulez mettre une assoce en avant, ce que vous voulez, vous êtes les bienvenus. Si vous voulez réagir sur les thèmes du jour, on a parlé tout à l'heure des aidants, pas de problème. Et si vous voulez poser des questions à Patrick Sabatier, juste lui dire que vous l'aimez, ça fait du bien de dire allô, je t'aime. Bah voilà, on en a besoin en ce moment. 0810 055 056, vous repartirez là à 13h25
10: avec 2000 euros de vacances grâce à Bellambra.
7: C'est pas mal ça. Tu veux dire quelque chose?
10: Il y a le groupe Facebook, bah, pour faire partir de la famille, pour faire partie de la tribu. Vous vous connectez sur Facebook, vous tapez Youpi la vie avec Willy Rovelli, bim, vous tombez sur nous.
7: Bim.
10: Et nous avons beaucoup de messages concernant Patrick Sabatier et l'émission vraiment que les auditeurs aimeraient revoir, c'est le jeu de la vérité.
7: Ah bah oui. Et bah là, on va faire un mini jeu de la vérité. Ah, voilà, bah, on va lui demander à Patrick si aujourd'hui on pourrait refaire le jeu de la vérité. En attendant, on va écouter Frédéric Goldman et Jones avec David, puisque Jean-Jacques Goldman fête aujourd'hui ses 75 ans.

0: père Jean-Jacques Goldman, puisqu'aujourd'hui il a donc 75 ans. C'est une journée spéciale sur votre radio ici.
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0: Allez, le samedi, c'est youpi la vie. Le dimanche, c'est youpi aussi. Et exceptionnellement, jusqu'à 13h30, Patrick Sabatier, c'est pas mal, hein. Tu veux le faire, on va le faire ensemble.
3: Attends, on le refait.
0: Toi, tu répondras le dimanche, c'est youpi aussi.
3: D'accord.
0: Alors, on y va.
3: Okay.
0: Donc, le samedi, c'est youpi la vie. Et le dimanche,
3: c'est youpi aussi.
0: Voilà. Ouais.
4: Bravo.
0: Il comprend vite, c'est un vrai professionnel.
4: Il
0: n'y a pas que toi qui t'es imaginé des concepts. Hein. Il y en a là-dedans. Hein. On va commencer avec Franck. Ça va, Franck?
5: Bonjour Willy, bonjour Patrick et bonjour la tribu.
0: Bonjour Franck. Ça va bien? Tu nous appelles?
5: Ça va super, moi j'avais envie de faire un youpi Patrick.
0: Eh ben voilà. Alors déjà, tu nous appelles d'où, mon Franck?
5: Alors j'appelle d'Abbeville dans les Hauts-de-France.
0: Très bien. Eh bien je te laisse.
5: Côté de la baie de Somme.
0: Eh bien je te laisse entre les mains de Patrick Sabatier.
5: Alors moi je voulais dire tout simplement merci à Patrick, merci pour tout ce qu'il a amené dans les foyers. Je disais tout à l'heure au standard que vous aviez ce dénominateur commun avec Willy, c'est cette bienveillance que vous avez toujours laissé transparaître à travers vos téléspectateurs et aussi vos auditeurs. Il y a une compassion naturelle chez vous. Je ne parle pas du charisme, du sourire, de la classe, le phrasé sincère.
0: Là, tu parles de moi, tout le
5: monde. Il a un peu plus de métier que toi, oui. Et je pense quand même que voilà, c'est quelqu'un d'unique qui nous manque beaucoup de toute façon. Moi, je me souviens des soirées absolument exceptionnelles en famille où je pense en l'occurrence le jeu de la vérité, à tout cœur, à vie de recherche, où on passait des moments incroyables. Il y avait une émotion qui arrivait à la maison. Moi, j'avais les parents qui étaient là, tout le monde pleurait, quoi, à la limite. Hein. Et
0: je vais laisser répondre Patrick, bien évidemment, mais juste comme ça pour appuyer ce que tu dis, Franck, Patrick a amené à la télévision, c'est pas le seul, bien évidemment, mais il a amené à la télévision le beau sens du mot populaire. Voilà, on a déjà parlé tout à l'heure, et c'est pas une insulte de dire on est populaire. Voilà. Donc Patrick, je vous laisse répondre.
3: Déjà, merci Franck. Vous avez ressenti tout ça et avec vos parents, c'est formidable. Je ne me suis pas trop posé de questions de carrière en me disant tiens, fallait faire ça pour faire une bonne émission. J'ai fait vraiment ce que je ressentais et j'ai eu la chance de le faire à une époque où on m'a laissé faire.
0: Ouais.
3: C'est-à-dire que voilà, le succès que j'ai eu, je le partage avec des patrons qui m'ont fait confiance, alors qu'au départ, on ne sait jamais où on va. Et une équipe avec laquelle, d'ailleurs, j'ai toujours travaillé, et une famille, parce que, comme je l'ai dit tout à l'heure, mais c'est tellement important, quand j'ai commencé à faire de la télé, j'étais, célibataire, et donc je vivais... Non, mais parce que, en réalité, je n'ai mis à l'antenne que ce que... que l'évolution que j'avais également, moi. J'étais célibataire, donc je sortais comme ça, voilà. Après, j'ai eu la chance de connaître Isabelle, avec qui nous sommes mariés.
0: Non, hein.
3: Et
0: femme exceptionnelle, Isabelle.
3: J'ai eu des enfants. oui, parce que je pense que si j'ai pu... Oui, je pense que si j'ai pu faire tout ça, c'est parce que j'ai
0: eu, bien entouré,
3: à côté de moi, j'ai eu quelqu'un qui a supporté certainement des moments où j'étais un peu moins en forme.
0: Elle est comment ta femme, Franck? Est-ce qu'elle est mieux qu'Isabelle ou moins bien?
5: Moi, je suis un peu comme Patrick, hein, je suis extrêmement amoureux de ma femme.
0: Toujours.
5: Les femmes sont essentielles à la réussite, ça c'est clair.
3: Absolument.
0: Faut pas que je rame.
5: Je pense à vous, Patrick, qui ce qui est bien chez vous, c'est ce naturel bienveillant. On le ressent aussi bien quand on vous écoutait à la radio que quand on vous voyait à la télévision. Et ça, c'est fabuleux. Il n'y a pas beaucoup d'animateurs qui ont ce sixième sens.
3: Non, parce que je pense que à la radio comme à la télévision, quand on le fait d'une façon régulière, on peut pas tricher. On peut éventuellement tricher une fois quand on a une émission dans l'année.
0: Exactement.
3: Mais si moi j'ai fait de la radio pendant plus de 25 ans, la plupart du temps quotidiennement, il y a un moment donné, si on n'est pas bien dans sa peau, les gens le ressentent. Et quand on fait de la télé, moi j'ai signé des contrats sur plusieurs années pour faire les vendredis soirs. C'est la même chose. Donc, je me suis pas trop posé de questions.
6: On dit souvent que la télé, c'est une drogue. Est-ce qu'on arrive vraiment à décrocher ou on a toujours l'idée de vouloir revenir?
3: Ah non, non, non.
6: Vraiment, l'envie vous a quitté.
3: C'est même pas que l'envie d'accoucher. Non, non, non, mais je suis pas
0: fabriqué. N'importe quoi. Pardon, je suis navré.
3: Je suis pas fabriqué comme ça. Oula. J'adore la télé, je la regarde. J'ai fait des émissions, j'ai eu de la chance de faire tout ce que j'ai eu à faire. Si je ne me ferme aucune porte, moi, si il y a deux ans, on m'avait dit tiens, tu joueras dans Meurtre à Épinal, à qui tu parles. Ouais. Et puis c'est arrivé, voilà, je l'ai fait. Donc je me pose pas, je ne suis pas un carriériste. Ouais. Très bizarrement, 50 ans, ça m'étonne encore. Parce que quand j'ai commencé en 76, un an, deux ans,
0: ouais.
3: Tiens, 5 ans.
0: Tiens, 10 ans.
3: Ah ben, déjà 30 ans, non, 40 non. Donc j'ai pris les choses comme elles se présentaient, et la grande chance que j'ai eue, c'est qu'on m'a laissé faire, on m'a laissé inventer. J'ai pris autant de plaisir à imaginer des concepts qu'à les animer. Donc,
4: vous avez pris plus de plaisir à la radio ou à la télé?
3: Les deux, mon capitaine, mais parce que ce sont très des choses très différentes. J'adore la radio parce que voilà, on fait ce qu'on veut. Oui. Je déteste la radio filmée. Oui. Donc moi, je me suis opposé pendant très longtemps et j'ai perdu à ce qu'on filme les animateurs et les invités. Parce qu'on doit être à la radio différent qu'à la télévision. La voix, c'est magique. À ce propos, le concept que j'aurais adoré imaginer, c'est The Voice. Oui. Je trouve que le gars qui a inventé ça, John DeMol, alors là, il m'a battu parce que c'est d'une grande simplicité.
0: Ça passe
3: voilà,
0: pas,
3: mais c'est
0: passe
3: formidable.
0: Pas. Franck, merci beaucoup. Hein. Tu veux redire une.
5: Merci à vous et merci à Patrick. Et ce serait bien de vous revoir sur un concept d'émission en télévision. Ça ferait plaisir à énormément de gens.
0: De monde. Je suis bien d'accord.
3: Franck, on verra.
0: On verra.
6: Et le mois prochain, il y aura un grand show sur France 3. Je crois qu'il s'appelle Les Années Sabatier et ça retracera un petit peu toute votre carrière.
3: Exactement. Alors, c'est sur France TV. Parce qu'on ne sait pas encore laquelle des chaînes. Mais on est en train de préparer, là, avec Jean-Philippe Lemonnier, qui est le producteur de la boîte à secrets également. On va faire une grande émission avec à la fois des archives et des invités d'hier, mais aussi beaucoup d'invités d'aujourd'hui qui vont se prêter au jeu.
0: Très bien. Je veux venir, Patrick. Je veux même être en loge pour vous voir.
4: du maquillage.
0: Franck, merci beaucoup. Hein, tu repars avec ta sélection.
6: Et on sera peut-être dans juste 10 minutes pour le séjour de 2000 euros.
0: Parce que tout à l'heure, vers 13h25, Patrick, on fera ensemble donc le tirage. Quelqu'un partira avec 2000 euros offerts par Bellambra.
6: Ça change du million de francs qui est vrai.
0: Oui, c'est pareil. C'est la même chose. Sois pas comme ça. Merci Franck. À peut-être à tout à l'heure. Un jingle, je suis payé au jingle, Patrick. Je suis obligé d'en passer plein.
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0: Et on accueille Émilie maintenant. Ça va, Émilie?
7: Oui, bonjour Émilie.
0: Bonjour
7: Patrick.
3: Bonjour Émilie.
0: Bonjour Émilie. Tu nous appelles d'où, ma petite Émilie?
7: Et j'appelle de Bourg-les-Valence, dans la Drôme.
0: Oui, Bourg-les-Valence, à côté de Valence.
7: Exactement.
0: C'est fort, hein. Ça aurait pu être à côté de Bourg en même temps. Oui. Donc, voyez, alors arrêtez d'être de ricaner. Tu fais quoi dans la vie, Émilie?
7: Eh ben, je suis instructrice des dossiers DGA à la région. C'est la dotation pour les jeunes agriculteurs.
0: C'est bien, bien, très bien, bravo. On embrasse les agriculteurs parce que Dieu sait que nous, on les adore. On passe notre temps à leur dire. Tu voulais réagir sur quoi, ma belle Émilie?
7: Eh ben moi, je voulais vous parler d'une association Vaincre les maladies lysosomales.
0: D'accord.
7: Parce que dimanche dernier, on a fait une rando avec mon conjoint et les enfants.
0: Ouais.
7: Et c'était donc une rando qui était organisée sur Saint-Péré, Cornas. Voilà, on s'est baladé dans les vignes. Il y avait plusieurs parcours proposés. Et du coup, les fonds récoltés pendant cette journée étaient tous reversés pour cette association. Qui est vraiment très chouette.
0: Alors, vas-y. Donc, l'association, vas-y, tu peux nous redonner le nom exactement?
7: Oui, c'est Vaincre les maladies lysosomales. En fait, ce sont des maladies génétiques rares.
0: D'accord, les maladies lysosomales. Donc, des maladies rares.
7: Oui.
0: Et sans indiscrétion, pourquoi vous avez participé à cette course? C'est parce que tu es un petit peu concernée dans la famille ou pas du tout?
7: Non, en fait, c'est une amie. Voilà,
0: d'accord.
7: C'est une amie dont la tante est concernée.
0: Ah oui.
7: Et du coup, voilà, c'était une cause qui nous tenait à cœur.
0: Bah, très
7: et
0: bien.
7: Puis, voilà, du coup, ça permettait de faire une chouette rando tout en soutenant une belle association.
0: Eh ben, bravo.
7: Donc, voilà,
0: eh ben, écoute, le message est passé. Tu as bien fait de nous appeler, ma chère Émilie. Je viens à l'instant, là, il y a 1:30 de lancer l'association pour un retour de Patrick Sabatier, fissa à la télé, sinon je m'énerve. Est-ce que tu es prête à courir aussi?
7: Oui. Ah bah oui. Patrick, on aimerait bien le revoir. On l'adore, bien sûr.
0: Bah, il est là, hein, oui. Tu peux lui dire.
3: Non,
7: bah... Oui, coucou Patrick. Moi, c'est pareil, je vous regardais quand j'étais petite dans Avis de recherche. Et ouais, franchement, c'est une belle personne.
0: Ouais. Et bah tu verras, tu trouveras la belle personne. Bon, bah tiens, on va t'offrir le livre de Patrick, tiens, de Patrick Sabatier. Souviens-toi, c'était un mercredi aux éditions du Rocher. Reste encore là, Émilie, s'il te plaît. Voilà, Patrick, parce que vous en parlez dans le livre, et puis les gens vous en parlent aussi, j'imagine, beaucoup de porte-bonheur, Dieu de la vérité, d'avis de recherche. Est-ce que ce genre d'émission, vous pourriez le refaire, là? Ou alors, c'est très galère aujourd'hui, parce que est-ce que les invités se prêteraient peut-être moins au jeu?
6: Il y a
0: moins de stars. Est-ce que les réseaux sociaux, machin, voilà, est-ce que ça pourrait?
3: Peut-être que ça doit être plus compliqué, je ne sais pas, je n'y ai pas pensé, parce que si je devais faire une autre émission de télévision, ce ne serait pas avec ces concepts-là, ce serait avec quelque chose de nouveau.
0: Qu'il y a dans la tête,
3: oui. Un petit peu quand même.
0: Oui. Ben alors, il faut le faire.
3: Non, ben pour l'instant, il y a le livre. Pour l'instant, il y a la grande émission qu'on va faire sur France Télévisions. Pour l'instant, il y a...
0: Moi, je veux que vous refassiez porte-bonheur.
3: Voilà.
0: Moi, je veux que vous refassiez porte-bonheur.
6: Et vous regardez la télévision en...
3: Tout. Je regarde tout.
6: Vous trouvez comment la télévision, voilà,
3: ouais,
6: parce qu'il y a des anciens jeux qui reviennent, tout ça, vous en pensez quoi? Est-ce que ça manque un peu d'imagination? Est-ce que...
3: Je me pose pas cette question. Je regarde les choses. Non, il y a des choses. D'une part, comme je vous l'ai dit, j'aurais adoré inventer The Voice.
6: Oui.
3: Parce que je trouve que c'est un véritable super concept. Mmh. Et puis, je regarde la Starac parce que j'ai des gens de la famille qui produisent cette émission. Donc, je regarde avec attention. Beaucoup de missions de Lopez, terrain connu, tout ça.
6: Un dimanche de la campagne.
3: Oui, puisque j'y ai participé là et que ça va être diffusé le 8 novembre. Je trouve que la télévision se porte plutôt bien. Oui, oui. Ouais. N'attendez pas de moi que je critique la télévision.
7: Non, dis pas ça à toi.
3: Parce que je trouve qu'aujourd'hui, quand on est seul, ou même en famille, mais souvent maintenant, les gens regardent la télévision, chacun regarde son programme. Il y a de quoi quand même passer un bon moment.
0: Oui, toutes les chaînes, il y a,
3: faut vraiment être difficile. Après, il y a les plateformes, évidemment, pour autre chose. Mais non.
0: Émilie, tu regardes la télé, toi, en ce moment?
7: Oui, justement, hier soir, on a regardé la Starac.
6: Voilà. Starac qui est revenu, carton d'audience.
0: Voilà. Carton d'audience.
6: Et ça a très bien marché.
3: Alors, j'espère, Émilie, que la semaine prochaine...
0: Ah oui, t'es obligée. Émilie, t'es obligée. Écoute, là, t'es
3: obligée. Vous regardez Meurtre à Épinal. Parce que la Starac, c'est bien quand on l'a vu une fois.
0: Tu peux monter l'association de ceux qui regardent Meurtre à Épinal. J'aime bien les assos, ma petite Émilie.
7: Merci. Pourquoi pas?
0: Non, alors attends, reste encore là, Émilie, de toute façon, c'est pas toi qui paye le téléphone, on t'a rappelé?
7: Oui.
0: Tu peux rester. Attends, vous dites quand même un petit peu de mal de quelqu'un dans le livre, un tout petit peu.
3: Oh non.
0: De Philippe Bouvard.
3: Non, c'est même pas du mal. Je dis, tout petit peu. Non, c'est même pas une question de mal,
6: parce qu'il était dur.
3: Voilà, il était très sévère.
0: Ouais.
3: Très exigeant, et je trouvais, moi j'ai passé 3 mois avec lui, pas beaucoup, et je trouvais que bon, il n'avait pas à nous parler comme ça, à moi et à l'autre.
0: Voilà.
3: Vous savez, je le dis, je le répète, parce que j'avais une admiration totale pour mes parents, mais pour mon père, et qui était un homme juste. Et j'aime pas les gens qui n'ont pas beaucoup de respect pour leur équipe. Et donc, Philippe Bouvard était... Après, on s'est rencontrés à RTL, mais d'égal à égal. Il faisait les grosses têtes, mais moi, je faisais le matin.
0: Donc, ça allait.
3: Voilà. Mais je trouve que on doit bien se conduire avec ses assistants. Et c'est pas parce que nous, on est dans la lumière que eux... Enfin, moi, j'ai eu des papiers comme ça qui ont été balancés. Alors, pour commencer... à un moment donné,
0: les deux là. Bon, merci Émilie, on t'embrasse fort. Peut-être qu'on te rappelle dans 5 minutes pour le séjour, Émilie.
7: Je croise les doigts, merci.
0: Tous les doigts que tu veux. On t'embrasse très fort, Émilie. Merci d'être passé nous voir. Patrick, j'ai encore un jingle. Je suis désolée.
1: Jean-Grange.
0: C'est youpi aussi. Jean-Grange, Patrick.
6: Oui. Et alors, on parlait des émissions de Patrick qui ont marqué les Français. Moi, j'avoue, quand j'étais petit, je me regardais devant mot de passe, j'avais 9 ans, et Willy y était, et c'était pas tout le temps facile pour lui.
8: Écrivain.
0: Auteur.
8: Tchèque.
6: C'est pas.
0: Je sais pas.
8: Franck.
0: Franck. Franck. Oh, c'est pas si mauvais. C'est très mauvais alors. Érection. Érection. Ah, bah là, j'aurais dû savoir.
8: Je vais être bon là.
0: Bandé.
6: Oui, voilà.
0: Tu vois ?
6: Alors, écris dans le texte, y'a plus personne, mais bandé.
0: Bandé, j'ai trouvé. Non, mais c'est le genre de jeu quand tu regardes la télé, tu dis oh, ça va. Et quand tu y es, voilà, t'as une espèce de pression, c'est ça. On va faire un petit coucou à Nathalie qui est là. Ça va, Nathalie ?
9: Youpi !
0: Youpi ! Ça va, ma Nathalie ? C'est drogué,
9: oui,
0: donc un peu des alcooliques et des drogués chez vous, Patrick, vous inquiétez pas. Tu nous appelles d'où, ma Nathalie ?
9: De Nîmes.
0: De Nîmes. Tu voulais faire un petit coucou à Patrick ?
9: Eh bien oui,
0: eh ben, je te le laisse.
9: Le remercier de d'avoir bercé notre enfance. Hein.
3: Merci, Nathalie.
9: Avec ses émissions, c'était très... C'était humain, oui.
0: Voilà, humain, ça revient tout le temps, ça revient tout le temps.
3: Alors pendant longtemps, quand on me croisait, je rencontrais des gens qui disaient oh, on a fait des soirées pyjama avec vous. Au début, je prenais moyen, je disais pas exagéré quand même. Et puis après, je me suis aperçu que en faisant partie de vos vies, vous avez fait partie de la mienne. Et je vous remercie d'avoir été si nombreux.
0: Ben voilà, Nathalie. Tu es...
9: C'était des soirées en famille aussi.
3: Voilà, exactement. Maintenant, on ne regarde pas la télé de la même façon.
8: Oui, c'est ça.
9: Non. Voilà. Tout à fait.
0: Là, tu regardes quoi, toi, par exemple, en ce moment, la télé ? Qu'est-ce que tu aimes ? Est-ce que tu aimes toujours la regarder ?
9: Non.
0: Non, ben quoi ? Voilà.
9: La télé ne fonctionne plus.
0: Ah, moi aussi, moi je la regarde pas plus beaucoup aussi, ma Nathalie.
9: Je suis plus sur la radio.
0: Ouais, on pourrait vivre ensemble, Nathalie, non, tu es célibataire. J'en ai marre, Nathalie, moi, d'être seule.
6: On est là, vous.
0: Elle a pas dit oui, hein, on a
8: Elle
0: m'a merdé. Ok, bon, bah, Nathalie, tant pis pour toi. Nathalie, merci beaucoup. Tu sais quoi, Nathalie ? On va être obligé de raccrocher tout de suite. Il faut que tu raccroches vite, parce que dans 20 secondes, on va faire le tirage.
8: Ah, le tirage.
0: Pour le jeu Bel en bras, donc peut-être qu'on te rappelle toi. Et le tirage va lieu vraiment
9: je
0: direct.
9: Je tenais à te remercier, Winnie. J'écoute spécialement les dimanches pour ton émission avec toute ton équipe.
0: Eh ben, c'est vrai, merci
9: beaucoup. Je passe un super moment. Hein.
0: Oui, mais je suis mieux que l'équipe quand même.
6: C'est pas dur, de toute façon.
0: Que tu voulais dire, Nathalie.
8: Oui, on a bien compris.
0: Je t'embrasse très fort, Nathalie. Merci pour toi.
6: À tout de suite, peut-être.
0: Et peut-être à tout de suite. Raccroche vite, vite, vite. Voilà, tac. On repasse un jingle. Allez, tiens, on repasse un jingle.
6: J'adore. Et nous, rien.
0: Rien. Allez, Patrick, ensemble, on va donc appeler quelqu'un ou quelqu'une.
6: Oui, ça sonne.
0: Je sais pas qui c'est. Peut-être que
6: c'est Nathalie. Un séjour de 2000 euros est en jeu grâce à Bel en bras.
9: Allô ?
0: Allô ? Qui est là ?
9: Oui.
0: Comment tu t'appelles, toi ?
9: Chantal.
6: Marie-Chantal.
9: J'en reviens pas.
0: Ah bah attends, c'est pas gagné. Marie-Chantal, regarde, je vais te passer Patrick Sabatier. Il faut que tu lui dises le meilleur compliment qui soit. Et s'il dit que ça va, tu gagnes. Si ça va pas, tu perds. Alors vas-y.
3: Alors Marie-Chantal.
9: Bonjour.
3: Non, attendez, deux minutes, Marie-Chantal. Parce qu'on m'a dit beaucoup de choses. Il va falloir que vous soyez à la hauteur.
0: Voilà.
3: Là, il va falloir me flatter.
0: Ah oui, mais comme il faut.
3: Mais énorme.
0: Sinon, tu perds.
3: Alors, je vous écoute et je me caresse le cou.
0: Ah, vas-y, je caresse vraiment le cou. Hein, tu peux y aller. Vas-y, Marie-Chantal.
9: Je me caresse le cou, c'est bon, je transpire.
0: Ah oui, alors elle transpire, c'est un bon compliment, ça déjà, elle transpire.
3: Oui, j'attends le compliment.
0: Alors le compliment, vite Marie-Chantal, tu as 5 secondes pour faire un compliment à Patrick Sabatier, dis qu'il est beau, il est beau.
9: Oh, qu'il est beau, Patrick Sabatier,
0: c'est gagné quand même, ça va. Oui, Patrick Sabatier, il est pas mal aussi, allez, ça va. Bravo Marie-Chantal,
3: tu pars
0: avec tes 2000 euros.
6: Grâce à Bel en bras, tu pars où tu veux quand tu veux.
0: Il faut partir d'abord. Merci beaucoup Marie-Chantal, on t'embrasse fort. Voilà mes amis, c'est fini. Le livre de Patrick Sabatier s'appelle Souviens-toi, c'était un mercredi aux éditions du Rocher. Patrick, Merci mille fois.
3: Merci,
0: quel bonheur.
3: Merci
0: on vous aime
3: à
0: tellement.
3: À toi, Willy, et moi aussi, je t'aime beaucoup, tu le sais depuis longtemps. Et tu es un excellent animateur.
0: À samedi prochain.
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13: Dans le Calvados, remontez le temps avec un atelier créatif au musée de Vieux-la-Romaine. Pendant les vacances de la Toussaint, les enfants pourront découvrir les bijoux portés à l'époque romaine et fabriquer leurs propres créations. Au programme, réalisation d'une fibule, une broche antique et une reproduction d'une perle inspirée de collections du musée. Un atelier accessible dès 6 ans à découvrir mercredi prochain de 14h30 à 16h30 à Vieux. Toutes les infos sur vieuxlaromaine.fr. Dans l'Orne, embarquez pour un voyage musical avec Colline Lindé. La chanteuse et musicienne vous invite à découvrir un univers où se mêlent folk, blues, chansons françaises et musique du monde. Accompagnée de sa guitare, de son violon ou encore de son ukulélé, elle joue avec les langues et les sonorités pour offrir un concert sensible et dépaysant. Un rendez-vous accessible dès 8 ans à découvrir vendredi 23 octobre à 20h30 à la Corne d'Or de Randonnée. Toutes les infos sur culture.orne.fr.
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14: Bonjour à tous, ravi de vous retrouver ce dimanche pour une demi-heure de cinéma avec Elie Semoun, acteur et réalisateur du nouveau film du Cobu, actuellement en salle de cinéma. On le retrouve donc dans un instant, toujours en compagnie de la comédienne Émilie Caen, qui est également dans le film. Et j'ai également le plaisir d'accueillir avec eux un métier de l'ombre pas banal. Tiens, est-ce que vous vous êtes déjà posé la question ? Les armes qu'on voit dans les films, est-ce que ce sont de vraies ou de fausses armes ? Eh bien la réponse aujourd'hui avec un armurier de cinéma, ils sont pas nombreux en France, hein. Lui, il nous vient tout droit de Loire-Atlantique. Adrien Garcia, de l'armurerie Garcia, est notre invité et il va tout nous dire sur son métier. Mais d'abord, mon conseil ciné-rétro.
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14: Il s'est à voir. Je suis retombée sur l'un des meilleurs films de Woody Allen. Il y a plus de 20 ans, en 2005, sortait Match Point. Un thriller psychologique aux antipodes des comédies bavardes auxquelles le réalisateur nous a habitués. Match Point, en français, ça veut dire balle de match. Et toute l'histoire est constamment parsemée d'allusions et de métaphores avec le tennis. Le tennis, sport enseigné par le personnage principal, Chris.
15: Dans un match de tennis, il y a des instants quand la balle frappe le haut du filet, où elle peut soit passer de l'autre côté, soit retomber en arrière. Avec un peu de chance, elle passe et on gagne. Ou peut-être qu'elle ne passe pas et on perd.
14: Prof de tennis irlandais, Chris émigre à Londres, avide de réussite sociale. Il rencontre Tom, riche héritier d'une famille aristocrate. Il sympathise avec la sœur, qui tombe amoureux de lui. Bingo, l'ascension sociale est toute tracée. Jusqu'à ce qu'il rencontre la fiancée de Tom, Nola, incarnée par Scarlett Johansson, qu'on n'a jamais vue aussi belle au cinéma.
16: Quelqu'un vous a déjà dit que vous avez un jeu très agressif.
15: Quelqu'un vous a déjà dit que vous avez des lèvres très lascives.
14: Le rôle qui initialement était destiné à Kate Winslet fait éclater la carrière de Johansson, alors que parallèlement, dans le film, Nola est une comédienne ratée, elle aussi est là par intérêt. Chris réalise que c'est d'elle, de Nola, qu'il est amoureux, et pas de sa future femme, Chloé, grâce à qui pourtant il accède à de hautes fonctions. Nola et Chris entament une liaison passionnelle et dévorante, une liaison qui, si elle est officialisée, ne mènera absolument nulle part.
16: Toi, tu vas très bien te débrouiller. Si tu gâches pas tout.
15: Et comment je pourrais faire ça?
16: En me draguant, par exemple.
14: La bande-son de Match Point est rythmée par des airs d'opéra, de la Traviata à Othello, des tragédies de passion et de vengeance qui préfigurent le drame à venir.
16: Est-ce que tu es une liaison?
15: Bien sûr que non, mais tu vas te bêtiser.
14: Matchpoint est un conte amoral et absolument jubilatoire qui prouve combien Woody Allen est un immense cinéaste qui a lui-même déclaré que de tout ce qu'il avait réalisé, c'était son film préféré.
15: Les gens n'osent pas admettre à quel point leur vie dépend de la chance. Ça fait peur de penser que tant de choses échappent à notre contrôle.
14: Suivre, ça tourne avec Elie Semoun, oui, changement d'ambiance, et aussi la comédienne Émilie Caen qui est notre invitée avec un métier de l'ombre, armurier de cinéma. Mais d'abord, on fume en chanson seulement, s'il vous plaît, avec Serge Gainsbourg et Catherine Deneuve.

0: Marguerite Infumeur de Havane, Serge Gainsbourg et Catherine Deneuve, évidemment, sur votre radio ici.
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0: L'interview. Et bienvenue dans Ça tourne, émission 100% coulisses de cinéma. Chaque dimanche, on vous présente le profil d'un homme ou d'une femme qui travaille dans l'ombre. Et aujourd'hui, cette personne est Adrien Garcia. Il a travaillé pour Ridley. Alors, on est toujours avec Élie Semoun et Émilie Camps. Non,
2: on a des... oui, non, mais c'est marrant parce que le monsieur.
0: Oui.
2: Monsieur Garcia, donc.
0: Oui, tout à fait.
2: Est armurier du cinéma.
0: Exactement.
2: Donc là, devant nous, il y a quand même deux revolvers, deux couteaux.
0: Bon, alors, du coup, je vous présente Adrien Garcia des Armes Garcia. Est-ce que vous vous connaissiez déjà?
3: Non.
4: Non, on n'a jamais fait de plateau ensemble, mais on a travaillé sur des films, mais sans être ensemble.
0: Ah, très bien. Parce que, Adrien Garcia, vous avez travaillé pour Ridley Scott, notamment, sur Le Dernier Duel. Vous avez travaillé pour Gladiator 2, Emily in Paris, Kingsman, Un Peuple et son Roi. Vous êtes donc armurier pour le cinéma. Et vous avez apporté donc ces répliques d'armes. Est-ce que vous pouvez nous dire déjà, est-ce que vous pouvez nous les présenter déjà? Et nous dire en quelle matière elles sont?
4: Oui. Alors, comme nous, chers Garcia, on fait à la fois de l'arme à feu et de l'arme blanche. Je vous ai amené un pistolet, un SIG Pro SP 20-22. C'est une arme de gendarme qu'on voit très souvent dans les films. Donc ça, c'est une vraie arme, ce qu'on appelle une arme de cinéma. Donc c'est une vraie, mais qui est modifiée pour le tir exclusif de munitions à blanc. Donc la matière, c'est de l'acier, essentiellement, et des matériaux polymères. Et il y a son raccord pour les cascadeurs.
0: Ah,
4: en latex, en souple. Et on a la même chose pour les couteaux. Là, ici, on a un couteau voilà, qui a servi sur différentes productions en acier et son raccord pour les cascades.
2: Ah, tout on en voit que du feu.
0: Ah oui, voilà. Vous voulez en rajouter une, Élie Semoun, pour la manipuler?
2: Non, mais il y a eu un drame aux États-Unis.
0: En 2021.
2: Wow,
4: c'est
2: dingue. Bruce Lee aussi.
4: Bruce Lee aussi, pas pour les mêmes raisons, mais il y a eu un accident.
0: Brandon Lee, c'est pas Bruce Lee.
2: Ah, pardon.
0: Brandon Lee, ouais. Élie Semoun, vous avez déjà travaillé du coup sur un tournage avec avec
2: j'ai beaucoup fait des gendarmes.
0: Oui.
2: Et je sais maintenant comment désarmer. Enfin, si j'arrive derrière un flic, je sais qu'il faut appuyer sur le holster pour sortir le.
5: C'est bien que tes enfants nous donnent.
0: Bah oui,
5: désarmer un flic.
0: Je vais vous prendre. Ouais, mais même le. Non.
5: Hop là, allez.
2: Eh ben voilà.
4: Ça va, c'est le pot celui-là.
0: Ah oui, c'est quoi comme matière ça?
4: Ça, c'est ce qu'on appelle du PU, c'est le mousse polyuréthane.
0: En imprimante 3D, non?
4: Ça dépend. Il y a des morceaux qui peuvent être faits en impression 3D. Il y en a qui sont faits vraiment en moule, donc avec des moulages silicone. En fait, ça dépend un petit peu de la finition qu'on veut et si c'est une arme qui va être vraiment au premier plan, si on filme de très très près, ou si c'est pour les cascadeurs ou les figurants en arrière-plan.
0: Parce que ça, c'est quoi? C'est pour lancer
4: sur quelqu'un, sur celui-ci, la crosse est assez souple, donc on peut assommer un comédien ou un cascadeur avec la crosse.
0: Ah, waouh, wow, ouais, c'est vrai. Oui, mais quand on regarde de près, on voit que c'est vraiment une fausse arme.
4: Voilà,
0: mais de
4: loin, c'est surtout beaucoup plus léger, donc c'est vrai que s'il y a une séquence, même si ce n'est pas une séquence d'action, mais au quotidien, si on a l'arme au holster, c'est quand même plus agréable pour les comédiens et les comédiennes d'avoir quelque chose de léger, alors que le vrai pistolet, lui, est quand même beaucoup plus lourd.
2: On avait des armes, d'ailleurs, sur du cobu, mais fabriquées par l'accessoiriste, qui était assez amusante.
5: Ah oui, c'était très fantastique.
2: Ouais.
0: C'est des armes, du coup,
2: des fausses armes, un peu comme dans Ghostbusters, quoi, des trucs pour aspirer les fantômes, pour...
0: ça aussi, alors, les armes
4: d'aspiration. Alors, c'est plus rare, parce que c'est moins des projets qu'on a en France, mais ça peut arriver sur des films de science-fiction, et c'est très rigolo, parce que lorsqu'on nous demande des armes praticables pour le tir à blanc dans un univers science-fiction, on part de vraies armes, donc notamment souvent des carcasses de AK-47, par exemple, on désosse tout, on ne garde que la mécanique essentielle à faire fonctionner l'arme, et ensuite, on a des gens qui font des moules, des gens qui font des composites, qui viennent rhabiller la carcasse pour lui donner une esthétique d'arme de science-fiction, mais à l'intérieur, vous avez une vraie arme, enfin une vraie carcasse, et on peut tirer à blanc avec ces armes-là.
0: Ah, mais c'est incroyable. J'imagine que même si ce sont des fausses armes, il y a des réglementations particulières sur un tournage. On ne peut pas faire n'importe quoi, même avec des fausses
4: armes. Alors, il y a de la réglementation en amont du tournage, donc c'est pour ça aussi qu'on n'est pas beaucoup de sociétés. On est 3 sociétés à ne faire que ça en France, vraiment, dont l'activité principale et unique, c'est la location d'armes pour le cinéma, parce que ces armes-là, elles restent ce qu'on appelle classées dans leur catégorie d'origine, donc en fait, elles sont considérées comme des vraies armes qui pourraient tirer des vraies balles, même si ce n'est pas le cas. Et donc, il faut tout un tas d'autorisations en fonction de type d'arme. Et après, au plateau, bien sûr, lorsqu'il y a des armes qui sont praticables pour le tir à blanc, il y a tout un protocole de sécurité et il y a ce qu'on appelle un armurier de plateau, donc un technicien de notre équipe qui se déplace pour faire fonctionner les armes, les préparer, parce que déjà il faut les régler en fonction de ce qu'on veut faire. Il y a des cartouches de différents dosages pour avoir plus de flammes, moins de flammes, et on est surtout là pour assurer la sécurité des comédiens et des techniciens.
0: Et puis aussi pour apprendre, comme disait Elise et Moon, à coacher aussi, pour savoir comment on manipule.
4: Ça peut être aussi le rôle de l'armurier. Voilà, si c'est dans des grosses séquences d'action, ça peut être plutôt le rôle d'un coordinateur de cascade ou d'un conseiller police. Mais après, assez souvent, l'armurier est là aussi pour expliquer le fonctionnement et la manipulation de l'arme.
2: Je me souviens d'ailleurs de Charlie, celui qui fait du cobu. Il y a des scènes où ils doivent tenir leurs armes comme ça, ils sont à la recherche du fantôme. Et je disais à Charlie de pointer l'arme comme dans les films, de faire comme ça et faire comme ça, mais il n'y arrivait pas.
0: Ah bon ?
2: Et chaque fois que je vois la séquence, j'enrage parce que je me dis, c'est pas vrai, je lui avais pourtant dit de faire ci et de faire ça, mais c'est compliqué avec les enfants.
0: Oui,
2: c'est vrai qu'il y a des façons de tenir les armes, bien sûr.
4: Pour la crédibilité et puis pour pas se faire mal.
0: Ah oui, bah par exemple, pour un couteau, non, il n'y a pas besoin. Émilie, vous avez déjà eu à poignarder quelqu'un sur un film.
4: On a des versions rétractables aussi.
0: Ah oui, voilà. C'est ça,
5: généralement, ça s'en vient d'une version rétractable.
4: Ça se fait de moins en moins, parce qu'aujourd'hui, avec les effets spéciaux, justement, on fait des choses super. Donc, on a que le manche et un tout début de lame, et on rajoute la lame en effets spéciaux. Mais on a encore des couteaux rétractables, avec des ressorts à l'intérieur pour faire le mouvement, donner l'illusion.
0: Alors, vous écoutez Ça tourne aujourd'hui avec Elise Moon, l'actrice Émilie Caen, et notre métier de l'ombre du jour, Adrien Garcia, armurier pour le cinéma. Et c'est très bizarre parce que je lance les jouets avec un couteau.
2: Jetez-le.
0: Vous le voulez, allez-y.
5: Merci, bravo. Mais pas pour moi.
0: Quelle maîtrise, oui, puis j'ai un vrai couteau. Bref, c'est l'heure de la séquence. Comment on fait, Adrien Garcia, comment on fait pour devenir armurier pour le cinéma? Est-ce qu'il y a des formations?
4: Alors oui, on fait des études de vétérinaire à la base.
0: Vous vouliez être vétérinaire à la base,
4: j'ai fait des études d'ingénieur et de docteur en agroalimentaire, donc c'est un peu éloigné, mais voilà. Non, pour être armurier, en fait, avant d'être armurier de cinéma, il faut être armurier tout court. Donc il existe des écoles en France, puisque c'est les mêmes, ce sont les mêmes diplômes en fait. Et après, il n'y a pas de formation aux armes de cinéma, donc le métier il s'apprend dans les sociétés de loueurs d'armes.
2: Il y a
4: l'école à Saint-Etienne. Saint-Etienne, c'est la ville historique.
2: La ville historique des armes.
0: On fabriquait les armes pour la guerre mondiale.
2: Exactement.
0: Ouais, c'est vrai. Vous venez de Loire-Atlantique, d'ailleurs, vous avez fait le trajet pour nous voir aujourd'hui, donc merci beaucoup. C'est là que vous avez votre stock de fausses armes et de vraies armes
4: d'armes de cinéma.
0: Vous avez créé la société Armes Garcia en 2015. Vous avez à peine plus de 10 ans. Est-ce que vous pouvez nous décrire, quand on entre dans votre atelier, qu'est-ce qu'on voit? C'est un immense entrepôt.
4: Oui, alors, quand vous rentrez, vous avez toute une partie déjà d'atelier de fabrication, puisque nous, on a vraiment 200 mètres carrés d'outillage, de machines-outils, des découpes laser, des fraiseuses, des tours pour fabriquer les armes. On fabrique énormément de choses. Également, tout un atelier composite pour faire justement les armes factices. Et puis après, il faut passer 2-3 portes de sécurité quand même. Et là, vous arrivez dans la pièce forte, c'est-à-dire le local où on entrepose armes blanches, armes à feu et également les armures et les accessoires militaires.
2: Et les Français, ils ont une bonne position dans le cinéma mondial ?
4: De manière générale, oui, et notamment au niveau des armes de cinéma, les armuriers, on est peu nombreux en France, peu nombreux dans le monde, et on a une très bonne réputation, mais comme beaucoup de métiers, de techniciens.
2: Travailler avec Ridley Scott,
5: il y a la preuve qu'on est venu chercher.
4: Alors c'est parce que, en plus, nous on est très spécialistes des, ce qu'on appelle des épées de cinéma en dur aluminium, pour les comédiens et les cascadeurs. On a des brevets sur la matière et sur la fabrication de ces épées-là, et donc c'est un armurier anglais qui chapeaute tout le projet. Tous les projets de Ridley Scott qui fait appel à nos services pour la fabrication des armes en aluminium.
0: La classe! Sauf que des armes en aluminium, ça fait pas de bruit, par exemple, il n'y a pas de choc entre
4: On a breveté un système de fixation de la lame avec un diapason. Donc la lame est tenue par une pièce qui ressemble à un diapason de musique et on est capable au plateau de régler le son de l'épée. Par exemple, si nos comédiens ont du dialogue à faire pendant le combat, donc là on réduit énormément le son des épées pour que la prise de son puisse bien entendre le texte et que les comédiens et les comédiennes ne se fatiguent pas. Et à l'inverse, quand on a une énorme scène de bataille à faire, comme souvent sur les films de Ridley Scott, là on peut ce qu'on appelle diapasonner au maximum les épées et donc avoir beaucoup de son et de bruit sur le plateau.
2: Génial. Incroyable. On n'a pas à le rajouter en fait.
4: Après il y a toujours un travail du son derrière, mais ça donne de la matière au plateau déjà.
2: Ouais.
0: Ah ouais.
3: Oui, empiéter sur nos répliques, quoi.
0: Oui, parce que ça, c'est compliqué. Oui,
3: mais quand on commence, il ne faut pas faire de bruit quand on parle, parce qu'on ne peut pas dissocier le bruit qu'on est en train de faire. Ben, si je fais ça, ben, moi, je vous parle, vous voyez, vous avez du mal après à dissocier le bruit.
0: Là, vous tapez la souris de l'ordinateur sur la table.
2: Donc, ouvrir une porte,
3: poser une tasse. Voilà, donc il faut souvent faire attention.
2: Tout décomposer.
3: Ouais.
2: D'abord la tasse et après le dialogue. Sinon,
3: on
2: peut engueuler par le.
3: Ou alors, on a des petits coussins qui permettent de ne pas faire de bruit. Mais.
2: La moquette aussi par terre quand on marche, parce que les bruits des talons ça parasite ce qu'on dit.
0: Et donc sont rajoutés après en post-production. Idem quand il y a de la musique aussi dans les films.
2: Non, c'est pas rajouté. C'est l'idéal, c'est de pouvoir garder le son le plateau original. Non, si on doit rajouter du son, alors ça c'est embêtant. Donc en fait, l'ingénieur du son, il a toujours son rouleau de moquette avec lui. C'est vrai.
0: Non, t'as vu.
2: Il déroule, bien sûr, entre autres. Qui déroule sous nos pieds pour pas que ça parasite les dialogues.
0: D'accord. Donc si on va sur un plateau de tournage et qu'on voit quelqu'un avec un rouleau de moquette sur le dos, c'est l'ingénieur du son. C'est un mec du son.
3: Mais c'est vrai que ça effectivement, ça doit être difficile de faire des combats. Sans faire claquer
2: les
4: Il y a bien sûr toujours un bruit d'impact,
3: mais c'est
4: lorsque l'épée est bien façonnée.
0: Vous dites, vous êtes combien en France à exercer ce métier?
4: À des sociétés dont l'activité unique et principale, c'est la location d'armes et la fabrication d'armes pour le cinéma, on est 3 sociétés.
0: Vous êtes que 3, et combien à l'intérieur?
2: Parce que vous faites la guerre entre vous.
0: Joli, Élise, c'est
2: pas mal.
4: Combien? Alors, chez mes confrères, je n'ai pas le nombre exact, mais chez nous, on va être 3 permanents, et après il y a des intermittents du spectacle qui nous rejoignent en fonction des projets, notamment les armuriers de plateau qui sont eux salariés par les productions.
2: Et vous faites aussi le Puy du Fou, là, les trucs comme
4: ça? Tout ce qui va être spectacle en équipe, notamment le Puy du Fou, pour ne pas les citer, c'est nous qui nous occupons de l'intégralité des armes blanches et des armes à feu sur les spectacles. Tombé.
0: Bravo, Élie Moon.
2: J'aurais pu être journaliste sur ici.
0: Je vais vous laisser ma place.
2: Ici ou là-bas.
0: Ici ou ailleurs. Coup de projecteur donc sur le métier d'armurier pour le cinéma, les métiers de l'ombre mis en lumière chaque semaine sur votre radio ici. Élie Moon, Émilie Caen, Adrien Garcia, on se retrouve juste après ça.

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3: Ça tourne, la suite, toujours en compagnie d'Élise Semoun et Émilie Kahn, qui ont une complicité incroyable.
4: Vous avez vu que j'étais en train de me poignarder.
3: La complicité.
4: C'est un classique.
3: Alors, oui, je vais préciser quand même.
4: C'est compliqué.
3: Le poignard, il y en a un en studio, il est faux. C'est Adrien Garcia, qui est armurier de cinéma, qui nous l'a apporté. Alors d'ailleurs, Adrien, les armes ne servent pas que pour des scènes de combat dans les films, puisque quand je vois dans votre filmo Émilie in Paris, je n'ai pas souvenir qu'elle se batte en duel.
5: Non, c'est l'exemple qu'on nous demande souvent. Il y a un sabre pour ouvrir une bouteille de champagne.
3: Ah, voilà. Le sabre et le
5: mais
3: champagne,
5: la séquence paraît toute simple et pour autant, il y a eu 4 versions du sabre qui étaient faites. Il y a une version en acier, un vrai sabre. Il y a une version allégée. Et il y a eu une version en aluminium, en résine et une version à effets spéciaux parce qu'il y avait la question de savoir si la lame pouvait se casser ou pas, enfin, c'était une
3: tout
5: demande.
3: Tout ça pour une séquence de 10
5: minutes, voilà.
3: Beaucoup de, voilà. De réunions.
4: Vous savez, vous qui êtes dans les coulisses du cinéma, oui. Et vous serez d'accord avec moi, les amis, quand on tourne une journée, c'est pour avoir une minute utile.
3: Ouais,
4: c'est parfois rien, hein, parfois 45 secondes. Hein.
3: Ouais.
4: Donc c'est fou.
3: Ah oui, c'est ça. Donc,
4: on croit que c'est facile.
3: Une minute de film, on met une journée à la tournée.
4: Ouais, complètement.
3: Ouais, alors que vous, quand vous sabrez le champagne, Élise Moon, vous le sabrez en 15-20 secondes, quoi.
4: Oui, en 15-20 secondes. En moins d'une minute, ça, c'est sûr.
3: Exactement. Allez, c'est l'heure de notre quiz cinéma. Élise Moon, justement, quel autre métier de l'ombre du cinéma vous fascine sur un plateau de tournage?
4: Ah, très bonne question. Les accessoiristes.
3: Ouais.
4: J'aime beaucoup ça.
3: Ça ressort souvent.
4: Est-ce que
3: vous
4: pouvez
3: nous expliquer ce que c'est un accessoiriste?
4: Ouais. Eh bien, voilà, vous avez une séquence, vous sabrez le champagne et il faut quand même plusieurs bouteilles.
3: Ah,
4: donc l'accessoiriste,
3: oui.
4: Il est derrière, il vous refile les bouteilles. Vous présentez une lettre à votre collègue de travail, vous la froissez, vous la jetez à la corbeille, ben il en faut une autre.
3: Mmh,
4: il faut une corbeille aussi.
6: Il faut qu'il ait tout anticipé,
4: tout
6: parce que les demandes peuvent changer.
4: Voilà.
6: Il faut savoir que par exemple, sur du Cobu,
4: la contrebasse.
6: Ah oui, la contrebasse, c'était un accessoire. Oui, voilà, il fallait casser la contrebasse.
3: C'était une fausse contrebasse d'ailleurs?
4: Non, c'était une vraie, mais elle était déjà
6: précassée. Voilà, il y en avait plusieurs. Il y en avait une pas cassée, une très cassée.
4: Une cassée.
6: Par exemple, j'ai pas regardé les cahiers des élèves à table quand ils sont dans l'école.
4: Ouais.
6: Mais je suis sûre que si je regardais dedans, il y aurait des choses écrites.
3: Oui, et ça, c'est les accessoires.
6: Et ça, c'est les accessoires reproduisent. Ouais. Quand ils lisent un scénario, prévoient tout.
4: Mmh.
6: Ah, je trouve ça assez fascinant. Ça, et la réactivité qu'ils ont sur le moment pour changer quelque chose. Ils ont tout en réserve au cas où. Ils ont des camions incroyables.
3: Avec des cavernes d'Alibaba.
6: Ouais.
3: Pour rendre réel donc, le décor de tournage. Émilie Kahn, si vous n'aviez pas été actrice, quel autre métier de cinéma auriez-vous voulu faire?
4: Mais elle n'est pas actrice.
3: Dites-moi, vous êtes horrible.
6: Aucun.
3: C'est vrai?
4: Bah oui.
3: Pourquoi pas? Enfin, métier qui vous passionne.
6: Pourquoi pas? Non, enfin, je
3: non,
6: dire,
3: rien.
6: Je...
3: Okay.
6: Non, et d'ailleurs, c'est ce que je trouve très beau sur un tournage. Moi, j'adore être sur des tournages. J'adore travailler en équipe. C'est que chacun est content de la place qu'il occupe. La maquilleuse est contente d'être maquilleuse. Mais vraiment, l'accessoiriste, il est à fond. Il est content d'être accessoiriste. C'est le meilleur dans son domaine.
3: L'armurier, il est content d'être armurier.
6: Quand on est arrivé sur le tournage.
4: Dans une caméra, vous seriez pas à l'aise.
6: Non, mais il a pas envie. Surtout, il a pas envie. Et c'est l'union de toutes ces forces qui fait le film. C'est pour ça que je trouve ça toujours très émouvant.
3: Un plateau de tournage.
6: Ouais, il y a beaucoup de concurrence avant, mais une fois qu'on est sur le tournage, je dis concurrence parce que ce métier est très, voilà, il fait de concurrence, et c'est comme ça, il y a pas beaucoup de place. Mais une fois qu'on est sur le tournage, ouais, chacun a sa place, est content d'y être et on travaille ensemble. Et je trouve ça très harmonieux.
4: Ouais, c'est ce qu'on appelle une équipe. On est vraiment une équipe et on tend tous à.
6: Et la script n'a pas du tout envie d'être à ma place. Et moi, j'ai pas du tout envie d'être à la place de la réalisatrice.
3: J'avais cette question, donc. Ouais, bon. Non, mais du coup, la réponse était très intéressante. Adrien Garcia, sur quoi travaillez-vous en ce moment? Vous êtes sur quel type d'arme, là?
5: Alors, je ne peux pas trop vous en parler. On est sur un très gros film américain, une époque médiévale et d'une figure emblématique, une femme emblématique.
3: Jeanne d'Arc.
6: Jeanne d'Arc. Ah oui.
3: Eh ben voilà.
4: Je peux pas trop dire.
6: Pardon, mais il y en a pas 36, hein.
4: Bah, oui. Je peux pas trop dire que c'est les Américains. Je peux pas dire que c'est pas de Jeanne d'Arc. Je peux pas vous dire que c'est médiéval.
5: Ah, il y en a d'autres, mais.
6: Oui, mais enfin celle qui vient.
3: C'est celle-là. Et du coup, on sait qu'il y a un gros film américain sur
4: Jeanne d'Arc. Sur Jeanne d'Arc, c'est pas possible.
3: Ah là là.
4: Un de plus.
3: Ouais.
4: C'est chouette.
3: Mais complètement. Mais oui, c'est très bien. Vous irez le voir. Vous allez souvent au cinéma, Elise Moon.
4: Ah oui, bien sûr. Vous allez me demander quel est le dernier film que j'ai vu.
3: Quel est le dernier film que vous avez vu, Elise Moon?
4: Alors, j'ai vu en. Parce que là, comme je fais les je fais les avant-premières, donc en attendant que mon film soit diffusé, je vais voir les autres.
3: Ah,
4: donc
3: très bien.
4: J'ai été voir l'Odyssée. Je l'ai vu six fois.
3: Non.
4: Non, mais en plusieurs.
3: Ah, en plusieurs.

0: Et le fantôme de Saint-Potage est actuellement au cinéma. C'est avec Charlie Garnier-Nalin, Gérard Jugnot, Frédéric Bell, Loïc Legendre, Élise Mounet,
1: Élie Lecomte, François
0: Levental,
1: François Burlot,
0: Charlie Dupont, j'ai pas dit. Ouais, mais il y avait beaucoup de monde. Il faut aller le voir en salle, absolument en famille. Ça tourne, ça revient la semaine prochaine, samedi, même heure, même fréquence. Bon dimanche à tous et merci d'avoir choisi ici.
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0: Merci d'avoir choisi votre radio ici. Il est tout pile 14h. Bon week-end à tous. Les infos avec Benjamin Mathieu.
3: Léon XIV annonce ce matin qu'il va se faire opérer dans les prochains jours d'un nodule circonscrit au poumon ayant été détecté à un stade très précoce. Le pape est âgé de 71 ans, son hospitalisation devrait durer environ une semaine. La France condamne une attaque odieuse des Houthis yéménites contre l'aéroport de Riyad. Hier, une attaque a fait 12 morts et 309 blessés en Arabie Saoudite. On apprend qu'une Française fait partie des blessés. Une pétition visant à interdire des armes mutilantes et des techniques d'immobilisation létale dans les manifestations lycéennes vient de dépasser la barre symbolique des 100 000 signatures. Disponible sur le site de l'Assemblée nationale, elle a été lancée mardi dernier. Sébastien Lecornu reçoit demain l'ensemble de distributeurs et des opérateurs pétroliers. Le Premier ministre veut obtenir une baisse du prix du gazole entre 12 et 18 centimes par litre suite au déblocage d'une partie des stocks stratégiques. Quand certains profitent de leur dimanche pour se reposer, Paul Sexas, lui, fête sa victoire au Tour de Lombardie en participant à une course de VTT, voilà, c'était ce matin. Le cycliste qui est devenu le plus jeune vainqueur du monument italien était aligné au Roc Azur, c'est à Fréjus. Le prodige français s'est bien amusé. Il va bientôt débuter la trêve hivernale. Et puis en football, Monaco, toujours leader de Ligue 1 de foot, malgré son match nul hier soir face à Toulouse 2-2. Le Paris Saint-Germain, lui, est 5e. Les Parisiens ont battu Le Mans au Parc des Princes 3-1. À suivre aujourd'hui plusieurs matchs nice, Strasbourg, Rennes, Auxerre, et puis l'affiche de cette 6e journée, 3 face à Marseille.
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5: Cet après-midi, le ciel est couvert, mais le temps reste sec sur toute la région. Quelques timides éclaircies sont possibles d'ici la fin de journée. Le vent est faible de sud-ouest. Et côté température, il fait cet après-midi 15 degrés à Mortagne-au-Perche, 16 à Caen, Vire, Flers et Argentan, 17 à Bayeux, Alençon, Pont-l'Évêque, Lisieux et sur toute la côte. Demain, le ciel restera couvert avec quelques petites pluies possibles dans la matinée pour le Calvados et l'Orne, et les températures ne dépasseront pas les 19 degrés au meilleur de la journée.

0: Bonjour à toutes et à tous, que votre dimanche soit doux à l'écoute d'ici. C'est Sophie Nolvaux pour vous accompagner avec des chansons qui sentent bon le repos, les souvenirs et ce petit luxe de prendre le temps cet après-midi. Dans le prochain quart d'heure, des conseils utiles à côté de chez vous et vos trois chansons françaises à la suite.
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0: Avec Jean-Jacques Goldman qui fête ses 75 ans aujourd'hui. Et on fête ça ici avec toutes les heures vos chansons préférées de l'artiste français. Il y aura aussi Julien Savage et le nouveau titre d'Axel Red. Bonjour à tous.
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0: Oui, on écoutait Vivien Savage avec La Petite Lady. Dans quelques minutes, je vous propose de retrouver les Beatles. Et tout de suite, place aux infos près de chez vous.
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3: Dans le Calvados, Pablo Mira débarque à la Loco de Mésidon-Vallée-d'Auge avec son troisième spectacle. Au programme, toutes ces petites choses du quotidien qui l'agacent, les grandes tendances de notre société qui l'exaspèrent et ses propres névroses, le tout avec son humour grinçant et son sens de l'autodérision. Rendez-vous le vendredi 20 novembre à 20h30. Des places en pré-vente sont proposées à 35 euros jusqu'au 21 octobre. Toutes les infos sur laloco.fr. Dans l'Orne, la campagne s'installe en ville avec le salon Tous Paysans. Direction la Nova d'Alençon pour aller à la rencontre des agriculteurs, producteurs et éleveurs venus de toute la France. Vaches, chevaux, lapins, poules ou encore pigeons seront au rendez-vous avec des concours d'animaux, des produits fermiers et de nombreuses animations. 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Ça se passe les 24 et 25 octobre prochains à la Nova d'Alençon. 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

0: Vous écoutez ici, c'était Frérot de la Vega avec le chant des sirènes. L'occasion pour moi de vous rappeler que nous sommes le 11 octobre et que beaucoup de personnes arborent le fameux ruban rose. Alors s'il vous plaît, prenez rendez-vous et allez vous faire dépister, c'est super important. Octobre rose, c'est une foule d'événements qui nous sensibilisent au cancer du sein et à la recherche que nous pouvons concrètement aider. Bientôt 15h et toute l'info en France et dans le monde en 90 secondes. Pour aller jusque-là, il y aura les Bee Gees, le nouveau titre d'Indochine, mais également Kate Bush. Je vous souhaite un très bel après-midi.
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0: Vous écoutez ici, excellent après-midi, il est 15h. Toute l'info en France et dans le monde en 90 secondes avec Benjamin Mathieu.
1: Le pape Léon XIV va être opéré d'un nodule au poumon dans les prochains jours. Le souverain pontife, âgé de 71 ans, a annoncé cette prochaine intervention à l'issue d'une prière publique au Vatican ce matin. Le nodule a été détecté à un stade précoce, rassure-t-il. De nouvelles familles portent plainte dans le cadre de l'enquête sur les violences sexuelles dans le périscolaire parisien. Une plainte sera déposée demain par une vingtaine de familles. Elles accusent la mairie de Paris de mise en danger d'autrui, non-dénonciation de mauvais traitements ou agression sexuelle. Le ministère de l'Intérieur annonce enclencher la procédure de dissolution de Égalité et Réconciliation, l'association d'Alain Soral. L'essayiste a été condamné à plusieurs reprises pour des propos antisémites et négationnistes. Qui arrivera en tête de la primaire social-démocrate? Fin du suspense à 18h. Avec les résultats du premier tour, 140 000 votants doivent départager des candidatures de Ségolène Royal, Olivier Faure, Jérôme Guedj, Emmanuel Morel et le favori Raphaël Glucksmann. Les outils pro-iraniens du Yémen renouvellent leur menace de frapper les aéroports saoudiens. Hier, une attaque a fait 12 morts et 309 blessés à Riyad. On apprend qu'une Française fait partie des blessés. Des combats qui ne favorisent pas une baisse des prix du baril de pétrole et donc les prix des carburants en France. Et justement, le gouvernement qui réunit demain les distributeurs de carburant pour tenter de faire baisser ses prix de 12 à 18 centimes par litre après l'annonce de la mise sur le marché de 10 millions de barils de gazole provenant des stocks stratégique de l'État.
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2: Cet après-midi, le ciel est couvert, mais le temps reste sec sur toute la région. Quelques timides éclaircies sont possibles d'ici la fin de journée. Le vent est faible de sud-ouest. Côté température, il fait cet après-midi 15 degrés à Mortagne-au-Perche, 16 à Caen, Vire, Flers et Argentan, 17 à Bayeux, Alençon, Pont-l'Évêque, Lisieux et sur toute la côte. Demain, le ciel restera couvert avec quelques petites pluies possibles dans la matinée pour le Calvados et l'Orne et les températures ne dépasseront pas les 19 degrés au meilleur de la journée.
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0: les bienvenus, Sophie Nolvaux au micro d'ici tout l'après-midi. Après 15h, certains rentrent de balade, d'autres piquent un petit roupillon. Le temps semble ralentir et franchement, on est plutôt pas mal. Alors ne touchez à rien, car dans le prochain quart d'heure, on vous offre des infos utiles près de chez vous, mais aussi vos trois chansons françaises à la suite. Avec comme toutes les heures un titre de Jean-Jacques Goldman qui fête ses 75 ans ce dimanche, il y aura aussi Johnny Hallyday et Zao de Sagazan.
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0: C'était Johnny Hallyday avec J'ai oublié de vivre à l'instant sur Ici, dans une poignée de minutes de Connells, juste après quelques petites infos d'ici.
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3: Dans le Calvados, préparez-vous à une bonne dose de magie et d'humour avec Clément Blouin. Il présente son spectacle Magicien, c'est pas un métier. Un seul en scène aussi drôle que surprenant. Entre tours bluffants, souvenirs de jeunesse et anecdotes sur ses débuts, il raconte son parcours avec beaucoup d'autodérision. Une belle occasion de découvrir cet artiste finaliste de la France, un incroyable talent. Rendez-vous le dimanche 25 octobre à 16h au Casino Barrière de Deauville. Toutes les infos sur casinobarrière.com. Dans l'Orne, remontez le temps jusqu'à la Grèce antique à l'occasion de la fête de la science. Que mangeaient les Athéniens il y a 2500 ans? Quelles étaient leurs habitudes alimentaires et leur vision de la gastronomie? Autant de questions abordées lors de la rencontre Manger et boire à Athènes dans l'Antiquité. Rendez-vous demain de 18h à 19h à la barricade d'Alençon. L'entrée est gratuite et sans réservation. Vous pouvez retrouver toutes les informations sur le site fêtedelascience-normandie.fr.
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0: Merci d'être à l'écoute d'ici. Tiens, si je vous fais un petit blind test là tout de suite, vous pouvez bien sûr me dire qui chante. Bravo, c'est Larousseau et c'est son anniversaire aujourd'hui, tout comme Jean-Jacques Goldman ou encore Daryl Hall, le cofondateur et chanteur du duo Hall & Oates. Et si vous êtes également de la fête, eh bien amusez-vous bien et joyeux anniversaire. Dans quelques minutes, vous avez rendez-vous avec l'info en France et dans le monde en 90 secondes. Ce sera à 16h, mais avant, Stéphane Echer, une nouveauté de Pierre Demar. Et on écoutera également Véronique Sanson, qui est en ce moment en tournée un petit peu partout en France, en partenariat avec ICI.
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0: de protéger les populations les plus fragiles, dit le gouvernement, qui rappelle que l'épidémie de grippe l'année dernière a causé 12 700 morts l'hiver. Les opposants à l'A69 rassemblés à Combounet-sur-le-Sort dans le Tarn quittent progressivement le campement, installé non loin de cette autoroute contestée. Hier, la manifestation des 1100 militants écologistes s'est déroulée dans le calme. Un jeune homme de 25 ans a été tué au couteau dans la nuit d'hier dans le centre-ville de Toulouse, dans la Haute-Garonne. Une bagarre qui a éclaté en plein centre-ville. 8 personnes ont été interpellées. En sport, une Française sacrée champion du monde de l'Ironman à Hawaï. Le triathlète Vincent Louis qui est venu à bout des 3,8 km de natation, 180 km de vélo et un marathon pour finir. Voilà, tout ça en 7h47 d'effort. On comprend pourquoi l'épreuve veut littéralement dire homme de fer. Et puis quand certains profitent de leur dimanche pour rien faire, se reposer, Paul Sexas, lui, fête sa victoire autour de Lombardie en participant à une course de VTT. Voilà, c'était ce matin, le cycliste qui est devenu le plus jeune vainqueur du monument italien était aligné au Roc Azur. C'est à Fréjus et maintenant, il est en vacances.
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2: Cet après-midi, le ciel est couvert, mais le temps reste sec sur toute la région. Quelques timides éclaircies sont possibles d'ici la fin de journée. Le vent est faible de sud-ouest. Et côté température, il fait cet après-midi 15 degrés à Mortagne-au-Perche, 16 à Caen, Vire, Flers et Argentan, 17 à Bayeux, Alençon, Pont-l'Évêque, Lisieux et sur toute la côte. Demain, le ciel restera couvert avec quelques petites pluies possibles dans la matinée pour le Calvados et l'Orne et les températures ne dépasseront pas les 19 degrés au meilleur de la journée.
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On écoutait le groupe Imagination avec Justin Illusion sur Ici. C'est Sophie Nolvaux pour redémarrer cette nouvelle heure ensemble. Et si vous êtes d'accord, on va s'offrir une belle fin d'après-midi avec des titres choisis pour prolonger la douceur de ce dimanche. Dans les prochaines minutes, Estelle avec Te rencontrer encore. Et tout de suite, pour fêter son anniversaire, et comme chaque heure aujourd'hui, Jean-Jacques Goldman. Voici Emilia.

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2: Aujourd'hui, je vous raconte l'histoire d'un ouvrage symbolique de l'agglomération de Caen. Je vais vous parler du viaduc de Calix qui vient de fêter ses 50 ans. C'est le deuxième plus long pont du Calvados après le pont de Normandie qui enjambe l'estuaire de la Seine entre Honfleur et Le Havre. À Caen, ce viaduc routier est le lieu de franchissement de l'Orne, du canal et de la voie ferrée Paris-Cherbourg. Il est achevé en 1974 après 3 ans de travaux. Son inauguration a lieu l'année suivante, en décembre 1975. Avant sa construction, on franchissait déjà l'Orne, au même emplacement entre Mondeville et Cally, un ancien faubourg de Caen, aujourd'hui à Hérouville-Saint-Clair. J'ouvre ici une parenthèse, le nom était autrefois prononcé Cally, comme le montrent diverses formes anciennes du XIIIe au XVIIIe siècle, mais l'orthographe aberrante Calix a entraîné la prononciation actuelle Calixe. Voilà pourquoi nous prononçons Calix depuis plus de 300 ans.
3: C'est pas simple, mais j'ai compris.
2: Ce pont était donc un des 4 ponts jetés sur l'Orne, avec celui de la Fonderie à Caen, le pont de Colombelle et celui de Bénouville. Ils avaient tous été construits en 1857, l'année de l'inauguration du canal de Caen à la mer. Le petit pont de Calix était un pont mobile, un pont tournant, comme tous les autres d'ailleurs, pour laisser passer les bateaux. Il sera remplacé au début du XXe siècle, reconstruit après la Seconde Guerre mondiale, puis définitivement démonté en 1994 pour élargir le canal à cet endroit. Entre-temps donc, en 1975, on a inauguré un viaduc. C'est un ouvrage d'art monumental. Les chiffres d'ailleurs parlent d'eux-mêmes. Le viaduc mesure 1183 mètres de long, repose sur 15 travées et culmine à son point le plus haut, à 38 mètres au-dessus de l'Orne. Aujourd'hui, ce viaduc est extrêmement fréquenté. 85 000 véhicules, dont 4 000 poids lourds, l'empruntent chaque jour. 50 ans après sa mise en service, le viaduc de Calix fait l'objet de toutes les attentions. Il est même placé sous très haute surveillance depuis l'apparition de fissures dans ses structures. Le viaduc se fragilise, le béton s'altère, la chaussée se dilate. Une politique de grands travaux de rénovation et de renforcement est menée depuis juin 2026. Elle doit se terminer en 2029. D'ici là, quand vous emprunterez le viaduc, respirez donc un grand coup, accélérez, faites une petite prière, mais tout devrait bien se passer.
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0: Vous écoutez ici en compagnie d'Eddie Mitchell avec un portrait de Norman Rockwell. L'humour en tube, c'est dans un court instant avec Fernand Reynaud et Florent Père. Et une question essentielle, qui de l'œuf ou de la poule nous a fait rire en premier? Tentative de réponse après des conseils utiles près de chez vous, la musique d'Erita Mitsuko et le nouveau Bruno Mars. 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

0: Ce récit, l'Erita Mitsuko avec Andy. Dans une poignée de minutes, un petit peu de rumba avec Alain Souchon. Mais avant, et comme toutes les heures, les infos pratiques d'ici.
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3: Dans le Calvados, se plonger dans le quotidien du monde agricole avec Mon père avait trois vaches. Sur scène, Yves-Marie Le Texier puise dans ses souvenirs d'enfance à la ferme pour raconter avec humour et tendresse les grandes transformations de nos campagnes. Entre héritage familial, environnement et difficultés du métier, il incarne cinq versions de lui-même pour imaginer différents chemins de vie. Un spectacle à découvrir le jeudi 12 novembre à 20h30 au centre culturel Le Cube de Douvres à Délivrande. Toutes les infos sur c3lecube.fr. Dans l'Orne, à l'occasion d'Octobre Rose, le bus itinérant Bâclez-vous fait étape à Mortagne-au-Perche. Une après-midi consacrée à la prévention du cancer du sein avec des professionnels à votre écoute pour répondre aux questions sur le dépistage et les traitements. La Ligue contre le cancer sera également présente pour sensibiliser aux gestes d'auto-examen. Rendez-vous mardi prochain de 14h à 17h à la salle des fêtes de Mortagne. Toutes les infos sur ligue-cancer.net.
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0: On écoutait Dracula sur ici de Temin Pala et Jenny. Ils font l'actualité en ce moment. Hein. On les cuisine au plat, dur, à la coque ou en omelette. Et sans eux, pas de gâteau. Dans l'humour en tube aujourd'hui, Fred Ballard n'a pas mis tous ses œufs dans le même panier pour nous faire marrer.
1: Bonjour Madame la Crémière. Vous avez des œufs? Qu'est-ce que vous avez comme œufs?
2: Ah oui, on savait rire avec pas grand-chose à l'époque, ma madame. Un Fernand Reynaud un peu nigo, des œufs un peu fêlés, et on oubliait tous nos soucis du moment. Bon, faut dire qu'à l'époque, les poules pondeuses se fendaient la poire dans les basse-cours, et pas que la poire d'ailleurs.
3: J'ai pété mon œuf. On a fait péter, j'ai pété mon œuf. Oh, je vais en faire un autre, allez. Oh, j'ai fait un autre œuf, les copines, vous êtes là, j'ai fait un autre œuf. Oh, la bonne journée.
2: Ah, les temps changent, hein. Pour vivre avec son époque, les poules de 2006 réclament l'égalité coq-poule dans les poulaillers. Elles cocoricotent quand elles produisent en masse et elles n'oublient pas la sororité entre gallinacées.
3: Oh, il y a une nouvelle. Bonjour la nouvelle. Ça va, c'est la bise. Ça va? Bah, bienvenue chez nous, hein, on est là. Ah, bah, il faut faire des œufs, il faut travailler. Ah, bah, moi, je prends par-ci, par-là, je fais ce que je veux, comme ci, comme ça, sans problème. Oh, il y a le coq! Oh, qu'il est beau! Oh, qu'il est beau! Oh, le coq! Oh, il m'a regardé!
2: Voilà, bah, maintenant, vous verrez votre œuf à la coque différemment, hein. Vous penserez à Florent Père avant de tremper la mouillette. Et vous aurez droit de. Bah, de rire jaune, hein, en battant votre omelette.
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0: Très belle fin d'après-midi à l'écoute d'ici. C'était Julien Clerc avec Hélène. Et pour nous emmener à 17h, j'ai choisi pour vous dans la playlist le groupe Toto et le nouveau Vanessa Paradis intitulé Rendez-vous.
1: 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Aujourd'hui, il est installé, ils adorent leur métier tous les deux.
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1: Vous écoutez ici, très belle fin d'après-midi, il est 17h. Tout de suite les infos avec Benjamin Mathieu.
2: Le pape Léon XIV va être opéré d'un nodule au poumon dans les prochains jours. Le souverain pontife âgé de 71 ans a annoncé cette prochaine intervention à l'issue d'une prière publique au Vatican. Le nodule a été détecté à un stade précoce, rassure-t-il. De nouvelles familles portent plainte dans le cadre de l'enquête sur les violences sexuelles dans le périscolaire parisien.

0: centimes d'euros par litre. Une annonce après la mise sur le marché de 10 millions de barils de gazole provenant des stocks stratégiques de l'État. Une pétition visant à interdire des armes mutilantes et des techniques d'immobilisation létale dans les manifestations lycéennes vient de dépasser le seuil symbolique des 100 000 signatures. Disponible sur le site de l'Assemblée nationale. Elle a été lancée mardi dernier. Qui arrivera en tête de la primaire social-démocrate? Fin du suspense dans une heure avec les résultats du premier tour. 140 000 votants qui doivent départager les candidatures de Ségolène Royal, Olivier Faure, Jérôme Guedj, Emmanuel Morel et Raphaël Glucksmann présentés comme le favori. Un Français sacré champion du monde, ça n'arrive pas tous les jours. Champion du monde de l'Ironman à Hawaï, le triathlète Vincent Louis qui est venu à bout des 3,8 km de natation. 180 km de vélo et enfin un marathon pour terminer. Voilà un gros copieux programme en 7h47 d'effort. Petit pied de nez pour l'athlète qui n'avait pas été retenu par l'équipe de France au JO de Paris.
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2: Cet après-midi, le ciel est couvert, mais le temps reste sec sur toute la région. Quelques timides éclaircies sont possibles d'ici la fin de journée. Le vent est faible de sud-ouest. Et côté température, il fait cet après-midi 15 degrés à Mortagne-au-Perche, 16 à Caen, Vire, Flers et Argentan, 17 à Bayeux, Alençon, Pont-l'Évêque, Lisieux et sur toute la côte. Demain, le ciel restera couvert avec quelques petites pluies possibles dans la matinée pour le Calvados et l'Orne et les températures ne dépasseront pas les 19 degrés au meilleur de la journée.

sur Ici, on écoutait France Gall avec Comment lui dire. Sophie Nolvaux avec vous pour cette fin de dimanche. On va étirer le week-end jusqu'à la dernière note avec le nouveau single de Teddy Sims dans une poignée de secondes. Ce sera juste après le trio Fredericks, Goldman et Jones pour fêter les 75 ans de Jean-Jacques Goldman ce dimanche. Voici 1, 2, 3 sur Ici.

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2: Et depuis Télé Chroniques Gourmandes avec Michel Bruno, bonjour Michel.
3: Bonjour Alexandre.
2: Alors aujourd'hui, vous nous emmenez où ?
3: Eh bien, je t'emmène à Bayeux.
2: D'accord.
3: Tu sais, il y a eu une nouvelle cuisine pendant un certain temps. Et est-ce qu'il y a une nouvelle pâtisserie ? Oui, il y a une nouvelle pâtisserie. Pourquoi je dis qu'il y a une nouvelle pâtisserie ? Parce que maintenant, on privilégie la saison. Ouais. Alors, dans la pâtisserie de Guillaume, d'Aurore et de Guillaume, rue Saint-Martin à Bayeux, eh bien, tu vas pas trouver de fraises à Noël. Tu vas pas trouver de poires au jour de l'an.
2: Très bien.
3: Tu vas trouver des agrumes. Tu vas trouver des fruits de saison.
2: Ouais.
3: Ou pas de fruits, mais d'autres produits. Et ça, je trouve que c'est très, très bien. Mais ça ne surprend pas, tu sais, parce que Guillaume, qui est le pâtissier, même si Aurore était pâtissière aussi au départ, il a appris chez M. Mariette à Villers-Bocage qui avait le meilleur Saint-Honoré et Paris-Brest de la région.
2: Et Aurore, qui est donc aussi pâtissière de formation.
3: Qui est pâtissière de formation. Je soupçonne d'ailleurs qu'il met non pas son grain de sel, mais son grain de sucre dans tout ce que fait Guillaume. Parce que tout ce qu'il fait, c'est un peu elle qui influe par derrière. Alors évidemment, il y a son gâteau. Ah ben le gâteau de Guillaume, c'est exceptionnel. Mais il n'y a pas que ça. Il y a des gâteaux qui portent un petit peu des identités. Il y a le Bayeux, et ça c'est bon. Il y a le trop bon, il y a le succulent. Il trouve des noms qui portent.
2: Et qui donnent envie.
3: Moi, j'ai été dans sa boutique, j'ai regardé, j'ai goûté, pas tout, parce qu'il y a 20-30 pâtisseries, je peux pas tout goûter, mais je me suis régalé, et j'ai goûté ça, soit dans le petit salon de thé qui est au premier étage, soit quand il fait beau, à l'extérieur, une petite terrasse, mais qui est bonne, qui est merveilleuse, mais ces gâteaux, ces pâtisseries, c'est vraiment de la nouvelle pâtisserie, il n'y a plus de glaçage. Il n'y a plus ces couches un petit peu de crème qui étaient trop importantes. Il a réduit le sucre, mais il a compensé par plus de vanille, plus de pistache, plus de caramel, plus de café. Parce que dans le salon de thé, il sert aussi un café préparé par les meilleurs réfacteurs. Il y a plus de 40 thés qui sont différents. Oh, c'est un régal. Non, moi, la pâtisserie d'Aurore, ne l'oublions pas, et de Guillaume, c'est vraiment un grand moment de la pâtisserie à Bayeux.
2: Et Guillaume, il a été bien formé apparemment.
3: Ben, il a bien été formé, mais oui, parce qu'il a été formé par M. Mariette à Villers-Bocage, je l'ai dit tout à l'heure. C'était vraiment un des grands pâtissiers de la région.
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3: Et j'ai oublié de dire, il y a aussi quelque chose à découvrir, mais là, il faut faire vite. Hein. C'est qu'il fait des cours de pâtisserie. Vous allez apprendre comment faire le feuilletage, comment faire le feuilleté, comment monter les gâteaux, comment mettre moins de sucre dans vos pâtisseries. Mais attention, c'est déjà complet jusqu'à la fin de l'année, prête. 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

0: toujours bien branché sur Ici, c'était Vita avec Ça fait mal. Dans un instant, des infos près de chez vous. Et juste avant, Christophe Maé avec son nouveau single Y'a que de l'amour chez toi. On retrouvera également le groupe Earth, Wind & Fire avec September. Bon dimanche et à tout de suite.
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0: Merci d'être fidèle à Ici. Vous venez de découvrir le nouveau Christophe Maé intitulé Il y a que de l'amour chez toi. Dans la suite de votre début de soirée, on va retrouver Andrea Bocelli avec Conte Partiro. Rendez-vous juste après quelques infos d'ici. 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
2: Dans le Calvados, remontez le temps avec un atelier créatif au musée de Vieux-la Romaine. Pendant les vacances de la Toussaint, les enfants pourront découvrir les bijoux portés à l'époque romaine et fabriquer leurs propres créations. Au programme, réalisation d'une fibule, une broche antique et une reproduction d'une perle inspirée de collections du musée. Un atelier accessible dès 6 ans à découvrir mercredi prochain de 14h30 à 16h30 à Vieux. Toutes les infos sur vieuxlaromaine.fr. Dans l'Orne, embarquez pour un voyage musical avec Colline Lindé. La chanteuse et musicienne vous invite à découvrir un univers où se mêlent folk, blues, chansons françaises et musique du monde. Accompagnée de sa guitare, de son violon ou encore de son ukulélé, elle joue avec les langues et les sonorités pour offrir un concert sensible et dépaysant. Un rendez-vous accessible dès 8 ans à découvrir vendredi 23 octobre à 20h30 à la Corne d'Or de Randonnée. Toutes les infos sur culture.orne.fr.
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0: Je vous souhaite un excellent début de soirée sur Ici. Chaque jour, vous connaissez le rendez-vous. Avant les infos de 8h, on voyage dans le temps en compagnie de Stéphane Bern. Aujourd'hui, on revient au temps des scriptoriums et des tavernes.
1: Un roi, une dame, un valet, une simple soirée carte entre amis. Eh bien, au Moyen-Âge, cela suffisait à affoler les moralistes. Et tout commence avec un moine très observateur, l'œil affûté sous la capuche. Nous sommes en 1377. Dans un couvent de Fribourg, en Allemagne, un frère dominicain du nom de Johannes von Rheinfelden rédige un traité inattendu. Il y analyse un nouveau jeu arrivé sans doute par les routes marchandes d'Italie. Il décrit des cartes ornées de rois, cavaliers, valets et symboles colorés. On est encore loin des cartes Pokémon. Pour lui, chaque figure reflète un ordre social. Et surtout, il constate que ce jeu mystérieux gagne l'Europe à une vitesse folle. Et il a raison. Les cartes débarquent dans les tavernes où les soldats misent un peu trop, dans les tripots où les disputes éclatent, puis jusque dans les cours royales où l'on commande des jeux luxueux peints à la main. Devant cet engouement, certaines villes tentent même de les interdire. Trop de paris, trop de distractions, trop de tentations.
2: Oui, avec excès, comporte des risques.
1: Au fil de leur diffusion, les cartes changent de visage. En Italie, on garde les enseignes latines. Bâton, denier, épée. Du sobre, du classique, du très sérieux, quoi. En Allemagne, les chênes, les glands et les feuilles remplacent tout. Un jeu très nature, presque écolo. En France, on invente les cœurs, les carreaux, les trèfles et les piques. Un coup de génie. Simple, efficace, exportable. Un standard mondial.
3: Tu me prends le cœur.
1: Strasbourg devient d'ailleurs un important centre de production de cartes à jouer dès le 15e siècle. Cocorico. Aujourd'hui, il se vend plus de 3 milliards de jeux de cartes par an dans le monde. Belote, rebelote et dix de terre. Amen.
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0: Incredible Touch, c'était Genesis sur Ici. Je vous emmène vers les infos de 18h en musique, en compagnie de Florent Pagny et cette nouveauté, le braquage des sentiments. Michel Polnareff sera également de la partie.
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1: Merci d'écouter Ici, il est 18h, bon début de soirée. Les infos avec Benjamin Mathieu.
2: Le lancement du mondial de l'automobile, c'est demain pour une semaine à Paris. Il sera inauguré par le chef de l'État, Emmanuel Macron, qui va notamment mettre l'accent sur l'électrification des véhicules, mais aussi sur la préférence européenne. Il reçoit justement une soixantaine d'acteurs de la filière automobile ce soir à l'Elysée. Les marques chinoises ne sont pas conviées. Une nouvelle attaque de missiles contre l'aéroport de Riyad en Arabie Saoudite aujourd'hui, alors qu'hier, une attaque des Houthis du Yémen, soutenue par l'Iran, a fait 12 morts et 309 blessés. On apprend aujourd'hui qu'une Française fait partie de ses blessés. C'est dans ce contexte très tendu au Moyen-Orient que le Premier ministre Sébastien Lecornu réunit demain les distributeurs de carburant. Il veut tenter de faire baisser les prix de l'essence. Jean-Luc Mélenchon en meeting à Clermont-Ferrand cet après-midi dans le Puy-de-Dôme. En écho à la mobilisation lycéenne, le candidat LFI à la présidentielle rappelle sa proposition d'abaisser le droit de vote à 16 ans s'il est élu. Et hier soir, l'adolescent de 15

0: essayiste condamné à plusieurs reprises pour des propos antisémites et négationnistes. Un jeune homme de 25 ans tué au couteau dans la nuit d'hier dans le centre-ville de Toulouse, en Haute-Garonne. Une bagarre qui a éclaté en plein centre-ville. 8 personnes ont été interpellées. Et puis un petit mot de Ligue 1. Nice qui remporte son duel face à Strasbourg 2-1. À suivre Rennes-Auxerre cet après-midi et 3 Marseille ce soir.
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2: Cet après-midi, le ciel est couvert, mais le temps reste sec sur toute la région. Quelques timides éclaircies sont possibles d'ici la fin de journée. Le vent est faible de sud-ouest. Et côté température, il fait cet après-midi 15 degrés à Mortagne-au-Perche, 16 à Caen, Vire, Flers et Argentan, 17 à Bayeux, Alençon, Pont-l'Évêque, Lisieux et sur toute la côte. Demain, le ciel restera couvert avec quelques petites pluies possibles dans la matinée pour le Calvados et l'Orne, et les températures ne dépasseront pas les 19 degrés au meilleur de la journée.
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Love Rock and Roll, Joan Jett and the Blackhearts à l'instant. Bonsoir à vous qui êtes à l'écoute d'ici, c'est Sophie Nolveau. On prend doucement ensemble notre virage vers une très belle soirée. Vous êtes dans la cuisine, dans la voiture ou simplement en train de profiter d'un petit moment rien que pour vous. Pour la suite, je vous ai sélectionné une nouveauté de Marine, on écoutera Tricheur. Et voici celui qui fête son anniversaire aujourd'hui, Jean-Jacques Goldman, avec Nos Mains sur Ici.

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2: Chaque week-end, on parle normand avec Stéphane Lenné dans la chronique Bonjour Ichon Normandie. Bonjour Stéphane.
3: Bonjour Alexandre.
2: Vous allez nous parler de quoi aujourd'hui ?
3: Je vais évoquer le deuxième article de Bruno Fajal consacré à la poterie auquel j'ai contribué. Aujourd'hui, il sera question de trompes d'appel en terre. Autrefois, on utilisait des trompes pour appeler les bêtes, pour prévenir des ouvriers agricoles qui travaillaient au loin dans les champs, pour sonner l'alerte, pour manifester des joies collectives, des rites de passage, etc. Ces trompes pouvaient être réalisées dans différents matériaux et certaines étaient en terre, tournées par des potiers.
2: Ah oui, tiens, c'est vraiment surprenant ça.
3: Une source écrite de 1517 mentionne le fait qu'il y avait un vrai commerce de cornes ou de trompes au Mont-Saint-Michel. Elle évoque une infinité de cornes en cuivre, en terre cuite coloriée, en verre. Les pèlerins les achetaient en souvenir de leur passage et sonnaient de la corne sur leur route jusqu'à leur retour chez eux. Plusieurs centres potiers de Normandie ont produit des trompes d'appel. Martincamp, en Seine-Maritime, Le Tronquet et Noron la Poterie dans le Calvados, Sosmény, Vinfontaine et Gers dans la Manche.
2: D'accord, mais alors quel est le rapport avec les parlers normands, le nom Sécorne peut-être ?
3: En effet, dans un ouvrage consacré aux poteries et céramiques anciennes du Cotentin, les auteurs utilisent le terme « bulle » pour désigner une de ces trompes, et c'est aussi le mot qui est employé au musée de Gers.
2: Alors d'où il vient ce mot, Stéphane ? Ça veut dire quoi exactement ?
3: Le latin usé du nom Bucculus, Bucculi, forme diminutive de bos bovis, bœuf, pour désigner un jeune bœuf, un bouvillon. Le réflexe roman, c'est-à-dire l'évolution en ancien français de ce terme, est bugle, beugle, bulle, beugle, bugle, avec l'essence de bœuf sauvage, buffle, jeune bœuf, mais aussi de peau de buffle. Employé comme adjectif, le mot signifiait stupide. L'ancien français bugle entre dès le XIIe siècle dans le lexique de l'anglo-normand, après la conquête de l'Angleterre en 1066 bien sûr, avec les mêmes sens pour le nom.
2: Alors très bien, mais là il est question de bovins, pas d'instruments faits pour produire des sons.
3: Oui, mais attesté depuis la première moitié du XIVe siècle dans cet emploi, bugle prend en anglo-normand le sens particulier de corne de chasse, puis de corne, ou plus généralement instrument de musique, à la fin du même siècle. Dans la forme composée, corne de bugle, perpétuée en anglais moderne je veux dire, hein, dans la construction buglehorn. Le français réempruntera bugle avec le sens musical de clairon à piston au début du XIXe siècle. C'est aussi cet emploi qui était à l'origine du verbe beugler en français standard. Ce verbe désignait initialement le cri du bovidé, puis il est devenu synonyme de crier, brailler, hurler, vociférer.
2: Mais oui, bien sûr, évidemment, mais alors bulle, du coup.
3: Eh bien, l'ancien français bugle présente une évolution savante des consonnes. C'est pourquoi la forme bulle, relevée par Bruno Fajal, est en fait une réalisation populaire attendue. En patois, dans la Hague et dans le Val-de-Serre, le verbe bully signifie beugler pour un taureau, et l'adjectif bulieux ou bulliou désigne un bovidé braillard.
2: Et là tout s'explique. Merci beaucoup Stéphane, bonjour.
3: Bonjour Alexandre.
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0: dimanche sur ICI, c'était Benjamin Biolay avec Écran Total. Dans le prochain quart d'heure, des infos à côté de chez vous et les coulisses télé de Patrice Gascoin avec ce soir sur France 5, une enquête passionnante, ICE, la chasse à l'homme. Ne bougez pas, on en parle après Adèle Castillon et les Jackson 5. Et bonjour à tous.
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0: Été avec toi, une nouveauté Gorgée de soleil d'Adèle Castillon sur Ici. Bienvenue, si vous nous rejoignez à l'instant, dans quelques minutes, c'est Zucchero qui arrive. Mais d'abord, quelques infos près de chez vous.
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3: Dans le Calvados, se plonger dans le quotidien du monde agricole avec Mon père avait trois vaches. Sur scène, Yves-Marie Le Textier puise dans ses souvenirs d'enfance à la ferme pour raconter avec humour et tendresse les grandes transformations de nos campagnes. Entre héritage familial, environnement et difficultés du métier, il incarne 5 versions de lui-même pour imaginer différents chemins de vie. Un spectacle à découvrir le jeudi 12 novembre à 20h30 au centre culturel Le Cube de Douvres-la-Délivrande. Toutes les infos sur c3lecube.fr. Dans l'Orne, à l'occasion d'Octobre Rose, le bus itinérant Bâclez-vous fait étape à Mortagne-au-Perche. Une après-midi consacrée à la prévention du cancer du sein avec des professionnels à votre écoute pour répondre aux questions sur le dépistage et les traitements. La Ligue contre le cancer sera également présente pour sensibiliser aux gestes d'auto-examen. Rendez-vous mardi prochain de 14h à 17h à la salle des fêtes de Mortagne. Toutes les infos sur ligue-cancer.net.
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0: Sur ICI, on écoute Zaz avec On ira. Place à Patrice Gascoigne qui nous immerge dans ses coulisses télé. Et ce soir, Patrice, vous nous proposez d'en savoir un petit peu plus sur la police anti-immigration nommée ICE, chère à Donald Trump.
1: Il y a encore quelques mois, rares étaient ceux qui savaient ce que c'était que l'ICE, cette police fédérale de l'immigration qui met violemment en application le programme d'expulsion massive de l'administration Trump.
2: Le chef de l'ICE, la toute puissante police de l'immigration, aime particulièrement se mettre en scène au milieu de ses agents masqués. En quelques mois, Grégory Bovino est devenu le visage de la politique migratoire très répressive de l'administration Trump. Ses méthodes sont violentes et il les assume.
1: Extrait de la passionnante enquête que vous allez découvrir ce soir sur France 5, enquête qui s'intitule ICE, la chasse à l'homme. L'ICE désigne donc l'agence américaine de l'immigration et des douanes. Le retour au pouvoir de Donald Trump l'a brutalement fait changer de dimension, ses moyens ont augmenté, ses effectifs aussi. Aujourd'hui, il y a plus de 20 000 agents pour traquer, arrêter, enfermer, expulser à travers le pays. ICE, la chasse à l'homme, est signée Christophe Astruc et Julie Perrard. C'est à cette dernière que j'ai demandé comment elle avait obtenu l'autorisation de filmer embarqué dans la voiture d'une patrouille de ICE. Écoutez la réponse de Julie Perrin.
3: Au départ, ça ressemble à une mission impossible. Beaucoup de médias américains cherchent à obtenir cet accès. Nous, on a décidé qu'on voulait essayer d'entendre tous les acteurs de la confrontation, ceux qui subissent la politique, ceux qui lui résistent, mais aussi ceux qui la conçoivent et l'appliquent. Donc sur cette partie, je travaille avec Marine Tradel, ma co-autrice, journaliste et réalisatrice française installée à Washington. Elle connaît plusieurs de ces acteurs, elle a construit des relations de confiance. Et de mon côté, je travaille pour un autre projet également sur l'influence de ces réseaux en Europe. Et c'est là qu'on trouve une ouverture. Ces responsables se méfient des journalistes européens, mais ils veulent aussi, paradoxalement, parler aux Européens. Il y a un document qui s'appelle le National Security Strategy, où l'administration évoque un risque d'effacement civilisationnel en Europe. Elle voudrait changer cette dynamique et faire de l'Europe un nouvel allié. Notre proposition au DHS, qui supervise ICE, c'est en substance, vous voulez que l'Europe change de politique migratoire, expliquez-nous pourquoi. Après 6 mois de demandes, de relance et plein de discussions, on a obtenu donc un ride along. C'est la possibilité d'accompagner une patrouille, un entretien de Todd Lyons, le responsable principal d'ICE au moment de notre tournage.
1: Voilà pour les coulisses de cette enquête à voir ce soir sur France 5, ICE, la chasse à l'homme.
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0: 25 ans après les attentats de New York et son duo avec Renaud, Axel Red nous revient avec ce nouveau single, Chanté pour elle. Bientôt 19h et les infos, juste après Place à Décibel et Émilie Mazoyer pour les chansons préférées des auditeurs. Mais avant de nous quitter, l'un des plus gros succès de l'année 77, le groupe Eagles avec Hotel California sur ICI. Belle fin de week-end.
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1: Très belle soirée, vous écoutez Ici, il est 19h. Et c'est l'heure de s'informer avec Benjamin Mathieu.
2: Bonsoir à tous. Faut-il s'inquiéter? Le pape va être opéré d'un nodule au poumon ayant été détecté à un stade très précoce dans les prochains jours. Le Saint-Père est âgé de 71 ans. Il a annoncé la nouvelle lui-même à l'issue de la prière de l'Angélus place Saint-Pierre ce matin.
3: Récemment, lors d'examens, les médecins ont découvert un nodule pulmonaire circonscrit. Il a été décelé à un stade très précoce et est bien localisé. Les médecins jugeant une intervention nécessaire, j'ai décidé en suivant leurs conseils de me faire opérer pour le retirer. L'intervention est déjà programmée dans les prochains jours. Je vous remercie de votre soutien spirituel et m'en remets à vos prières.
2: Il s'agit de la première alerte de santé pour le pape Léon XIV après 16 mois d'un rythme intense depuis son élection. Il était le favori et n'aura pas eu besoin d'un second tour. Raphaël Glucksmann, élu candidat à la présidentielle de la gauche social-démocrate avec 66% des voix, annoncent les organisateurs du scrutin en fin de journée. 140 000 votants étaient appelés à départager 5 candidats socialistes et de partis alliés comme Place Publique. Une victoire nette et sans bavure, félicite Jérôme Gage, qui était lui-même candidat. Jean-Luc Mélenchon était lui en meeting à Clermont-Ferrand dans le Puy-de-Dôme devant 10 000 supporters cet après-midi. En écho à la mobilisation lycéenne, le candidat LFI à la présidentielle a rappelé sa proposition.

0: ans, c'était place de la Bastille à Paris jeudi dernier. L'avocat de cet étudiant de 18 ans, Ilyassine Malawi, estime que la police devrait reconnaître quand ses agents ont des comportements disproportionnés.
1: Quand vous avez un jeune homme qui est quasi à genoux et qui lève le bras gauche en signe de reddition, que vous avez un autre fonctionnaire de police qui est derrière lui, qui l'encercle la gorge en étranglant et qu'un autre se met à lui projeter un violent coup de genou en plein visage, ça ne dessert pas l'institution policière de dire effectivement c'est inadmissible et ça n'est pas l'image que l'on veut renvoyer.
2: Il n'y avait pas besoin de ça pour que ce jeune homme arrête éventuellement de se livrer à des actes qui ne sont pas légaux ce jour-là.
1: Alors déjà, de un, il est effectivement, il sera poursuivi pour violence sur personne dépositaire de l'autorité publique, ce que nous nions absolument. Et quand bien même avec des si on pourrait dire effectivement, monsieur, vous avez eu un comportement violent. Le droit positif, le droit pénal de notre pays ne permet pas d'user d'une force disproportionnée lorsque la personne n'est pas menaçante.
0: Ilyassine Malawi, interviewé chez nos confrères de France Info avec Frédéric Carbone. C'est le grand jour demain pour des milliers de fans de voitures avec l'ouverture du Mondial de l'Automobile à Paris. Alors dans les stands, il y aura les grandes marques françaises évidemment et internationales, mais aussi une nouvelle voiture conçue à Sossheim, c'est en Alsace. Elle s'appelle l'iPop, c'est un petit véhicule électrique entre le deux roues et l'automobile traditionnelle, une voiture qui ressemble à la mythique Citroën Méhari avec sa bonne bouille et sa carrosserie démontable. Avec l'iPop, son concepteur dit vouloir réinventer la voiture populaire. Patrick Janton pour Ici Alsace.
3: Cette petite iPop de couleur jaune vif était apparue fort séduisante et novatrice lors de sa première présentation en avril dernier. Cette fois, c'est Paris et le salon de l'auto, une nouvelle étape pour son concepteur Christophe Winkelmüller.
4: C'est une super fierté. C'est vrai que devenir constructeur, c'est une chose, mais après, exposer au salon au mondial de l'auto de Paris, toutes les marques sont présentes, oui, c'est une fierté. Et d'être dans la liste des constructeurs, c'est une fierté aussi.
3: La voiture sera à découvrir dans le hall 7, qui fait la part belle aux nouvelles mobilités. Une belle vitrine pour acquérir de la notoriété.
4: Des contacts, c'est sûr. Des reportages aussi, parce qu'on a plusieurs journalistes qui ont déjà prévu de venir nous voir. Et puis, bien sûr, des commandes, parce qu'on a prévu, alors on va voir combien, mais on a prévu de faire entre 50 et 100 commandes, ce serait bien sur le salon.
3: Les 10 premiers exemplaires de pré-série seront produits après le salon chez D'Angèle à Sentheim. L'iPop sera commercialisé en 2 ou 4 roues motrices, avec différentes options d'équipement, prix de base 15 000 euros.
0: Et Emmanuel Macron qui reçoit lui une soixantaine d'acteurs de la filière automobile, notamment électrique, ce soir à l'Élysée, avant d'inaugurer donc demain le salon de l'automobile Porte de Versailles.
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0: Demain, le ciel restera couvert avec quelques petites pluies possibles dans la matinée pour le Calvados et l'Orne. Côté température, il fera entre 10 et 12 degrés demain matin et demain après-midi, on aura au maximum 15 degrés à L'Aigle, 16 à Caen, Vire et Domfront, 17 à Alençon, Bayeux, Flers, Pont-l'Évêque et Lisieux et 18 degrés maximum à Argentan. Bonne soirée avec Ici Normandie. Tout de suite, on fête les 75 ans de Jean-Jacques Goldman avec Émilie Mazoyer et vos chansons préférées du chanteur. C'est dans Décibel l'émission jusqu'à 20h.

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2: Salut à tous et bienvenue sur votre radio ici. Ah, ça fait un moment qu'on l'attend, cette émission spéciale du dimanche 11 octobre. Oui, nous sommes le 11 octobre 2026, ce qui veut dire qu'aujourd'hui, notre idole, notre roi, oui, s'il y avait encore un roi en France, ce serait sans doute lui, Jean-Jacques Goldman, fête ses 75 ans. Alors voilà, on va se faire une petite soirée spéciale autour de vos chansons préférées de Jean-Jacques Goldman. Les auditrices et les auditeurs de Décibel qui se sont signalés en masse ces derniers jours pour dire « Ah oui, moi je veux participer à l'émission spéciale pour l'anniversaire de Jean-Jacques Goldman ». Et Dominique fait partie de la bande. Bonsoir Dominique.
3: Bonsoir.
2: Comment ça va ?
3: Ça va, ça va.
2: Alors, est-ce que c'est facile de choisir une chanson de Jean-Jacques Goldman quand on est vraiment
3: fan ? Impossible.
2: Je m'en doutais. C'est vraiment une question qui est terrible quand on l'adore. Mais quand même, Dominique a fait un choix, les amis, je dois vous le dire. Un choix, une chanson merveilleuse qui s'appelle « Puisque tu pars », une chanson déchirante. Mm-hmm. Pourquoi celle-ci, Dominique, alors pour Jean-Jacques ce soir ?
3: Parce qu'elle dit tout, en fait. Elle dit tout. Dedans, il y a...

0: tout. La musique, parce qu'on pense souvent des paroles de Goldman, oui. Mais c'est aussi un fabuleux musicien.
1: Oui, les guitares sont magnifiques dans cette chanson, c'est vrai. Ouais, ouais.
0: Et les solos de guitare, et même pas dans celle-là, mais surtout dans celle-là aussi.
1: Ouais.
0: Et puis des paroles, ça touche tout le monde, quoi. Donc c'est vraiment, je vais dire, une chanson universelle et intemporelle.
1: C'est tellement ça, c'est tellement vrai, Dominique, parce que on a tous quelqu'un de proche qui est parti, qui nous manque et à qui on avait envie de dire ces mots-là. Et c'est dans ces moments-là aussi, justement, quand il faut dire au revoir, qu'on se dit, mais mon Dieu, heureusement qu'il y a cette chanson, quoi.
0: Voilà, qu'on se raccroche à ce que quelqu'un a su mettre des mots sur ce que nous, enfin, sur une émotion, ouais, que nous on n'a pas su, sur laquelle nous on n'a pas su mettre de mots, quoi.
1: Et
0: donc, Goldman, c'est toute ma vie.
1: Eh bien, nous aussi, et c'est pour ça que ce soir, pour son anniversaire, on avait envie de se faire une émission spéciale. Et merci beaucoup, Dominique, d'ouvrir les réjouissances. Plein de bisous.
0: Merci à vous aussi. Et de faire l'émission. Et j'espère qu'il l'écoutera.
1: Ah oui, moi aussi. Bon anniversaire, Jean-Jacques. On lui dit ensemble, Dominique. Bon anniversaire.
0: Oui, bon anniversaire, Jean-Jacques. Mais je suis sûre, hein, si ça tombe, il va l'écouter. Hein.
1: Trop
0: connaissant
1: bien
0: le personnage, il va l'écouter.
1: J'adore. Merci, Dominique.
0: Merci, au revoir.

0: Eh ben, ça commence très fort, cette émission, cette bombe d'anniversaire. Tout le monde est en larmes, évidemment. La chanson donne tellement d'émotions. Puisque tu pars, Jean-Jacques Goldman, premier choix de la soirée avec Dominique. Donc la règle du jeu était simple hein, pour cette émission. Les auditrices et les auditeurs nous ont écrit et nous ont proposé leur chanson préférée de Jean-Jacques Goldman ou de Frédéric Goldman-Jones. En revanche, on a laissé de côté tous les tubes que Jean-Jacques a écrits pour d'autres. Pourtant, Dieu sait qu'il y en a un paquet. Hein. Il y a ses tubes à lui, mais il y a aussi des belles chansons qu'il a écrites pour Céline Dion. Jean-Jacques Goldman, également fournisseur officiel de tubes pour Patricia Cass.
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0: Ou pour Johnny.

0: Gérald de Palmas aussi a bénéficié des talents de Goldman. Et on n'oublie pas l'immense tube de Khaled, Aïcha, écrite avec Jean-Jacques. Que des merveilles. Bon anniversaire à Jean-Jacques Goldman. Il sera célébré comme il se doit ce soir sur votre radio, ici, jusqu'à 20h.
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Sonia est née à Aubenas. Elle a grandi dans les Cévennes d'Ardèche. Après avoir été choriste pour les artistes des années 80, elle poursuit sa carrière avec Baiser Doré.

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2: Joyeux anniversaire, Jean-Jacques Goldman. Mon Dieu, s'il écoute l'émission, eh bien je vais le faire fuir avec mes fausses notes et ma voix de canard. Mais c'est pour vous dire à quel point, les amis, je suis heureuse que vous ayez si bien réagi à cette idée qu'on a eue de célébrer ensemble le 75e anniversaire de Jean-Jacques Goldman en vous demandant à vous quelles étaient vos chansons préférées de cet artiste qui voilà nous berce depuis plus de 40 ans. Alors, Greg, qui est avec nous, a choisi une chanson emblématique. Salut Greg, comment ça va?
3: Ça va super, merci, bonjour Emilie.
2: Bonjour. Alors, peut-être que Jean-Jacques écoute, donc il ne faut pas hésiter à lui passer un petit message.
3: Déjà un bon anniversaire à lui. Et alors moi j'ai choisi Quand la musique est bonne, parce que ça a été un petit peu propre à la matière pour moi. Quand j'ai commencé à écouter Jean-Jacques Goldman, j'ai trouvé que c'était tout simplement... c'est un choix symbolique aussi, et c'est pour moi c'est tout en tube. Il démarre tout de suite, elle parle de musique, et c'était pas une chanson d'amour classique, on en parlait beaucoup. Je la mets un petit peu à la hauteur des hymnes français pour le blues, dans la même veine que toute la musique que j'aime, par exemple, de Michel Mallory pour
2: Johnny. Ah oui.
3: Voilà. Et dès qu'il a commencé à parler tout de suite avec les références de Gibson, de Sean Cotton, de blues, de swing, du King, montrer un peu son amour pour la musique américaine. Et moi aussi, là, forcément, ça touchait, parce que je commençais la guitare à ce moment-là, et j'avais acheté ma première Gibson. Donc voilà, c'est comme ça que je suis rentré un petit peu dans le délire Goldman, et j'ai écouté et j'ai apprécié toutes ces chansons.
2: C'est génial. Est-ce que c'est facile à jouer d'ailleurs à la guitare du Goldman, ou est-ce que c'est un peu chaud?
3: Ça va, c'est pas l'artiste le plus compliqué à entendre. Il y a vraiment un son Goldman, il y a un style, on finit par se participer. Je sais pas si on m'entend.
2: Oui.
3: J'ai une guitare à côté, mais.
2: Ah, vas-y, essaye de jouer un petit peu Goldman, mais oui!
3: Je commence avec ça.
2: Ouais.
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0: Jordan.
1: Pour je ne triche pas.
0: Ouais.
1: Et forcément, c'est vrai que...
0: C'était trop cool.
1: Ouais, les mots choisis par par Jordan qui sont incroyables, parce que tout le monde sait ça, ça va direct au but.
0: Ouais, bah ça, en plus, c'était un beau cadeau d'anniversaire pour Jean-Jacques. Ouais. Ah ouais, merci beaucoup, Greg. On va l'écouter maintenant, cette chanson, quand la musique est bonne. N'hésitez pas à nous appeler aussi avec vos instruments, s'il vous plaît.

0: et bonne. Et bien, c'est que vous écoutez ici, les amis, émission spéciale de Décibel pour l'anniversaire de Jean-Jacques Goldman. Avec nous, au téléphone, il y a maintenant Gaëtan. Lui aussi veut déclarer son amour à notre King. Salut Gaëtan.
1: Salut Émilie.
0: Comment ça va?
1: Eh bien, ça va très bien, et toi?
0: Mais super, écoute, je vois que vous êtes nombreuses et nombreux à partager avec nous vos chansons préférées de Goldman. Toi, c'est Tourne les violons. Mais t'as quel âge, toi, mon petit Gaëtan?
1: Eh bien, j'ai 27 ans, mais c'est ma grand-mère qui m'a fait découvrir Jean-Jacques Goldman. Et depuis, j'ai toujours aimé. Quand j'étais petit, elle me l'a fait découvrir avec l'album, un de mes préférés, Musique pour les pieds.
0: Et voilà, chanson pour les pieds.
1: Ouais, chanson pour les pieds, oui.
0: C'était en 2001, c'était il y a 25 ans, c'était le dernier album en date de Jean-Jacques. Il nous manque.
1: Oui.
0: Mon Dieu. Tu penses que tu peux revenir ou pas, Gaëtan? Si tu sors ta boule de cristal, là, qu'est-ce que tu vois?
1: Je pense qu'à mon avis, il pourrait revenir, peut-être pas pour jouer d'un instrument, mais sur scène, à mon avis, il pourrait venir. Moi, c'est sûr et certain que... Il y aurait quelque chose qui pourrait se faire. Même peut-être pas tout en concert, mais avec une autre artiste ou je sais pas.
0: Toi, tu penses qu'il va venir un petit coup au concert de Céline Dion?
1: Oui, je pense peut-être pas à cette période, mais quand elle va revenir après, parce qu'elle va revenir Céline Dion, mais il me semble.
0: Au printemps, oui, tout à fait. Il y a d'autres dates de concert, t'as raison. Donc toi, tu tables là-dessus. J'aimerais beaucoup que tu aies raison, mon cher Gaëtan.
1: Oui, j'aimerais bien aussi. Et aussi, j'avais vu également plusieurs concerts de l'héritage Goldman, les deux qui ont été là, et c'était vraiment super de pouvoir rechanter. Il y a tout le monde qui chante les chansons de Goldman.
0: Tout le monde aime les chansons de Goldman, tout le monde les connaît par cœur. Et lui, je pense que voilà, le boulot est fait, mais ce serait tellement chouette qu'il revienne pour nous en chanter quelques-unes. Non, vraiment, ce serait trop beau. Tourne les violons, donc c'est effectivement une chanson pour danser. Est-ce que tu danses dessus, Gaëtan?
1: Non, je ne danse pas, mais j'aime bien l'air, la mélodie, et j'aime bien cette chanson. Et il y en a aussi une autre que j'adore aussi, qui est magnifique, et que mon père il m'a fait découvrir, c'est Comme toi.
0: Ah oui.
1: Et elle était trop triste pour un dimanche soir, je trouve.
0: Je comprends. Alors, mon cher Gaëtan, on se fait une bonne chanson pour les pieds, signée Jean-Jacques Goldman, Tourne les violons, et bon anniversaire, Jean-Jacques.

0: évidemment la fête d'anniversaire de Jean-Jacques Goldman sur votre radio ici avec les auditrices et les auditeurs. Ça se passe en dansant, en chantant. Ça se passe jusqu'à 20h ici et nulle part ailleurs. Prévenez vos amis, il nous reste de la place.
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3: Dans le Calvados, préparez-vous à une bonne dose de magie et d'humour avec Clément Blouin. Il présente son spectacle Magicien, c'est pas un métier, un seul en scène aussi drôle que surprenant. Entre tours bluffants, souvenirs de jeunesse et anecdotes sur ses débuts, il raconte son parcours avec beaucoup d'autodérision. Une belle occasion de découvrir cet artiste finaliste de la France, un incroyable talent. Rendez-vous le dimanche 25 octobre à 16h au Casino Barrière de Deauville. Toutes les infos sur casinobarrière.com. Dans l'Orne, remontez le temps jusqu'à la Grèce antique à l'occasion de la fête de la science. Que mangeaient les Athéniens il y a 2500 ans? Quelles étaient leurs habitudes alimentaires et leur vision de la gastronomie? Autant de questions abordées lors de la rencontre Manger et boire à Athènes dans l'Antiquité. Rendez-vous demain de 18h à 19h à la barricade d'Alençon. L'entrée est gratuite et sans réservation. Vous pouvez retrouver toutes les informations sur le site fetedelascience-normandie.fr.
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0: C'est l'anniversaire de Jean-Jacques Goldman. Alors ce soir, on écoute que des chansons de Jean-Jacques. Et c'est la régalade depuis tout à l'heure, 19h. C'est jusqu'à 20h. Les auditrices et les auditeurs d'ici qui partagent avec vous leurs chansons préférées de Jean-Jacques Goldman. Et c'est au tour de Maxime. Bonsoir Maxime.
4: Bonsoir.
0: Bienvenue dans Décibel. Maxime, monsieur a bon goût, je dois dire, parce que cette chanson, Le Coureur, c'est du caviar de chanson.
4: Ah, je suis bien d'accord.
0: Ah oui, allez, on dit du bien, Maxime.
4: Alors. Le Coureur, c'est une chanson acoustique, très guitaristique,
0: ouais,
4: qui est sortie sur l'album En Passant de 1997. Ah. Et c'est une histoire qui est racontée à la première personne, quelqu'un qui vient probablement d'Afrique et qui a été repéré par des Européens pour courir.
0: C'est ça, devenir un athlète.
4: Ouais. Et exactement, voilà. Et ça parle de thématiques que Goldman a pu aborder dans ses premiers albums, le rapport à l'exil, mais aussi le rapport au succès, ou du moins au fait de changer de vie.
0: Oui.
4: Très rapidement, voilà.
0: Mais c'est vrai, moi tu étais très premier degré sur cette chanson et sur l'histoire de ce coureur, mais effectivement c'est une très belle métaphore aussi, oui, de la célébrité et du petit Goldman qui faisait de sa gratte tranquille avec ses potes dans la cave et qui devient une star et qui n'aime pas trop le star system. Mais oui, évidemment, Maxime.
4: Ben oui, surtout qu'à la fin il dit qu'il est très nostalgique de là où il habitait avant, de ses parents.
0: C'est vrai. Voilà. Et quand il dit « loin de mon ancienne vie » et tout ça, oh là là ! Mais alors, bravo, Maxime, l'étude de texte et le bac français, peut-être même un peu de philo aussi, sont passés par là.
4: C'était en 2017 en philo.
0: Ah bah voilà ! Ah bah c'est ça, analyse de texte parfaite. Et en plus, oui, la musique est très belle, très acoustique. Donc c'est, comme je le disais tout à l'heure, du caviar de chansons. Et je suis très très contente qu'on l'écoute. Si jamais Jean-Jacques écoute l'émission, Maxime, faut pas hésiter à lui passer un message. L'antenne est ouverte à celles et ceux qui l'aiment ce soir.
4: Eh bien, un grand merci à Jean-Jacques pour toutes les chansons qu'il nous a laissées, tous les messages de force qu'il nous envoie aussi. Ça donne toujours une grande motivation quand on l'écoute. Donc, voilà, un grand merci.
0: Merci beaucoup, Maxime.
4: Avec plaisir.
0: Et à très bientôt. Voici Le Coureur.

0: Putain, c'est
1: une merveille sur l'album En passant 1997. C'était le sixième album de Jean-Jacques Goldman. Oh, c'est toujours son anniversaire.
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1: Ah, le pitch de l'émission est ici. Les chansons préférées des auditeurs et des auditrices fans de Jean-Jacques Goldman et donc par extension de Frédéric Goldman Jones. Évidemment que dans une émission spéciale pour l'anniversaire de Jean-Jacques, il y allait avoir ses potes, Carole Frédéric et Michael Jones. Et il y a donc Sarah avec nous au téléphone. Bonsoir Sarah.
3: Bonsoir Émilie.
1: Comment vas-tu?
3: Je vais très bien. Je suis très contente que vous ayez demandé à la plus grande fan de Jean-Jacques Goldman de participer.
1: Alors c'est ça, puisque Sarah donc est la championne du monde de Jean-Jacques Goldman, sachez-le.
3: Alors un peu déclaré.
1: Voilà, c'est ça. Mais écoutez, pourquoi pas moi qu'on m'amène quelqu'un qui sera à la hauteur de l'amour de Sarah pour Jean-Jacques Goldman et on comparera. Mais pour le moment, on va dire que c'est toi, Sarah. Ça remonte à quand en vrai ta passion pour Goldman?
3: Je pense que ça remonte avant mes 4-5 ans parce que j'ai des souvenirs de ballades, de chansons de mes parents qui me chantaient déjà du Goldman quand j'étais petite. Et je suis née en 79, donc ça remonte vraiment à très loin.
1: C'est tellement beau. Est-ce que tu l'as déjà rencontré ou au moins vu en concert?
3: Alors, je l'ai rencontré, je ne l'ai pas vu en concert volontairement.
1: Ah.
3: Je l'ai rencontré quand j'avais 9 ans, parce que par chance j'étais sur un plateau de télévision et il répétait la chanson qu'il allait chanter. C'est une émission du samedi soir, genre un truc...
1: Oui, genre Drucker.
3: Exactement, ouais. Ce genre-là. Il répétait et moi je me disais, si j'ai pas la chance de pouvoir lui parler, il faut que par mon regard il comprenne que je l'aime. Et j'avais 9 ans.
1: Oh,
3: évidemment, il m'a vu à faire une tête, j'imagine, ridicule et le regarder vraiment... comme de façon énamourée, donc il m'a fait signe de venir le voir à la fin de sa chanson et je lui ai dit, du haut de mes 9 ans, depuis que je suis toute petite, je suis amoureuse de vous. Donc, on ne se moque pas des amours de jeunesse.
1: Oh là là, mais c'est tellement mignon.
3: Il m'a dit un truc très mignon. Il a dit, évidemment que j'étais très jolie parce qu'il a très bon goût, mais il m'a dit aussi que j'étais une toute petite fille, mais que quand je serai grande, il me faisait la promesse de me retrouver et de m'épouser. Donc j'attends.
1: Jean-Jacques, s'il écoute l'émission pour son anniversaire, elle est si mince. Il y a une fille en robe blanche qui m'attend à la sortie de la maison de la radio. Sarah, c'est magnifique.
3: Alors, c'est moins magnifique, c'est que mes copines, quand je me suis mariée, m'ont forcé à lui écrire un courrier pour lui dire qu'il devait renoncer à moi parce que j'allais trouver l'amour.
1: Oh. Donc c'est une histoire
3: moins drôle. Ceux qu'elles m'ont vraiment envoyé.
1: Et à la fois, la chanson donc, que tu as choisie, Sarah, Daisy, de Frédéric Goldman Jones, c'est aussi un petit peu une grande partie de ta vie, puisque toi, tu es la fondatrice d'un super podcast qui s'appelle Ça va bien se passer, où justement, tu racontes les vies de celles et ceux qui ont vécu des déflagrations. Donc en fait, c'est peut-être Goldman qui t'a donné le goût de la vie des gens comme ça.
3: Mais peut-être parce que dans mon podcast, je raconte la vie de gens ordinaires à qui il arrive une déflagration, leur monde saute en l'air. Ils n'étaient pas prédestinés à vivre des choses hors normes et pourtant ils vivent des choses hors normes. Et à chaque fois, le refrain de cette chanson fait écho et je l'écoute en boucle. Et c'est la seule chanson que j'arrête pour réécouter le refrain parce qu'il dit « Des vies, pas les mieux, pas les pires, des bas, des hauts, des cris, des sanglots, des feux, des désirs ». Et je trouve que c'est vraiment, il décrit toute l'intensité de la vie, la banalité et l'intensité en même temps. Et ça me plaît infiniment.
1: La chanson, c'est Daisy, Frédéric Goldman Jones. Le podcast, c'est Ça va bien se passer. Et la plus grande fan de Goldman, c'était Sarah. Merci Sarah.
3: Merci Émilie.

0: ici jusqu'à 20h. On souhaite un joyeux anniversaire à Jean-Jacques Goldman. A tout de suite.
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0: 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Gemma avec Ne résiste pas.
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0: Bienvenue les amis à la boum d'anniversaire de Jean-Jacques Goldman. Il a 75 ans aujourd'hui. Votre radio ici a décidé de célébrer son anniversaire avec les auditrices et les auditeurs qui choisissent leur chanson préférée. Virginie est avec nous. Bonsoir Virginie.
2: Bonsoir.
0: Bienvenue. Je crois Virginie que tu pourrais te battre avec l'auditrice juste avant, Sarah, pour le titre de plus grande fan de Jean-Jacques Goldman.
2: Ouais. Moi je le revendique, c'est plus que mon chanteur préféré. J'ai l'impression qu'il fait partie de ma famille. J'ai l'impression que chaque fois qu'il sortait une chanson, j'avais l'impression que c'était pour moi.
0: Oh.
2: Et tous les moments de ma vie ont été accompagnés par des chansons de Jean-Jacques Goldman. Je me revois ado dans ma chambre, enfin j'étais à la fac, et j'écoutais en volant en me disant mais quand est-ce que je vais sortir de cette chambre? Non mais vraiment, c'est vraiment Jean-Jacques Goldman, c'est tout pour moi. C'est vraiment, je crois absolument pas du tout à un retour. Je pense qu'il a rangé des voitures, il est passé à autre chose, mais je l'aime d'amour. Vraiment, je
0: l'entends.
2: J'ai une passion, j'ai vraiment une passion pour ce type qui chante pas très très bien, qui nous permet de hurler à la mort ses chansons, et même quand on est bourré de les chanter. Je les écoute quand je fais ménage, j'essaie de les faire écouter à mes filles, elles sont pas très fans.
0: Elles ont quel âge?
2: Un dossier. Mes filles, elles ont 18 et 13 ans.
0: Ça viendra après, non? Tu crois pas?
2: Oui. Je sais pas, elles me disent oui, les chansons à texte, on aurait dit que je leur faisais écouter du Brassens, tu vois, alors que Jean-Jacques Goldman, c'est tellement consensuel. Je pense que tout le monde aime Jean-Jacques Goldman. C'est impossible que tu aimes Jean-Jacques Goldman. J'ai blacklisté des mecs qui me disaient je n'aime pas Jean-Jacques Goldman.
3: Ah, mais normal.
2: Je pouvais pas sortir avec un mec qui me disait du coup, ce chanteur. Pour la petite histoire, moi, j'ai une passion pour toutes les chansons, mais mon premier amour, un jour il est venu chercher à la gare parce que je revenais de vacances, etc. Et il a eu bonne idée parce qu'il était très très fan de Jean-Jacques Goldman. Bonne idée est une de mes chansons favorites.
3: Oui.
2: Et à un moment donné, Jean-Jacques dit, et il y a toi qui arrive et qui ouvre grand les rideaux. Et mon mec à l'époque me dit, regarde, il parle de toi. Et je me suis dit, c'est formidable, ça veut dire que Jean-Jacques parle de moi. Et ma vie, c'est les chansons de Jean-Jacques Goldman. Vraiment, j'ai une passion pour Jean-Jacques, il me console, il me donne la pêche, je l'aime, c'est tout, c'est Jean-Jacques.
0: Oh.
2: Personne ne touche à Jean-Jacques.
0: Non, mais
2: même
0: par contre,
2: Sarah.
0: Sarah qui était là tout à l'heure. C'est noté, Virginie, pour son anniversaire, alors je ne sais plus tout à l'heure si c'est un auditeur ou une auditrice, il y a eu tellement de monde ce soir, je ne me rappelle plus, mais qui disait, si ça se trouve, il est en train d'écouter Jean-Jacques Goldman. Si jamais il écoute, Virginie, vas-y, le micro est ouvert. Tu peux lui dire ce que tu veux.
2: Jean-Jacques, je t'aime, tu me manques chaque jour, et même si tu écris pour d'autres, moi j'ai tellement l'oreille Jean-Jacques Goldman que j'arrive à reconnaître les paroles. Je me suis dit, ça c'est du Jean-Jacques Goldman, c'est sûr. Donc écris, continue d'offrir les plus belles musiques, les plus belles chansons. Le monde a besoin de toi. En tout cas, moi dans ma vie, j'ai besoin de la poésie, de la musicalité, des mots de Jean-Jacques Goldman. Ça paraît très simple et en fait c'est très très compliqué ce qu'il fait. Il arrive à faire des choses qui paraissent très très simples. Et c'est très très compliqué, c'est grand Jean-Jacques Goldman, vraiment, vraiment.
0: Merci infiniment Virginie, c'est grand.
2: Merci à toi de me permettre de déclarer mon amour à Jean-Jacques.
0: Devant la France entière, Virginie, je t'embrasse, je te remercie.
2: Moi aussi.
3: Et je mets...
2: Et encore merci.
3: Bonne idée, Jean-Jacques Goldman, sur votre radio ici, grâce à Virginie.
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0: mais c'était effectivement une très bonne idée de la part de Virginie de participer ce soir. On a senti son amour profond et sincère pour Jean-Jacques Goldman et aussi de choisir cette chanson de 1997 sur l'album En Passant. Alors dans les années 90, notre cher Jean-Jacques Goldman, dont nous célébrons, je vous le rappelle, le 75e anniversaire ce soir dans Décibel, émission spéciale avec les auditrices et les auditeurs. Les années 90, c'est quand même des années particulièrement fertiles en solo et aussi avec ses potes Frédéric Goldman Jones. Et c'est justement avec une chanson de ce beau trio que Philippe arrive. Bonsoir Philippe.
1: Bonsoir Émilie, bonsoir à toutes et tous.
0: Comment ça va, cher Philippe, en cette boum d'anniversaire goldmanienne?
1: Bah, on peut mieux, bien évidemment. On est tellement heureux de fêter cet anniversaire avec vous et l'émission.
0: On l'adore. On adore Jean-Jacques.
1: Oui.
0: C'est dur de choisir, hein, une vraie torture, nous disait quelqu'un un peu plus tôt dans l'émission. Et pour autant, c'est très très naturel d'aller choisir un Frédéric Goldman Jones.
1: C'est très naturel et puis surtout moi qui le suis depuis depuis qu'il est sorti avec Il suffira d'un signe, je me suis attardé en fait sur la chanson qui finalement avait le message qui correspondait plus au bonhomme et j'ai trouvé que Néon 17 elle y correspondait vraiment puisque c'est la chanson que j'ai choisie.
0: Alors Néon 17 à Leidenstadt, c'est donc une chanson dans laquelle chacun des trois protagonistes se met en scène dans un moment clé de l'histoire et se demande ce qu'il aurait fait en étant du côté des bons ou des méchants, de ceux qui attaquent, de ceux qui se défendent. C'est des vrais cas de conscience en fait, trois cas de conscience très très concrets dans cette chanson. Et c'est vrai que l'écriture est ahurissante de justesse.
1: L'écriture est ahurissante et puis encore une fois, il y a un mot qui définit cette chanson, c'est l'humilité.
0: Ouais.
1: C'est ce que vous disiez concrètement, comment est-ce que nous on aurait réagi par exemple à la place des Allemands après la fin de la Première Guerre mondiale? Est-ce qu'on aurait eu le courage de s'opposer à ce qui était en train de monter ou au contraire est-ce qu'on aurait suivi par peur de représailles? C'est une autre époque, c'est une histoire qu'on ne peut pas juger, c'est ce que nous apprend cette chanson et c'est encore une fois l'image de Jean-Jacques Goldman, c'est l'humilité. Et c'est pour ça que j'ai choisi cette chanson qui est absolument magnifique. Et comme vous le disiez, elle va crescendo puisqu'on démarre avec juste un piano voix avec Jean-Jacques Goldman. Et plus les couplets avancent, plus les instruments vont venir se rajouter pour finalement terminer avec tout un orchestre et les trois voix qui se mêlent sur les couplets finaux puisque c'est une chanson originale, c'est qu'elle n'a pas de refrain. Voilà,
0: ouais,
1: je sais pas si les gens le savaient, mais c'est une chanson sans refrain, qui est assez rare chez Jean-Jacques Goldman.
0: C'est un monument, je suis très très contente qu'on termine l'émission avec ce soir, et je suis assez d'accord Philippe, je l'avais jamais analysé comme ça, mais je pense que c'est un très bon résumé de tout ce que Goldman sait faire dans une seule chanson. Bravo pour ce bon goût et cette bonne idée, cher Philippe. On souhaite ensemble un bon anniversaire à Jean-Jacques Goldman.
1: Oh, bien évidemment, oui. Un très très bon anniversaire à Jean-Jacques Goldman. C'est pas la première fois qu'on lui souhaite et on lui en souhaite encore de très nombreuses et belles années.
0: Merci Philippe, salut.
1: Merci à vous. Au revoir.

0: la grandiose, j'en tremble. Ça finit en apothéose, cette boum d'anniversaire de Jean-Jacques Goldman. Merci infiniment à Philippe qui a choisi à l'instant Né en 17 à Leidenstadt. Et puis aussi à Virginie, Sarah, Maxime, Gaëtan, Greg ou encore Dominique. Merci à toutes et tous d'avoir participé à cette belle émission. Allez, je remercie aussi l'équipe. Avec moi ce soir, il y avait Thomas Allard, Oumaïma Abaz, Iris Guitoni, Thierry Boffa et Mélodie Saïb. Ne ratez pas Décibel demain. Ah bah oui, on commencera la semaine en beauté avec Mademoiselle Ochi.
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0: Et sur votre radio ici, j'ai l'honneur de vous donner l'heure pile. Il est 20h. Bisous.
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3: Bonsoir à toutes et tous, très heureux une nouvelle fois de vous retrouver pour finir le week-end en douceur sur ICI. Ce soir dans Il n'y a pas que Paris dans la vie, on va à nouveau replonger ensemble dans les plus belles rencontres de la semaine aux côtés d'Éric Bastien. Au programme, des confessions de comédiens, de journalistes, de personnalités passionnées qui nous emmènent au cœur de leur territoire. Et pour ouvrir ce best-of du dimanche, eh bien on va prendre la direction de la SPA. Son nouveau président s'appelle Jacques Gauchy. Il était au micro d'Éric Bastien.
4: Bonsoir, monsieur le président de la SPA.
5: Bonsoir.
4: Société protectrice des animaux, est-il encore utile de le rappeler? Oui, parce qu'il y a toujours des campagnes de sensibilisation, c'est toujours important, et on en parle en fin d'émission, pour évoquer évidemment toutes vos actions. On a trouvé que votre parcours, comme tous les parcours de nos invités, est atypique et surtout inspirant. C'est aussi pour ça qu'on a souhaité vous inviter à ce voyage. On y va?
5: On y va.
4: Vous êtes prêts? Je sais pas, vous regardez souvent dans les albums photos ou vous êtes du genre, Jacques Gauchy, aller droit devant sans vraiment regarder un peu derrière?
5: Alors, les deux à la fois, on est tous nostalgiques de quelque chose. Mais quand, et j'ai coutume de dire, quand je reçois, quand je vois des, en face de moi des élus avec lesquels nous avons pu avoir par le passé des difficultés de relationnel au niveau donc de refuge ou d'autre chose, je leur dis, j'ai un excellent ami préfet qui avait coutume de dire, quand je conduis le char de l'État, je ne regarde pas dans le rétroviseur. Donc moi, sans prétention, je ne conduis pas de char, mais je conduis l'autobus de la SPA. Et c'est vrai que j'ai tendance à regarder plutôt devant que derrière.
4: Votre parcours, il démarre à l'Est, alors un peu par hasard. C'est la région Occitanie, qui par hasard, parce que je crois que c'était votre papa qui travaillait là-bas à ce moment-là.
5: Alors,
4: des pharmaciens.
5: Alors mon père a ouvert sa première pharmacie à Saint-Lindre, un petit village à côté d'Alès. Et donc c'est totalement par hasard que je suis né dans le Gard.
4: Mais vous y vivez? Ou vous n'allez pas y rester très longtemps?
5: Alors j'y reste, je pense, un an et demi.
4: Pour être honnête, je n'avais pas de souvenir.

0: Puisque vous y êtes né, mais très vite, voilà, vous allez grandir à Paris. Votre école primaire, votre collège, votre lycée, j'imagine, tout se fait sur Paris même.
1: Alors tout se fait à Paris. D'abord l'école communale de la rue de l'avenue de Bouvines, près de la Nation, parce que l'appartement familial était là. Et ensuite on déménage, on va à rue Belgrand. Et en fait, bah, écoutez, moi je n'ai pas connu le collège puisque j'étais tout de suite de la 6e à terminale au lycée Voltaire.
0: Alors certes Paris, mais vous savez qu'on essaye de s'éloigner de Paris. Il y a un lieu qui vous a particulièrement marqué, qui vous marque encore aujourd'hui. On va le comprendre puisque vous allez aussi grandir là-bas. C'est dans l'Aveyron. Voilà, c'est une région qui va énormément compter parce que je crois que vous aviez des grands-parents, hein, tout simplement, qui étaient là-bas à ce moment-là.
1: Alors, du côté de mon père, mon grand-père est d'Ajac. Ma grand-mère d'une commune du Tarn-et-Garonne qui jouxte Najac, qui s'appelle Ginals.
0: Ok.
1: Et j'ai passé toutes mes vacances scolaires donc à Najac.
0: Alors, Najac, parlons de Najac. On est non loin de Villefranche-sur-Ouergue. J'ai regardé, selon le dernier recensement, 770 habitants en 2023. C'est tout petit.
1: C'est petit. C'est une petite commune, peu peuplée, mais très grande en superficie. Puisqu'il y a eu dans les années 60 de mémoire une jonction entre la commune de Villers et celle de Najac, donc le territoire est, ouais, est très grand.
0: Quelle carte postale tout de suite? Vous parlez de Najac, vous m'envoyez une carte postale, quelles sont les images que l'on voit?
1: Alors l'essentiel de Najac, et c'est ce qui ressort régulièrement, c'est le château féodal, ouais, qui je crois figurait sur un des livres d'histoire géo de la classe de 3e ou de 4e il y a quelques années. La page de garde, carrément.
0: Alors, il y a ce château, il y a la porte de la ville, qui est la porte de la Pique, si je ne me trompe pas. Le pont Saint-Blaise et la maison des gouverneurs.
1: Oui.
0: Du gouverneur ou des gouverneurs, ce sont peut-être plusieurs.
1: C'est du gouverneur.
0: Du gouverneur. Ça, ce sont voilà, quelques endroits comme ça, marquants à Najac. Mais côté saveur, est-ce que c'est le gâteau à la broche qui remonte là?
1: Pas du tout. Pas
0: ah
1: du
0: ouais
1: tout. Non, pas du tout. Le gâteau emblématique de Najac, c'est ce qu'on appelle la foisse.
0: Et la foisse, ouais.
1: Qui fréquente dans d'autres communes de l'Aveyron. Mais la foisse de Najac est particulière. Elle est levée. Elle a le goût de la fleur d'oranger. Et il y a dedans des fruits confits.
0: Et puis, il y a cette astette najacois qui est une longe de porc farcie, vous connaissez bien sûr, d'un filet mignon persillé roulé dans une crépine rôtie.
1: Exactement. C'est...
0: Wow.
1: Vous savez, je pense qu'il y a très peu de villages qui ont un plat.
0: Mais oui,
1: un plat. Alors, en général, c'est une région, c'est une micro-région, une plus grande région. Et c'est vrai que Najac, on ne sait pas pourquoi, mais c'est que à Najac que l'on fait l'astette. Ouais.
0: C'est un interfite qui est né à Najac.
1: Oui. Ses parents étaient instituteurs laïcs à Najac.
0: D'accord.
1: Il y est né, il est resté jusqu'à l'âge de 6 ou 7 ans, peut-être un peu plus. Et je me souviens de ma voisine, Paulette Tourette, je pense que ce sera un plaisir au
0: la fin de Tourette, toujours bien de citer les gens.
1: Que je la cite, qui se souvenait avoir promené donc à l'interfite sur un âne dans le village pour s'occuper de lui.
0: Bon, alors c'est un environnement particulier avec la nature, les forêts. Et alors ça, vous adorez. Puisque, effectivement, Jagoschi, vous y passez toutes vos vacances scolaires. Il paraît que vous êtes à l'inconditionnel. On va découvrir plus tard que l'univers forestier fera partie de votre vie. Les champignons, vous êtes capable de faire une omelette avec des champignons de toutes les couleurs.
1: Exactement, exactement. Oui, parce qu'en fait, vous savez, les pharmaciens sont censés connaître très bien les champignons. Et en fait, c'est une légende, parce que dans les études de pharmacie qui durent 5 ans, la mycologie, c'est environ même pas un trimestre. Donc le pharmacien apprend par cœur. Mais certains pharmaciens, comme mon père, se passionnaient pour la mycologie. Il faisait partie du club des mycologues pharmaciens. Et donc je l'ai accompagné dans les problèmes mycologiques, et puis bien sûr à Najac. Et il m'a appris à reconnaître des champignons de toutes les couleurs. Par exemple, me disant que voilà, les champignons violets sont tous bons. Il n'y a pas un seul qui est mauvais. Donc, et puis il y a les russules charbonnières, les verdâtres. Voilà.
0: Vous y construisez des cabanes, vous grimpez dans les châtaigniers. Vous avez de la chance parce que vous construisez des cabanes grâce à votre grande tante qui tenait une quincaillerie, quoi. Et vous filez les clous, les marteaux, je ne sais pas, pour fabriquer vos cabanes dans les arbres.
1: Tout à fait, c'était la sœur de mon grand-père qui avait une quincaillerie donc en face du kiosque donc de Najac, et qui bien sûr parmi tout ce qu'elle vendait, il y avait des clous, et c'était pratique d'avoir à disposition des clous charpentes pour construire une cabane avec des planches, c'était en hauteur surtout.
0: Alors Jacques Gauchy, président de la SPA, merci d'être encore une fois notre invité. On est dans l'environnement, on va y rester avec Benoît Prospero dans la revue des merveilles. On va s'intéresser aujourd'hui à une révélation étonnante, figurez-vous, sur la cigale.
2: Et vous savez, on a toutes et tous appris que
3: la cigale ayant chanté tout l'été
2: se trouvait fort dépourvue quand la bise fut venue.

0: nous dit la fable de La Fontaine. Mais est-ce que c'est vrai? Que devient la cigale après l'été? Ici Gare Lozère avec Pascal Dardy de l'association La Cicindelle va tout nous expliquer. Alors d'abord, à quoi ressemble la première partie de la vie de la cigale, qui à ce moment-là s'appelle une nymphe?
1: Donc la cigale, en fait, elle, ce qu'il faut savoir, c'est qu'elle peut, elle passe 4 ans sous terre et elle se nourrit de la sève des racines des arbres. Elle pompe avec leur trompe et elle vit pendant 4 ans sous terre.
0: Donc ça, c'est la première partie de sa vie, généralement 4 ans sous terre donc. Et qu'est-ce qui se passe pour cette nymphe, appelons-la comme ça, ensuite?
1: Et au bout de 4 ans, ben, à partir du début de l'été, elle commence à remonter en surface, elle grimpe sur les troncs d'arbres et elle mue et elle se transforme en cigale.
0: Et donc, voilà les cigales sur les arbres. À ce propos, est-ce que vous savez à partir de quelle température une cigale chante? Bon, ben, on vous le dit, dès que la température dépasse les 20 degrés. Et donc, à ce moment-là, il se passe quoi?
1: Les mâles vont chanter pour attirer les femelles.
0: Ah oui, parce que petite précision, chez les cigales, il n'y a que la cigale mâle qui chante, ou plus exactement, qui symbolise. C'est comme ça qu'on dit. Pourquoi? Eh ben, pour attirer les femelles, donc. Et ainsi, les cigales mâles et femelles vont s'accoupler. Et que vont faire les femelles quelques jours, semaines après l'accouplement?
1: Les femelles vont faire une incision avec un genre de petite taille qu'elles ont au bout de l'abdomen. Elles pondent leurs œufs dans des tiges de plantes sèches et après, elles vont mourir.
0: Ah ben oui, pardon, on ne vous avait pas prévenu. Ah ben oui, après 4 ans sous terre plus un été à chanter, les cigales disparaissent. Donc non, les cigales ne se trouvent pas fort dépourvues quand la bise fut venue, tout simplement parce qu'elles ne sont plus de ce monde. Mais elles ont quand même alors pris le temps de s'accoupler et de pondre leurs œufs.
1: Et ces œufs qui vont éclore et il y a des petites larves qui vont sortir de ces tiges sèches, qui vont tomber sur le sol et qui vont creuser le sol et qui vont mener leur vie larvaire souterraine.
0: Et nous voici de retour sous terre donc pendant plusieurs années et la boucle est bouclée. Et ça, c'est une merveille. Ah, et comme il nous reste une seconde, sachez que la cigale est l'insecte le plus bruyant du monde. Comme ça, vous savez. Merci Pascal Nardi de l'association La Cicindelle et merci ici Gare Lozère.
2: Merci Benoît Prospero. C'est pas à vous, Jacques Auchy, qui va apprendre que les cigales font du bruit. Vous, qui, on le découvrira, connaissez bien le Mont Ventoux, le Vaucluse, le Sud. Et voilà, c'est un bruit qui vous parle, ça, les cigales, qui tout de suite vous envoie vers quelque chose, vers un ailleurs.
3: Tout à fait. Mon passage assez long dans le Vaucluse m'a effectivement me revient pour ce bruit qui est caractéristique,
2: ouais.
3: Où ce sont, je crois, leurs écailles qu'elles frottent, qu'elles secouent, qui font que ça fait ce son tellement agréable et tellement reposant, en fait.
2: Évidemment.
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0: Et une touche de nostalgie élégante pour débuter notre programmation musicale ce dimanche. Un immense succès de la fin des années 80. Voici Black Wonderful Life sur ICI.

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2: Vous êtes bien sûr ici, la balade continue dans Il n'y a pas que Paris dans la vie. Partir sur les routes de France, c'est aussi, vous allez voir, explorer le quotidien, l'humour et le regard tendre de nos invités. En tout cas, celui qui porte sur leur région d'origine. Et là, tout de suite, on va retrouver toute l'énergie sportive du comédien et humoriste Florent Père qui partage avec Éric Bastien ses souvenirs marquants et ses coups de cœur locaux.
3: Oui, vous êtes très déterminé parce que vous allez partir dès l'âge de 15 ans, je crois, vers cet ailleurs qui est pas très loin du Lavandou où vous passez vos vacances, qui est Saint-Raphaël, pour aller faire du sport études, du sport aide, quoi, comme vous disiez.
4: Ouais, bah, mais au moment où je dois prendre cette décision, il n'y a même pas de. Je ne comprends même pas que je vais être éloigné de mes parents et tout, parce que je me pose pas la question.
3: C'est tellement... Qu'est-ce qui vous pousse à faire ça dans votre tête?
4: Parce que j'ai découvert le ski nautique à l'âge de 10-11 ans, quand mon père a acheté un petit bateau justement pour aller au Lavandou. Il y a une paire de skis dedans, on peut skier, et il se trouve que je suis le plus doué de la famille, ce qui n'est pas non plus un fait d'armes, mais voilà. Et je me passionne pour le sport en général. Je pense que ça a été le ski nautique, là, ça aurait pu être un autre sport finalement, mais voilà, je me prends de passion pour ce sport. Et quand enfin on me donne la possibilité de rentrer dans ce sport études, c'est-à-dire je serais rentré à NBA, c'était pareil quoi. Donc il fallait y aller quoi. Et j'y suis allé, j'ai passé des années incroyables. Je comprends juste maintenant pourquoi ma maman était si triste qu'elle a pleuré tant quand je suis parti, parce que je n'avais que 15 ans finalement, et elle savait que je partais pour.
3: C'est jeune. Hein
4: ouais.
3: Bon, Saint-Raphaël, c'est la sélection sport d'études du pôle France ski nautique du Krebs.
4: Ouais.
3: Je crois que c'est le centre régional d'éducation physique et sportive.
4: Oh, il est fort, il a bossé.
3: Mais j'en connais un, hein, là d'où je viens aussi, mais mon émission sera un autre jour.
4: Oui,
3: sera possible.
4: Oui, bien sûr. J'animerai.
3: J'espère pas. Vous êtes à ce moment-là, vous venez de l'évoquer. C'est vous qui le dites, un animal aquatique.
4: Oui.
3: À cet âge-là, c'est vous ne jurez que par la flotte, quoi.
4: Ouais, et puis encore aujourd'hui, hein, mais c'est vrai que toutes les activités sportives et aquatiques me plaisent. Bon, à cette époque-là, c'est surtout le ski nautique et un peu la mer qui est en bas du sport-études, puisque l'internat était à Boulouris, donc c'est vraiment 84 hectares de pinèdes au bord de la mer, vue sur la mer de quasiment toutes les chambres de l'internat, 70 copains et copines dans le même internat. Pas mixte, mais avec une porte toujours ouverte qui sépare les deux internats. Tant vous dire que
3: ce soir, c'est facilement.
4: C'était mixte. et voilà, lycée le matin, ski nautique l'après-midi, les potes.
3: À Saint-Raphaël, du coup, le ski nautique.
4: Il y a
3: un spot particulier.
4: Ah, c'était un plan d'eau artificiel qui a été creusé par la fédération à Roquebrune-sur-Argence. Donc c'est des années vraiment incroyables, j'y ai passé 7 ans, 8 ans, je sais plus, qui étaient folles, quoi, parce que vous vivez qu'avec des ados. Qui ont la même passion que vous, qui ont une vraie direction dans la vie, qui sont pas là en train de zoner ou de pas savoir en tout cas où ils veulent aller. Là, il y a une direction en tout cas pour ces années-là. Et c'était génial. D'ailleurs, j'ai plein d'amis de longue date qui sont de cette époque.
3: Alors, vous allez peut-être un peu visiter l'arrière-pays aussi, parce qu'on parle beaucoup de Saint-Raphaël. Vous allez découvrir un petit peu l'ensemble du département. Vous baladez, je sais pas, aller à Port-Grimaud, à Coquelin, à Saint-Trope.
4: Bah, bien sûr, j'y ai passé quasiment 10 ans en fait, parce qu'après le sport études, je suis encore resté à Saint-Raphaël parce que j'avais tous mes amis là-bas, parce que je travaillais un peu là-bas aussi, donc je connais toute la côte entre Nice et le Lavandou. Je connais tout. Je l'ai fait en voiture, je l'ai fait à vélo, en scooter, ouais. Donc je connais toutes les. J'ai été vendeur sur les marchés, dans certains des patelins qui sont là. Donc non, je connais très très bien le Var.
3: Où le patelin, parce que vous avez des noms sympas de patelins depuis tout à l'heure.
4: Là où je faisais les marchés, oui, vous avez Saint-Égulfe, mais Fréjus, le bord de mer Saint-Raphaël, Cobelin.
3: Alors c'est aussi l'époque où vous battez un record sportif. Premier record sportif, et d'ailleurs qui est toujours homologué, je crois que personne ne l'a battu. Reconnaissance de vos pères, d'ailleurs, c'est la descente des escaliers principaux sur les mains.
4: Ouais, c'est le seul record que j'ai dans ce sport études. C'est-à-dire que je me suis
3: Le record. Il y a la descente des escaliers dans les cagettes en plastique dans lesquelles on mettait les goûters. Moi, quand j'étais gamin, on est de la même génération, c'était orange ces trucs. Je pense que
4: oui, c'est vrai. Ma mère, elle avait la même en orange, la nôtre, elle était blanche. Elle était plus rapide, la blanche.
3: Ah, c'est deux records.
4: Et donc voilà, je me foutais en haut des marches, assis dans. Ça faisait une luge, en fait, quoi. Et je descendais les marches, comme un gros débile. Et je descendais donc les marches sur les mains.
3: Ouais.
4: Et c'est mon record. Je partais, je sais plus, de haut des escaliers. Je suis arrivé jusqu'à quasiment au réfectoire.
3: Bon, est-ce que vous arriviez jusqu'au massif d'Estérel? Parce que là aussi, c'est une carte postale et un spot intéressant. Les falaises du Dragon, le site d'escalade exceptionnel. Ouais. Vous y passez du temps?
4: J'y passe énormément de temps, pas pour faire de l'escalade, mais pour aller nager, me baigner, puis sauter des falaises, même si c'est un peu interdit et que je déconseille de le faire. C'est un lieu... Mais d'ailleurs, quand j'ai su que je quittais Saint-Raphaël pour rentrer au cours Florent à Paris.
3: Vous n'avez pas y resté longtemps.
4: Je n'avais pas y resté très longtemps. Mais je me souviens d'une nuit que je suis allé passer au Dramont comme une dernière nuit dans cette région et j'avais une vraie sensation d'osmose avec, avec ce lieu, avec cette roche, cette énergie, cette mer, le calme là-bas et tout. Et c'est un lieu qui me tient très très à cœur et j'y vais le plus souvent possible.
3: On est où là ?
4: Là, on peut être n'importe où au bord de la mer, mais peut-être, je ne sais pas, sur la plage de Saint-Clair.
3: Ah, ça c'est du côté du Lavandou.
4: Ça c'est du côté du Lavandou. Sinon, cette plage-là ? Je sais pas, je vais reconnaître cette plage.
3: Non, pas du tout. On n'est pas parti sur
4: plage. Plage là, t'en très
3: non, mais voilà, la plage, forcément, là, ce qu'on entend, c'est un peu la mer.
4: Je vous remercie de vous parler.
3: Je vous remercie de vous parler. La mer, le soleil, les études. Vous allez même devenir moniteur de ski nautique.
4: Tout à fait, j'ai mon brevet d'état premier degré.
3: Et vous les emmenez où sur des plans d'eau, les gens qui vous donnaient des cours
4: Alors, moi, je m'en suis servi que pour payer mon ski nautique. C'est-à-dire que comme le ski est un sport très cher, il y a une technique d'être comme au pair, c'est-à-dire que vous faites skier les clients du club, les débutants et tout ça, et en échange, ça paye votre entraînement. Ouais. Voilà, pourquoi j'ai passé le BE.
3: On semble un peu plaisanter et prendre beaucoup de plaisir depuis tout à l'heure, mais Saint-Raphaël, c'est aussi un lieu important de construction, parce qu'il y a le centre culturel de Saint-Raphaël, ouais. Et vous avez environ 20 ans, puisque vous allez rester jusqu'à 21-22 ans. C'est là où vous vous tournez tout doucement vers le théâtre. Je ne sais pas ce qui vous attire, vous allez nous le dire, vous allez jouer deux pièces où et là-bas, et les vacances. C'est fou quand on se dit, parce que c'était un peu les vacances où vous étiez à ce moment-là, de Jean-Claude Grimbert. Qu'est-ce qui vous emmène dans ce centre culturel à Saint-Raph ?
4: C'était un moment de ma vie où je commence à avoir un peu fait le tour du sport et peut-être une petite désillusion sur ma carrière sportive, parce que j'ai eu une énorme blessure au genou très, très tôt, à 19 ans, que je vois que je n'atteindrai pas le haut niveau, en tout cas pas le niveau que j'espérais. Tout ça se calme un peu et un jour à la fac je suis en cours de psychologie en STAPS et on fait un exercice de prise de parole en public et pour ça on a le droit de jouer des petits sketchs et donc je joue un sketch d'Elikaku. J'ai 18 sur 20, c'est ma première note avant que Ruquier m'en donne et la prof me dit tu devrais creuser du côté du théâtre, ouais. T'as quand même un petit truc, ça serait intéressant pour toi. Et c'est arrivé à un moment je pense où peut-être j'étais un peu lassé du sport, je suis allé chercher autre chose, je me suis inscrit dans un atelier de théâtre un peu de retraité, mais où j'ai fait mes débuts avec mon prof Fido.
3: Vous allez découvrir dans un instant comment il est parti au cours Florent, comment il est vite revenu dans le sud, comment il va écrire ses premiers textes au Quai du Rire, à Marseille, puis comment il arrivera à un moment donné à Paris. C'est la vie aussi de Florent Père ce soir. On va aller dans le Vaucluse et on parlera d'Avignon parce que ça aussi c'est une ville qui compte. Quand on mange des fruits, généralement on laisse de côté les pépins et le noyau, enfin normalement. Catherine Quicandon est allée à votre rencontre. Aujourd'hui, vous nous proposez une idée qui utilise ses déchets pour notre bien-être.
5: À Avignon, avoir des pépins, c'est plutôt une bonne chose.
6: Il y a un pépin, Pierre ? Répondez-moi franchement, il y a un pépin.
5: Oui, oui, il y a un pépin, et pas qu'un seul. C'est la première marque française de produits cosmétiques naturels centrée sur les pépins et les noyaux de fruits, qui s'appelle logiquement pépins. Myrtille Sécard et son conjoint Dino vous proposent des huiles, des crèmes, du sérum, des masques et des savons.
7: Alors nous, les deux coproduits qu'on utilise, c'est les pépins et les écorces, pour l'instant, de grenade. À terme, j'espère qu'on ira plus loin dans la démarche, parce que c'est vraiment ce qui nous anime et qu'il y a plein de choses qu'on peut récupérer. Après, ce qui est plus compliqué, c'est la transformation de ces éléments. Donc c'est pour ça que pour l'instant, on s'est concentré sur les pépins, les écorces de grenade aussi, parce qu'on a eu la possibilité de s'en servir.
5: Chaque formule est développée par un docteur en biochimie spécialisé en cosmétique naturelle. Le laboratoire de production se situe à Avignon. Les savons sont fabriqués à Lille-sur-la-Sorgue. Pour récupérer ce qu'ils appellent des coproduits, ils font des partenariats avec des producteurs ou des transformateurs locaux.
7: On a un bon partenaire à Malocène, qui s'appelle l'Atelier d'Hippolyte, avec qui on travaille le noyau d'abricot et le pépin de grenade. Eux transforment directement chez eux et on peut les récupérer en huile.
5: Leurs produits ont jusqu'à 99,7% d'ingrédients naturels. Certains ont 3 fois plus de vitamine E ou 3 fois plus d'antioxydants ou sont 5 fois plus riches en acides gras essentiels. Ils sont adaptés à tout type de peau, ce qui est plutôt pratique. Mais à quel moment Myrtille, qui a travaillé 10 ans dans le vin, s'est dit que ça serait bien de s'intéresser aux pépins et aux noyaux ? Le déclic est venu lors de sa grossesse et d'une envie plus large.
7: Nous, on veut prolonger le travail des agriculteurs. En ce moment, on le sait, le monde de l'agriculture n'est pas au top, les vignerons aussi. Et du coup, c'est une façon pour nous de soutenir ce secteur à notre manière, en prolongeant leur travail, en utilisant leurs coproduits.
5: Et c'est tout à leur honneur. D'ailleurs, pour cette entreprise, Myrtille a reçu le prix du dynamisme entrepreneurial de la CCI Vaucluse. Les produits pépins sont disponibles dans une dizaine de points de vente, 40 du département, dont des pharmacies et des domaines viticoles. Il y a aussi leur nouvelle boutique ouverte cette année à Bédouin. Plus d'infos sur pépin.fr, pépin au pluriel. Merci à Ici Vaucluse pour cette idée qui prend soin de nous. Ici s'entreprend à Avignon avec Pépin et des cosmétiques malins.
3: Merci beaucoup Catherine Kikandon.
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2: Il n'y a pas que Paris dans la vie. Allez, place un moment de musique, un morceau en plein de poésie. On adore Benabar, elle danse sur Ici.

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17: Et la soirée se poursuit sur ici avec les grands moments de Y'a pas que Paris dans la vie, parce que la France s'incarne aussi à travers les parcours des visages marquants du paysage audiovisuel. Ah bah oui, on accueille là tout de suite un acteur majeur du secteur, Nicolas de Taverneau. Au micro d'Éric Bastien, il revient sur son itinéraire, ses souvenirs régionaux et les projets qui l'ont animé. On réécoute maintenant.
18: On a parlé de la création d'M6 en 1987. J'oublie pas qu'à ce moment-là, puisqu'on parle des régions et qu'on se balade dans toute la France, il y a des décrochages régionaux. Et vous allez aller un petit peu partout. Marseille, Tours, Lille, Lyon, Rennes et Bordeaux.
19: Alors d'abord, on avait des associés qui étaient des quotidiens régionaux.
18: Oui.
19: On a eu Ouest-France, on a eu Sud-Ouest, on a eu l'Alsace, etc., qui étaient associés à la création d'M6. Et d'ailleurs, le Parisien aussi. Et donc, on avait fait des décrochages locaux dans les grandes métropoles. Hein. Et si je peux me permettre une petite plaisanterie sur... j'avais été voir le maire de Marseille qui s'appelait Gaudin, Jean-Claude Gaudin. Alors, je lui ai dit, on va ouvrir un décrochage à Marseille.
18: Ouais.
19: Alors, il m'a dit, ah, c'est une bonne idée. Mais parce que FRE3, il disait toujours FRE3 m'a toujours pris que de dos. Voilà. Alors on a ouvert une dizaine de décrochages qui ont duré pas mal de temps.
18: Mais parce que vous aviez aussi cet attachement aux régions.
19: Ah oui, et puis surtout, c'était notre intérêt, parce que, si vous voulez, on oublie toujours que 4/5 de la France n'habite pas Paris, hein, on n'habite pas la région parisienne, enfin, vous êtes bien passé pour le savoir, et donc l'audience, il faut aller la chercher dans ces agglomérations, dans ces lieux-là. Donc c'était notre intérêt, simplement, là on a toujours été des difficultés avec la régulation, la réglementation, etc., on ne nous a pas permis de faire de publicité sur ces décrochages, il fallait même enlever la publicité nationale, donc il y avait un malus, au lieu d'avoir un bonus, et donc on a fermé les décrochages, et c'est là où on a créé le 12h45 ouais. Et le 10h45 à la place.
18: À force de lire les audiences tous les matins, qu'est-ce que vous avez, Nicolas Taverneau, appris des Français?
19: Voilà, alors d'abord, les Français, c'est pas quelque chose de monolithique. Il y a les Français. Et les Français, ils sont divers. Donc, ils ont des goûts qui sont très différents. Et c'est ce qui est assez compliqué quand vous faites un média, c'est comment trouver des programmes qui les rassemblent. Alors, vous avez bien un peu des cibles, ce qu'on appelle des cibles. Nous, on était plutôt plus jeunes que nos grands compétiteurs. Mais donc nous, par exemple, tous les programmes très âgés, nous les avons pas pris parce qu'on sait que c'était pas notre cible et on n'aurait pas été performant. Je raconte dans le livre que nous avons pas pris Koh-Lanta, nous avons pas eu Koh-Lanta parce qu'on a
18: ça a failli. Hein.
19: Voilà, mais parce que on nous a imposé 30 millions d'amis qui étaient sur TF1 pour le reprendre. Or 30 millions d'amis, un public qui était plus âgé, donc c'était pas adapté à M6. Voilà, donc les Français ne sont pas une communauté homogène, donc il faut essayer, nous, de trouver des programmes dits fédérateurs, c'est-à-dire des choses qui les unissent le plus grand nombre. La chose qu'on a apprise, c'est que il y a deux choses. Un, on s'est intéressé au quotidien des Français. La cuisine, l'habitat, même la propreté, je ne sais pas si vous vous souvenez, c'est du propre avec deux personnes. Des choses qui sont dans la vie quotidienne, dans lesquelles on était proche des gens. Ça, c'est Thomas Valentin, notre directeur des programmes, qui avait imaginé ça. Il y a toujours d'ailleurs des émissions qui perdurent. Et ça a été une orientation très forte. Top Chef, on a mis les Français à la cuisine. Hein,
18: il y a quelques jours, Norbert Tarrère, mais également Thierry Marx étaient nos invités. Ah, et on a parlé, évidemment, de cette émission qui perdure.
19: Et cette émission perdure, et je pense qu'on a valorisé la cuisine, on a valorisé l'effort pour la cuisine auprès des Français, et notamment des jeunes Français qui faisaient des concours de Top Chef, qui font toujours des concours de Top Chef, etc. Et puis, il faut aussi parler
18: d'économie, pardonnez-moi, mais vous vous dites, et vous avez cette idée qui est extraordinaire, on va parler d'économie en prime sur notre chaîne, sur M6, et vous lancez Capital.
19: Alors, il y avait un garçon opiniâtre qui s'appelait Emmanuel Chat, qui nous a proposé le concept, qu'il a d'abord testé en programme court, d'abord 6 minutes, ensuite 26 minutes. Souvent, on y est allé progressivement dans nos affaires. Et puis, il avait l'idée de faire une émission d'une heure et demie, qui soit de l'économie appliquée, où on explique comment marche un supermarché, etc. Et moi, j'ai demandé quel est le soir où on est le plus mauvais. Et c'était le dimanche soir, parce qu'on mettait des téléfilms en face du gros film d'Antenne 2 et de TF1 à l'époque. Ouais. Et donc, je lui dis, écoute, on te donne le dimanche, on va voir si ça réussit. Et ça a été un très grand succès.
18: Aujourd'hui.
19: L'émission est toujours avec succès.
18: On va reparler d'investissement dans un instant, et on reparlera du livre, même si on l'évoque déjà à l'instant. Je reviens à cette France dont on parle tout à l'heure, et ses régions. On a parlé de Bordeaux, Pau, Bayonne, Angoulême, Poitiers. Ça fait aussi partie de la Nouvelle-Aquitaine, et ce sont des villes que vous appréciez. Je reviens sur l'Ain. Vous avez une exploitation agricole aujourd'hui dans l'Ain?
19: Absolument, là on exploite, dans cette région de l'Ain, moi je suis dans le Val-de-Saône, entre disons Lyon et Mâcon, c'est le Val-de-Saône, hein. Et vous avez deux parties, vous avez la rive droite, la rive gauche. Dans la rive droite, vous avez le Beaujolais, avec tous les grands crus, etc., et les vignes. Et de l'autre côté, là où je suis, vous avez des exploitations agricoles, qui sont plus grandes d'ailleurs. Et alors autrefois, on faisait également de la vigne dans l'Ain. On faisait un vin qu'on pourrait qualifier de détachant, qui était un vin pas terrible, mais qui coupait le Beaujolais, c'est-à-dire qui donnait de la couleur et du degré au Beaujolais, avec de l'eau berlin, ça s'appelait l'eau berlin. Et puis on faisait aussi les piquets de vigne, c'est pour ça qu'il y a des bois d'acacia dans l'Ain, qui servaient à ça. Maintenant on fait beaucoup plus d'agriculture traditionnelle, alors il y a les étangs dans les dombes, et puis il y a l'agriculture traditionnelle, et dans le Val-de-Saône, c'est des très bonnes terres agricoles, dans lesquelles on fait du maïs, du colza, du blé, de l'orge, etc. Cette année, ça a un peu souffert de la sécheresse, donc les rendements sont un peu moins bons que les années précédentes, mais c'est une très belle agriculture dans cette région.
18: On pourrait parler de la Bretagne aussi. Alors avant de parler de Rennes, dont nous parlerons tout à l'heure, je sais que Dinard, voilà, vous avez des amis, dont Dinard, Cancale, Saint-Malo, dans ce
19: périmètre-là. Oui, on connaît bien cette région bretonne pour y aller assez souvent l'été. J'ai pas mal de camarades, qui est une très belle région, la Bretagne. Alors elle prend ses lettres de noblesse maintenant avec la canicule, parce que
18: c'est terminé, il fait aussi chaud que
19: qu'ailleurs. Oui, mais enfin, d'une façon générale, c'est quand même plus protégé.
18: C'est vrai.
19: Et puis et donc la Bretagne, moi je l'ai découverte à travers la côte, si vous voulez. Alors j'avais connu un peu la Bretagne avant, j'ai fait les Glénans, donc dans les
18: Glénans. Magnifique.
19: Voilà, et puis on a passé des vacances à Bénodet aussi, qui était très de la Bretagne du Sud, qui est très, très belle. Voilà, et puis la coïncidence, c'est que la famille Pinot m'a demandé de présider le conseil d'administration du club de Rennes. Et donc je découvre Rennes, que je connaissais mal, et je découvre Rennes et les Bretons dans ce beau club de Rennes.
18: On parlera de Rennes parce que ça fait forcément partie de votre vie, surtout depuis quelques mois, vous en êtes le président. Nous allons à nouveau se balader en France, et pour économiser sur le carburant, on peut partir, et c'est un sujet d'actualité, à la recherche de la station la moins chère dans le département, aller faire le plein en Espagne, en Andorre ou en Belgique, lorsqu'on est frontalier ou bien beaucoup plus simplement, ne plus utiliser sa voiture. Alors comment faire pour se déplacer, pour aller faire des courses, aller travailler ou chercher les enfants à l'école? Ça c'est notre quotidien. Dans les Pyrénées-Atlantiques, la ville de Pau, qu'on a évoqué il y a un instant, a justement lancé un défi à ses habitants. Reportage Robin Verneau et Clara Vincent.
11: Vous voyez vos clés de voiture, imaginez ne plus y toucher pendant un mois.
16: Allez, on pose les clés dans le bocal.
20: Parfait. On est prêt pour relever le défi.
16: Pas de regret ?
20: Aucun.
11: C'est le défi lancé par la ville de Pau à ses habitants avec la troisième édition de l'opération Un mois sans ma voiture. Cette année, ils sont 19 à relever le défi. Parmi eux, il y a Adine, qui a rencontré notre journaliste Clara Vincent. Pendant les 4 prochaines semaines, elle va devoir laisser sa voiture au garage et par la même occasion, apprendre par cœur les horaires des transports en commun.
20: Je suis souvent en retard. Donc là, anticiper les départs bien plus en avance que prévu. Donc on va essayer de jouer tout ça. Moi, je travaille à la cueillette de la Ragnon et je suis photographe indépendante. Donc déjà, la cueillette de la Ragnon du centre-ville, ça fait à peu près une trentaine de minutes à vélo. Donc une heure aller-retour. Et après, en tant que photographe indépendante, c'est vrai que si j'ai un mariage à 30 km, ça va être un peu plus compliqué. Mais c'est vrai que mettre de côté la voiture, ça serait un plus. D'autant plus que le carburant coûte cher. Dans les factures de la fin du mois, ça serait vraiment, vraiment top, quoi.
11: Alors, ici à Pau, ne pas toucher à sa voiture pendant 30 jours, ça semble marcher, mais vous, qu'en pensez-vous? C'est avec Tristan que nous allons en discuter. L'idée lui plaît, même si quelques questions restent encore en suspens.
21: Moi, je trouve ça plutôt positif. Après, il faut juste espérer que les transports en commun permettent aux gens de s'en sortir sans, quoi, parce qu'à Pau, je sais pas, et comment ils font pour aller au travail, les gens sans voiture, ils y vont à pied. C'est grand, Pau, je sais pas.
11: Alors oui, Pau, c'est quand même une ville assez grande, et pour relever ce défi, chaque participant s'est vu offrir un mois d'abonnement au bus et TER du département, mais aussi un abonnement mensuel au vélo électrique en libre-service, ainsi qu'un vélo à assistance électrique. Tristan, par exemple, lui, il possède une Peugeot 208 et sans même avoir à se lancer de défi, il essaie déjà de la laisser un peu plus souvent au garage.
21: C'est vrai que si je peux éviter d'utiliser la semaine, j'essaie d'éviter le plus possible. Bah, c'est un tout, déjà, le prix des carburants, oui, c'est clair. Je pense que si on économise le carburant sur un an, on peut s'acheter une maison bientôt. Et en même temps, à côté de ça, c'est un peu écologique, quoi. C'est un petit geste écologique, je pense. Moi, j'ai un diesel, typiquement, moi, j'utilise Lyon Sport, je pense.
11: Vélo électrique, bus, train, de nombreuses alternatives existent pour laisser la voiture de côté. C'est justement tout l'enjeu de ce défi lancé par la ville de Pau. Encore faut-il avoir suffisamment de transports à proximité de chez soi pour pouvoir vraiment se passer de son véhicule.
18: Merci Robin Verneau. Vous conduisez, vous avez une voiture, Nicolas Taverneau.
19: Oui.
18: Pour aller dans l'Ain, rejoindre cette exploitation agricole, entre autres, peut-être, je ne sais pas. Hein.
19: Oui, enfin, j'ai une voiture, mais je vais probablement abandonner ma voiture à Paris, d'ailleurs.
18: Vous avez quand même traversé la France, j'imagine. Vous avez des souvenirs de la carte Michelin sur les genoux. La rencontre de villes, un peu comme ça.
19: Oui, oui, effectivement, moi j'ai beaucoup navigué. Mais l'endroit maintenant de prédilection de mes vacances, c'est la Corse.
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17: Et nous allons prolonger ce moment avec un morceau incontournable du paysage pop français des années 90. Véritable harmonie vocale, on peut le dire comme ça. Voici Poro, le chat, sur Ici. Vous vous souvenez ?

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2: Et déjà la dernière étape de notre périple du dimanche soir avec les meilleurs moments de Il n'y a pas que Paris dans la vie. Et pour terminer ce week-end en beauté, on va retrouver une comédienne très chère au cœur du public français, une figure emblématique de la fiction télévisée, la formidable Corinne Touzé. Elle se livre au micro d'Éric Bastien sur les lieux qui ont jalonné sa vie et sa carrière. Et un jour, un crush, c'est tout de suite sur ICI.
3: Avant de parler du Vaucluse, je reviens quand même sur votre crush, la Cannes.
4: Les gens n'ont plus de m'entendre parler de ça. Et les gens, c'est pas moi qui en parle. C'est qu'on, à chaque fois que je fais une émission, on me pose la question.
3: Alors, les gens qui se disent, mais de quoi il parle? Elle a croisé Robert Redford sur la croisette. Il vous a ouvert la porte. Ah, vous avez dit, ça c'est, je suis Hollywood, c'est un film. Et vous étiez assis juste derrière lui dans la salle, au palais des festivals. Et vous regardez ce qui se passe, vous regardez sa nuque. Voilà, c'est ça. Je crois qu'on a fait le tour du dossier.
4: J'en peux plus de la raconter.
3: Bon, j'en ai parlé, donc je l'ai raconté. Non, mais je trouvais ça sympa. Voilà, c'est aussi une rencontre assez pittoresque. Enfin, bon, il faut s'attendre à rencontrer des acteurs américains.
4: Il y a pas que lui, hein, que j'ai rencontré. Hein. Il y a Sean Connery.
3: Oui, vous n'avez pas regardé autant sa nuque.
4: À James Coburn, je peux vous dire que j'ai craqué quand je l'ai vu.
3: Voyez, vous y revenez. Finalement. Bon, alors Mobeck, ça c'est aussi un coup de cœur pour vous.
4: Oh, mais c'est capital, Mobeck, dans notre vie, parce que en fait, nous habitions à Brie-sur-Marne avec le père de ma fille. Ma fille est née. Et en fait, j'ai pas supporté de promener la poussette au milieu des merdes de chiens. J'étais sur femme d'honneur. Et tous les week-ends, je partais pour trouver une maison dans le midi. Et au bout d'un moment, j'ai eu un coup de foudre littéral, parce qu'on n'a presque fait aucun travaux dans cette maison. C'était comme si elle m'attendait, cette maison. C'était un mas, effectivement, dans un tout petit village qui s'appelle Mobeck, qui est pas loin de Ménherbe et pas loin de Cavaillon. Oui, absolument. Et du coup, ma fille a été à l'école maternelle, voilà, à Mobeck, et elle a grandi là. Quelle enfance merveilleuse. Elle a eu trop de chance. Voilà. Et puis, j'ai fait rapatrier la série La Femme d'honneur qui se tournait dans Lyon, dans le Vaucluse. Et donc, merci à mon producteur.
3: Vous avez un pouvoir. Hein.
4: Et à son âme qui est là-haut aussi.
3: Je sais pas si vous l'aurez,
4: pense que ça ne serait pas possible de tous les jours. Mais c'était un tel carton, et je voulais rentrer à la maison tous les soirs, voir ma petite pépuce, et du coup on a déboulé et on a tourné à Carpentras, à Baume de Venise, et on est resté là 5 ans.
3: Alors, le melon de Cavaillon et la fraise de Carpentras.
4: Et c'était génial.
3: Vous allez sur les marchés de Provence un peu?
4: J'allais sur les marchés de Provence.
3: Vous avez plus du tout cette maison à Mobeck?
4: En vivant à Paris, ça va être difficile.
3: Mais là, vous avez fait une maison dans le sud?
4: Non.
3: Ah, pourquoi?
4: Parce que je suis sur scène depuis 15 ans et que c'était un petit peu.
3: Alors, vous échappez où quand vous voulez quitter Paris?
4: Alors, je pars tout le temps en Italie parce que c'est là où je veux finir ma vie. J'ai pas encore trouvé l'endroit encore, mais c'est là où je repartirai pour prendre ma retraite. Puis c'est bien parce que c'est pas loin. Mmh. Puis c'est bien parce que les gens sont tellement sympas. Ils ont toujours le sourire.
3: C'est pas en France. Il n'y a pas un lieu sur lequel vous pourriez craquer.
4: Je pourrais finir ma vie en Bretagne. Ça me dérangerait pas beaucoup.
3: Près de Mobeck, il y a Avignon, un festival d'Avignon. Vous y étiez il n'y a pas si longtemps. Je crois que c'était à l'été 2025.
4: Tous les ans.
3: Vous y êtes tous les ans, mais pour Ken. C'était en 2025,
4: ouais,
3: vous avez joué là-bas. Qu'est-ce que c'est que cette histoire? Vous avez Ken, quand même, tout ça?
4: Alors, figurez-vous que Ken, c'est le nom du compagnon de Barbie.
3: Bah oui.
4: Voilà. Moi, je suis une fille des années 60, et donc cette joke, elle est dans la pièce, parce qu'évidemment, je me fais chambrer par ma vie. Et c'est donc Ken, ou comment rencontrer l'homme de sa vie. Et donc, pour ma génération, ce mot ne veut dire qu'un prénom. Voyez-vous ce que je veux dire, les garçons, les filles? Donc, ça suffit maintenant. Et du coup, oui, c'est une pièce que j'ai dédiée à toutes mes copines qui ont eu des histoires foireuses sur Tinder et autres pour les plus de 50, 60, 70. Et j'ai fait écrire cette pièce par Emmanuel Robert Lespalieu, et c'est très drôle et très touchant, puisque finalement ça parle de notre époque.
3: Ouais.
4: Même on s'envoie des vocaux parce qu'on ne s'appelle plus, on ne se regarde plus.
3: Ouais.
4: Et du coup, ça parle de ça et ça cartonne, quoi, parce que les gens adorent qu'on leur parle de comment c'était avant. Donc je leur parle des balles, je leur parle des discothèques, de la façon dont on se rencontrait avant, quoi.
3: Comédie romantique, comédie humaine, les signes de rencontre, vous l'avez dit.
4: Ouais.
3: Ça fait appeler Augustine.
4: Ouais, je m'invente un nom de clown, d'ailleurs.
3: C'est clair, dans le personnage.
4: Ouais. Mais je parle des clowns de l'Auguste. Donc sur mon profil, je me fais appeler Augustine.
3: Augustine. Voilà. Sauf que les réseaux, bon, je ne vais pas spoiler la pièce, mais c'est pas vraiment son truc.
4: Du tout.
3: Et que du coup, elle se prend vite les pieds dans le tapis par rapport au mensonge.
4: Mais c'est ça qui fait rire les gens. Ouais.
3: Alors, vous allez partir, comme vous l'avez fait de très nombreuses fois avec le théâtre un petit peu partout. Le 7 octobre, vous serez à Colmar. Colmar, c'est l'Alsace. On en parlait tout à l'heure. Il y aura Provins. Ça reste l'Île-de-France.
4: Oui, là, je suis près de Paris. On va à Bruxelles aussi. On va rester 8 jours à Bruxelles.
3: Provins, vous connaissez ? Ville médiévale.
4: Oui, très, très bien. Très, très bien. J'adore cette ville. J'y ai tourné Marianne, une étoile pour Napoléon, à cheval, en Amazon, d'ailleurs, dans les rues de Provins. Ça reste un magnifique souvenir. Et je suis très fière de jouer à Provins.
3: Villeneuve-sur-Lot, ce sera le 10 novembre, du 17 au 22 novembre, vous l'avez dit. C'est en Belgique. Il y a Pusignan le 28 novembre. Ça, c'est près de Lyon.
4: Ouais.
3: On n'a pas beaucoup parlé du centre de la France avec vous.
4: Ouais,
3: hein.
4: Je ne connais pas beaucoup.
3: Le Rhône-Alpes, le Massif central.
4: Je ne connais pas beaucoup, c'est vrai, j'avoue. Ouais. J'ai plutôt fait les extrémités.
3: Ah bien.
4: Le sud-ouest, le sud-est, la Bretagne, le Pas-de-Calais.
3: Oui, le Martinique, c'est loin. Hein.
4: Oui, c'est vrai.
3: Châteaudun, le 8 décembre, vous l'avez compris, il y a plein de villes. Et puis, ce qui vous ramène aussi à Paris, c'est cette pièce, on va aussi en dire un petit mot, parce que vous produisez cette pièce qui s'appelle Denis, pièce de Sophie Cotin, la vie d'Alix qui bascule un soir d'été. Là, vous suivez le destin d'un jeune couple. Hein.
4: Oui, c'est une pièce absolument magnifique et nécessaire. C'est la bascule en une nuit d'une histoire d'amour. Je ne peux pas trop spoiler parce que je m'aperçois que c'est merveilleux. Et sur les avis, on a 10 sur 10 là sur Billet Réduit, que je fais ma propre auto-promo. C'est que personne ne dévoile le nœud de la guerre de ce spectacle. Et en fait, on va rencontrer ce couple et on va vivre avec eux tout ce bouleversement dans leur vie, avec un questionnement permanent. Il va falloir qu'ils prennent une décision capitale cette nuit-là, qui va changer tout pour eux. Et nous, on prend un uppercut dans le ventre. C'est tellement bien écrit, c'est une pièce où on rit, c'est une pièce où on pleure, c'est une pièce qui ne peut pas laisser indifférent. Et je suis très très fière de produire ce spectacle qui a démarré cette semaine. Et on est là jusqu'en janvier, mais venez vite parce que je pense qu'on va vite être complet, sincèrement.
3: Salut Jeanne, c'est au Théâtre de Paris, comme son nom l'indique.
4: C'est pas perdu, voilà.
3: En parlant de théâtre, il y a des théâtres qui vous ont marqué plus que d'autres, vous qui connaissez tous les théâtres de France.
4: Oh oui, oh oui, oh oui. J'ai découvert l'Opéra de Vichy parce que comment imaginer qu'on puisse jouer une pièce de théâtre dans un opéra.
3: Vous savez que je suis une Vichy, moi.
4: Oh mon Dieu, non, je
3: savais pas. C'est marrant que vous parliez de ça parce que...
4: Mais j'ai été tellement impressionnée.
3: C'est beau, hein.
4: Déjà par la beauté du
3: siège un peu jaune,
4: du lieu, du décor, l'immensité de cette salle. Donc ça m'a marqué. Je suis très sensible à Paris au Théâtre des Variétés parce que j'ai eu trois cartons, dont un avec Jean-Luc Reichmann et un avec Daniel Russo. C'est un théâtre magnifique qui est sur les grands boulevards. Et puis j'aime beaucoup effectivement le Théâtre de Paris. Je m'y sens comme chez moi, comme à la maison, alors qu'il est immense. Et j'ai beaucoup d'affection pour le Petit Saint-Martin. Parce que lorsque j'ai décidé de quitter la télévision pour me remettre sur scène, c'est la première pièce que j'ai produite, elle s'est jouée là. Et donc c'est une journée particulière, qui était l'adaptation du film des Torres Scola, mise en scène par Christophe Lidon, et on a cartonné, donc je suis trop fière. Voilà.
3: Si vous partez un week-end, on oublie l'Italie, là.
4: Ah.
3: Quand vous êtes à Paris, avec tout le travail que vous avez, vous partez en tournée, vous partez un week-end. Vous êtes capable d'aller où ? C'est quoi le lieu pour se ressourcer, le temps d'un week-end ? Un séjour court,
4: oui. Un séjour court, je vais aller en Normandie. Du côté d'Oulgat. J'adore Oulgat.
3: Ah oui.
4: Ouais. D'ailleurs, j'ai été souvent au festival d'Oulgat, qui est très sympa, en septembre. Parce que Virginie Lemoine est la marraine, donc elle m'a invitée. J'étais la marraine il y a 2 ans. Ouais. J'aime pourquoi Oulgat ? Parce que c'est une grande plage. On peut faire des kilomètres à pied. Alors ça, j'adore.
3: On met 6 heures pour aller se baigner.
4: Ça, j'adore.
3: C'est tellement si grand. Hein.
4: Anecdote qui va vous plaire, qui va vous allez foutre de moi, mais je m'en fous sur tous les Normands.
3: Parce que c'est mon genre.
4: Ouais, bon. Je suis partie avec mon chien, mon cabas, ma serviette et tout. J'ai dit, je vais faire une grande marche. Puis je me suis posée parce qu'il faisait super beau, c'était il y a 2 ans. Il faisait super beau, j'étais bien. Et je suis là, je rêve, je lis, je ferme les yeux. Je me réveille, la marée était montée. Et on ne rit pas. On ne rit pas, les techniciens. On ne rit pas, je vous vois. Je vous vois. Et là, l'eau, en fait, j'étais encerclée d'eau. Et là où j'ai vraiment eu les boules, c'est qu'il y avait des Normands, je pense, qui étaient comme ça, en train de se foutre de ma gueule, mais loin, loin, loin sur la plage, et qui se sont dit comment elle va faire pour sauver son portable. Et donc je suis partie avec mes affaires comme ça. ça sur la tête comme les Africains. Et vraiment, j'avais les boules. Vraiment, j'avais les boules. Voilà. Parce que personne n'a crié, personne ne m'a rien dit, personne ne m'a prévenu. Par contre, ils ont eu l'honnêteté de me dire, ça arrive tous les jours. Donc, on n'a pas été gentils avec vous, mais sachez que ça arrive tous les jours.
3: Ouillat, Ouistriam, Ville, Trouville, ouais, Honfleur, on aurait pu s'arrêter au Touquet. Je sais que vous allez en boîte de nuit, madame, au Touquet.
4: Ah, bah oui.
3: Il y a quelques années.
4: Je suis un amoureux.
3: Oui, ah, oui. Évidemment. Évidemment. Bon, en tous les cas, on s'est bien baladé. Ouais. Mais il faut toujours choisir un lieu en fin d'émission. Ah. On est en face d'une carte de France, Corinne Touzé.
4: Oh, c'est trop dur.
3: Ah, mais si votre vie avait un lieu central en France.
4: Oh, c'est pas possible. Ah, bah. Comment voulez-vous que je choisisse ? C'est pas possible.
3: Oh, sinon, vous faites votre top 3 des régions préférées, mais c'est trop facile. Trouvez-moi un lieu central.
4: Je peux pas. J'ai passé ma vie avec une valise à la main. Je peux pas.
3: C'est une bonne réponse déjà, ça me suffit.
4: Toute ma vie, j'ai été dans une gare, dans un aéroport.
3: Bah, une gare,
4: un
3: voilà.
4: Un train.
3: Bah, un train, c'est l'ensemble de la France.
4: La gare de Lyon. Hein. Je dis la gare de Lyon, c'est, je pourrais dormir à la gare de Lyon. Si
3: vous ne connaissez pas Lyon et le Massif Central, ouais. Finalement, on vous rattrape un peu avec la gare.
4: Pour rentrer chez moi, c'est gare de Lyon. Bah,
3: oui, donc vous passez à Lyon. Ouais. Parce que pour aller dans le sud, on s'arrête à la gare de Lyon. On fait que s'arrêter.
4: Non, mais il faut quand même que je choisisse. Et je vais prendre Saint-Jean-de-Luz.
3: Allez, très bien. Là où c'est marié Louis XIV.
4: Ah oui ?
3: Absolument.
4: Je savais pas. C'est
3: merci
4: joli.
3: Beaucoup, Corinne Touzé. C'était
4: je reviens, il y a encore plein d'endroits dans le monde.
3: Ah ben vous revenez. Alors, revenez avec du chocolat.
4: Bon, ben non, c'est vous qui m'achetez du chocolat.
3: Oui. Il est basque. On remercie Catherine Ticornon qui nous en a parlé tout à l'heure.
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2: Et c'est déjà la fin de cette parenthèse du dimanche soir et on va se quitter en musique avec un chef-d'œuvre absolu de la pop 70s pour conclure ce week-end. Voici 10cc, I'm not in love sur ici. Très belle fin de soirée.

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1: Merci d'être avec nous même le dimanche soir. 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
2: Bonsoir à tous, une heure en compagnie des tubes qui vous ont peut-être vu grandir ou pas. C'est ce que je vous propose chaque soir des 21h. Et ce soir, ça commence comme ça.

0: l'instant avec Don't Stand So Close To Me.
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0: Succès mondial, un de plus pour le groupe de Sting, mais surtout la chanson la plus vendue de l'année en 1980 en Angleterre. Eh oui. Nous sommes aujourd'hui le 11 octobre et nous souhaitons un bon anniversaire à un certain Jean-Jacques, né en 1951 à Paris dans le 19e arrondissement. Troisième d'une famille de quatre enfants, dont les parents tiennent un magasin d'articles de sport à Montrouge. Bon, bref, bon anniversaire Jean-Jacques Goldman, 75 ans aujourd'hui. On écoute, nous ne nous parlerons pas tout de suite.

Crosby. C'était Reggae Night. Et c'est bien sûr l'un des plus importants représentants du reggae, Jimmy Clift, est né à la Jamaïque. Il a été élevé en écoutant plutôt du rock, mais très vite le reggae l'a rattrapé. Il sort son premier album en 1968, mais le succès planétaire, c'est en 1972. Il est la star du film The Harder They Come. Il compose la bande-son dans le tube Many Rivers to Cross. Reggae Night est sorti en 1983. Énorme succès en France. Plus de 700 000 exemplaires vendus. Allez, retour du rock tout de suite avec les Pretenders. Don't get me wrong.

0: Vaya con Dios, c'était Just a Friend of Mine. Et malgré leur pseudo, rien de latino dans ce groupe. Vaya con Dios est un groupe belge et ce titre est leur premier succès en France. Ils se sont séparés en 2014 après un ultime concert à Bruxelles, mais se sont reformés en 2023. Allez, dans un instant, les Innocents arrivent en compagnie d'une certaine Jodie. C'est juste après ça.
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0: Francis Cabrel, c'était l'encre de tes yeux.
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0: Et c'est sans doute l'une des plus belles chansons sur le thème de l'artiste qui déclare son amour à celle qui est à l'origine de toutes ses chansons, sa muse. Tout ce que j'ai pu écrire, c'est ton sourire qui me l'a dicté. On ne peut pas faire plus poétique. Francis Cabrel s'est inspiré d'une chanson de son idole Bob Dylan, Don't Think Twice. Et ce titre est sorti en 80, enregistré à Toulouse au studio Condorcet. Il figure sur l'album Fragile. Pour le groupe Simple Minds, c'est Nelson Mandela qui leur a inspiré Mandela Day.

Diana Ross, c'était Chain Reaction. Et bizarrement, ce tube de la grande Diana Ross a été numéro 1 dans de nombreux pays, sauf aux États-Unis où le titre ne s'est classé que 66e dans le fameux Billboard, l'équivalent de notre top 50. Elles ont connu le haut de ce classement américain plusieurs fois grâce à leur travail avec le groupe Chic, mais aussi avec leur propre composition. Tout de suite, Sister Sledge, All American Girls.

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1: Merci d'avoir suivi 100% années 80, notre rendez-vous quotidien. La suite de votre soirée, c'est avec 100% chansons françaises. Allez, à demain, je compte sur vous. Hein. 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Il est 22h.
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3: Saviez-vous que l'une des plus belles chansons d'amour française a fait écouter la vie à un choriste ?
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3: Christophe est obsédé par les machines. Il attend un nouveau synthétiseur depuis 6 mois. Le jour où l'instrument arrive enfin, il pose ses doigts dessus et la mélodie des mots bleus jaillit instantanément. Mais l'enregistrement est un défi. Pour la touche solennelle, Christophe exige des chœurs d'une telle intensité qu'un des chanteurs manque de s'évanouir en studio à bout de souffle.

0: c'est une réussite et Jean-Michel Jarre recevra même un courrier de Serge Gainsbourg avec ce mot « Bienvenue au club ».
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3: Saviez-vous que la Bohème, l'hymne absolu de Montmartre, a failli ne jamais sonner aussi juste?
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3: En 1965, Charles Aznavour reçoit un texte du parolier Jacques Plante. C'est l'histoire d'un peintre qui regarde son passé avec nostalgie. L'idée est là, mais Charles n'est pas totalement convaincu. Pour lui, il manque le vécu, l'odeur de la térébenthine et le vrai langage des ateliers. Aznavour retravaille alors chaque vers. Il y injecte ses propres souvenirs de jeunesse, misérables, mais tellement heureuses. Le résultat est un raz-de-marée mondial. Avec sa mélodie poignante, la Bohème devient instantanément le symbole de l'esprit français.
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2: L'atelier Fernand Robert, le temple du chapeau en Sarthe, un atelier d'excellence qui fournit les plus grandes marques de luxe. Mais comment ça fonctionne? Quelle machine et quel savoir-faire? Je vais vous emmener dans les coulisses d'un atelier de fabrication de chapeaux. Aujourd'hui, j'ai testé pour vous les ateliers Fernand Robert. Direction le 36 rue de Carnac à Coulaines, j'arrive sur un petit parking et j'ouvre les portes de l'atelier. Une femme m'accueille.
3: Bonjour, bienvenue aux ateliers Fernand Robert.
2: C'est Axelle Jarosset, la directrice des lieux. Elle est en charge de l'atelier depuis 5 ans, mais c'est une histoire de plus de 120 ans. Qu'elle a pour mission d'entretenir et de continuer de développer.
3: Oui, absolument. Vous êtes ici dans un atelier de modistes où on fabrique des chapeaux grâce à des machines qui sont elles-mêmes centenaires, avec lesquelles on travaille le feutre, la paille et puis différents matériaux naturels pour notre clientèle locale et internationale. On a même travaillé pour le roi du Maroc, vous voyez, donc c'est la princesse de Thaïlande.
2: Et bien souvent, c'est surtout pour les cérémonies de mariage que l'atelier travaille avec des clients de Paris, d'Angers, de Tours qui viennent directement sur place pour ça. Mais autrement, l'atelier s'active aussi dans des domaines bien variés, cinéma, palace, spectacle, mode de luxe ou encore cirque. Tout est possible.
3: On a ici 350 moules de formes différentes, dans des tailles différentes.
2: Et avec une variété de matières, feutres ou pailles, de toutes les couleurs et toutes les qualités.
3: Tellement de sortes de chapeaux que tout le monde peut y trouver son compte.
2: Des chapeaux qui passent d'abord tous par la main et les machines de Xavier David, le chapelier, ces fameuses machines de 1905 qu'il a appris à dompter sur le terrain. Des belles machines, encore joliment entretenues et peintes de verte, avec un système mécanique qui est encore aujourd'hui inégalé. Le moule chauffe par en haut et par en bas, au gaz. On place le feutre au milieu et c'est parti.
4: Et par un jeu de pédale, je peux bloquer le feu.
2: Après cette étape du moulage, Xavier taille et nettoie avant de passer le relais à ses collègues de la couture, à la main et à la machine. La dernière étape, c'est Mirella qui s'en charge. Elle gère toutes les finitions.
5: Donc je commence avec préparation d'extérieur. Le nœud, le galon, l'intérieur, toute la finition, c'est moi. Je fais tout, et même le dressage.
2: Une rigueur et un savoir-faire reconnus par le cinéma, puisqu'on peut voir sur grand écran nos chapeaux sartois.
3: C'est vraiment une fierté pour nous, comme quand on a vu dans le film Astérix, par exemple, donc pour les petits chapeaux chinois. Ils sortent de l'atelier, donc c'est vrai qu'on est tous allés au cinéma pour aller voir le film.
2: Alors si le monde du chapeau vous intéresse et que vous voulez profiter de la qualité à prix réduit, sachez que c'est possible.
3: Oui, tout à fait. On ouvre les portes de notre atelier du lundi au jeudi pour la clientèle locale. Donc les gens qui veulent venir acheter un chapeau, ou ça peut être aussi un béret, un bonnet.
2: Ou chapeau de mariage, vous pouvez en tout cas soit venir sur place, ou faire des demandes particulières si vous le souhaitez également par téléphone. Dans tous les cas, les ateliers Fernand Robert ont encore de beaux jours devant eux, et sans conteste, c'est un savoir-faire testé et approuvé par Issimène.
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6: Impossible de ne pas céder à la tentation des macarons de Boulay, la plus ancienne enseigne de la ville depuis 1854. Et la transmission est aussi une affaire de famille puisque Jacques Alexandre vient de passer la main à sa fille. Bonjour Mathilde.
7: Bonjour.
6: Les macarons de Boulay sont fabriqués dans la tradition de manière artisanale. Il y a une volonté de garder une production de qualité.
7: Moi, c'était vraiment une priorité pour moi, comme ça l'a été pour mon père il y a 31 ans. Quand il a pris la suite donc de sa maman, donc ma grand-mère, c'est de perpétuer le savoir-faire et donc bien sûr la qualité et l'artisanat. Donc je modifierai absolument pas du tout la façon de les fabriquer, ça restera tel que ça l'est depuis le début.
6: Quels ont été les mots de votre papa?
7: Pour être honnête, ça fait quelques années qu'on en discute, hein, que le sujet est sur la table, mais ça lui tenait bien sûr à cœur, voilà, qu'il y ait une suite. Il m'a mis aucune pression, hein, ça s'est fait d'une manière très naturelle, très douce également. Je pense qu'il est fier et surtout heureux de savoir que je vais conserver ce savoir-faire et pas faire de changements majeurs qui puissent empêcher notamment la qualité de nos macarons.
6: Les macarons de Boulay, ils sont célèbres, Mathilde, dans le monde entier. L'export peut être encore plus performant.
7: Ça peut être encore plus performant parce qu'aujourd'hui, avec Internet, les possibilités sont illimitées. Mais j'ai surtout à cœur de maintenir notre ancrage dans la région parce que c'est tout de même essentiellement en Lorraine, hein, qu'on a nos plus...

0: très subtil, le goût de l'amande qu'il développe très longuement dans la bouche après l'avoir mangé, et le dressage à la cuillère, qui est une technique très rare hein, sur les macarons. On a quand même beaucoup de macarons aujourd'hui posés avec une dresseuse. Les nôtres sont faits un par un à la main à la cuillère en argent, et donc ils ont un moelleux que vous trouverez sur aucun autre macaron.
1: Vous représentez la 7e génération à travailler dans l'entreprise. Est-ce que c'est une pression supplémentaire de faire perdurer cette tradition ?
0: Comme voilà, toute reprise d'une société d'aussi longue date, il y a une pression, aussi beaucoup, beaucoup de fierté. Puis je resterai bien entourée par mon papa, ta compagne qui travaille ensemble depuis longtemps, ne seront pas très loin. Donc je suis quand même bien entourée, donc assez consciente tout de même.
1: Question gourmande, Mathilde, comment aimez-vous déguster le macaron de boulet ?
0: C'est vrai qu'avec un petit café à 16h, pour moi c'est l'idéal. Mais honnêtement, même avec une coupe de champagne, il n'y a pas d'heure pour en manger. Ça passe toujours très bien.
1: Un grand merci d'avoir été notre Lorraine du jour, et très bientôt à Boulay pour goûter ces magnifiques macarons.
0: Avec grand plaisir, à bientôt.
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3: Bonjour à toutes et tous, bienvenue dans Affaires Classées, le podcast. Nous sommes en janvier 1879. Le sympathique garde champêtre du village de Laguinge, en Haute-Soule, est poignardé de 5 coups de couteau dans une auberge. Les gendarmes arrivent et son meurtrier a disparu.
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3: Les bohémiens. Ces individus migrant en groupe d'un village à l'autre ont longtemps alimenté les conversations, les polémiques, les peurs au Pays Basque et au-delà. Les historiens situent leur arrivée dans le coin en l'an 1602. C'est le seigneur d'Urtubi à Urugne et le vicomte d'Etchaus à Baïgorry qui accueillirent en nombre ces descendants du peuple tzigane ou rome venus de Bohême grâce au sauf-conduit que le roi de cette contrée d'Europe centrale délivrait. Nombre d'entre eux vont finir par s'implanter en Soule ainsi que dans les pays de Cise et de Nick. Vivant à l'écart des villages, ils offraient leurs services aux villageois, bien contents de leur donner du travail contre très peu d'argent. Selon les saisons, ils étaient employés chez les paysans. D'autres œuvraient comme vanniers, empailleurs de chaises ou tondeurs de mulets. Leurs épouses fabriquaient des chapeaux, de la vannerie aussi. Elles ne tardèrent pas à susciter la curiosité, voire la peur, lorsqu'elle disait disposer de pouvoirs magiques, de remèdes naturels ou jurant prédire l'avenir en lisant dans les lignes de la main. Frappant à la porte des fermes, on les disait mendiants, voire chapardeurs. Dans les gendarmeries du secteur, les plaintes des villageois affluaient pour vol d'animaux, de l'écuaille ou de linge. Leur présence finit par agacer le préfet palois qui décide de lancer en 1802 une gigantesque rafle. 475 bohémiens sont arrêtés et jetés en prison dans l'attente de les expédier outre-Atlantique en Louisiane. Mais le projet du préfet tourne court et la plupart des rescapés de la rafle reviendra vivre au Pays Basque où ils désigneront leur propre roi.
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3: Il se nomme Pierre Aguerre. Il vit en Haute-Soule, dans le petit village de Laguinge, et partage son existence avec une femme, encore jeune, qu'il dit être son épouse, même si les registres d'état civil du secteur ne trouvent nulle trace de leur mariage. Chez les bohémiens, point n'est besoin de s'ennuyer avec les formalités. On est libre depuis des lustres, et la loi que l'on reconnaît, d'abord, est celle des traditions. La modeste masure qui lui sert de quartier général à Laguinge ne l'empêche toutefois pas de faire de fréquentes excursions ailleurs. Pour tondre les mulets officiellement, comme il le clame, à ceux qui l'approchent, et peut-être aussi pour tondre les bourses et les biens des paysans du secteur. Combien de fois, en effet, son premier voisin n'a-t-il pas déploré des vols d'objets agricoles ou d'animaux dans sa propre ferme ?

0: dit voisin aurait bien aimé récupérer ses biens en signalant ses méfaits aux gendarmes de Tardette. Mais Aguerre traîne une sale réputation. Maintes fois condamné pour vol, violence, il pourrait bien se venger. Aguerre sait cultiver ses relations et, pour asseoir son autorité, il va lier amitié avec un homme influent au village. Le garde champêtre, un certain monsieur Iriard. Le brave fonctionnaire est au courant de tous les potins du village. Son goût immodéré pour la bouteille fait de lui un informateur facile, de premier choix. Ce 9 janvier 1879, Aguerre accoste le garde champêtre. Il l'invite sans peine à boire ensemble dans le premier cabaret venu. Les deux larrons y retrouvent le vieux Albeck, un paysan du coin, et l'instituteur du village, qui a momentanément déserté sa classe. C'est alors parti pour une série de plusieurs tournées de vin.
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0: Dans le canton de Tardette, chacun sait que le garde champêtre, Iriard, est de ces muets à qui la picole alimente surabondamment les paroles. Ce soir de janvier, la nuit tombe tôt et la conversation s'éternise. Ivre à l'excès, Iriard dévoile toutes sortes de fâcheux secrets sur tel ou tel habitant du village. Ses amis, tout aussi ivres, en rajoutent. Soudain, Iriard explose de colère. Il menace ses acolytes de comptoir en ces termes. « Pour un peu, je vous battrai comme on taille le lin !» À peine a-t-il fini sa phrase que Pierre Aguerre, le roi des bohémiens, se retourne. Il lui assène 4 voire 5 coups de couteau en hurlant « Puisque tu le veux, c'est comme ça !» Celui qu'on surnomme le roi des bohémiens prend, sans attendre, la poudre d'escampette, sans doute en direction de son domicile. Dans le troquet, c'est la panique absolue. Le pauvre garde champêtre hurle de tous ses poumons. Il scande des mots de peur, conscient sans doute qu'il vit ses derniers instants. Quelques secondes suffiront pour qu'il s'effondre, baignant dans son sang. On accourt des maisons voisines, le médecin de Tardette arrive peu après, mais il est trop tard. Le malheureux Iriard accuse plusieurs plaies profondes. L'une d'elles a perforé l'abdomen, causant la libération d'une partie de ses intestins. Les gendarmes rappliquent à cheval. Avant d'expirer, Iriard réussit malgré tout à leur balbutier quelques mots, dont le nom de son meurtrier. On se lance aussitôt à la recherche d'Aguerre. Voyant de la lumière à l'intérieur de sa ferme, les gendarmes l'encerclent avec prudence. Qui sait si le roi des bohémiens n'a pas encore quelques armes qu'il pourrait utiliser pour s'enfuir.
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0: Malin, Aguerre s'éclipse par la porte arrière de la demeure. Il marche à pas de loup avant de se blottir dans les broussailles, espérant tromper la vigilance des gendarmes et s'évanouir dans la nature, afin peut-être de se planquer plus tard en Espagne. Hélas, le bruit de ses pas sur les feuilles desséchées va le trahir. On le saisit avant de le coucher au sol sous la menace d'un fusil. Les gendarmes imaginaient qu'une telle posture lui ôterait toute envie de résistance. Que nenni ! La perspective de sombres lendemains réveille son audace. Aguerre tente les plus violents efforts pour se soustraire à ses gardiens, usant de coups, de nouveaux coups de poing à dessein. Mais la vaillance des gendarmes aura raison de lui. Le voilà maintenant conduit à Tardette, où son interrogatoire commence. Et la première question qui se pose, pourquoi a-t-il tué Iriard ? Le roi des bohémiens aurait fort bien pu être en proie à des remords, formuler des regrets au besoin. Pas un instant. Il livre une fable ingénieuse à ses yeux. À l'écouter, le garde champêtre l'a d'abord frappé avec un bâton, jeté à terre et menacé de mort. C'est pour se défendre et seulement pour cela qu'il s'est emparé d'un couteau qu'il range habituellement dans sa poche. Il avoue donc son forfait, sans hésitation, mais entendez-le bien, son seul regret est de ne pas lui avoir tranché la gorge. Iriar l'avait saisi au bras et serré si fortement qu'il n'avait pas le choix, dit-il. Hélas, pour Aguerre, cette jolie fable ne convainc personne. Les piliers de comptoir présents le soir des faits démentent formellement son récit. Et le médecin venu l'examiner ne trouve sur son corps aucune trace de plaie, de contusion ou d'ecchymose. Conclusion, Aguerre ment.
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0: Le procès du roi des Bohémiens s'ouvre à Pau le 21 février 1879. Une foule nombreuse a fait le voyage pour l'occasion. Des congénères venus du Pays Basque, des amis et aussi des proches du malheureux garde champêtre que chacun appréciait en Haute-Soule. Le procès d'un Bohémien n'a rien d'une première à la cour d'assises des Basses-Pyrénées, mais cette fois, on juge l'autoproclamé roi des Bohémiens. Âgé de 58 ans, il a le teint cuivré, l'air astucieux et même féroce, selon l'un des journalistes parisiens présents au procès. Les préjugés contre les Bohémiens ne manquent pas. Le président de la cour, par exemple, M. de Lagerie, pose en préambule, je cite, « qu'au milieu de la race noble et loyale des Basques vit la race maudite et dangereuse des Bohémiens ». Aguerre, selon les témoins, aurait été proclamé roi des siens à cause de ses innombrables méfaits. Il était si redouté en Soule que même le maire du village de Laguinge en avait peur. L'élu lui délivrait son certificat de bonne vie et de bonne mœurs, non parce qu'Aguerre était vertueux, mais pour qu'il aille migrer ailleurs. Le procès vire au mauvais spectacle. Tantôt calme, Aguerre justifie sa royauté bohémienne et tente de lui donner quelque chose d'imposant. Tantôt en colère, il se dresse sur son banc. Saisissant la rampe des deux mains, il insulte, il menace les témoins qu'il dit être des suppôts du diable. Ses regards menaçants n'épargnent personne, pas même son avocat. Aucune émotion n'affecte son visage quand on lui présente les vêtements ensanglantés du défunt. Avec un tel client qui ne rêve que de représailles et de vengeance, la cour d'assises n'aura aucun état d'âme à envoyer le roi des Bohémiens au bagne. À

0: roi des bohémiens. C'était ce nouvel épisode en podcast. Merci de l'avoir écouté. Dans un prochain rendez-vous, je vous emmènerai en 2018 du côté de Pau avec une intervention policière qui va faire couler beaucoup d'encre.
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1: Nous sommes dans les années 1970. Un ovni se pose à Chasseneuil. Dans ses soucoupes volantes, attention, pas d'extraterrestres, mais des gens en maillot de bain.
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1: Cette drôle de piscine en forme d'ovni est ce qu'on appelle une piscine tournesol. En fait, il s'agit d'un modèle qui a poussé en France dans les années 70 et qui a pour origine un programme lancé par l'État en 1969. Ce programme, nommé 1000 piscines, intervient dans un contexte marqué par deux événements. D'abord, le fiasco des nageurs français aux Jeux Olympiques de Mexico en 1968. Ensuite, plusieurs noyades tragiques impliquant des enfants. Résultat, eh bien, il faut apprendre à tous les Français à nager, vite et partout. Pour cela, un concours est lancé afin de concevoir des équipements innovants, économiques et facilement reproductibles. Et le type tournesol est l'un des plus caractéristiques. Il est l'œuvre de l'architecte Bernard Scholler. Alors attention, 1000 mètres carrés au sol, 6 mètres de haut, cette piscine était révolutionnaire à l'époque. Il faut imaginer 36 arches métalliques qui soutiennent un dôme de plastique en partie escamotable et pivotant afin de profiter au maximum du soleil, d'où son nom, hein, le tournesol. Dedans, on retrouve tout le nécessaire, un bassin de 25 mètres, des vestiaires, des douches, bref, un vrai vaisseau spatial aquatique.
3: Cette piscine tournesol de Chasseneuil-sur-Bonnieure était-elle le seul modèle construit dans notre région ?
1: En France, entre 1972 et le début des années 80, il y en a eu 183 construites sur les 250 prévues au départ, dont 18 en Nouvelle-Aquitaine. Mais attention, hein, la moitié a déjà disparu, à l'image de celle qu'il y avait à Châtel-Aillon-Plage. Il faut dire aussi que ces piscines tournesol, eh bien, elles ont tendance à mal vieillir. Maintenir ces structures à flot, sans mauvais jeu de mots, coûte cher et les rénovations ne sont pas toujours simples à réaliser. C'est pour cela que la piscine tournesol de Chasseneuil est un vrai petit morceau de patrimoine des Trente Glorieuses, toujours bien vivant avec près de 40 000 usagers par an. Les gens sont sensibles à son charme rétro-futuriste, à ses petits carreaux de faïence ou à ses grands hublots. Alors en cette fin d'été, eh bien, si vous passez du côté de Chasseneuil, n'hésitez pas à aller piquer une tête dans cet ovni.
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1: Yvan Serrano, Fantova, je suis musicien et DJ professionnel.
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1: Ma mère, quand j'avais 9 ans, m'avait offert ce 45 tours de Bob Marley. Call You Be Love. Ça a été une révélation pour moi.
3: On saute un peu quelques étapes, mais après, donc il y a l'achat de la première guitare.
1: Ouais.
3: Le premier groupe qui arrive. Ouais. On arrive à Limoges pour les études, c'est en première.
1: Moi, je suis arrivé en Limoges pour faire une première d'adaptation au lycée Turgot. Je rencontre vraiment la musique, surtout grâce à Swing FM, donc, qui diffusait du blues, du rhythm and blues, du jazz. Ça, donc, waouh. Et j'ai commencé à faire de la musique grâce à eux et à m'impliquer dans la vie culturelle limougeaude en tant que musicien, mais aussi organisateur d'événements et de concerts John Lennon.
3: Ouais, oui, vous participez finalement à l'émergence de cette nouvelle salle.
1: Totalement,
3: oui. Ouais, John Lennon, vous êtes installé ici à Limoges, vous êtes bien, vous organisez des concerts à Lennon, tout se passe plutôt bien. Et vous déménagez à Londres.
1: Je pars pour Londres parce que j'ai l'impression que j'ai quelque chose à y faire, que Limoges est peut-être trop petit maintenant pour moi parce que j'ai fait plus ou moins le tour, et j'ai l'opportunité d'être invité à un de mes disques et jouer sur la Radio One, la BBC de John Peel. Et arrivé là-bas, la plupart des Britanniques que je connais, les Londoniens me disent, hors de question que tu repartes à Limoges. Parce que on va y rester un an ou deux, voir comment ça se passe. Et en fait, j'y suis resté la moitié de ma vie, quoi.
3: Ouais, vous restez 30 ans en Angleterre, en
1: Zéro. Moins, quand même.
3: Donc, musicien, mais aussi, vous prenez vos premières amours. C'est-à-dire que vous organisez des concerts, vous faites émerger des groupes qui vont devenir des groupes connus internationalement. Ouais. Et en parallèle de ça, vous faites DJ.
1: Alors, à la base, j'ai commencé DJ dès que je suis arrivé. Parce que j'ai toujours collectionné les disques, avoir des disques du monde entier, parce que Londres est une ville du monde entier, et c'est ça qui m'intéressait.
3: Finalement, vous êtes aussi, vous, un DJ du monde, parce que vous jouez sur des scènes partout dans le monde, du Japon jusqu'en Espagne, on passe pas, c'est incroyable.
1: J'étais DJ à Las Vegas, à Tokyo, à Rome, un peu partout, quoi.
3: Il y a un événement, un accident, presque bête, on va dire, qui vous fait, là, changer un petit peu votre vie quand même.
1: Je me casse le cou et ça crée un accident cérébral. Non, je me retrouve complètement paralysé.
3: Et qu'est-ce qu'on se dit à ce moment-là quand on est musicien, alors, qu'on a besoin de ses mains pour faire son travail et qu'on bouge dans le monde entier, qu'on ne peut plus rien faire et
1: c'est la meilleure thérapie que j'ai eue sur le coup. En fait, maintenant, aujourd'hui, avec le recul, je me rends compte que c'est la meilleure chance que j'ai eue d'avoir pu avoir ça, parce que ça m'a permis déjà de faire le calme. Donc je me suis dit, peut-être qu'il faut que je revienne à mes racines.
3: Ouais, du coup, ça donne une autre philosophie de la vie, finalement.
1: Complètement.
3: Ouais.
1: Et mes racines, c'est le Limousin, c'est les petits ruisseaux où j'allais jouer quand j'étais gamin dans les bois. Et je sais pas, quelque chose m'a dit de revenir à Limoges. Et au début, ça a été très dur. Parce que c'était considéré comme un échec de revenir. C'est pas un échec de revenir, bien au contraire.
3: Si vous aviez l'opportunité de rencontrer le jeune Yvan, qui, dans son quartier à Tulle ou dans la campagne tulliste, était en train de gambader, qu'est-ce que vous lui diriez?
1: Je lui dirais qu'il reste qui il est, qu'il n'ait pas peur, qu'il fonce, qu'il ne doute pas. Parce que les doutes, c'est ce qui fait faire perdre du temps. Et heureusement, j'ai jamais douté. Je ne savais pas ce que je voulais faire, mais je savais ce que je ne voulais pas faire.
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4: L'artiste toulousain Pascal Zonou, tout comme toi.

Pascal Zoulou fait vibrer Toulouse avec une pop élégante et habitée où chaque note raconte une émotion vraie. Entre énergie brute et mélodie ciselée, Pascal Zoulou signe une musique qui vous attrape dès la première écoute et ne vous lâche plus.

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2: Aujourd'hui, nous allons manger. Et puis, si vous ne connaissez pas encore la signification du nom de famille Guillou ou le Guillou, rassurez-vous, je vais vous l'expliquer.
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2: Pour commencer, bar. Toujours utile de revoir ce mot en breton, un mot qui vous sert au quotidien. Oui, oui, oui. Et comme la répétition permet de se rappeler, eh bien, je vous donne du pain. Bar, un tambar à pot ou un tambar, c'est la même chose. C'est est-ce que tu veux un bout de pain ? Un tambar à pot. Bara, braou au pluriel. Alors celui-ci est simple aujourd'hui, mais il s'utilise au quotidien. Vous allez voir, prenez de peu ce bara, t'as acheté du pain ? Prenez de peu ce bara, la phrase classique à poser avant de passer à table, évidemment, pour être sûr qu'il y a du pain. Et les pains, il y en a de nombreuses sortes, donc aujourd'hui je vous propose uniquement un tambar à gwen, un peu de pain blanc. Bara gwen, donc bara, le pain. Baraou, des pains. Baragouen, du pain.
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2: Et comme promis maintenant, un nom de famille eh ben assez répandu et pour cause. Ce nom, c'est Guillou ou le Guillou. Et attention, attention. S'ils font leur retour en Bretagne depuis quelques années, eh bien, en langue bretonne, ils n'ont jamais disparu. Ils sont là dans nos villes et nos campagnes parce que des Guillou, le Guillou, on en trouve partout. Mais en breton, ça vient de Guilliou. Et Guilliou, eh bien, c'est le surnom du loup. Alors, l'origine est donc facile à trouver, les Guillou, le Guillou. Si vous cherchez dans votre arbre généalogique, chez vos ancêtres, dans votre histoire, vous allez trouver sûrement un ancêtre qui était un fin chasseur de loups, ou qui était surnommé comme cela pour diverses raisons. Et du coup, ce nom est resté. Mais bon, rassurez-vous, on croise quand même plus de Guillou dans le Botin que dans les champs ou les bois, les Guillou. Alors, prudence, si vous en croisez à la nuit, tombez un de Guillou, le loup, parce que le Guillou, le bipède, il est quand même plus sympa à rencontrer la nuit. À demain, Ken Marquas.
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1: Alors, j'ai testé pour vous un week-end dans les Cévennes. Nous allons dormir dans une hutte. Une escapade insolite et ressourçante, et tout ça à moins de 2h30. Direction Sumène, au cœur des Cévennes. À notre arrivée, nous avons été accueillis par Emmanuel. C'est la propriétaire d'Escale en Cévennes. L'ambiance est paisible. On entend à peine le chant des oiseaux. Et la surprise, elle a été totale pour les enfants. Dès l'entrée, j'ai été surprise par le confort de cette yourte. On y trouve tout le nécessaire et même la connexion 4G. Ceci est un détail qui fait la différence pour deux ados. Le plus génial pour moi, c'est la vue panoramique sur la nature et les montagnes. Après un bon dodo, le matin, nous avons pris un petit déjeuner sur cette terrasse où on a eu droit à des confitures maison. C'était un vrai régal. Cette parenthèse a été une vraie bouffée d'oxygène. Le calme et la beauté du lieu nous ont ressourcés. C'est l'évasion parfaite pour se sentir loin de tout, tout en étant si proche de la maison. 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J'ai testé, j'ai adoré, c'était Delphine, je vous retrouve très vite pour une nouvelle découverte locale.
0: 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Sur 25 hectares dans une nature préservée, Jérôme, le propriétaire du parc de Casteil dans les Pyrénées-Orientales, nous invite à découvrir des animaux du monde entier.
2: Ça y est, vous avez démarré la voiturette, Jérôme.
3: C'est ça, on est parti pour la visite du parc.
2: Le parc de Casteil.
3: Qui s'étend sur plus de 25 hectares et avec un parcours de presque 4 km à pied. Ah ben là, on part sur le départ, on a la mini-ferme, on a les ours, dont Willy, qui avait tourné pour des films et des publicités à la télévision, qui a été recueilli par le parc. La mini-ferme aussi, c'est que des animaux qu'on récupère de gens qui abandonnent. Et après, l'essentiel de nos animaux, c'est des animaux qu'on récupère soit saisis par la justice, soit dans des cirques aussi, ou des échanges entre parcs zoologiques.
2: Et les voiturettes, elles sont pour qui ?
3: Ben, les voiturettes en priorité pour les gens qui ont des difficultés à marcher, mais aussi on a des familles avec des gens plus jeunes, et au lieu de porter les porte-bébés, c'est vrai que monter en voiturette, c'est plus sympathique.
2: J'ai l'impression qu'on a des animaux à regarder les pancartes qui arrivent vraiment des 5 continents.
3: On a de tout, oui. On a vraiment des animaux de partout. On a des lions blancs aussi. Les lions blancs, il y en a un peu moins de 100 dans le monde. Et du coup, il y en a 2 à Casteil.
2: Et comment vous avez réussi à avoir des lions blancs ?
3: Justement, c'est pareil. C'est des lions qui avaient été récupérés dans un parc qui ne pouvaient plus s'en occuper.
2: Là, on est à combien d'altitude ?
3: Ben là, à Casteil, vous partez à peu près 900 mètres et on dépasse 1200 mètres d'altitude en haut du parc.
2: Et ça va, les lions, ils arrivent à s'acclimater à cette altitude ?
3: Oui, parce que, bon, déjà, on a la mauvaise idée chaque fois de dire que c'est des lions d'Afrique, mais en fait, ils sont nés souvent en Europe et vers chez nous, donc ils connaissent les climats. Et nous, ils ont des tanières chauffées par le sol, donc ils peuvent rentrer et sortir en permanence comme ils veulent. Et donc là, on va s'approcher bientôt de l'enclos des loups, par exemple, et on arrive aussi à l'enclos des lynx.
2: Alors ça, ce sont des loups de l'Arctique ?
3: C'est ça, c'est des loups blancs, des loups arctiques. Donc on avait récupéré un couple qui était assez âgé, mais on nous avait dit « reproduiront pas ». Et il y a 2 ans, ils ont fait 6 petits.
2: Ah, ils sont magnifiques.
3: Et maintenant, on utilise un moyen de contraception pour éviter justement la surpopulation.
2: Et là, vous m'emmenez où ?
3: Ben là, on va changer un peu de continent, on va partir voir les lions.
2: Oh, mais que c'est mignon, là, c'est des petits kangourous.
3: Voilà, c'est la même famille que le kangourou, c'est le wallaby. Donc ça reste un petit kangourou, très, très docile, très gentil, avec un albinos qui est né il y a 2-3 ans sur le parc. Là, juste en face de nous, il y a Elsa qui vient de nous voir et qui s'approche. C'est une lionne d'Afrique, vous savez, le poil bien, bien jaune, contrairement au lion blanc qu'on va voir juste un peu plus loin.
2: Elle est décidée à venir nous voir, hein.
3: C'est ça. Là, elle est très curieuse. Elle voit que je suis là. Elle doit se dire qu'est-ce qu'il fait là, ce qui m'amène encore à manger. Et donc elle s'approche très près. Et donc il y a le mâle qui va pas tarder à arriver, je pense. Donc là c'est Maui, le mâle lion blanc aux yeux bleus, qui est sorti parce que comme sa femelle Elsa vient de s'approcher de nous, et il est un peu inquiet, se demande qu'est-ce qui se passe. Qui sont ces gens?
2: On les voit vraiment. Ils sont à quelques centimètres de nous, hein.
3: Ah ben là vous êtes, elle est collée quasiment contre la vitre, donc effectivement elle est très proche.
2: Quel âge il a?
3: Lui il a plus de 12 ans déjà. Donc ça vient à peu près une quinzaine d'années. Nous, ce qui nous importe, c'est le bien-être des animaux et récupérer les animaux où ils peuvent et pas forcément choisir un animal pour une espèce ou pas. On essaie de s'adapter au maximum.
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5: Bonjour Olivier. On parle donc de cuisine aujourd'hui?
4: Tout à fait. Et on fait un viron du côté du nord du département. Bonjour les amis, petit tour du côté du pays rouennais aujourd'hui. Comme on y dit là-bas, la gastronomie c'est très important à Rouen. Vous en avez peut-être écouté parler. Sur le plan linguistique, le Y pronom neutre, on y aime bien dans le nord du département. Et je vous rappelle que le verbe entendre n'existe quasiment pas. À Rouen, on écoute. Donc vous avez peut-être écouté parler de l'importance de la gastronomie là-bas. Alors la figure tutélaire, c'est la maison Trois Gros, 3 étoiles au guide Michelin. Le restaurant tenu à partir de 1930 à Rouen par Jean-Baptiste Trois Gros et son épouse Marie, puis par leurs fils Jean et Pierre, et enfin par leur petit-fils Michel, qui s'est installé depuis quelques années à Ouche près de Rouen, et maintenant son fils César. Vous avez remarqué comment je dis Rouen en une syllabe plutôt que Rouen en deux syllabes? C'est comme ça qu'on y dit dans la région. Donc vous l'avez compris, la gastronomie c'est important, c'est number one. Les gens aiment bien les douceurs aussi, hein. La région rouennaise, c'est la terre où l'on a fait la vraie papillote, celle qui est faite chez Révillon en Coteau, ça va être de saison. Et puis nous avons la praluline, une brioche au beurre et aux pralines roses, créée par Auguste Pralu en 1955. Au fait, la pâtisserie et chocolaterie Pralu, c'est bien d'origine rouennaise, même si on en trouve un peu partout aujourd'hui, et même si les Lyonnais tentent de se l'approprier. Non les gones, Pralu, c'est rouennais. Les pralulines, ils en font tellement qu'il faut qu'ils prennent très tôt le matin. Prendre, ça peut vouloir dire embaucher, commencer le travail dans le parler rouennais. Alors, attention quand même avec les papillotes et les pralulines, hein, si vous avez une chemise blanche, parce que vous pouvez vous faire une catole, c'est-à-dire une tache. Par contre, après avoir mangé, vous aurez la caisse. À d'autres termes, vous serez en forme. Les ch'tis, ils adorent. Oui, à Rouen, on parle volontiers de ch'tis pour désigner les enfants. Ne pas confondre avec le ch'timi du Schnorr. Un événement incontournable de la région rouennaise, c'est Rouen Table Ouverte, RTO pour les intimes, dans lequel gastronomie et spectacle vivant se rencontrent pour le plaisir des papilles, des yeux et des oreilles. Un autre grand rendez-vous, c'est le Salon de la Gastronomie, organisé par le comité des fêtes au Coteau et qui se tient depuis quelques années dans la grande salle du Scarabée à Riorges. On y propose le meilleur de la production d'une centaine d'exposants et leur savoir-faire. Et même si ça pleut, et si la pluie vous y craignez, comme on dit volontiers à Rouen, c'est-à-dire si vous n'aimez pas ça, vous serez bien à l'abri au Scarabée. Au Scarabée, on peut s'étendre, mot du patois rouennais qui veut dire se réchauffer. Voilà, voilà.
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1: Elle est picarde, elle est romancière et elle donne son billet d'humeur tous les jours sur l'antenne ici Picardie du lundi au vendredi. Karen Ponte, c'est parti. Bonjour Karen.
2: Bonjour. Quand on vieillit, on repense souvent avec nostalgie à nos années d'adolescence, à la limite de lancer à la cantonade cette fameuse phrase « c'était quand même mieux avant ».
1: Ah,
2: c'est étrange quand même cette affirmation, parce que quand on y réfléchit un peu, tout n'était quand même pas au top avant. Prenons par exemple le cas des moyens de télécommunication avant l'avènement des téléphones portables. En ce qui me concerne, j'ai connu les tatous, ces petits boîtiers noirs qui nous permettaient de savoir que tel numéro cherchait à nous joindre et c'est tout en fait. Parce qu'il fallait alors trouver une cabine téléphonique, espérer avoir encore des unités sur sa carte téléphonique pour rappeler la personne. À l'époque, le must, c'était ceux qui avaient des tam-tams. Et là, il y avait comble du luxe, un message qui s'affichait sur l'écran. Bon, on ne pouvait toujours pas répondre. Pour cela, il fallait trouver une cabine, espérer avoir des unités sur sa carte, dicter son message à une opératrice qui, elle, l'envoyait sur le tam-tam de l'émetteur. Je ne suis pas certaine du « c'était quand même mieux avant » dans ces conditions. Et je crois qu'on pourrait multiplier ce genre d'exemples. C'est ce qu'on va faire toute l'année, la suite donc aux prochains épisodes. Je vous dis à demain et d'ici là, rappelez-vous qu'être focus c'est bien, mais qu'être éparpillé c'est encore mieux.
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3: Clarisse, 51 ans, de Romande. Je suis coach en men training. C'est de la recherche de personnes disparues avec les chiens. On va donner une odeur de référence à un chien, l'odeur d'un humain, et il doit partir le chercher.
4: Mais c'est un sport, c'est un exercice ?
3: Il y en a qui le pratiquent en sport, il y en a qui le pratiquent pour ensuite faire du réel, moi je le pratique pour faire du réel, et après il y a des gens qui viennent simplement passer une bonne journée avec d'autres gens, et avec leur chien.
4: Quand vous dites réel, c'est-à-dire ?
3: C'est-à-dire que je fais partie d'une association, on peut être appelé par la police, on peut être appelé par les familles aussi.
4: Pour trouver des gens ?
3: Tout à fait.
4: Que pour les chercher.
3: Exactement.
4: Et alors vous, vous cherchez avec quel chien ?
3: Alors moi, j'ai une Alano espagnole.
4: Et elle s'appelle comment ?
3: Macaï.
4: Et est-ce qu'elle était prédisposée justement à bien renifler, à utiliser sa truffe ?
3: J'ai pris ce chien-là parce que c'est un chien de chasse espagnol. Tous les chiens ont de l'odorat. Premier sens qui se développe chez eux, c'est le sens de l'odorat pour pouvoir trouver la mamelle. Après, il y a des chiens qui vont avoir plus de difficultés. Ceux qui sont très brachycéphales, le nez très écrasé. Parce que.
4: Petit bulldog, non ?
3: Voilà, c'est pas qu'ils ont moins d'odorat. Le problème, c'est qu'ils vont être moins capables de travailler sur des longues distances.
4: Ils ont le cou trop petit.
3: Non. Le chien est toujours tenu en longe. Cette longe, c'est un cordon ombilical. Donc si votre chien, vous n'êtes pas motivé à aller jusqu'au bout de la piste, il n'ira pas jusqu'au bout de la piste.
4: Quand vous dites la piste, c'est-à-dire que le chien doit retrouver une odeur.
3: En fait, il doit suivre le tracé qu'un autre humain a fait. Donc on lui donne l'odeur de cet autre humain et il doit suivre tout le tracé.
4: L'humain s'est frotté à des endroits stratégiques ?
3: Non, il a marché. En fait, là, vous voyez, vous et moi, tous les deux, on est en train de mélanger toutes nos odeurs. Okay. Et oui, l'air de rien, c'est pas...
4: J'ai mis du déo.
3: On mélange nos odeurs et on est en train de faire ce qu'on appelle un pool d'odeurs. C'est-à-dire que notre odeur, au fur et à mesure, là, elle grandit sur la place.
4: Alors nous, on ne le sent pas, mais le chien, oui.
3: Et tout à fait.
4: Ah ouais.
3: Il est capable de parfaitement faire la distinction entre vous et moi, même si on est côte à côte.
4: Ça fait combien de temps que vous faites du man trailing ?
3: Ça fait un peu plus de 10 ans.
4: Et qu'est-ce qui vous a motivé au départ ?
3: J'avais un chien qui était sensible sur les humains, qui avait eu une mauvaise expérience dont je n'étais pas au courant. Du coup, il avait un peu peur de l'humain. J'ai commencé cette discipline. Pour qu'il ait un petit peu plus confiance en l'humain, en se disant, c'est sympa, en fait, l'humain me donne une récompense même quand je ne le connais pas.
4: Mais un chien qui fout et tout, ça peut lui faire du bien de faire ça ?
3: Oui, parce que ça va le canaliser. Et ça apprend aussi beaucoup au maître à rester concentré sur son chien. Aussi, ça leur apprend à lâcher prise. On a pour habitude de contrôler notre chien tout le temps. Sauf que là, en fait, on ne contrôle pas parce que c'est pas nous qui savons où est l'odeur, c'est le chien qui sait.
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5: Dans Minute Papillon ce matin, Thierry, on s'arrête ensemble sur un nouveau monument à Bassou, monument qui célèbre l'histoire gastronomique du village.
6: Saint-Vallon avait sa grenouille devant la collégiale Saint-Lazare. Bassou a désormais son escargot à l'entrée de la commune.
7: Escargot de Bourgogne.
6: Eh oui, de Bourgogne. Et du haut de cet escargot, 230 ans d'histoire de la cuisine nous contemple.
8: J'adore les escargots.
6: Cet escargot sculpté, nouvel emblème de Bassou, est un clin d'œil à une histoire locale savoureuse. Tout commence en 1796, quand le père Vallée, aubergiste, invente la recette des escargots beurrés.
9: Du beurre, voyons du beurre. Faut faire bien.
6: Avant cela, pendant la Révolution, les escargots, on les mangeait grillés. Ouais, délicieux, mais un peu sec quand même. Bassou profite alors de sa position stratégique entre Paris et Lyon. Les marchands de vin de Bercy s'y arrêtent et la recette des escargots beurrés se répand. Trois établissements renommés proposent dans la capitale chaque semaine les derniers arrivages de Bassou. Les marronniers, les peupliers et le grand Saint-Louis mettent son escargot à leur carte et attire le tout Paris.
10: Et tous les clients sont ducs et tous les clients sont rois.
6: De la maison Vallée à Chauvin, puis Billot en 1959, jusqu'au groupe Française de Gastronomie en 1995, l'escargot de Bassou devient un produit phare et sa renommée dépasse largement les frontières de notre région.
11: Ah oui, ah, c'est très bon.
6: Cette notoriété valait bien une sculpture de 4 tonnes taillée dans la pierre de Massangis, une belle bête de 2 mètres de haut pour 1,70 m de long, qui regarde passer les touristes à l'entrée de la grande rue et qui fait de l'œil à tous les gourmands.
12: Simple, bon brun.
6: Merci. Cet imposant escargot de pierre est l'œuvre du sculpteur Yvan Baudouin, qui avait déjà créé la grenouille avalonnaise. Son prix, l'équivalent de 1733 douzaines d'escargots bio. Soit 13 000 euros financés à 65% par la commune. Mais quand on aime les escargots, on ne compte pas.
9: Du beurre, voyons du beurre. Faut faire bien.
13: C'est sûr que 1733 douzaines d'escargots.
6: Ah ouais, j'ai compté. Hein.
13: C'est, oui,
6: ça en fait pas mal.
13: Ça en fait pas mal, effectivement. Surtout pour une personne. Merci beaucoup, Thierry, pour
6: bon appétit.
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1: 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Michizet, petit guide à l'usage des étrangers du sud du péage d'Arras en vacances dans notre belle région.
2: Je ne vais pas vous apprendre que la vie est injuste. Ne vous inquiétez pas, je vais bien, mais force est de constater que la vie est injuste. Prenez par exemple la silhouette des gens. Il y a toutes sortes, des petits, des grands, des roux, des blonds, des crépus, courts, longs, carrés, minces, gros ou ronds. Viens avec nous chez les barbapapas. Mais pour certains, la vie est plus dure que d'autres. L'exemple le plus frappant que la vie est injuste, c'est quand ma grand-mère disait en parlant d'une de mes matantes qui essayait à toute fin de maigrir, mais sans succès, quel malheur, elle peut faire ce qu'elle veut, mais chez elle, tout fait penche. Ne paniquez pas, Wikiz est là pour vous aider. Tout fait penche. Rassurez-vous, il n'y a rien qui penche et qui va peut-être guère. Non, tout fait penche.
1: Traduction,
2: tout fait ventre. Ventre, une penche, un penche. Pour illustrer ce que c'est qu'un penche, il suffirait que je me mette de profil. Et vous verrez que là, il n'y a pas que pour ma matante que tout fait penche.
1: Définition.
2: Tout lui fait penche, tout lui profite. C'est le malheur des bons vivants. Quel rapport avec la justice de la vie? Bah, il y en a des. Ils peuvent manger ce qu'ils veulent, et ben ils grossissent pas. Je n'ai même vu manger des tartes au chou qu'à longueur de journée. Elles et Thomas, elles pouvaient passer derrière une affiche sur la décollée du mur. Et d'autres, ils regardent la vitrine du pâtissier, ils prennent un kilo. Alors, je vous dis pas si on en mange. Le pire, c'est que dans mes prises de sang, les triglycérides, impeccable, c'est le seul truc qui est pas en gras. Alors, je sais pas ce que je range là-dedans, moi. Mais ce qu'il y a de plus sûr, c'est qu'il y a plein de trucs. Un penche, c'est un logement social. C'est en ça que la vie est injuste. Et en même temps, il peut y avoir une sorte de résignation. À la question, t'aurais pas un peu grossi? C'est mieux de répondre, qu'est-ce que tu veux? J'ai mis tout fait penche, que de se vexer.
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3: Un circuit court aujourd'hui à Saint-Pierreville. Nous sommes au nord-ouest de Privas avec Sabine Loulier pour découvrir Castanaïs.
4: J'ai décidé de créer une ligne de cosmétiques qui sont fabriqués avec les châtaignes que l'on produit sur l'exploitation. Et donc cette ligne de cosmétiques, elle est certifiée bio et nos châtaignes sont bio et AOP châtaignes d'Ardèche.
3: Et donc aujourd'hui, Sabine nous propose une crème corps et une crème visage.
4: Donc la particularité en fait de la châtaigne, elle est multiple. D'abord, la châtaigne est très riche en sucre, ce qui permet d'avoir ce côté très très hydratant de la crème. Également, la châtaigne contient du tanin, qui est issu, vous savez, de l'arbre et de la sève. Le châtaignier contient beaucoup de tanin. Et donc, ces tanins, en fait, ont un rôle un petit peu antioxydant qui permet de faire que la crème convienne aux peaux qui sont un peu rosacées, vous savez, des peaux un peu atopiques, des peaux un petit peu fragiles. Et puis, troisième effet, et pas des moindres quand même, ce sont les polyphénols qui sont très riches et condensés dans la châtaigne et qui en font un anti-âge naturel imparable. Pour l'instant, l'accueil est plutôt favorable, très favorable. C'est vrai que les Ardéchois sont très surpris. Ils ne connaissaient pas, évidemment, je leur dis que c'est normal parce que ça n'existait pas avant. L'usage en cosmétique est encore balbutiant.
3: Et c'est donc en profitant des 12 hectares de sa châtaigneraie multicentenaire que Sabine a décidé de se lancer dans l'aventure Castanaïs. Et donc forcément, en parallèle de ses produits cosmétiques, vous avez également toute une gamme de bonnes choses à déguster.
4: C'est une gamme qui est assez restreinte mais qui va à l'essentiel. De la crème de châtaigne, de la crème de châtaigne saveur peine d'épices, de la farine de châtaigne et des châtaignes au naturel. Et qui fonctionnent bien, quoi qu'il reçoit aussi un bon accueil de la part des clients. Donc c'est chouette, franchement, c'est une super aventure.
3: Bon, et vous savez quoi? C'est une belle aventure aussi parce qu'elle résulte d'une belle histoire d'amour.
4: J'ai rencontré mon mari donc il y a 30 ans maintenant. Et mon mari est fils de castanéiculteur. Moi, ça fait 30 ans maintenant que je vois mon mari passer énormément de temps dans ses châtaigniers. Tous les jours, il y va, il connaît les arbres, il sait ce qui se passe dans ces arbres, il suit l'évolution des arbres qui graissent. Parce qu'en fait, nous, on travaille sur une châtaignerie ancestrale et traditionnelle, et nous ne plantons rien. Nous greffons. C'est un travail au long cours. Mon mari fait de la taille en prévision des greffons qui vont sortir, si tout se passe bien, de cette taille. Et donc l'année d'après, il récupère ses greffons, il regraisse, donc on choisit nos variétés. Une chose aussi importante, c'est que mon mari est un des derniers à pratiquer une greffe en flûte traditionnelle sur laquelle on n'utilise absolument pas de

0: c'est l'essence même de l'Ardèche, sans aucun PFAS, sans aucun produit controversé. Et les produits, on peut les mettre au jardin quand on a fini de les utiliser.
1: Alors, pour en profiter, plusieurs possibilités. Rendez-vous directement ici à Saint-Pierreville, après avoir passé un petit coup de fil, ou alors sur le site internet Castanaïs. Comme d'habitude, je vous mets toutes les infos qu'il vous faut sur ici.fr Drôme Ardèche, rubrique circuit court.
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3: C'est ma passion, mais je me sens vraiment libre sur la glace. Je transmets vraiment ce que je ressens dans ma vie de tous les jours, en fait.
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5: Aujourd'hui, on part à la patinoire avec Lou Thérault. Après des années de compétition en couple au plus haut niveau, elle entame un nouveau chapitre en solo. Lou, tout d'abord, la glace. Je crois savoir que c'est une passion familiale, c'est ça ?
3: Très simple, c'est ma maman qui a fait de la danse sur glace quand elle était jeune et qui en faisait encore quand on est arrivé avec ma sœur. Et en fait, moi, je l'ai vue patiner une fois à un gala parce qu'elle patinait déjà dans le club de Belfort. Et j'ai dit que je voulais faire comme ma maman. Donc voilà comment tout a commencé.
5: À 16 ans, tout bascule quand il faut choisir entre rester à Belfort et partir en Pôle France, en fait, non ?
3: Il y a eu, je pense, quand même quelques mois de réflexion où je me demandais si ça valait vraiment le coup. Je savais pas, enfin, je connaissais pas en fait le sport de haut niveau vraiment. Donc on se pose la question de est-ce que effectivement ça vaut le coup ? Est-ce que je change de lycée ? Je quitte tous mes camarades d'entraînement, mes copains au lycée. Et en fait, du jour au lendemain, j'ai dit à ma mère que c'était bon. En fait, je crois que j'étais prête et que je voulais partir pour vivre cette expérience et que je trouvais ça sympa d'avoir un double projet déjà étant jeune, en fait, de pouvoir continuer mon lycée et de faire mon sport, ma passion à côté.
5: En fait. Après 10 ans de danse en couple, vous avez décidé de repartir seule, en solo. Est-ce que c'est un sacré saut dans l'inconnu quand on est toute seule et qu'on a vécu en couple, en tout cas sur la glace ? Pendant 10 ans
3: Beaucoup d'appréhension. En fait, ça faisait 10 ans que je patinais en couple. Donc, j'ai fait du solo en étant petite. Mais c'est vrai que c'était, comme je vous l'ai dit avant, pas du tout le même stress, les mêmes attentes. Et là, de repartir toute seule, j'ai commencé la saison en septembre. J'étais vraiment pas du tout confiante. Enfin, là, on se retrouve vraiment toute seule sur la glace. Je m'entraîne avec Olivier Schoenfelder, mon prof. Et je suis arrivée à la première compétition en Angleterre début octobre. Et je lui ai dit, mais je vais faire comment juste pour saluer pour me présenter quand ils vont m'appeler. Je sais pas faire toute seule, je sais plus faire toute seule. Et en fait, finalement, ça va à peu près. Puis le fait de faire plein de compétitions aussi, ça booste un peu la confiance en soi. Mais au début, non, j'étais pas vraiment très sereine de reprendre toute seule.
5: Avec le recul, quel regard vous portez sur tout ce chemin parcouru depuis vos premiers pas ?
3: Franchement, je suis fière de moi. J'ai du mal des fois à me l'avouer, mais vraiment quand je vois par toutes les étapes auxquelles je suis passée, j'adore tout ce que j'ai fait, j'adore tout ce que j'ai accompli et je suis fière.
5: Lou Thérault, que l'on retrouvera avec impatience lors des prochains championnats de France de danse sur glace, on lui souhaite le meilleur pour ce nouveau défi en solo. En tout cas, c'est elle, notre comptoise qui compte du jour.
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1: Là, on est vraiment dans l'ambiance. Hein. Voilà. Pour découvrir.
2: C'est par là.
1: Oh! Bonjour! Donc là, parmi les bruits que vous entendez, on est vraiment dans l'ambiance du début de vinification dans un domaine viticole en Bourgogne. Alors, Nathan Drouin, on est chez vous et on est un petit peu pas chez vous.
3: Exactement, ouais. On est chez Vincent Gérardin, donc au 5 impasse des Lampennes, à Meursault. Et donc, j'ai la chance de pouvoir vinifier ici dans cet espace. Chez du coup mon patron.
1: Toi, t'as été mis en tonneau déjà.
3: Oui, tout à fait.
1: De ce millésime 2025.
3: Exactement. Pour l'instant, seuls les aligotés sont en fermentation. Et les Saint-Romain et les Hauts-Cédurès, qui ont été récoltés un petit peu après, et ben eux ne sont pas encore partis en fermentation. Ah. Ils sont en demi-mûs en fait. Ouais. C'est pas la pièce traditionnelle bourguignonne, mais c'est des fûts de 500 litres. Pour pas justement marquer trop le vin et donc avoir vraiment la fraîcheur de la ligotée sur ce que je recherche.
1: Le fait d'avoir son petit rond de serviette dans un domaine a priori assez gigantesque, hein, parce que là on est vraiment dans une forêt de tonneaux.
3: On est bien équipé et c'est ça la chance.
1: C'est ça en fait, voilà, parce que le fait de démarrer une activité viticole aujourd'hui en Bourgogne, ça vous aurait demandé des millions d'euros, j'imagine.
3: Oui. Beaucoup d'investisseurs, beaucoup d'investissements de ma part aussi. Et donc là, c'est vrai que j'ai la chance d'avoir les vignes et de me consacrer aux vignes et d'avoir cette partie-là pour vinifier. Donc oui, très chanceux et très reconnaissant aussi.
1: Est-ce que d'un point de vue organisation, ça ne doit pas forcément être facile non plus? Je me dis, vous partagez quoi? Un calendrier, un tableau Excel sur « Attendez, je viens bosser tel jour pour moi, je viens bosser tel jour pour le domaine ?»
3: Non, je travaille au domaine et puis le soir, je fais mes petites cuvées ou le matin en arrivant, je m'organise comme ça, ou entre midi et deux aussi.
1: Sur vos temps de pause.
3: Exactement.
0: Vigneron pour son domaine en dehors de ses horaires de travail, dans un autre domaine viticole, c'est le quotidien de Nathan à Meursault. 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
4: Salut Thomas Brice.
5: Salut Quentin, bonjour à tous.
4: Et là, on est surtout sur quelques pages qui sont inspirées des auditeurs d'ici Azur.
5: Exactement, et aujourd'hui, on répond à la question d'un certain Richard.
6: Bonjour l'équipe, c'est Richard. Ça fait des années que je tanne Tom pour qu'il nous parle du trophée d'Auguste. Je trouve ce monument fascinant. Donc Tom, s'il te plaît, raconte-nous son histoire, je compte sur toi.
5: Bonjour l'équipe.
7: Ça peut bien durer. Ouais.
8: Je pense que c'est moi.
4: Ah oui, vous
7: pensez bien.
4: C'est l'anonymat à deux balles. Bon, du coup, est-ce qu'on répond à sa question?
7: Allez, on va vérifier ça tout de suite ensemble.
5: La raison 581, le trophée des Alpes. Alors lui, impossible de le manquer. Si vous passez par la Turbie, vous verrez quelque chose qui dénote dans le paysage. C'est le plus vieux monument des Alpes-Maritimes. Un édifice gigantesque, blanc, avec des colonnes et des inscriptions latines, symbole de la grandeur de l'Empire romain, ou du moins ce qu'il en reste.
4: Le trophée d'Auguste, hein, tu l'as dit, c'est donc un très très vieux monument.
5: Oh, il a traversé 20 siècles d'histoire. Sauf que bon, les monuments, c'est pas comme le vin, le temps, ça va les abîmer. Et aujourd'hui, il n'est pas dans un super état. Mais il y a plus de 2000 ans, l'édifice faisait 50 mètres de haut, soit l'équivalent d'un immeuble de 15 étages.
4: Mais on aimerait bien savoir quelle histoire se cache derrière ce trophée d'Auguste.
5: Allez, je vous raconte. En l'an 7 avant notre ère, les légions romaines remportent ici une grande victoire. Et ils construisent un trophée, un monument qui symbolise le pouvoir de Rome sur les Alpes-Maritimes. On l'appelle le trophée des Alpes ou trophée d'Auguste, car une statue de l'empereur se trouvait au sommet. Et pendant des siècles, ce monument était un point de repère pour tous les voyageurs. D'ailleurs, en latin, trophée se dit tropea, le mot évolue plus tard en Turbilla pour devenir Turbi. Et c'est pour cette raison que la commune qui abrite ce trophée se nomme aujourd'hui la Turbi.
4: Ah bah voilà, ça répond à une autre question en passant. Sauf que ce monument, lui, il va tomber dans l'oubli.
5: Et oui, quand on ne connaît pas l'histoire, on l'a détruit. Après la chute de l'Empire, les habitants vont réutiliser les pierres pour construire leur maison. C'est pour ça que l'édifice va se détériorer et il va même presque disparaître. Heureusement qu'au XIXe siècle, on s'intéresse de nouveau à ce lieu. Les historiens retrouvent dans les textes antiques l'origine de cet ouvrage et une armée d'archéologues et d'architectes tente de lui redonner son lustre d'antan. Après plusieurs années, le monument en partie reconstruit est inauguré en 1934. Il est aujourd'hui protégé par l'État au titre des centres des monuments nationaux et au pied il y a un musée et vous pouvez aussi vous balader dans ce parc qui vous offre une vue exceptionnelle qui va de l'Italie jusqu'à l'Estérel. Un bien bel endroit pour le plus vieux monument des Alpes-Maritimes.
4: Et ça, forcément, c'est une bonne raison d'aimer la Côte d'Azur.
5: En plein dans le mille.
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2: Bonjour, je me présente, je m'appelle Julien. Ma passion et mon travail, c'est le tatouage. Depuis, alors mes premières machines, je les ai achetées il y a une quinzaine d'années. J'ai commencé en autodidacte. Et un jour, j'ai une amie qui est partie se faire tatouer dans un salon et j'avais besoin de faire régler mes machines. Et je lui ai demandé si je pouvais l'accompagner pour demander des conseils au tatoueur. Et le feeling est bien passé avec le tatoueur et donc il m'a proposé un apprentissage et je suis resté 2 ans chez lui pour apprendre le tatouage.
4: C'était une reconversion ?
2: Oui, avant je travaillais à Haribo. Alors j'ai toujours été passionné par la bande dessinée. C'est un métier où c'est compliqué d'en vivre. Donc je me suis tourné vers le tatouage parce que ça permettait d'allier ma passion du dessin avec une manière de gagner ma vie.
4: Il y a beaucoup de tatoueurs, il y en a partout. Depuis quelques années, c'est devenu énormément à la mode.
2: De plus en plus de personnes ont pu avoir accès au matériel de tatouage. Et donc ça a permis d'ouvrir ce métier à des personnes qui viennent des Beaux-Arts ou qui sont aussi passionnées par le dessin. Et ça a été un vecteur pour pouvoir vivre de leur passion.
4: Chaque tatoueur a un peu sa spécialité ou un univers. Le vôtre, c'est quoi ?
2: Alors moi, ce que je préfère tatouer, c'est tout ce qui va être organique, donc du végétal, l'animal, des insectes.
4: Qu'est-ce qu'il y a comme insecte à la mode en ce moment ?
2: Alors, il n'y a pas vraiment de mode, c'est... je fais beaucoup d'abeilles. La majorité, c'est des insectes élégants, des libellules, des papillons. Il y a des personnes qui veulent marquer sur leur peau une partie de leur histoire. Et il y a d'autres personnes qui sont sensibles au travail artistique d'un tatoueur et qui veulent sur leur peau une pièce de ce tatoueur, comme par exemple un passionné d'art va vouloir un tableau dans son salon d'un artiste qu'il apprécie.
4: La Joconde dans mon dos, vous pouvez me faire ça ou pas ?
2: Alors c'est pas mon style, mais je peux vous orienter vers des personnes compétentes pour le réaliser.
4: La Joconde avec des ailes d'abeille.
2: Non plus. Je pourrais faire les ailes.
4: Merci beaucoup Julien.
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l'occasion de faire deux fois une première impression. J'en profite pour te dire que je suis la même que quand on s'est rencontrés, même si autour de nous ça a un peu changé. Est-ce que toi aussi les papillons que t'avais dans le ventre se sont envolés? Est-ce que toi aussi t'avais trop à ton yeux pensé? J'ai une idée, on peut faire semblant qu'on se connaît pas ce soir comme ça, qui sait, on pourra.

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1: Itinéraire bis à Avallon cette semaine, et j'ai choisi de m'arrêter aujourd'hui au Silo Rouge avec nous Guillaume Dallot. Guillaume, bonjour.
2: Bonjour.
1: Le Silo Rouge, c'est quoi ici à Avallon?
2: Alors c'est un magasin de producteurs avant tout. Tous les produits ici présents sont produits ou transformés dans le département de l'Yonne ou les départements limitrophes. Et donc on a une centaine de producteurs qui livrent le magasin régulièrement pour avoir des produits frais, des produits secs, de quoi faire les courses toutes les semaines.
1: Vous avez fait connaissance avec ce magasin, le Silo Rouge, de quelle façon, Guillaume ?
2: Eh bien, ma femme, Adeline, est maraîchère depuis plus de 10 ans à Vaudeluny. Et donc, elle a créé ce magasin avec d'autres collègues en 2018, en mars 2018. Il y avait 9 associés à l'origine de ce magasin. Moi, j'étais sur une autre activité et je l'ai rejointe dans les jardins en 2020. Et donc, voilà, je fais partie maintenant de l'équipe du magasin du Silo Rouge.
1: Quelles sont les caractéristiques de ce magasin ?
2: On a vraiment souhaité mutualiser la commercialisation. En agriculture, c'est toujours un peu compliqué d'être à la fois à la production qui nous prend beaucoup de temps, d'énergie, et de pouvoir valoriser nos produits sur des circuits courts et aller sur d'autres marchés que la filière longue plus classique.
1: Et puis, vous succédez à la tête du magasin, c'est-à-dire que si je viens le mardi et si je viens le mercredi, je ne verrai pas les mêmes têtes.
2: Exactement. L'objectif du magasin, c'est qu'il y a toujours un producteur en présence dans le magasin, donc aussi bien que ce soit sur l'aspect administratif ou sur l'aspect vente, ce qui fait qu'on se sépare. On se répartit les différentes demi-journées de vente. Et donc, il y a normalement toujours un membre de chaque structure des associés, donc souvent l'associé, qui est présent en vente avec notre équipe de 2 salariés qui permet de faire toute la gestion du magasin au quotidien.
1: Ça vous apporte de quoi ? C'est de rencontrer vos clients ?
2: Eh bien, quand on a la tête baissée à travers dans nos activités, les légumes ou autres, parfois c'est un peu difficile quand il fait chaud, quand il fait froid, quand il pleut un peu trop souvent à nos goûts. Eh bien, le fait de rencontrer les gens, on sait pourquoi on fait ce métier. Ça donne un sens à ce qu'on fait. C'est valorisant pour nous d'avoir des retours généralement positifs et ça nous donne envie de retourner, de bêcher et puis de reproduire de nouveau et que ça soit à travers ce magasin nous permet effectivement d'avoir ce retour positif et ce qui est valorisant pour nous et donne un sens à ce qu'on fait au quotidien.
1: Est-ce qu'on peut parler de la philosophie de votre exploitation ?
2: Une des philosophies qui nous tient à cœur, c'est effectivement la source d'emploi que procure notre activité, que ce soit dans nos jardins, je travaille avec ma femme Adeline et également 3 salariés, dont 2 temps plein. Et au magasin, on a également 2 temps plein, au magasin de producteurs Le Silo Rouge. Et donc on voit bien que l'argent que les gens dépensent en consommant nos légumes ou d'autres produits au Silo Rouge permet de rester sur le territoire et de faire vivre l'emploi. Et ce qui nous tient particulièrement à cœur, d'avoir des gens habitant sur le territoire, travaillant sur le territoire pour des produits sains et de qualité.
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1: Vous l'avez forcément déjà remarqué en allant de Palavas à Carmont, ce fortin qui trône au milieu de l'étang du Levant. C'est la redoute de Balestras, une tour de guet qui a passé 60 ans emmurée dans un château d'eau. Bonjour des pirates ! Au milieu du XVIIIe siècle, de nombreux pirates barbaresques arpentent notre littoral et détroussent les navires marchands. Et il y a aussi des Anglais qui se prennent pour les maîtres des mers. Pour protéger les populations, Louis XV fait construire tout au long des côtes françaises une série de fortins équipés de sémaphores. Lorsqu'un bateau suspect se rapproche dangereusement, on envoie des signaux pour prévenir les gardes-côtes qui envoient alors au canon quelques coups de semonce. Du Gros du Roi jusqu'à Agde, on construit un réseau de 8 tours de guet. On peut encore voir celle de Frontignan, Marseille, en 7, au Grand Travers aussi, et donc celle de Palavas. Dès 1743, la redoute de Balestras assure sa fonction protectrice et ça va durer plus d'un siècle. Autour de ce fortin, peu à peu, des pêcheurs installent leurs cabanes et c'est tout un village qui finit par prendre forme. En 1906, on installe sur le toit de la tour une citerne qui va alimenter en eau les fontaines de la commune. Au début du XXe siècle, la station balnéaire, devenue reine des plages, voit ses besoins en eau augmenter. Alors en 1943, la mairie décide de bâtir un véritable château d'eau. Il y a toujours la cuve sur la redoute qui est alors emprisonnée d'un sarcophage de béton. Il faudra
3: attendre les années 90 pour la redécouvrir. On détruit le château d'eau pour bâtir à la place le phare de la Méditerranée, 45 mètres avec son restaurant tournant au sommet. Et la redoute, elle, est démontée pierre par pierre par les compagnons du devoir. 300 tonnes de pierres marquées une à une et transportées sur un autre site. Il faudra aussi tailler de nouvelles pierres pour remplacer celles qui sont trop altérées. La ville de Palavas a choisi l'étendue Levant pour reconstruire le fortin à l'identique, dans la même orientation qu'à l'origine. Il trouve au milieu des flamants roses un écrin à sa mesure. La redoute de Balestras abrite depuis le musée Albert Dubout, dessinateur caricaturiste qui a contribué à la réputation de Palavas grâce à ses dessins du célèbre Petit Train. Voilà une bonne occasion d'aller les visiter.

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4: La cabine minute sur ici Picardie, votre chronique de la joie et de la bonne humeur. Comment ça va les amis? Est-ce que parmi vous, il y en a qui regardent des séries télé? Moi j'adore les séries. Aujourd'hui, je vais vous parler d'un fléau moderne. Un truc qui nous bouffe la vie, qui nous use la patience, qui nous fait vieillir plus vite que le temps qui passe. Les séries qui prennent trois plombes à sortir la saison suivante. Non mais sérieux, on vit à une époque où on peut envoyer une fusée sur Mars avec un drone qui filme en 4K. Et ils filment en 4K la fusée sur Mars. On a des voitures qui conduisent toutes seules, des robots qui font le ménage. Mais on n'est toujours pas foutu de sortir la saison 2 d'une série avant que ton neveu passe le bac. À la fin de la saison 1, il avait 12 ans, le frérot. Les séries télé, comment vous faites? Vous dites pas laisser comme ça pour finir? Ils te mettent la tête dans une saison, dans une série, t'es à fond, tu attends la saison 2 pendant 4 ans. Et toi, comme un con, tu les attends vraiment pendant 4 ans. Il y a des gens qui meurent durant les 4 ans. Ils voient même pas la fin de la série, c'est dégueulasse. Et nous, la génération années 80-90, on a assez attendu. Par exemple, avec Beverly Hills, c'était un peu notre HPI à nous. Tout le monde regardait Beverly Hills. Et quand une saison se terminait, pendant 2 ans, TF1, ils te rediffusaient les 10 épisodes. Et ils mentaient sans honte dans les publicités. Ils te disaient, la semaine prochaine, des nouveaux épisodes inédits de Beverly Hills. Alors, toi, t'es à fond, là. Le samedi, là, tu t'assois avec tes frites, ton hamburger, tes maisons pour mater Beverly Hills. L'épisode commence, tu dis, c'est... J'ai déjà vu ça. Pas vu, j'essaie. Après, ils vont embrasser Kelly. Des escrocs! Et de nos jours, ça recommence. Sur des séries sur Netflix, Amazon Prime, t'es là, t'es à fond, tu mates la saison 1, tu mates la saison 2, t'as pas dormi depuis 3 jours, t'as des cernes de panda en dépression, et là, boum, dernier épisode, gros cliffhanger, t'as le cœur qui bat à 200, et là, paf, l'épisode est fini. Mais il est mort ou pas le mec? Non, mais à la fin de l'épisode, là, il est mort ou pas? Et là, Netflix te répond, rendez-vous en 2029 pour la suite. Il y en a marre, c'est beaucoup trop long. Moi je vous dis la vérité, aujourd'hui on a 1000 plateformes, 1000 séries, mais on a toujours le même problème de lenteur. Les gars, on parle en ce moment d'intelligence artificielle, de deep learning, de robots qui écrivent des scénarios en 2 secondes. Moi je vous le dis, si un jour les séries faites par l'IA, elles sortent plus vite que les autres, je vous lâche.
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1: Sono 50 anni che Patrick Ambrosi sta in Usobaese di Gastello. Il y a 5 ans, il a décidé de créer une biscuiterie au village, juste au-dessus de sa maison.
2: J'étais dans la menuiserie, les rangs calabres, on est pour que Saint-Joseph, Saint-Joseph, tout pour le stade ou à l'armade, c'est partout, après dans les Louganes, et tout pour le Louguin Paez. Passion de la cuisine, j'ai toujours cuisiné avec ma mère, mon père cuisinait beaucoup. Et oui, et puis après, surtout tout ce qui est biscuiterie, anciennes recettes que ma grand-mère faisait, que j'ai gardé les cahiers, les livres, et marqué sur les livres, et voilà. Et
1: Patrick confectionne tout ce qui est gâteau sec.
2: Donc le canistri, il y a bien sûr, dans mon commentaire, un canistri de citron. Et après, les gens vous demandent beaucoup de parfum maintenant. Donc il y en a au citron, aux amandes, aux noisettes, au chocolat. Il y a des coups de lait, de vin blanc. Après, je fais tout ce qui est moelleux et tout ce qui est cake, moelleux, serviade, la sauce, au nature, tout ce qui est panette, tout ce qui est fiadone, embrouchade, voilà, fiadounette, toutes ces petites recettes, anciennes recettes. Ma passion, c'est de retrouver les recettes à droite à gauche des anciens et les reproduire maintenant.
1: Et l'artisan vend ses produits en direct dans sa boutique.
2: Les locaux viennent souvent jouer le jeu et ils viennent souvent. Ils sont même contents de venir. Et puis après, avec les personnes de passage, les personnes qui sont en vacances, les randonneurs, les touristes. Voilà, après, je fais des marchés, je fais des foires. Je fais des associations qui font des petits marchés. Moi, j'adhère beaucoup à ça, je trouve une importance à ça, donc je participe aussi en mettant mon stand. Voilà.
1: Patrick a créé aussi une petite épicerie fine.
2: C'était une demande au village, il y a un petit pays, on est tout à la demande de faire la strafare, et des patravias, et tout type de torre, qu'il soit à Kant ou au Gercon, un pays, à Kant, une cabigourse, j'ai des livres d'olives, j'ai du vin, j'ai de la charcuterie, j'ai du fromage, j'ai un pari de châtaigne, les confitures qu'on fait nous, les confitures, c'est ma femme qui les fait. Toutes les confitures anciennes qu'on fabrique.
1: Faire perdurer son activité, continuer à tisser un lien social si cher aux habitants de Castelbrando, tels sont les espoirs de Patrick Ambrosi pour l'avenir.
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3: Je rêvais d'avoir une maison à la campagne. Cette maison, c'est comme si j'y étais née. C'est ma maison de famille.
4: Ma maison s'appelle l'Ostao de la Mar.
5: C'est une maison un peu envoûtante.
6: Eh bien, vous voyez, des livres et trois fenêtres qui me donnent le paysage du pays, comme si c'était trois tableaux.
7: Ils ont vécu ici.
8: Thibaut Gaudry.
9: Ah, je m'appelle Nina Simone.
1: L'histoire de Nina Simone, c'est celle d'une petite fille amoureuse de Jean-Sébastien Bach qui rêvait de devenir la première pianiste concertiste noire américaine. Mais qui grandit dans l'Amérique profonde des années 30 et 40 où la ségrégation raciale est de mise.
10: J'ai commencé à étudier le classique à 5 ans.
11: Et vous avez continué, vous avez eu vos diplômes.
10: Et après, j'ai obtenu le doctorate de musique de Amherst University.
1: Élève studieuse, oreille absolue et jeune prodige, elle ne parvient pas à intégrer l'école de musique dont elle rêvait, brisant la carrière à laquelle elle aspirait. Et elle emportera le regret et la douleur toute sa vie.
10: I'm sorry that I didn't become the world's first black classic pianist. Oh yeah, I think I would have been happier. I'm not very happy now. Oh yeah.
1: Finalement, c'est par le jazz qu'elle connaît la gloire. Nina Simone devient aussi l'une des voix de la lutte pour les droits civiques des Noirs. Mais avec une sensibilité à fleur de peau, des douleurs de l'enfance qui ne sont jamais loin, sans compter des troubles bipolaires et des phases de dépression, elle finit par quitter les États-Unis, voyage beaucoup, et c'est naturellement en France qu'elle trouve refuge dans les années 80. Elle, la francophile, qui a connu le succès en reprenant Ne me quitte pas de Jacques Brel, et qui a choisi son nom de scène après avoir vu Casque d'or avec Simone Signoret.
12: Ne me quitte pas, il faut oublier tout, faut s'oublier.
8: qui s'enfouit déjà.
13: Pour Nina Simone, comme beaucoup d'artistes noirs de cette époque, la France est un pays très très important parce qu'on a cette image réelle à l'époque d'un pays ouvert. Par exemple, prendre un bus ou un métro à Paris, ben, on prend le métro et le bus avec les Blancs. On n'est pas dans des compartiments séparés. Et la France est une terre d'asile.
1: Elle vit 2 ans à Paris, enregistre quelques chansons et fait quelques concerts, puis en repart, avant de revenir une dizaine d'années plus tard. En 1992, elle s'installe à côté d'Aix-en-Provence, à Bouc-Bélair. C'est là qu'un après-midi de juillet 95, excédée par le bruit que font 2 adolescents jouant autour de la piscine de la villa voisine, elle tire un coup de pistolet à grenaille et blesse légèrement l'un d'eux. Elle écopera de 8 mois de prison avec sursis et une obligation de soins. En 1998, elle déménage à quelques kilomètres, à Carry-le-Rouet, où elle s'éteint le 21 avril 2003. Lors de ses funérailles, à l'église de Carry, une sono joue « Ne me quitte pas ». Sa grande amie, la chanteuse Myriam Makeba, est là. Elton John a fait envoyer des roses jaunes, avec un petit mot « Tu étais la plus grande, et je t'aime ». Sa fille, Lisa, prend la parole pour rappeler combien Nina aimait la France et demande de ne pas laisser son souvenir s'éteindre. Son souvenir et sa voix sont toujours là. Elle ne nous a jamais vraiment quittés.

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1: Là, j'étais en train d'envoyer des mails à des EHPAD pour leur proposer un spectacle de contes pour Noël.
2: Là où la facette, pourquoi est-ce que vous m'avez fait venir ici?
1: Moi, je suis venue jouer ici avec mon groupe et c'est aussi ici que je fais des shows bingo loto. Je revisite le bingo loto des salles des fêtes de manière théâtrale, improvisée, en interaction avec le public, beaucoup plus dynamique que celui qu'on peut connaître dans les salles des fêtes où nos voisins voisines nous demandent de nous taire parce que le bingo a l'air d'être quelque chose de sacré.
2: Et ça l'est, certainement.
1: Voilà. Ouais. Donc, j'explique qu'effectivement, c'est pas un bingo loto dans lequel il va falloir faire silence, ou plutôt un bingo loto dans lequel on va pouvoir s'exprimer, exprimer ses émotions, sa déception si on perd, sa joie si on gagne. J'explique bien aux femmes qu'elles peuvent manifester de la colère et que dans le cadre de ce bingo loto, personne ne les traitera d'hystérique. Et j'explique aux hommes aussi qu'ils peuvent pleurer, qu'ils peuvent y aller, qu'ils peuvent sentir les émotions, personne ne leur dira qu'ils sont fragiles et que dans un contexte de fête où il y a de la bière à évacuer, elles pourront sortir par les yeux, ils n'auront pas besoin de se lever pour évacuer autrement.
2: Vous avez combien de spectacles? 4-5 spectacles, de la musique.
1: Il y a le bingo loto, il y a les blind test mashup où je fais un concert jeu en fait, où je joue des chansons mais je chante les paroles d'une autre, donc le public doit deviner. Je chante les Mistral gagnants sur l'air de l'aigle noir, ouais. Vous voulez que j'essaye comme ça?
2: Ouais. Ah,

0: Renaud,
1: oh, no, l'aigle noir.
0: Voilà. Oh, mais vous êtes hyper fort.
1: Ouais, je suis fort.
2: Et finalement, c'est qui, Léna Quignette?
0: Elle est très simple, cette question.
2: Ouais.
0: Ben, écoutez, j'avais pas encore réfléchi, c'est l'occasion.
2: Vous vous appelez Léna Quignette?
0: Je m'appelle Léna Quignette. Quignette, c'est comme un quignon, mais encore plus petit. Voilà, une petite quignette.
2: Oui, c'est voilà. Ça. Ouais. Alors, c'est qui, Léna Quignette?
0: C'est moi, une femme de 31 ans, comédienne, qui est revenue dans la région. Très contente d'être ici.
2: En même temps, il fait beau, on est à la terrasse d'un café. Il y a les dunes pas loin. Il y a la mer à deux pas, enfin ouais. Bon, on est bien. Hein.
0: Oui, pourquoi ne pas revenir?
2: Bah, c'est ça.
0: Voilà. À Paris, on est tellement noyé dans la masse que c'est très difficile de rencontrer les gens. Et puis, c'est épuisant. Les gens sont épuisés d'être en contact tout le temps avec plein de monde. Là, j'ai l'impression de faire une petite place sympa, de pouvoir rencontrer assez facilement des gens, donc que ce soit des bars, des EHPAD, des centres de loisirs, des centres socioculturels, avec qui on peut monter plein de choses qui sont assez chouettes, quoi.
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5: Ici, on fête la Saint-Vincent, la grande fête des vignerons en Bourgogne. Elle est honorée officiellement le 22 janvier. Dans notre région, la tradition veut que tous les ans, les festivités changent de village. Mais qui était ce fameux Saint-Vincent? Bonjour Sandra Amani.
6: Bonjour Charlotte.
5: Vous avez enquêté sur ce sujet si mystérieux. Et vous avez écrit un conte intitulé « La légende de Saint-Vincent », une histoire de votre ouvrage « Légende du vignoble » édité aux éditions de l'Escargot Savon. Chapitre 1, le sacre de Saint-Vincent, 3e siècle après notre ère. Nous voici en Espagne, plus exactement à Huesca, petit village au pied des Pyrénées. Ici vit Vincent, un jeune homme dévoué qui s'est pris d'amour pour le christianisme, une religion toute récente et avec encore peu de croyants. Vincent a un ami qui lui est cher, c'est Valère, l'évêque de Saragosse.
7: Me voici bien vieux à présent et j'ai beaucoup de mal à m'exprimer en public. Mon cher Vincent, le brillant orateur que vous êtes, sera chargé de me suppléer dans cette tâche difficile. Êtes-vous d'accord?
5: Monseigneur, je suis honoré de devenir votre diacre. Je me réjouis d'avance à l'idée de mes voyages à travers l'Europe. J'ai hâte d'aller faire connaître notre Dieu à tous les païens. J'irai jusqu'en Gaule s'il le faut. Chapitre 2, l'Empire romain.
6: Au 3e siècle de notre ère, l'empereur romain Dioclétien entame des persécutions contre les chrétiens. La nouvelle religion prend de telles proportions que l'ordre public est bouleversé. Vincent et l'évêque sont arrêtés, puis conduits, enchaînés, auprès de Dacien, le gouverneur qui représente Rome en Espagne.
5: Évêque Valère, avouez vite toutes vos fautes, sinon vous le regretterez amèrement.
6: Mes fautes? Quelles fautes? Je ne vois pas de quoi vous parlez.
5: Ne vous moquez pas de moi. Avouez immédiatement les sacrilèges que vous et votre diacre avez commis contre notre empereur.
6: Vincent, voyant la grande détresse du pauvre évêque, ne parvient pas à se contenir.
5: Cessez donc de tourmenter ce pauvre homme. Moi, je vais tout vous avouer. Oui, je ne crois qu'en un seul Dieu. Oui, vos idoles me semblent ridicules. Garde, torturez ce jeune insolent. Pressez-le comme le raisin. Rôtissez-le comme ces poulets que l'on immole sur les autels de nos divinités. Peu importe comment, mais montrez-lui que son Dieu ne lui sera d'aucun secours face à nos lois.
6: Les Romains se saisissent de Vincent, le ligotent nu sur un chevalet. Des ongles de fer lui déchirent le corps. On le brûle de toutes parts. On le torture nuit et jour.
5: Comment les souffrances de Vincent en Espagne vont-ils le transformer en saint en Bourgogne?
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5: Ah, la Saint-Vincent tournante. Une fête que nous célébrons chaque année dans les villages viticoles de Bourgogne. Mais qui était Saint-Vincent? Voilà sa légende, racontée par Sandra Amani, auteure de « Légende du vignoble » édité chez l'Escargot Savant.
6: Nous sommes le 22 janvier 304, le jour de la mort de Vincent. Il n'a pas survécu aux nombreuses tortures des Romains. Le corps brûlé et disloqué, on l'a ensuite accroché à une pierre de meule et jeté à la mer à plus de 200 km de Saragosse. Mais quelques jours plus tard, son corps est ramené par les vagues sur le rivage. Les chrétiens le ramassent et l'enterrent dignement. Au cours des années 304 et 305, plus d'un millier de chrétiens périssent sous la torture. La gloire de Vincent s'étend dans toute l'Espagne et parvient jusqu'en Gaule. Bientôt, Vincent devient Saint Vincent. La fête est célébrée le 22 janvier.
5: Chapitre 3, le mystère de Saint Vincent.
6: Bienvenue en Bourgogne. Ici, la vigne fait vivre bon nombre de paysans depuis déjà des centaines d'années. Dans les villages où celle-ci foisonne, c'est chaque année la fameuse Saint-Vincent. Dans les terroirs, on décore les maisons de bannières et de fleurs multicolores qui donnent à l'hiver des couleurs estivales. Une famille de vignerons dirige la société d'entraide locale. Une grande procession a lieu suivie d'une messe. Pendant la procession, la statue de Saint-Vincent, détenue par la famille qui régit la société, est remise à celle qui organisera la fête l'année suivante. Après la messe, un grand festin est organisé, le repas de cochon. On goûte le vin sans modération, on intronise des vignerons méritants que l'on nomme chevaliers du Tastevin. On rit, on chante, on danse même lorsque tombe le soir.
5: Attendez, Sandra, cette histoire actuelle des festivités de Saint-Vincent, on la connaît cette histoire. Dites-moi plutôt pourquoi Saint-Vincent est devenu patron des vignerons.
6: En réalité, nul ne le sait. Peut-être parce que le mot vin se trouve dans le prénom du saint, vous voyez.
5: Oui.
6: Ou parce qu'on a utilisé une roue de pressoir pour le torturer. Ça, c'est aussi une hypothèse qui a été présentée.
5: D'accord.
6: Ou parce que les diacres à l'autel versent du vin dans le calice.
5: Donc, on ne sait pas vraiment pourquoi Vincent, le jeune diacre torturé par les Romains en Espagne, est devenu si important pour les vignerons de Bourgogne.
6: C'est là le plus grand des mystères. Chaque village bourguignon raconte effectivement sa propre légende. Quelle que soit la raison, on a aujourd'hui la preuve que Saint-Vincent n'a absolument pas souffert pour rien, puisque chaque 22 janvier sonne pour lui une nouvelle heure de gloire.
5: Et rappelez-vous, même s'il peut faire terriblement froid le jour de la grande fête des vignerons,
6: à la Saint-Vincent, l'hiver perd ses dents, on les retrouve pour longtemps.

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2: Bonsoir à tous, salut et bienvenue, heureux de vous retrouver ce soir à 20h pour prendre le temps d'appuyer sur pause une heure chaque soir pour se détendre, pour rêver, pour voyager dans notre pays, parce que vous l'avez entendu, il n'y a pas que Paris dans la vie. Chaque soir, ce sont des invités, des univers aussi, des univers inspirants qui nous parlent de ces endroits en France qui ont marqué leur vie. Une carte postale géante qui va nous conduire d'ailleurs ce soir au cœur de vos initiatives, nous irons dans la Vienne, mais aussi à Alençon.